0: quartiers, il y a des villes, il y a des quartiers aux États-Unis. Je vais dire des choses. Certains, comment on appelle ça? Aidez-moi un peu.
1: À Paris, non.
0: New York, comment on appelle? Les États. Oui. Il y a des États là. Tu ne peux pas passer là-bas. Tu ne peux pas. Ça, c'est des enfants, c'est tu. Il a dit, à 12 ans, il est déjà mort.
1: Le brigandage.
0: Mais là, le pouvoir de la guerre s'y promène. La drogue. Vous voyez? Ça, c'est tu. Là-bas, on drogue dans la rue. À un moment, dans l'État qui était là, on dit, on peut droguer un peu. Donc, tout s'entend. Tu arrives tu peux marcher dans la rue de New York. Tu fermes ton nez. Tout, même là, celle qui te reçoit au comptoir de là où tu allais faire achat là. Elle revient d'un couloir, elle a déjà tapé quelque chose. Moi, je connais l'odeur de la drogue, je connais. Si, parce que moi, j'ai grandi dans ça dans mon quartier, à Yopougon-Sibouji. On est né dans ça. Yopougon-Sibouji, c'est une terre. Vous voyez? Donc, là-bas aux États-Unis, c'est la guerre. Tu as affaire à là-bas, tout le monde est armé. Il y a des villes, le gars, il y a des choses, il se promène, c'est l'esprit de guerre. Tu as affaire à quelqu'un ou tu insultes quelqu'un là, il peut t'amener au ciel tout à l'heure. Oui, il t'amène vers le Seigneur. C'est comme ça. C'est terrible. Et on voit, déjà, c'est terrible. La France a un témoignage de leur origine. Vous voyez? C'est une vie, là-bas, c'est une vie restreinte. Tout est petit. Pourquoi? Il y a une base pour ça. Vous allez en Angleterre, là-bas, l'Angleterre, c'est une terre où tous les voyous de chaque pays, c'est là-bas, on les amenait pour les condamner à mort. Et c'est ceux-là qui ont fondé l'Angleterre. Donc, chaque pays a son origine. Quand tu arrives là-bas, c'est des bandits même. Il faut faire très attention. Ouais, il y a des réalités. C'est pourquoi je vais dire à quelqu'un, nos familles et ta vie chrétienne, il ne faut pas t'amuser en te séparant. La Bible parle de ça. Et à partir de ton origine, l'influence, regarde un peu là où tu es né, regarde un peu la famille d'où tu viens, regarde un peu le pays où on est, le pays, même la Côte d'Ivoire où on est influencé par les autres nations. Mais tu peux vaincre ça. Il y a la semaine qui va suivre, quand on aura l'occasion de se rencontrer, je vais vous donner un peu comment on peut vaincre, comment sortir de là, comment avoir la victoire sur ces choses, et je pense que ça va nous aider. Tu peux être dans une nation où tu es né et puis avoir la victoire. Il y a un système, c'est biblique, et Dieu donne sur ces choses. Voilà un peu ce que je voulais apporter à tous ceux qui étaient connectés, pas pour vous effrayer, mais pour vous amener à comprendre qu'on a des origines qui peuvent nous rattraper. Et tous les plans, notre nation, la Côte d'Ivoire, notre famille, notre ethnie. Moi, j'ai travaillé beaucoup chez les Adjoukrou. Là, tous les peuples chez les Adjoukrou me connaissent.
1: Ah oui?
0: Je suis passé. Non, je suis l'homme de Dieu de là-bas. Oh, paf!
1: Yassap,
0: tout ça, tout pas, je veux dire, le village le plus dangereux, Akradio, j'ai un nom là-bas. Dernièrement, c'est Orbaf. Ou pendant que j'étais en programme, ma chaussure s'est fendue en deux.
1: Pourquoi?
0: Mais ça, c'est le lit. Et c'est un jeu. Pendant que j'étais à la chair, ma paire de souliers s'est fendue, j'ai changé de chaussure. Je suis revenu là. Et celui qui a fait ça, on l'a attrapé. Il a confessé. Mais écoutez, c'est des réalités. Je connais mes parents. Vous allez regarder, je prends un peu ce peuple-là. Et puis, regardez un peu les âges. Tous les hauts cadres à Djoukour sont retournés au village.
1: Pourquoi?
0: Ben, c'est l'influence. Tous les hauts cadres. Cherchez-moi un haut cadre à Djoukour qui est Abidjan. C'est-à-dire, ministre. Quand ils finissent, on les appelle, ils sont au village. Ils se plaisent là-bas. Et des deux, vous allez comprendre que, à cause du pouvoir de la sorcellerie, c'est une ville qui ressemble à un village.
1: Dabou?
0: Oui, Dabou.
1: Oui.
0: C'est aujourd'hui par les prières que Dieu a permis que Goudron un peu commence à venir, plein de choses. Sinon, c'est compliqué. Vous voyez? Benjéville est une réalité. L'influence, quand tu t'en... Il n'y a aucun homme de Dieu de réussir. Je l'ai dit ça aujourd'hui. Donc, à dire au président des fédérations à Benjéville, je tiens à ouvrir les yeux de chacun. Il n'y avait pas de succès à Benjéville. Tous les hommes de Dieu qui fréquentaient Benjéville n'avaient pas de succès. Et c'est ainsi que Dieu m'a dit, va au stade de Benjéville. Je vais sauver Benjéville. L'affiche est là. Hein? On a fait un programme au stade. Il a plu sur nous. Heureusement que le matos que j'ai amené là était étanche.
1: Conséquent.
0: L'eau peut toucher là, les nexos.

0: parle pas. Aujourd'hui, Dieu m'a fait la grâce d'entrer dans les fumoirs pour aller prêcher l'évangile. J'ai gagné beaucoup de personnes là-bas que je fais venir chaque dimanche à des dizaines de drogués qui viennent par cas à l'église. Donc, ils m'ont montré tous les 11 cités de drogue que je vais visiter dans ce temps. Pour les visiter. Vous voyez? Donc, je vais dire qu'il y a des terres là. Tu arrives là-bas, tu ne maîtrises pas le démon qui gère, tu es influencé. C'est ça la réalité. C'est ce que nous allons voir la semaine prochaine, si Dieu le veut. Comment vaincre l'influence, comment vaincre les origines, comment vaincre leur manifestation pour qu'on ait la victoire sur les œuvres. Donc voilà, c'est des choses très importantes. Il y a quelqu'un qui disait, non, on nous fait rêver des délits. Non, mon ami, un pasteur qui ne parle pas des délits, si tu ne connais pas, il faut nous appeler dans ton église. On va parler. Parce que chacun a son ministère, chacun a son rôle. Ouais. On ne peut pas dire, non, vous savez, c'est les enseignements. Non, non, tu fais enseignement, voilà ton peuple, voilà tes fidèles. Ils ont des difficultés. Ils courent même pour aller dans les camps de prière. Et puis tu crées, non, allez associer là-bas. Faut toi créer des camps de prière dans ton église. Permets aux gens de venir jeûner, chercher la face de Dieu. C'est important. C'est très nécessaire.
1: Voyez? Il y a certaines églises qui sont fermées jusqu'au dimanche prochain.
0: C'est clair. Donc je disais même à Bruxelles, c'est comme ça, le gars, il prêchait sur la délivrance. Mais il n'attendait pas le retour. Il pensait que ça. Mais il y a eu un retour fatal.
1: Comment ça?
0: Sa femme a pris un coup.
1: Wow.
0: Il négligeait. Sa femme est morte. Quand il est sorti de là, il dit, il ne fait plus de délivrance.
1: C'est l'effet inverse.
0: Le salut. Il prêche doucement. Quand quelqu'un tombe dans l'église, il dit, non, réveillez la personne. Nous, on n'est pas là pour ça. Et quand je suis allé faire un séminaire à Bruxelles, il y a un gars qui souffrait. Il y a un gars qui allait le voir dans son église pour dire, ah, il ne dort pas. On le poursuit la nuit. Il dit, mon cher, il faut prendre courage. Ça là, Dieu va t'aider. Et quand je suis arrivé, la sœur du jeune a annoncé qu'il y a un homme de Dieu qui vient. Ils ont annoncé un problème de délivrance. Ils sont arrivés. Ce qui s'est passé dans la vie de cette famille. Regardez, Dieu a libéré. Tellement le Seigneur agit, il y a un parmi eux qui devenait un jeune, qui a perdu sa maman, il devenait fou. Parce qu'il ne travaillait plus, sa mère est décédée, il avait perdu espoir. Après ce programme, je vous dis la vérité. 3 mois après ce programme, il a acheté, on vérifie, je vais prendre son témoignage puis amener. 3 mois après le programme, il a acheté 3 maisons. Je n'ai pas dit qu'il a loué, il a acheté 3. Aujourd'hui, c'est devenu un grand homme d'affaires au Congo. Il a les sites d'or aujourd'hui. Cette famille-là m'a même offert un terrain au Congo. Dieu a changé. Non! C'est clair. Il vivait des réalités. Donc, il y a ces influences-là qui sont importantes et je pense que beaucoup de personnes parmi nous vont entrer dans les droits. Dieu nous bénisse, je prie que la faveur de Dieu nous anime et que Dieu nous donne de comprendre et tous ceux qui s'étaient connectés, que la faveur de Dieu se manifeste, appelez et nous allons vous donner tous les directives qu'il faut pour vous aider. Dieu vous bénisse, merci beaucoup.
2: Écoutez-moi, Satan aime naturaliser un problème spirituel qu'il crée dans votre vie. La Bible dit qu'il n'y a plus de relation entre les ténèbres et la lumière. C'est vrai, il n'y a plus de relation, mais il y a un combat spirituel entre Satan et nous. Un combat, c'est une confrontation. Satan a plusieurs manières de combattre un homme. Par les tentations du péché, il te combat. Par une maladie, il te combat. Par des attaques démoniaques, il te combat. Par même la pauvreté, il te combat. Satan, même par des paroles, il te combat. Le combat se présente de diverses manières. Même Jésus, qui est Jésus, là, l'auteur de la grâce, il est la grâce personnifiée, il a été attaqué. Le combat spirituel est réel. Si vous ignorez le combat spirituel, Satan va vous manipuler.
3: Certes, Jésus est venu nous libérer. Mais quand Jésus est allé au tombeau de Lazare, Jésus a parlé au tombeau de Lazare. Le tombeau est ouvert. Lazare est sorti, mais lié. Qu'est-ce que Jésus a dit? Il dit, déliez-le et laissez-le aller. Tout chrétien doit être délié et laissé aller. Tant que tu n'es pas délié, malgré que tu es mort, tu es ressuscité avec Christ, mais tu es lié.
0: Mes frères vivent cette réalité-là. Ils ont vécu la richesse, mais ils sont morts dans le désagrément de la vie. Même des patriarches ont vécu ça. J'ai étudié toutes ces choses. Donc, quelqu'un peut reconnaître. Tu sais que dans ta famille, il y a ça. Les liens hérédités, ça ne se cache pas. Au fait, il est bon de connaître comment on peut réussir sans toutefois dégringoler.

0: des mains, parce que la meilleure des choses, c'est pas d'être élevé et puis tomber des mains.
1: Voilà, chers auditeurs, il est 0h, 11 minutes en temps universel coordonné, et une soft power se poursuit. Nous continuons cette émission. Nous bénissons le Seigneur pour la vie de l'homme de Dieu, le prophète Niazalé Didier, pour cet enseignement sur comment briser les chaînes de la malédiction familiale. Et aujourd'hui, il a mis l'emphase sur l'influence de nos origines. Et par la grâce de Dieu, je pense que nous avons compris aisément ce que l'homme de Dieu a voulu donner comme enseignement, et les exemples étaient clairs et nets. Vous pouvez maintenant nous appeler au 07 58 3x21 pour participer à cette émission. Si vous avez besoin d'une prière particulière, si vous avez besoin d'une orientation, vous avez besoin peut-être d'un éclairage, c'est le moment d'appeler au 07 58 21 21 21. L'homme de Dieu, le prophète Niazalé Didier, est un spécialiste de la démonologie, de la délivrance, et dans son ministère, vous l'avez entendu dire, il a aidé tellement les enfants de Dieu, et aujourd'hui il met toute sa force pour délivrer les drogués, aller dans les fumoirs. Nous prenons notre premier auditeur et nous reviendrons pour ce message. Allô? Bonsoir mon frère, pardon. Est-ce que tu peux déjà couper ton poste radio? Il faut le couper parce que ça fait des larcènes et on a du mal à s'entendre. Voilà, je pense que c'est bon maintenant. Bonsoir. Tu nous appelles d'où? D'accord. Et quel est ton nom?
2: Moi, c'est le frère Victorien.
1: Le frère Touré.
2: Le frère Victorien.
1: Victorien, nous t'écoutons.
2: Oui. En fait, j'ai écouté l'enseignement du prophète. Voilà, vraiment, ça m'a beaucoup manqué. Ça fait la radio. Peut-être quand tu fais ça, de façon régulière, quand tu suis à la maison. Voilà, donc, je voulais avoir le programme.
1: On n'entend pas bien ce que tu dis. Est-ce que tu peux rapprocher ton portable de ta bouche pour qu'on entende pleinement ce que tu dis jusqu'à la fin? Parce que ça s'entrecoupe et puis bon, on a l'impression que
2: Il y avait une message au palais, comme tu disais.
1: Voilà.
2: Voilà. Et j'ai suivi l'enseignement. Voilà, par l'homme de Dieu. Voilà, par le en fait, donc j'aimerais avoir le programme. Voilà, s'il y a un délai de prière et tout ça là. Là, ma préoccupation, c'est au niveau de mes activités. Voilà, je suis entrepreneur. Voilà, dans le domaine industriel.
1: C'est ça.
2: Voilà, j'ai lancé mon projet, ça me fait pratiquement depuis 2023. Donc, je suis en quête des marchés et puis pour.
1: D'accord, c'est bien. Mais déjà, toi-même, tu devais savoir ce que tu veux en appelant. Bon, comme l'homme de Dieu est là, il va te donner des orientations, il va prier pour toi certainement.
0: Comment tu vas, frère?
2: Bien.
0: Voilà, donc je crois que quand tu vas appeler, on te donnera toutes les orientations. Si nous avons un programme, on te connectera sur là. Mais est-ce que toi-même, qu'est-ce que tu traverses comme situation?
2: Ma première des choses, c'est que je n'arrive pas d'abord à organiser ma vie.
0: Est-ce qu'en fonction du thème que tu as entendu, est-ce que tu as remarqué quelque chose dans ta vie?
2: Oui, j'ai remarqué quelque chose. Le problème, c'est un problème familial où dans la famille, on travaille les difficultés où les choses n'aboutissent pas.
0: OK.
2: Là, tu fais les choses, tu fais que tu n'as rond, t'as vu que tu fais, tu n'as pas fait de.
0: OK. Donc, je pense que c'est ce qui nous intéresse parce que c'est ce que tout le monde veut entendre puisque c'est la base de notre sujet. Et en rendant ce témoignage-là, je pense que ça fait du bien à quand même ceux qui ont appelé. Mais déjà, Dieu t'a donné de comprendre beaucoup. Et il y a une solution pour toutes choses avec la puissance de Dieu. Et je sais que tu sortiras de là. Et nous prions que Dieu, n'est-ce pas, enlève au-devant de toi tous ces obstacles. Et Dieu ouvre encore tes yeux davantage. Et nous prions que tu sois libéré de tous ces origines, ces liens, de tous ces problèmes de famille. Et aussi, quand tu vas appeler, on va approfondir cela, comme il y a beaucoup de personnes qui veulent appeler. Et je pense que ce soir, Dieu fera des choses intéressantes dans ta vie. Dieu te bénisse.
1: Voilà, chers auditeurs, vous pouvez continuer à nous appeler, surtout la prière. Voilà. Homme de Dieu, pendant que tu prêchais, tu as dit que en tant que chrétien, on peut faire sa délivrance, mais la délivrance est un processus continu. Et
0: Oui,
1: que de temps en temps, on devait checker
0: on devait
1: sa
0: checker.
1: vie pour voir auprès de qui on doit checker.
0: Auprès de son leader.
1: De son leader. Est-ce que
0: Oui.
1: par l'auto-check, on peut pas.
0: Oui, on peut constater, on peut nous-mêmes constater certaines réalités. Et puis, il y en a qui n'ont pas toutes les forces. Vous voyez, à un moment donné, ça peut te dépasser.
1: C'est ça.
0: Donc, il y a quelqu'un d'autre qui peut t'aider. Sinon, entre nous-mêmes, tu vis une réalité, tu peux vaincre cette réalité. C'est pourquoi c'est des choses, faut jamais. Mais en confessant, souvent, il y en a qui tombent dans les pièges. Non, en confessant, ça peut t'aider en quelque sorte. Donc, quand tu vois certaines situations, tu peux prier seul, mais l'apport de deux, trois personnes peuvent, n'est-ce pas, te soutenir dans.
1: Nous allons prendre un auditeur et puis on revient. Allô?
2: Allô?
1: Oui,
2: Allô, oui?
1: bonjour mon frère.
2: Oui, bonjour.
1: Quel est ton nom et tu nous appelles d'où?
2: Mon nom, c'est Yapo.
1: Frère Yapo.
2: J'appelle de la cité Fermont.
1: D'accord. On t'écoute.
2: Bon, moi, j'ai un petit problème, un petit souci là. Depuis un temps, j'ai remarqué que ma situation de mon entreprise est bloquée. J'avais un projet de vente de terrain. J'avais eu quatre clients. Ils devaient faire les versements pour que je puisse vraiment financer les travaux, d'autres travaux de lotissement. Mais il se trouve que tout est bloqué. Les gens qui devaient venir, là, le gars, il y a un qui devait venir payer, il a donné rendez-vous et puis il n'est plus venu. Il y a un là qui dit que sa femme est malade. La situation est bloquée. Et puis aussi, bon, vraiment, vraiment, c'est bizarre. Donc, c'est à cause de ça, j'appelle pour voir ce qui se passe.
0: OK. Sois fortifié, frère. Je crois que c'est une situation terrible que tu vis, tu traverses seulement parce que c'est ce qui fait tes affaires. Mais nous avons touché un sujet concernant l'origine. Est-ce que tu n'as pas fait des remarques concernant tes affaires qui souvent sont en trait à la vie de la famille ou dans la famille on rencontre aussi ce genre de problèmes-là. Avant toi.
2: Comment au niveau de ma famille? Bon, vraiment, j'ai remarqué que vraiment mes frères là, ils sont pas, ils sont contre. La jalousie,
0: Ça veut dire là-bas,
2: vraiment, c'est
0: on est contre le succès, on est contre le bonheur, c'est ça?
2: voilà, c'est ça.
0: Voilà. Donc, c'est quand il y a une base dans la famille que tu veux surpasser et que tu enfreins certaines lois, ça peut te rattraper en quelque sorte. C'est pourquoi nous te demandons de vraiment t'approcher du Seigneur. Il faut amplifier ta vie avec Christ parce que c'est le seul lui qui peut t'aider. Et on croit que par la puissance de Dieu, beaucoup de choses vont changer dans ta vie. Aussi, je pense que. Tu as écouté la radio, lorsque tu vas aussi appeler, on va à notre manière t'aider, tu mets sur la voie qu'il faut, et je pense que ça t'aidera parce que ce que tu es en train de vivre, c'est des choses qui vont se multiplier, hein, ça va se multiplier jusqu'à ce que tu craques même. Voilà, ça arrive à beaucoup de personnes quand tu n'as pas la force. pourquoi tu as écouté cette radio. Donc profite au maximum. Je pense qu'on t'aidera à sortir de là. Dieu te bénisse.
1: Merci beaucoup. Frère Yapo, qui nous appelait de la cité Fermont. Voilà. Donc nous continuons notre émission. Nous continuons notre émission. Vous pouvez appeler au 07 58 21 21 21 ou au 01 02 08 18 02. Mais quand vous appelez, formulez clairement votre sujet de prière et puis l'homme de Dieu va vous orienter, va prier pour vous et autres. Voilà, nous prenons notre auditeur. Allô?
3: Oui, allô.
1: Bonjour mon frère.
3: Bonjour.
1: C'est une dame, excusez-moi du peu.
3: C'est monsieur.
1: Ah, c'est monsieur, pardon. Quel est ton nom et tu nous appelles d'où?
3: Je l'appelle de Yopougon. Banco.
1: Et ton nom?
3: C'est Kwadio Kwaku Severin.
1: Frère Kwadio Kwaku Severin, on t'écoute.
3: Pour moi, j'ai une priorité, je voulais que l'homme de Dieu prie pour moi. Bon, je suis un futuriste. Mais j'ai l'impression que quand je fais mes trucs, il y a des clients, mais j'ai l'impression qu'ils n'avancent pas. Donc, je ne sais pas de quoi tu fais tout ça.
1: Est-ce que tu es chrétien?
3: Oui, oui.
1: Tu vas à l'église?
3: Oui, oui.
1: D'accord.
0: Ok, frère, tout à l'heure, tu as dit qu'il y a des choses qui n'avançaient pas. On a traité un sujet, c'est sur la base du sujet que nous sommes concernant nos familles. Voilà. Aujourd'hui, beaucoup de personnes reconnaissent quand même que ce genre d'histoire-là, ça est trop dans leur famille. Tu vois? Et est-ce que ta famille ne vit pas cette réalité-là?
3: Bon, pour moi, j'ai un grand petit homme de Dieu.
0: Non, je ne dis pas non. On n'a pas dit qu'il n'y a pas un homme de Dieu dans ta famille. Parce qu'il faut connaître la vie familiale, c'est ce qui est important. C'est d'abord la première question qu'on peut te poser, l'influence familiale. Tu vois, si c'est pas ça, je pense qu'il y a quelque chose d'autre qui fatigue ta vie en quelque sorte.
3: Je
0: ne
3: sais pas trop.
0: Il faut prier, il faut arriver à maîtriser parce que c'est... Vous savez, pour toute solution, il faut connaître le nœud. Parce que tout à l'heure, tu demandes la prière, on va prier pourquoi? On prie et si bon. Ça revient, tu vois le problème?
3: Bon, souvent, quand les hommes de Dieu prient d'un autre côté, mon papa est un peu... Comme chez mon papa...
0: Est-ce que dans ta famille, les gens ont le succès facile?
3: On
0: ne
3: sait pas trop ça.
0: Ok, c'est ce que nous voulons toucher.
3: Mon grand frère, c'est homme de Dieu là, même si ça va bien chez
0: lui. Donc, c'est ce qu'on veut toucher en quelque sorte. Donc, c'est souvent ce premier point. Donc, je pense que à partir de là déjà, tu peux prier et puis Dieu te fera la grâce de sortir de cette situation. Aussi tes affaires vont prospérer parce que faut savoir d'où vient cette situation qui t'influence. C'est important.
3: Oui, c'est homme de Dieu là, ça va bien chez lui.
0: Ok, donc il faut le faire aussi écouter ce que tu as entendu pour qu'il aide aussi la famille. Voilà, il est homme de Dieu, on va s'associer pour vous aider. C'est ce qui est nécessaire.
1: D'accord.
0: Donc Dieu te fortifie et puis tu essaies de nous joindre. Il n'y a pas de problème. Merci.
1: Allô?
3: Oui, allô?
1: Frère Kwaku, tu as entendu ce que l'homme de Dieu t'a dit?
3: Oui.
1: Voilà, donc vous suivez l'émission jusqu'à la fin. Je vais donner le numéro par lequel... il faut appeler et puis si vous demandez à entrer en contact avec l'homme de Dieu eu égard au thème que nous avons traité, je le ferai sans problème quoi, je le ferai pour vous. Voilà, parce que aujourd'hui on se rend compte que il ne sert à rien de militer, devenir un chrétien de dimanche, participer à toutes les choses et puis on a des situations, on ne peut pas s'en sortir. Allô?
3: Bonsoir,
1: ma soeur. Quel est ton nom et tu nous appelles d'où? Tu dis? D'accord. Soeur Akissi Odile, nous t'écoutons.
3: Je voulais que vous priez pour moi parce que j'ai un problème particulier.
1: D'accord.
4: Il y avait une crise. Et dernièrement, ici, je suis allé faire une écho à mes frères, quoi, à me dire que, en plus de crise, il y a un myum et un fibrome.
1: Mmh.
4: Vraiment, ça m'a passé. Moi, j'aimerais que vous pouviez bien.
1: D'accord, c'est tout, hein?
4: Oui, oui, je suis diaconé dans mon église.
1: D'accord.
4: Ce problème-là, ça fait que ça m'a affaibli encore. Non, franchement, je n'ai rien dit de rien. Ma vie de prière, et puis ce problème.
0: Ok. Diaconé?
4: Oui.
0: Est-ce que tu n'as pas remarqué un certain nombre de choses que tu traverses? Parce que souvent, le même problème que tu vis, là, ça fait plusieurs années, plusieurs fois que tu traverses. Parce qu'il faut connaître le nœud et la base de ce qui nous fatigue. Est-ce que la vie de ta famille est facile? Est-ce qu'il n'y a pas trop de maladies, trop de gens maladifs là-bas?
4: Bon, la maladie même qui se trouve là, c'est au niveau de ma maman. Elle se fait une maladie. Elle se fait une maladie, en fait, dans la famille, mais c'est la tension même qui fatigue beaucoup. On n'a pas ça.
0: Donc, c'est pour dire que c'est une famille à maladie, en quelque sorte. Il y a quelque chose qui ne va pas. Il y a des gens qui sont souvent malades. Ce n'est pas forcément qu'on ait, on ait peut-être les mêmes maladies. L'ennemi choisit ce qu'il veut souvent. Toi, aujourd'hui, tu es victime, malgré que tu es chrétienne, tu es victime de ça. Il faut savoir la base. Et je pense qu'il ne faut plus que l'influence qui paralyse ta famille puisse t'atteindre. Je pense que oui. Dieu peut faire ça, tu as compris? Donc, comme il y a beaucoup de personnes qui appellent, après l'émission, tu vas contacter et on te mettra en contact avec nous. Mais pour l'heure, je vais dire, il faut te réveiller, il ne faut pas t'abattre, il faut être forte. La Bible est là pour t'aider à sortir de toutes ces choses. Dieu te bénisse.
4: Amen.
5: Ce que Christ a fait est puissant pour chacun d'entre nous. Ce que Christ a fait, il a déjà fait. Il ne va plus le refaire. Première chose, Dieu ne viendra pas faire ce qu'il m'a dit de faire. Deuxième chose, Dieu ne te demandera jamais de faire à sa place ce qu'il t'a dit dans sa parole, que c'est lui qui va faire ça. Troisièmement, Dieu ne viendra pas refaire ce qu'il a déjà fait en Jésus pour moi. Dieu a situé les responsabilités. C'est pourquoi si Dieu te dit qu'il fera quelque chose dans la Bible, ne prends pas sa place, c'est à lui de faire. Si Dieu aussi te dit de faire quelque chose, n'essaie pas de l'amener à faire ça à ta place.

0: Nous avons un auditeur. Allô?
1: Oui.
0: Bonjour.
1: Bonsoir.
0: Oui, bonsoir, mon frère. Est-ce que tu peux couper ton poste radio pour qu'on puisse mieux s'entendre? Voilà, donc on t'entend maintenant bien.
1: Voilà. Vraiment, j'ai écouté le message de l'homme de Dieu.
0: Mm-hmm. Le prophète Niazali Didier.
1: Oh, oui. Et je reste dans l'anonymat. Hein.
0: Bien sûr, il n'y a pas de problème.
1: Ok. Ben, il y a quand même quelque chose que j'ai remarqué dans ma famille.
0: Mm-hmm.
1: C'est que dans la famille, il y a mes deux oncles qui sont stériles.
0: Mm-hmm.
1: Et disons, nous, les enfants de nos papas,
0: mm-hmm.
1: Voilà. Et j'ai remarqué aussi, à notre niveau, il y a ce problème-là qui se pose.
0: La stérilité.
1: Oh oui.
0: D'accord.
1: Moi-même, je me suis marié, mais je n'ai pas d'enfant. Mm-hmm. J'ai mes petites soeurs aussi, j'ai deux petites soeurs
0: mm-hmm.
1: qui n'ont pas d'enfant. Il y a un petit frère qui est décédé aussi, qui n'a pas eu d'enfant.
0: Mm-hmm.
1: Donc, vraiment, c'est ce problème-là que j'ai remarqué.
0: D'accord.
1: Donc, je voudrais que l'homme de Dieu prie pour moi.
0: D'accord. C'est tout, hein?
1: Oh oui.
0: D'accord. Donc, nous allons laisser la parole à l'homme de Dieu.
2: Sois fortifié, frère. J'ai entendu tout à l'heure, c'est ce petit problème-là. C'est pas un petit problème, c'est sérieux. Ce qui arrive à votre famille, c'est sérieux. Parce que l'enfant, dans une maison, c'est une gloire, en quelque sorte. Et ils ont vendu vos différentes progénitures. Et je pense que l'ennemi est en train de faire payer ça à tout un chacun. C'est ce qu'on voulait dire, c'est ce qu'on voulait faire comprendre à tout un chacun. Et tout à l'heure, je vais prier pour vous. Et aussi, il sera important que vous rentrez en contact avec nous à partir de l'émission.
1: Oui.
2: Et je pense qu'on va aider toute la grande famille parce que c'est très, très, très important. Il y a des familles qui ont vécu ça aujourd'hui, ces familles-là sont heureuses. C'est pas normal. C'est même pas normal du tout. C'est pas normal. Et n'acceptez pas ça. Ton frère qui est mort sans enfant, c'est pas une bénédiction. C'est pas bon. Et je crois que Dieu est fidèle. Donc, je vais prier pour toi. À partir de toi, prier pour ta famille. Comme tu gardes l'anonymat, Dieu qui connaît ton nom, je prie pour toi. Seigneur, je vais prier pour ton serviteur. Je vais prier pour sa vie. Je vais prier pour son foyer. Je vais prier pour ses soeurs et frères. Cette famille vit des réalités tristes, la stérilité. Depuis des parents, cette stérilité a gagné toute la famille et chacun en paye, comme l'origine qui existe dans leur famille, que tout le monde doit mourir stérile. Père, tu es le Dieu qui change toutes choses. C'est pourquoi je proclame au nom précieux de Jésus-Christ que tu brises cette malédiction. Que tu arraches le mal et la blessure qui se trouve dans cette famille. Tu ôtes cela au nom de Jésus-Christ et tu étends ta main de gloire et tu permets que ta grâce, maintenant même, coule dans toute cette famille. Et ceux qui sont vivants, permets-les d'expérimenter la procréation. Tu les as appelés à cela. Je proclame que ta main puissante soit sur eux, sur chacun d'eux, afin que là où se trouve la base du problème soit brisée, touchée et que ta gloire se manifeste. Tu le fais au nom précieux de Jésus de Nazareth. Amen.
0: Amen. Nous prenons un autre auditeur. Merci beaucoup à notre ami qui se met sous condition d'anonymité. Merci beaucoup. Allô?
3: Allô?
0: Oui, nous t'écoutons. Merci d'avoir appelé. Quelle est ta situation, ton nom et puis d'où tu nous appelles?
3: D'accord, je vais garder l'anonymat.
0: D'accord, tu peux te mettre sous condition d'anonymité, on t'écoute.
3: D'accord. Je souhaiterais que le prophète prie pour moi parce que j'ai constaté que dans ma famille, là, rien ne va, absolument rien. Personne ne s'en sort. Tout est vraiment compliqué. Mais moi, à la grâce de Dieu, j'ai eu à me marier. Mais concernant le travail, il n'y a vraiment pas de solution. On a essayé partout, mais il n'y a aucune opportunité pour moi. Donc, ça fait que je suis là. Mes frères aussi, ils sont là. Personne ne s'en sort vraiment. Donc, je souhaiterais que le prophète prie pour moi.
0: D'accord. Mais tu l'as entendu, hein, dans l'enseignement, l'homme de Dieu a dit que la délivrance se fait pas une seule fois. On peut faire la délivrance plusieurs fois. Si ce qui est vrai pour la délivrance est vrai aussi pour la prière qu'il va prier, il va faire pour toi. C'est-à-dire qu'après, on cherche à entrer en contact avec lui pour aller beaucoup plus en profondeur parce que c'est un homme de Dieu qui fait des prières de délivrance de niveau stratégique. Donc, voilà, il va te poser des questions pour t'aider toi-même. Voilà. Donc, je te laisse au bon soin de l'homme de Dieu.
2: D'accord. Ok, sois fortifié, sœur.
3: Amen.
2: Tout à l'heure, tu as touché le point de ta famille et tu as constaté que rien ne va dans la famille. Peut-être la petite lumière que tu as, tu t'es marié, mais tu es encore au point zéro. Je pense que quand c'est comme ça, la joie n'existe pas. Mais c'était bon de reconnaître quand même que dans la famille, il y a une souffrance. Quand tu connais le nœud du problème, c'est facile de défaire cela. Et je crois que ce soir, Dieu touchera et Dieu étendra sa main. Je vais prier pour toi, comme l'homme de Dieu Gaga l'a dit, il faut contacter et nous allons entrer en profondeur. Mais je prie pour toi. Je prie pour ta fille, pour ta servante. Je prie, Seigneur, elle a constaté que sa vie est arrêtée, que rien ne va. Et cela est depuis sa famille. Tout le monde est au même problème, à la même place et rien ne bouge. Quoi qu'elle soit mariée, les choses demeurent dans la même situation. Tu es le Dieu de gloire. Tu es le Dieu qui apporte le changement et la transformation. Avec toi, c'est le bonheur, c'est le succès. La malédiction devient la bénédiction, la maladie devient la guérison et les problèmes deviennent une solution. C'est pourquoi je proclame que ta main puissante s'étend sur sa vie, la vie de sa famille, et qu'elle sorte de cette situation négative afin d'entrer dans ses promesses. Merci, tu le fais pour elle et sa famille, au nom de Jésus. Amen.
3: Amen.
2: Mes frères vivent cette réalité-là. Ils ont vécu la richesse, mais ils sont morts dans le désagrément de la vie. Même des patriarches ont vécu ça. J'ai étudié toutes ces choses. Donc, quelqu'un peut reconnaître. Tu sais que dans ta famille, là, il y a ça. Les liens hérédités, ça ne se cache pas. Au fait, il est bon de connaître comment on peut réussir sans toutefois dégringoler des mains, parce que la meilleure des choses, ce n'est pas d'être élevé et puis tomber des mains.
0: Allô?
4: Bonjour, prophète.
0: Bonjour, bienvenue sur Radio Fréquence Vie. Quel est ton nom? Tu nous appelles d'où?
4: Je m'appelle Roger.
0: D'accord, frère Roger.
4: J'aimerais que vous priez pour moi pour que on puisse me rafraîchir. Je viens parce que vous nous
0: sortez. Ah, d'accord, frère Roger, instituteur qui est à l'intérieur. Voilà.
4: Oui.
0: Tu veux que l'homme de Dieu prie pour toi pour que le chemin de. Ok, d'accord.
2: Allô, frère Roger.
4: Oui,
2: mais pourquoi tu veux qu'on t'a fait ta bilan?
4: Non, j'ai suivi une opération. Pour problème de santé, parce que quand tu es à moto, donc ça me fatigue. Donc, j'aimerais que vous priez pour moi pour qu'on puisse me ramener à bilan.
2: Et ça fait combien de temps que tu es là-bas?
4: Bon, au moins 2 ans.
2: Nous allons prier pour toi, mais il faut comprendre que l'ennemi aussi est très stratégique et puis c'est un droit de travail en quelque sorte. Mais c'est de comprendre qu'on peut être dans les meilleures places, dans des meilleurs endroits à un moment donné de la vie, on peut être dans des conditions meilleures. Tu es malade, tu es sur moto, ça te fatigue. Et je veux aussi parler un peu de ta famille. Est-ce qu'il se vit une joie dans ta grande famille?
4: Bon, concernant la vie, il y a des depuis, parce que c'est compris, il y a la jalousie dans la famille. Peut-être qu'il y a des
2: têtes
4: qui ne sont pas concernées. C'est par la grâce de Dieu actuellement.
2: Comment?
4: C'est-à-dire, quand j'étais petit, l'école était gâtée. Maintenant, j'ai passé ce concours là. Donc, j'ai eu l'envie, il y a la jalousie qui traîne plus dans la famille. Donc, j'aimerais que vous puissiez pour moi aussi tout ça.
2: Ok. Nous allons prier parce que j'ai compris, je pense que c'est un problème d'attaque, de sorcellerie manifestée, toutes ces choses, l'origine, etc. Mais je prie le Seigneur. Seigneur, je vais prier pour ton serviteur au nom de Jésus qui rencontre des moments difficiles. Aujourd'hui, rien n'est va dans sa famille et il est victime de beaucoup de situations compliquées. Il est malade, il a été opéré, il se trouve dans un village où il faut aller à moto à l'école et cela le fatigue. Seigneur, ses conditions sont négatives. Permets qu'il sorte de cette situation pour être mis dans des conditions meilleures à partir de ta puissante autorité. Tu le fais au nom de Jésus. Amen.
0: Amen. Frère Roger, que le Seigneur te bénisse abondamment. Voilà, nous continuons l'émission. Et vous êtes sur Radio Fréquence, vous êtes en train d'écouter Une Nuit Soft Power. Nous attendons que vous nous appelez et que l'homme de Dieu intervienne dans votre vie par la prière, par les orientations. Allô?
5: Allô.
0: Bonjour, ma soeur.
5: Bonjour, l'homme de Dieu.
0: Oui.
5: Je vous ai appelé pour que vous me souteniez en prière.
0: Quel est ton nom? Tu veux garder l'anonymat?
5: Oui.
0: Ok, d'accord.
5: Vraiment, dans ma famille, moi-même, la souffrance, depuis mon jeune âge jusqu'aujourd'hui, mes enfants, même chose, rien ne va. Et c'est devenu une moquerie même dans la famille. Et Dieu va à l'église. Et vraiment, quand j'ai entendu l'homme de Dieu, je veux qu'il me soutienne en prière.
2: Je dis ça très rarement. Je veux te mettre dans une situation à l'aise. Je veux qu'on parle de ça, toi et moi, parce que c'est nécessaire. Tu as failli te faire du mal il n'y a pas longtemps. Tu as vécu une pression dans ta pensée. Ça voulait te conduire au suicide. Et cet esprit là est toujours autour de toi et il veut toucher aussi l'un de tes enfants qui, en ce moment, ne se porte pas bien, qui vit une réalité très, très
5: compliquée. Je vous entends pas bien.
2: Je dis, cet esprit-là est dans ta famille, qui veut non seulement toucher ta vie, mais qui a touché un de tes enfants qui semble ne pas se porter bien, qui traverse aussi des situations un peu compliquées. Aujourd'hui, je pense que Dieu veut te faire sortir de cette situation-là pour t'aider à comprendre sa volonté. Tu vois, aujourd'hui, fais très attention à toi et à tout ce que t'entoure familialement. Parce que ceux qui tiennent encore ta vie ne sont pas aussi loin de toi. Mais je pense que Dieu est fidèle pour te faire sortir de cette situation. Aujourd'hui, tu as eu à cœur de parler, c'est vrai, tu as gardé l'anonymat, mais Dieu veut te faire sortir de cette situation afin que tu sois une femme heureuse. Toi et tes enfants, pour que la gloire, n'est-ce pas, de Dieu se manifeste. Parce que si nous ne prions pas pour toi, il y a des choses qui vont se passer dans ta famille, parmi tes enfants, et des choses que tu ne vas pas du tout comprendre. Tu as compris? Que Dieu te fortifie. Et puis, tu as combien d'enfants?
5: J'en ai 5.
2: Combien de filles?
5: 4 filles.
2: Je veux spécialement prier pour une qui traverse aussi des situations aussi compliquées, qui semble vous fatiguer, qui est toujours dehors, qui à des je vais dire c'est pas ça du tout. Tu finis par comprendre que quelque chose ne va pas du tout, quoi. La personne est en train de fuir cette réalité que tu ne devais pas voir, en quelque sorte. J'ai parlé en code et on doit prier aussi pour cette personne, que Dieu se manifeste. Mais je prie pour toi en général. Seigneur, je vais prier pour ta servante qui traverse des moments aussi compliqués et l'ennemi, à cause de ce qu'elle traverse, a mis ses enfants à la lettre, dans beaucoup de situations, prêts à craquer, mais tu es le Dieu vivant, tu es le Dieu puissant. Dernièrement, l'ennemi voulait passer par la mort pour détruire sa vie, mais je sais que tu es le Dieu vivant. Sauve son âme, sauve la vie de ses enfants, et détruis la force du mal contre sa vie, ce problème de famille, ces influences de la pauvreté qui perturbent son histoire. Que cette année, elle sorte de là, qu'elle soit heureuse. Et ceux qui ont moqué viennent reconnaître ta faveur, parce que tu es le Dieu vivant. Tu le fais au nom de Jésus. Amen.
6: Amen. Frères et sœurs, aujourd'hui dans nos églises, on a fait tout sort de jeûne et prières, tout sort de lamentation, tout sort de situation, mais nos vies demeurent. La malédiction sans cause n'a point d'effet. Sans cause, hein? Mais qui peut dire que dans sa famille, il n'y a pas cause là-bas? Personne n'a touché à quelque chose. Tu ne connais pas l'histoire de ta famille. Vous voyez, on a des aïeux qui ont fondé la famille
2: Et ceux-là, ceux à quoi ils ont touché, ont toujours répercussion sur nous, qui nous suit de génération en génération. Donc il y a une cause. Mais quand il n'y a pas de cause, vous voyez, il n'y a pas de malédiction. Mais parce qu'il y a cause, frères et sœurs, il y a malédiction.
0: Allô?
7: Oui, allô. Bonsoir, oui. Homme de Dieu.
0: Bonsoir, bienvenue sur Radio Fréquence Vie. Nous t'écoutons. Quel est ton nom et tu nous appelles d'où?
7: Je veux garder l'anonymat.
0: Voilà, il n'y a pas de problème.
7: Oui. Vraiment, j'ai écouté le message de l'homme de Dieu. Mmh. Je voudrais qu'il prie pour moi parce que dans ma famille, ce que j'ai constaté, quand vous êtes jeune, tout ce que vous faites, quand vous êtes jeune, tout ce que vous faites prospère. Quand vous prenez de l'âge, alors c'est fini. Donc vraiment, c'est ce que je constate dans ma vie. Quand j'étais jeune, en tout cas, tout me réussissait. Mais maintenant, là, c'est devenu bizarre. Et j'ai vu que c'est la même situation qui se produit dans ma famille. C'est pourquoi je voudrais que l'homme de Dieu prie pour moi.
0: D'accord.
2: Ok. Sois fortifié.
7: Amen, homme de Dieu.
2: Ce que je vais dire, en quelque sorte, c'est vrai que je vais prier pour toi.
7: Oui.
2: Mais j'ai à cœur te dire que ta santé n'est pas trop bonne.
7: Ma santé n'est pas trop bonne, c'est la vérité.
2: Ta santé n'est pas trop bonne et ça risque de t'emporter. Mais je crois que le Dieu que nous servons est tout puissant. Le Seigneur voulait que je touche principalement ça. J'ai reçu le feu vert d'entrer un peu dans ces domaines-là pour aider certaines personnes, pour que tu sortes de là, parce que l'ennemi profite de beaucoup de situations pour détruire ta vie. Et ce que tu fais, ce que tu vis là, tous ceux qui sont avec toi et qui sont sortis de toi, subiront tout ça. Mais on va arrêter ça par la grâce de Dieu. Et je pense que Dieu va se manifester. Donc, je prie au nom de Jésus-Christ que, Seigneur, tu tendes ta main de victoire. Cette personne a constaté que quand on est jeune, tout va bien. Mais quand on prend de l'âge, c'est là que les choses deviennent bizarres. Or, l'ennemi, sachant que quand on prend de l'âge, c'est là qu'on a beaucoup de besoins. C'est pourquoi je prie au nom de Jésus-Christ que tu renverses cette situation et tu permets que, quelles que soient les circonstances de la famille, la victoire puisse se manifester à tout âge, parce que tu es le Dieu de gloire. Je chasse cet esprit de limitation et je proclame que ta gloire se manifeste. Seigneur, tu as touché à la vie de cette personne, sa santé n'est pas bonne, mais je proclame que quel que soit le mal qui existe dans son corps, purifie son sang, visite son cœur, visite sa vie et permets que la guérison lui soit accordée. Merci pour la victoire que tu manifestes. Merci pour la libération totale que tu manifestes au nom de Jésus. Amen.
8: Dieu est toujours prêt à restaurer tout ce qui a été perdu dans votre vie. Sachez que Dieu peut restaurer votre vie. Rien n'est trop perdu pour être retrouvé en Dieu. Tant que Dieu est présent, la guérison est assurée. J'étais malade. Dieu est rentré dans ma vie. Il m'a guéri. J'ai vu des aveugles. Recouvrez la vue. Ce qui est perdu existe quelque part. Et Dieu va le chercher. Dieu va le chercher pour toi. Écoute-moi bien. Ne cesse pas de croire.
0: Allô?
9: Oui, allô?
0: Bonjour, mon frère.
9: Oui, allô?
0: Allô, vous m'entendez?
9: Oui, oui, je vous entends.
0: D'accord. Est-ce que vous croyez?
9: Oui, je crois.
0: D'accord. Nous t'écoutons. Quel est ton nom? Tu nous appelles d'où? Tu peux décider de rester sous condition d'anonymité. Ça n'a pas de problème.
9: Non, non. Je donne mon nom.
0: D'accord.
9: C'est Léon.
0: Frère Léon.
9: Oui, j'appelle de Marco aussi.
0: D'accord. On t'écoute, frère Léon.
9: Oui, je voudrais que le prophète prie pour moi pour cette année. J'ai eu une âme. Parce que toutes les relations que j'ai connues, il n'y a plus de palabres.
2: Sois fortifié, frère. Est-ce que tu n'as pas constaté aussi que c'est une base familiale? Tu sais que beaucoup sont. Il y a une instabilité dans ce domaine-là.
9: Bon, la plupart de mes frères, c'est ceux qui sont mariés. C'est ceux qui sont mariés, mais moi, je n'arrive pas à comprendre. Moi, je suis depuis des années qui n'avaient pas gardé de femme, ils n'avaient pas marié.
2: Oui, c'est vrai que certains se sont mariés, mais est-ce qu'il n'y a pas un constat comme ça dans la famille un peu qui fatigue et tout ça, qui s'est saisi de quelqu'un, ça dépend le père, etc.
9: Non, le père,
2: c'est
9: un marié.
2: Ok.
9: Bon, il a décidé un peu depuis 93.
2: D'accord, c'était pour savoir l'origine de la famille en quelque sorte, comme tu parles du mariage, l'instabilité, ou soit tu as touché à certaines choses. Parce que souvent, elle peut déboucher par quelque chose, vous voyez. C'est les choses qui arrivent. Mais déjà, si tu vis cette situation, c'est qu'il y a beaucoup de choses à régler à ton niveau. Et moi, je sais déjà que tu es victime, en dehors de ce lien de mariage, de beaucoup de trahison. Ça veut dire que tout ce que tu sembles faire avec quelqu'un retourne dans des conditions très négatives, amères.
9: Oui.
2: Bien vrai que tu as ce problème de mariage, mais c'est un problème que tu dois régler. Voilà, sinon ça va te conduire dans beaucoup de choses, voilà, tu es victime de beaucoup de trahison, de recommencer, de les faire, et je pense que c'est très important pour que nous touchions ça, parce que au-delà de ce que tu vis, ça t'a beaucoup blessé. Et ça continue de toucher ton cœur. Mais Dieu est souverain. Et
9: parce qu'il y a eu beaucoup de trahisons, Tout récemment, mon pasteur, je lui ai dit que j'avais besoin d'une femme, m'a mis en relation avec une jeune femme. C'est une femme qui a le même âge. Mon pasteur, aujourd'hui, j'ai 52 ans. Le même âge que moi. Mais tout le temps, il y a toujours. Elle est animée de colère. On s'est emporté de disputes. On s'est dit, donc,
2: moi,
9: je m'assois là-dessus.
2: Ok. Donc, je pense que cet esprit-là a changé de rythme dans ta vie. C'est la trahison, mais en même temps, il passe aussi par ce côté marital. Là. Tu croises des filles, elles finissent de bouffer ton argent. Tu les mets dans des conditions meilleures, et puis après, maintenant, ça devient des histoires. Mais Dieu est fidèle, et je sais que tu sortiras de là. Par la grâce de Dieu. Je prie pour toi. Seigneur, je vais prier au nom de Jésus afin de libérer totalement la vie de ton serviteur. Il est victime d'une trahison, il est victime d'une maladresse. L'ennemi passe par là pour déranger sa vie. Tu es le Dieu de gloire. Même celui-là agit même dans sa vie des relations. Tu es le Dieu de gloire, tu es celui qui l'a pas changé. Merci. Parce que tu le libères de cette situation. Plus jamais que cela n'arrive à sa vie. Et permets qu'il rende témoignage de ce que tu as fait au nom de Jésus. Amen.
9: Amen. Amen.
10: Voici, je vous ai donné le pouvoir. Celui qui a le pouvoir, il contrôle, il décide, il décrète. Combien de fois tu as décrété ton mariage? Combien de fois tu as décrété ta guérison? Tu as décrété ton voyage? Combien de fois tu as décrété tes finances? On dit que le pouvoir t'a été donné. Pourquoi tu ne décrètes pas?
0: Allô?
11: Oui, allô?
0: Bonjour mon frère, bienvenue.
11: Bonsoir chef. Oui. Bonsoir l'homme de Dieu, excusez-moi.
0: Oui, on t'écoute.
11: Allô?
0: Allô? Tu veux garder l'anonymat ou bien tu dis ton nom et tu nous dis d'où tu appelles? Et puis,
11: bon, je garde mon nom, je garde.
0: D'accord.
11: Bon, mon préoccupation, c'est que vraiment, j'ai vu que c'est un grand homme de Dieu. Donc, je voulais qu'il prie aussi pour ma femme et puis pour mes enfants. J'ai deux enfants, deux garçons. Et puis, effectivement, aussi, ma femme est partie au village. Je vais faire d'autres lades. Donc, j'ai pris une femme au dehors. Donc, vraiment, on est ensemble. Je vais faire d'autres. Parce que je voulais me marier dans mon église. Bon, j'ai vu que vraiment, je n'ai rien. Donc, voilà. J'ai senti qu'il y a une au moins.
0: D'accord.
2: Ok. Donc, tu as pris femme dehors, avec elle, tu as eu les enfants.
0: Allô?
2: Allô? Il est parti.
0: Il vient de relâcher. Donc, okay. Il est parti.
2: Donc, nous prions pour le frère et je tiens à lui dire que Dieu l'aide parce que le Seigneur est en train de faire comprendre que qu'il fasse attention, il sera victime de quelque chose qui le conduit à la police et ça sera grave, c'est-à-dire d'un prêt qu'il va prendre. Mais ça sera terrible. Comme il est parti, on prie que Dieu le soutienne et que la faveur de Dieu soit sur sa vie. Amen.
0: Amen. Nous prenons un autre auditeur. Allô?
12: Allô?
0: Oui, bonjour, mon frère. Bienvenue sur Radio Fréquence Vie. On t'écoute.
12: Shalom.
0: Shalom, on t'écoute. Hein?
12: Jésus-Christ Élisée.
0: Voilà, frère Christ Élisée, tu nous appelles d'où?
12: Je vous appelle Abata.
0: D'accord. On t'écoute. Christ Élisée, Abata. Il faut éteindre ton poste radio à côté de toi. Il faut éteindre.
12: Le téléphone. Pas radio.
0: D'accord. Mais qu'est-ce qu'il harcèle là? Voilà, on t'écoute maintenant. Il faut enlever ça sur haut-parleur. Voilà, on t'écoute. On t'entend bien maintenant. Allons-y.
12: Voilà.
0: Tu aimerais que l'homme de Dieu prie pour toi? Parce que? On t'entend pas, tu n'articules pas bien le téléphone de l'homme.
12: Je comprends rien dans ma vie, dans ma vie, dans ma vie.
0: D'accord, ok.
2: Frère Élisée, ça va?
12: Ça va très bien.
2: Ça fait combien de temps tu es dans le Seigneur?
12: Après?
2: Ça fait combien de temps que tu es dans le Seigneur?
12: J'ai été baptisé en 2002.
2: Comment?
12: 2002.
2: Mais est-ce que ta relation avec Dieu, ça va?
12: Ça va.
2: Comment?
12: Ça va.
2: Ça va, tu es marié?
12: Pas marié.
2: Qu'est-ce que tu fais dans la vie?
12: Je me débrouille dans
2: le. Ok. Au fait, ce que je t'ai dit qui est très insistant, qui est très important, ta compagnie n'est pas aussi trop bonne. C'est-à-dire, faut savoir te choisir des amis.
12: C'est très... Savoir me choisir des amis. Il n'y a pas d'amis.
0: Non, l'homme de Dieu dit que ta compagnie n'est pas bonne. Il faut savoir choisir des bons amis.
2: Faut savoir choisir des amis. Est-ce que
12: ça va choisir des amis?
2: Tu m'entends?
12: Je vous suis.
2: Ok. Je dis que tu traverses des moments difficiles, n'est-ce pas?
12: Oui.
2: Tu traverses des moments très compliqués. Tu es converti en 2002, c'est ça?
12: Oui.
2: Je dis, fais très attention avec ceux avec qui tu te mets en relation en quelque sorte. Quand on parle de... Est-ce que tu m'entends?
12: Je vous entends.
2: Ok. On peut traverser une situation difficile, on peut traverser une situation très compliquée, et on peut rencontrer quelqu'un qui pense nous aider et nous faire sortir de nos situations. Si tu as le discernement, il faut savoir à qui tu t'accroches. Je pense que ça t'aidera aussi. Ça peut être maintenant, comme ça peut être... Je dis une chose qui est très importante, parce que l'ennemi est très subtil, qui se base sur notre situation pour nous détruire. C'est vrai, tu traverses des situations. Certainement que ça peut être une base familiale. Comment va ta famille?
12: Je suis seul dans la life depuis 2000. Je suis seul dans la vie, je n'ai pas de famille.
2: Tu n'as pas de famille? Tu n'as jamais eu de famille?
12: J'en ai, mais je suis seul depuis 2000.
2: Oui, c'est ce que je veux te dire. Beaucoup de personnes sont seules parce qu'ils se sentent abandonnés par leur famille. Est-ce que ce n'est pas ton cas?
12: Voilà.
0: C'est ça ton cas?
12: On peut dire ça.
2: D'accord, je vais prier pour toi. Donc, que la faveur de Dieu soit sur la vie du frère et que Seigneur, tu le libères de tout ce qu'il traverse comme situation compliquée, difficile. Là, tu touches sa vie. Et tu lui permets de voir ta gloire en comptant sur toi. Ôte devant de lui tout ce qui est négatif, tout ce qui ne te plaît pas, et fais-le entrer dans ta promesse, dans la compréhension de ce que tu vis au nom de Jésus. Amen.
12: Amen.
13: Jésus dit, il y a des personnes qui sont eunuques depuis le ventre de leur mère. Depuis que tu es enceinte, il faut savoir qu'il y a des personnes qui ont le désir de rendre ton bébé eunuque. C'est une image pour dire une vie détruite, limitée. Une vie où il n'y a pas de prospérité, ni de fécondité. Jean chapitre 9, le verset 1. « quand Jésus dit, il y a des personnes qui le sont depuis le ventre de leur mère, c'est de cela qu'il s'agit. Donc l'infirmité qu'un enfant peut avoir, c'est depuis la conception, depuis le ventre. Raison pour laquelle tu dois prier et être fidèle à Christ. Et le sang de Jésus doit te protéger.
0: Alors, il est parti. Nous prenons un autre auditeur, certainement. Voilà, nous vous attendons, cher auditeur. Il est 1h du matin. Appelez-nous. Allô? Allô? Allô? Voilà, je pense qu'un problème technique. Nous attendons le dernier appelant ou l'avant-dernier appelant. Ça dépendra de l'engouement. Nous prenons celui-ci. Allô? C'est toi qui disais que ta femme était partie au village? Ça a relâché encore. Je crois que problème d'unité. On va prendre le dernier appelant. Sinon.
2: Il a entendu quelque chose.
0: Voilà. Nous allons prendre le dernier appelant. Voilà. On veut donner vraiment cette opportunité. Allô?
14: Allô?
0: Bonjour, mon frère.
14: Bonsoir, bonjour.
0: Voilà, monsieur. Tu es le dernier appelant de cette soirée et l'homme de Dieu t'écoute.
14: Okay, moi, je me nomme Coutouin Abbey.
0: Frère Coutouin.
14: J'ai un souci de prendre une femme, j'ai 48 ans. J'ai remarqué quand je vais vers une femme, je vais aborder une femme. Au début, tout va bien, mais quelques mois après, tout se gâte.
0: Mm-hmm.
14: Donc, je prie, il y a un jour aussi, j'ai les désirs de l'amour. Bon, j'attends que je n'arrive pas, et puis je rentre dans le péché. Je ne veux pas trop rentrer dans les détails, mais vous savez un peu.
0: Mm-hmm.
14: Un homme a les désirs, et puis il n'arrive pas. Et le péché. Je me masturbe quoi pour pouvoir me satisfaire.
0: Sinon, on avait compris, mais bon, comme tu as entré dans les détails, voilà. C'est pas bien grave.
14: Donc, je sais pas, j'ai pris pour pouvoir quitter dedans. Je n'arrive pas. Je sais pas comment faire pour. Donc, je demande à l'homme de Dieu de m'aider un peu.
2: Ok. Est-ce qu'on peut partir? Est-ce que tu es prêt à obéir à tout ce qu'on va te dire?
14: Oui.
2: Parce que quand on est influencé par certaines œuvres négatives, surtout quand c'est des liens où soit c'est de l'origine ou dans la famille il y a beaucoup de sexualité, l'ennemi nous tient et on ne peut jamais se marier. Au-delà de la masturbation, tu es aussi dans le sexe parce que toutes ces femmes que tu rencontres, c'est parce que le challenge de les marier concrètement n'est pas gagné. C'est-à-dire vous devez passer par là, parce que toi-même, tu es infecté. Donc, heureusement que tu as touché ce point, et c'est ce qui te fatigue. Tant que ça va exister, tu ne vas jamais te marier. Ça, tu ne peux jamais passer par là. Aussi, la troisième chose que je vais ajouter, fais attention au film X, parce que ça aussi, c'est accroché à ton cœur. Mais je crois que...
14: Comment je n'ai pas entendu...
2: Je dis fais attention au film X, c'est-à-dire... Tu as entendu ce que j'ai dit?
14: Bon, écoutez...
0: Est-ce que tu connais les films X?
2: C'est codé, bon.
14: Film X, ouais, les films pour nous, là. Non, okay. Ça, je ne regarde pas.
2: Je viens, je vais t'expliquer un peu.
14: Oui, oui.
2: La base de toute situation commence déjà par là. C'est-à-dire, ça peut être, ça peut dépasser les plaies après. Mais un temps soit peu, des gens passent par là d'abord.
14: Mm-hmm.
2: La curiosité t'a amené un peu là-bas quand même. Même si aujourd'hui tu regardes plus.
14: Oui, oui, oui.
2: Ok,
14: oui.
2: Je vais t'amener.
14: Aujourd'hui même, j'ai tenté de naviguer un peu puis je suis allé sur le côté.
2: Voilà, je veux qu'on soit très véridique parce que l'Esprit de Dieu est tellement concret dans tout ce qu'il fait. Comme on nous a donné un feu vert, je pense qu'on va partir avec ça pour aider beaucoup de personnes. Donc, c'est tout cela qu'on doit traiter dans ta vie. Parce que, bon,
14: J'ai vivé avec une fille. Une fille, elle a eu deux enfants.
2: Mm-hmm.
14: quand elle est rentrée chez Abidjan, elle est partie. Okay. Je ne sais pas ce qui s'est passé, elle est partie depuis ce jour pour avoir une femme.
2: Non, c'est une grosse alliance familiale. Dans votre famille, il y a une adoration d'eau. C'est une source, c'est une base. Ça, tu ne peux pas échapper. Ça, tu ne peux pas échapper parce que tu n'es pas le seul qui vit ça. Voilà, donc c'est des réalités.
14: Même mes soeurs, j'ai deux soeurs qui ne sont pas mariées. Et puis, bon, il y a un frère qui est marié. Le plus grand, l'aîné, est marié.
2: C'est témoignage que nous rendons là. On veut dire à tous les chrétiens que ce que nous disons là, c'est un fondement. Et comme toi, comme ça, il y a des millions de chrétiens qui souffrent. Et à chaque fois, rien ne se passe. Pourtant, tout à l'heure, quand j'ai touché film X, tu vois comment tu voulais camoufler. Mais je t'ai amené dans un jeu pour t'amener à comprendre. Non, parce que, au fait,
14: quand vous dites X là, ça sonne d'une manière ici, il y a un bruit qui sonne dedans. Donc, je n'arrive pas à...
2: Non, on a la radio, voilà. Donc souvent, il faut masquer les choses. C'est pourquoi les grandes personnes ont les thèmes. Voilà, qu'on utilise. Donc, nous, on veut t'aider pour que tu sortes de là parce que ta famille est infectée à jamais. Je vais te dire une seule chose. Tu vois, ce démon-là même peut conduire certaines personnes, l'inceste, c'est-à-dire, quand ce démon-là prend le contrôle d'une famille, on dépasse même les bords, on commence à chercher les cousines. Il y a beaucoup de familles qui vivent ça. Parce que l'exagération de la sexualité peut emballer, peut prendre, peut faire beaucoup de choses. Et on doit vous aider pour que vous sortez de ce contrôle négatif, pour que la grâce de Dieu se manifeste.
14: Oui.
2: On va commencer par toi. Et je pense qu'à partir de toi, on va attraper les autres. Et tu vas voir qu'il y a beaucoup...

0: qui s'opposent. Non, ça là, c'est des choses. Tu peux prendre à l'église 1000 personnes à l'église, je t'assure, plus de la moitié sont touchées. Ils ont un problème. Et le pasteur est là, il ne comprend plus rien. Or, pourtant, c'est ça, on ne traite pas. Et c'est très important. Nous, avec l'accord de la radio, un jour, on va aider les familles. On prépare un programme pour ça, si Dieu le veut, pour aider les familles, pour prier avec vous, pour que Dieu se manifeste. Je vais prier le Seigneur, comme l'heure est arrivée. Seigneur, je vais prier pour ton bien-aimé. Je prie pour sa vie, c'est vrai. Il rencontre des moments très difficiles. La sexualité est devenue un jeu. Et cela découle dans sa famille. C'est une base, une source. Femmes et hommes sont infectés. L'orgie se manifeste, mais tu es le Dieu vivant. Ton serviteur a à cœur de sortir de là, mais il se sent lié. Tu es le Dieu tout-puissant. Tu as vaincu les œuvres des ténèbres, tu as vaincu les œuvres de la cité des eaux. Merci pour la victoire que tu lui accordes et que fais en sorte que cette prière de ce soir l'aide à être efficace et à être fort contre ce domaine. Merci pour la victoire au nom précieux de Jésus. Amen.
1: Amen, amen et amen.
2: Ce que Christ a fait est puissant pour chacun d'entre nous. Ce que Christ a fait, il a déjà fait. Il ne va plus le refaire. Première chose, Dieu ne viendra pas faire ce qu'il m'a dit de faire. Deuxième chose, Dieu ne te demandera jamais de faire à sa place ce qu'il t'a dit dans sa parole, que c'est lui qui va faire ça. Troisièmement, Dieu ne viendra pas refaire ce qu'il a déjà fait en Jésus pour moi. Dieu a situé les responsabilités. C'est pourquoi si Dieu te dit qu'il fera quelque chose dans la Bible, ne prends pas sa place, c'est à lui de faire. Si Dieu aussi te dit de faire quelque chose, n'essaie pas de l'amener à faire ça à ta place.
1: Chers auditeurs, nous sommes à la fin de cette émission et nous allons conclure l'émission. Mais avant, l'homme de Dieu va nous résumer ce qu'il voudrait que, même si vous oubliez tout, vous puissiez retenir.
0: Ok, je crois que nous avons touché ce qu'on appelle les origines qui sont aussi nécessaires parce que la délivrance a plusieurs points. Les liens ancestraux, les liens des familles, l'autel des familles et les origines. Les origines, c'est pour dire d'où nous venons, le lieu où nous venons, à la possibilité de nous influencer. C'est ce qu'Ézéchiel vient de nous dire dans le chapitre 16, le verset 1 à 4, pour dire que de ton origine, tu es du pays des Canaans, ta mère est une Éthiopienne, ton père un Amorien. Donc, pour dire que ces influences-là peuvent nous détruire. Et tout à l'heure, on a vu des personnes qui ont appelé, qui ont été francs, n'est-ce pas, qui ont ouvert leur cœur pour parler de leur origine, surtout le dernier témoignage. Donc, bien aimé, c'est des choses qui sont importantes. En tant que chrétiens, nous traversons des situations difficiles. Ne nous voilons pas la face. Vous savez, aujourd'hui, l'évangile est tout simple. Et c'est dans la simplicité que beaucoup de personnes sortent, n'est-ce pas, de leur situation difficile. Et lorsque tu es homme de cœur, Dieu te libère. On est convertis, certes, mais vous voyez, ceux qui appellent sont des personnes qui sont converties, mais ça n'empêche qu'ils vivent des réalités parce qu'ils ont sous-estimé un certain nombre de choses, ils ont négligé. Le diable, on ne le néglige pas. C'est pourquoi, quand Lazare était dans la tombe, quand Jésus a dit à Lazare de sortir de la tombe, le constat, c'est que Lazare était lié de bandes de la tête aux pieds. Et il a dit, déliez-le et laissez-le. Donc, pour un véritable chrétien, il s'est converti avec tous ses problèmes, avec tous ses liens, avec toutes ses origines, et on le délie. Il y a ces liens-là qui peuvent. On peut délier la personne pendant plusieurs temps, en quelque sorte. Et j'ai ajouté que la délivrance ne doit pas s'arrêter. On doit toujours. C'est comme une voiture. On la vidange. À chaque instant, quand la voiture roule, par moment, il faut venir la checker, ôter ce qui est négatif pour qu'elle fonctionne. N'ayez pas honte de le faire. Contactez vos hommes de Dieu. Venez à des programmes de délivrance, des enseignements, continuez à vous faire enseigner, à vous faire aider jusqu'à la fin de votre vie. Je pense que cela va vous aider et je crois que le Seigneur se manifestera. Aujourd'hui, nous avons le feu vert, je crois qu'on travaillera sur là prochainement. Ceux qui vont appeler, nous entrerons en détail de leur vie, les aider dans la profondeur. Si Dieu nous dit quelque chose, on le dira. Et je pense qu'on priera aussi sincèrement pour vous la semaine prochaine. On sera aussi costaud que cela. Dieu fortifie, Dieu bénisse. Que sa faveur soit sur vos vies. Amen.

Mon numéro de téléphone pour pouvoir vous mettre en contact avec mes invités, l'homme de Dieu, le prophète Niazalé Didier, qui a été notre invité ce lundi 17 août, du 17 août au 18 août, parce que nous sommes maintenant au 18 août. Voilà, mon numéro c'est le 01-02-08-18-02, je le répète, c'est un numéro que beaucoup connaissent, 01-02-08-18-02. Et déjà beaucoup de personnes demandent les contacts de l'homme de Dieu, je les vois. Voilà, nous allons vous mettre en contact et puis demain, dans la journée, vous pouvez l'appeler. Il vous aidera, surtout prendre rendez-vous pour vous aider parce que c'est de la famille qu'il est question. Nous lui disons merci, merci au prophète Niazalé Didier pour cet enseignement autour de l'influence de nos origines. Merci à vous, chers auditeurs, pour votre fidélité et votre participation. Je suis Ephraim Djadja. Rendez-vous très bientôt pour la suite de notre série « Comment briser les chaînes de la malédiction familiale ?» Je vous souhaite une excellente fin de nuit sur Radio Fréquence Vie. À très bientôt pour une nouvelle édition de Une Nuit, Soft Power.

0: Mon fils, si ton cœur est sage, mon cœur à moi sera dans la joie. Mes entrailles seront émues d'allégresse quand tes lèvres diront ce qui est droit. Écoute, mon fils, et sois sage. Dirige ton cœur dans la voie droite. Parole du Seigneur.
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0: Bienvenue, chère amie, heureuse de te retrouver à ce temps de détente musicale et d'exhortation. Tout son cœur, je suis Paul Valéry. Aujourd'hui, la parole du Seigneur pour toi, c'est « Donne-moi ton cœur ». Et comme le dit ce passage de Proverbes au chapitre 23 que nous venons de lire, le Seigneur te dit « Mon fils, donne-moi ton cœur ». Alors, nous partons déjà pour quelques sonorités pour nous mettre en place et ensemble réfléchir à cette invitation du Seigneur.

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1: Voilà. Je pense que c'est clair, vous avez entendu, c'est un espace de formation et d'information par les ondes. Voilà. Donc ici, on invite des spécialistes, des consultants, des sachants dans un domaine particulier pour nous former, pour nous informer, pour nous instruire. C'est vrai que en 25 à 30 minutes d'émission, même si c'est une série, on n'a pas la prétention de tout vous donner, mais quand même, on s'efforce d'aller à l'essentiel et puis quitte à vous de vous organiser avec nos invités voilà, pour des séminaires, des conférences. Comme ça, on a le temps d'écouter, de poser quelques questions. Mais n'empêche que, même via cette émission, si vous avez des préoccupations, vous pouvez nous appeler au 2x05 53 79 78, ou bien appeler directement notre invité si vous avez des préoccupations. Hein, vous êtes... bloqué quelque part, vous n'avez pas compris un aspect de ce qui a été dit dans l'émission, dans notre échange, vous pourrez donc appeler notre invité, Mme Blegui Marie-Laure, 2x07 44 63 28, 2x07 44 63 28. Vous pouvez appeler pendant que vous écoutez, vous pouvez réagir pour poser votre préoccupation ou si vous avez quelque chose, un témoignage à partager avec nous, avec notre invité, avec elle. Vous êtes intéressé, vous avez un apport, quelque chose que vous pouvez apporter pour enrichir ce que nous sommes en train de faire. Il n'y a pas de problème, nous restons ouverts. Alors nous sommes encore là, Nathan et votre serviteur, la même équipe, pour le deuxième numéro avec toujours notre sœur Blegui Marie-Laure. Bonjour.
2: Bonjour, Frère Delormas.
1: Merci d'avoir accepté notre invitation.
2: Oh, c'est moi qui suis honoré.
1: Voilà, aujourd'hui on va continuer, mais pour ceux qui n'ont pas eu l'occasion de nous suivre la semaine dernière, on va en une minute quand même leur dire ce que nous nous sommes dit la semaine passée.
2: On s'était dit que l'ONG Met en Action pour la convivialité avait pour objectif d'aider les femmes à se prendre en charge et à valoriser leur potentiel. On avait dit aussi que ces femmes, l'ONG Met en Action, c'était des mères. Vous avez demandé, est-ce que toutes les femmes sont des mères? J'ai dit oui et non, parce qu'on peut porter un enfant un peu, on peut ne pas être mère. Mais c'est celle qui peut réaliser cet enfant, ce projet qu'elle a mis au monde, à l'image de Rebecca qui a donné à Jacob de rentrer dans la promesse de Dieu pour elle en écoutant Dieu. Mmh. Et donner aux femmes de comprendre qu'elles n'ont pas besoin de discuter avec leur mari, mais elles ont besoin de Jésus. Et c'est lui seul qui peut les aider et puis faire confiance au Seigneur dans leur foyer.
1: Voilà qui est clair. Alors nous, aujourd'hui, on veut être pratique, hein, mmh. Parce que vous dites que mère en action, hein? Mm-hmm. Donc vous êtes en mouvement.
2: On est en mouvement même.
1: Vous êtes en action. Mm. Alors, qu'est-ce que vous dites concrètement aux femmes sur le terrain?
2: Sur le terrain, ce que nous disons aux femmes, d'abord on leur montre leur propre valeur. Mm. Parce que si tu n'as pas confiance en toi, tu ne peux pas faire du bien à quelqu'un qui est en face de toi. Mm-hmm. Et ça, c'est avéré, c'est partout. Si tu as un chef ou bien un leader qui est sur toi, qui n'a pas confiance en lui, toute la congrégation, mais tout le lieu où il est là, il aura toujours des imperfections. Parce qu'il va avoir beaucoup de choses qui vont interférer dans son leadership. Donc on aide ces femmes-là à comprendre que si Dieu dit que je suis le bonheur, voilà ce que je dois être. Être quoi? Comprendre, accepter que je suis le bonheur. Moi-même me découvrir en tant que femme. Quels sont mes potentiels? Qu'est-ce que je suis? Pour que je puisse arriver à donner ça à ceux qui sont en face de moi. Donc voilà ce que nous leur enseignons. Et sur le leadership, montrer à la femme qu'elle peut diriger, mais elle peut diriger dans le respect et dans la soumission.
1: Très bien.
2: Elle peut diriger.
1: C'est ce que les hommes veulent entendre.
2: Oui, elle peut diriger.
1: La soumission à qui?
2: À son mari, mm-hmm, et à Dieu. Mm-hmm. Parce que quand nous prenons la Bible dans le livre des Juges, Juges 4, la Bible dit que Déborah était d'abord femme de Lapidote, elle était prophétesse et elle était juge en Israël. Mm-hmm. Tout ça l'était pour Déborah, mais elle était mariée à Lapidote. Mais nulle part on a vu Lapidote venir déranger Déborah dans son, mm-hmm, travail. Mm-hmm. Elle Deborah avait la capacité de.
1: Il y a pas de conflit d'autorité.
2: Voilà, il y a pas eu de conflit d'autorité. Elle avait la capacité de faire ce qu'elle voulait, mais certainement sous l'autorité de son mari, mm-hmm. mais travailler aussi sous l'autorité de Dieu. Mm-hmm. Donc l'homme doit arriver à dissocier l'homme garçon son autorité de l'autorité de Dieu, mm-hmm. de l'autorité du travail de la femme qu'elle a fait. Mm-hmm. C'est comme tu es marié, ta femme travaille dans une entreprise. C'est pas parce que c'est ta femme que toi tu vas aller parler au chef de l'entreprise comme tu veux, ou bien venir pour dire à ta femme, aujourd'hui là, je vais manger sauce graine. Non, on va te dire, monsieur, ici c'est pas chez toi. Donc c'est la même chose. Il faut que les hommes arrivent à accepter. Et ça fatigue beaucoup l'église. Ça fatigue beaucoup l'église. Et les hommes de Dieu, même souvent, ils trouvent que les femmes qui sont leaders, elles sont trop gonflées, elles veulent prouver quoi, elles veulent dire quoi. En fait, le problème, c'est l'ego de l'homme qui a un problème. Donc montrer à ces femmes-là, pour leur dire que évitez de vous mettre en conflit avec vos maris. Travaillez avec Dieu. Évitez de discuter avec eux. Il y a des discussions qui ne valent pas la peine. Arrivez en tant que femme intelligente à dissocier les choses. Et va parler à Dieu. Dieu, c'est lui qui t'a appelé. Et s'il n'a pas vu le mari et puis t'a donné l'autorité, il a vu le mari et puis t'a dit, toi, sois le chef de l'église. Donc, c'est à Dieu que tu traites. Mais il y a des femmes même, pour ne pas qu'on les laisse, puisque il faut aussi reconnaître qu'à l'église ivoirienne, moi c'est pour l'ivoirienne, je connais, parce que je suis allée dans des pays africains, mais j'ai été scandalisée positivement de voir que même des femmes qui étaient divorcées dirigeaient des églises et il y avait des gens. Mais chez nous, à Abidjan ici, non, tu ne vas pas voir quelqu'un. Parce qu'on trouve déjà que la femme qui est divorcée, elle n'est pas digne, elle ne peut pas. Et voilà l'objectif de l'ONG. Aider ces femmes-là, que vous avez des visions. Si l'homme est parti, tu as tout fait, il est parti. Tu peux faire quoi? Tu ne peux rien faire, c'est de remettre ta vie au Seigneur et puis travailler pour le Seigneur. Tu ne vas pas t'attarder à ça parce que le mariage, en fait, ne nous amène pas au ciel. Hein? Le mariage, c'est sur la terre. Et donner à ces femmes de comprendre que tu peux te lever, t'aider à pouvoir te lever et à démontrer qu'il y a quelque chose de bon de Dieu en toi. Voilà un peu le message. Et donner aussi à ces femmes qui sont mariées de comprendre que tu es marié, tu dois respecter, honorer ton mari. Et comme je le disais tout à l'heure, l'homme doit comprendre que le travail de sa femme, c'est son travail.
1: Il doit non, s'impliquer.
2: Voilà, il doit s'impliquer et il doit s'impliquer de la bonne manière. Tu n'es pas le chef de l'église. Tu es le mari de celle qui est le chef de l'église. Donc c'est différent. La même façon, quand les hommes sont mariés à des femmes et puis ils disent que leurs femmes ne sont pas appelées au ministère et puis elles sont assises là. Et puis elles sont hors sujet de tout ce qui se passe à l'église. Moi, je pense que c'est la même façon que l'homme marié à une femme qui est leader doit se comporter. Donc, nous avons des séminaires que nous faisons avec les couples.
1: Avec les couples.
2: Oui, des femmes.
1: Dont le monsieur
2: oui,
1: vient.
2: Oui, dont le monsieur vient. Il est chrétien, la femme est leader. Et puis, on fait des formations.
1: Vous leur dites quoi? Vous leur enseignez quoi?
2: On leur enseigne le droit de chacun. Et comment chacun doit travailler. Comment l'homme doit soutenir sa femme. À l'image de l'histoire de Jésus. Quand Marie est tombée enceinte de Jésus, Joseph voulait rompre. Mmh. Mais qu'est-ce que Dieu a dit? Lui a dit non, il ne faut pas rompre. Toi-même la couvre cette femme-là. Et il a couvert la femme jusqu'à ce que Jésus vienne au monde. Vous voyez? Qu'est-ce que je veux juste dire? Donne aux hommes de comprendre que la vision que ta femme porte là, tu peux la protéger. C'est pour ça que tu es là. Tu es comme on le dit, excusez-moi du terme, un gros bras qui doit aider cette femme-là dans la protection pour qu'elle puisse avancer. Ça veut dire que quand elle fait, elle ne doit pas avoir peur parce que tu es derrière elle. Mm-hmm. On a eu Joss Meyer ici. Mais chez nous ici, ça sera difficile. Pourquoi son mari est dans la foule? Pourquoi son mari est comme ça? Ça veut dire qu'on va toujours trouver quelque chose pour les déstabiliser. Et on montre aux hommes, surtout aux hommes, qu'ils n'ont pas le droit d'écouter ce qui se dit dehors.
1: Très bien.
2: Parce que dehors parlera toujours. Mm-hmm. Même dans l'église où le monsieur et la femme sont des leaders, souvent, ça complique parce que les fidèles les mettent en conflit. Mais ils doivent comprendre que je suis mature. Je ne dois pas écouter les fidèles. Je dois comprendre que je dois m'associer avec la personne que Dieu m'a donnée pour qu'on puisse avancer. Parce que le diable, il sait que lui-même, s'il vient vous dire ça ne va pas marcher, il va utiliser les gens qui sont autour de vous. Ce que vous aimez, là, c'est ça, il va prendre contre vous. Et puis, quand vous tombez dedans, vous ralentissez ce que Dieu veut faire avec vous.
1: 07-07-44-63-28. 07-07-44-63-28. Tu es avec nous à Bible Développement et je suis avec la servante de Dieu, Blégui Marie-Laure. Nous parlons donc du leadership féminin. Leadership féminin.
2: Et ce qui est, tu sais que quand la femme, elle est dehors, elle voit, ou bien quand Dieu lui parle, la femme réalisera textuellement ce que Dieu lui a dit. Mais chez les hommes, il va un peu chercher à maquiller, réfléchir, est-ce que c'est maintenant le temps, c'est pas le temps. Vous voyez, c'est pas une mauvaise façon, hein. Mais ça, c'est propre aux hommes. Et les femmes, elles sont spontanées, elles sont instinctives. Ça dit que leur institution là ne les trompe pas. Donc dès qu'elle reçoit un pia, comme Dieu lui a dit, elle va le faire. Vous voyez, souvent on trouve que c'est gauche, mais c'est comme ça Dieu les a formés. Et l'homme doit comprendre que quand ma femme sera en train de faire ça, moi je dois travailler avec ma sagesse en tant qu'homme pour pouvoir donner à cette femme de réaliser le plein potentiel que Dieu lui a donné. Parce que ce que les hommes ne savent pas, c'est qu'une femme mariée, elle les regarde toujours sur son mari. Quel que soit
1: ses désirs, se porteront.
2: Voilà, ses désirs se porteront vers son mari. Mais la femme toujours elle va, ça dit que tout le monde peut parler. Si son mari n'a rien dit, c'est comme si on n'a encore rien dit. Elle prend sa force, elle puise sa force dans son mari. C'est pas mauvais, mais c'est un piège. C'est un piège en ce sens que tu vas plus laisser Dieu t'utiliser comme il doit t'utiliser. Donc on montre à ces femmes là de comprendre que ce piège là, tu n'es pas obligé de tomber dedans.
1: Je ne comprends pas. Quand on dit les désirs se porteront vers ton mari, c'est pas mauvais.
2: C'est pas mauvais. Ouais. C'est pas mauvais. Je ne suis pas.
1: C'est Dieu qui le dit.
2: C'est Dieu qui le dit. Mais après quoi? Après un péché. C'est après le péché que Dieu a dit à la femme. Comme tu as amené l'homme à pécher, tes désirs vont se porter vers lui. C'est comme une malédiction. Et lui, il dominera sur toi. Donc, tant que tes désirs seront sur ton mari, il va te dominer. Et c'est ce qui fait que les hommes, quand ils arrivent à l'église, ils pensent qu'ils doivent dominer. Parce qu'ils se disent que sa femme n'espère qu'en lui seul. Je ne sais pas si on voit un peu ce que je dis.
1: Il faut bien... Non, je te comprends. Hein? Moi, je n'ai pas de problème avec ça. Hein? Voilà, mais bon, enfin, dominer, bon. Allons-y.
2: Parce que dominer, on ne peut pas... dominer, il est trop fort, en fait. Ça dit, l'homme doit comprendre, quand Dieu a dit dans Genèse 1, il dit, faisons l'homme à notre image, selon notre ressemblance.
1: Oui.
2: Faisons l'homme et la femme. C'est Dieu qui a dit. Il dit, selon notre ressemblance. Donc, Dieu a décidé de faire l'homme et la femme. Mais quand dans la création, Dieu a permis que l'homme soit venu avant la femme. Et quand l'homme est venu, après il a senti et Dieu a envoyé la femme. Donc la femme est venue en un second plan. On sait comment ça s'est passé. Mais moi je veux juste dire que l'homme est le chef. Ça c'est pas à discuter. Il est le chef du foyer. Il est le chef du foyer. Et ça c'est clair. On peut pas discuter. Mais un chef, la Bible dit dans, je crois dans les évangiles, que le chef selon Dieu là, il s'humilie. Il n'est pas dominateur. Jésus n'est pas venu nous dominer. Il s'est humilié pour que nous on soit sauvés.
1: Absolument.
2: Et il a dit dans Éphésiens que
1: Marie
2: doit aimer sa femme jusqu'à se sacrifier comme Christ s'est sacrifié pour l'église. Moi je dis toujours aux hommes, quand tu prends l'église, l'église n'a jamais respecté tout ce que Jésus a dit. Mais est-ce que pour autant Jésus ne démontre pas sa puissance dans l'église?
1: Si.
2: Il démontre.
1: Il
2: ne nous accuse même pas. On dit, il nous fait paraître comme une église sans tache ni ride. Les gens disent, oh, l'église, elles sont comme ça, elles sont comme ça. Mais l'église avance.
1: Ouais.
2: Parce que celui qui soutient l'église, c'est le mari. Il donne une bonne image de l'église. Il fait des miracles dans l'église. Il fait plein de choses dans l'église pour montrer qu'il est celui qui tient l'église. C'est la même chose. L'homme doit comprendre.
1: Alors maintenant, ça j'ai compris. Maintenant. Oui. Mais est-ce que les femmes sont soumises?
2: Non.
1: Chacun, voilà.
2: Non, moi... On va arriver là-bas. Hein. La femme, elle n'est pas soumise.
1: Pourquoi?
2: Il peut arriver. Je prends les deux cas. Il y a des femmes qui sont soumises, il y a des femmes qui ne sont pas soumises. Et l'homme, ta femme n'est pas soumise. Qu'est-ce que tu fais? Implore le Seigneur. Parce que tu l'aimes. Implore le Seigneur, comme Isaac a fait. La Bible dit dans, je crois, c'est le psaume 128 qui dit, l'homme qui craint l'Éternel, Dieu donne la façon de sa maison. Il dit, sa femme, elle est féconde, elle est ceci, ses enfants progressent, ils avancent et Dieu les bénit. Donc, c'est pour dire quoi? L'homme doit s'impliquer. L'homme doit s'impliquer. Moi, j'insiste là-dessus. L'homme doit s'impliquer dans son foyer. L'homme doit mettre les pendules à l'heure dans son foyer. Parce qu'à la réalité, le foyer ne vit et ne respire que par ce que l'homme veut. Si l'homme aime le foutou, la femme sera obligée de piler foutou à 23 heures. Ça va déranger les voisins, mais elle va le faire. Parce que son mari aime ça. Et elle s'en fout de ce que les gens vont dire. C'est pour son mari qu'elle le fait. Pourquoi des femmes peuvent aller frapper d'autres femmes? C'est à cause de leur mari. Ce n'est pas à cause d'elles. Elles veulent montrer que leur mari, là, c'est pour elles. Vous voyez, souvent, des hommes, ça leur fait du bien. Quand les femmes se battent pour eux, ça leur fait du bien.
1: Malheureusement,
2: ce n'est pas bon. Ce n'est pas bon.
1: Ouais.
2: Donc, je veux juste dire quoi? Que la femme qui n'est pas soumise, moi, je ne suis pas d'accord avec. Parce qu'une femme qui se dit leader, qui veut avancer, elle doit être soumise à son mari. Une femme qui dit qu'elle est leader, elle doit traiter avec Dieu pour son foyer. Une femme leader, la première chose qu'une femme leader doit faire si elle est mariée, c'est d'être une femme soumise à son mari. C'est ce que la Bible demande. Donc, si tu penses que tu es une servante de Dieu, que tu sais Dieu, il faut que tu arrives. La première chose à dompter, c'est la soumission, le respect obligatoire de ton mari. Mais il y a des choses aussi que les maris demandent. Par exemple, je prends un exemple simple. La femme doit peut-être aller, elle a rendez-vous à l'église. Et le monsieur lui dit, il faut que tu prépares mon riz avant de partir. Monsieur, toi aussi. Ce riz-là, tu n'es pas préparé. C'est quand elle ne va pas préparer là, qu'elle n'est pas soumise. C'est-à-dire qu'il y a des petits pièges que les hommes aussi donnent aux femmes pour pouvoir les recaler un peu. Vous voyez, non, mon frère. Et pour donner aux femmes de pouvoir, tu vois, sortir un peu de leur. Tu peux dire, ah, je parle maintenant, elle me parle parce qu'elle a église, elle dirige l'église. Non, mon frère, il faut arrêter
1: ça. Ça n'a aucun rapport.
2: Ça n'a aucun rapport. Il faut travailler avec, excusez-moi, la tête. Il faut travailler avec tout ce qui est dans notre tête pour qu'on puisse avoir un foyer qui est béni. Moi, je dis toujours aux hommes, quand on fait les formations, je leur dis, on l'appelle Madame Kofi. Sinon, nom de son papa, là, ça est là. Mm-hmm. C'est toi, Kofi, on va chercher. On ne va pas chercher son papa. Ouais. À cause de Madame Kofi, Maman Kofi, là, c'est Kofi, on va chercher. Donc, c'est toi qui es loué aux portes. Mm-hmm. Donc, on dit, ah, la puissance est bonne de Dieu, Maman Kofi arrive. C'est ton nom, on a dit, c'est pas elle. Elle est peut-être, elle s'appelle Dago Suzanne, mais son mari est Kofi, donc c'est Kofi, on connaît. Donc, c'est pour dire quoi? Monsieur, tu es déjà honoré. Reste dans ta veste de chef de famille, chef de foyer. Tu vas voir que les choses vont aller bon train. Et si tu peux aider ta femme, même pas si tu peux, tu dois aider ta femme. Toi, tu peux t'occuper des finances. Toi, tu peux t'occuper de l'administration. Toi, tu peux prendre ce relais-là pour pouvoir aider les gens qui font l'administration de ta femme pour qu'elle puisse vraiment être une femme accomplie. Mm-hmm. Tu peux même payer des formations pour elle, pour qu'elle aille se former, pour qu'elle soit meilleure. Tu peux aussi l'aider en faisant quoi? En lui faisant des reproches. Ou bien, tu peux lui donner des idées dans son leadership. Ah, ma femme, si tu fais comme ça, tu fais comme ça, je sais que ça va faire comme ça. Ma femme, faut essayer de voir les femmes, nous là. Quand souvent on est au micro comme ça, on oublie que les autres doivent aller, comme on appelle ça, préparer pour leur mari. Non, ma femme, il faut arriver à faire le culte de 7h à 10h pour permettre aux femmes de retourner chez elles. C'est aussi une bonne manière de faire. Mais tu ne dois pas rester là pour dire que oui, ah, ma femme, elle est à l'église. Quand on lui parle, elle n'écoute pas. Non, elle n'écoute pas. Qui elle va écouter? C'est toi qui dois l'amener à t'écouter. C'est toi qui dois l'amener à t'écouter. Parce que si l'église se mélange, toi aussi, ta vie est mélangée. Et si cette femme n'est plus là, on t'appellera veuf. Donc, c'est toi qui dois te battre avec elle pour donner le meilleur. Moi, je pense. Mm-hmm. Voilà ces formations que nous donnons à ces hommes et à ces femmes-là pour leur donner de comprendre que la femme, elle a besoin d'être épaulée, bien qu'elle ait toute cette puissance en elle. Et aussi pour les femmes qui sont leaders avec leur mari dans le ministère. Eux aussi, on essaie de parler un peu avec eux. Mmh. Parce que souvent, l'homme oublie qu'il se met en concurrence avec sa femme chaque fois. Quand il y a un problème, « Ah, mais moi, c'est moi que Dieu a appelé. » Et toi-même, c'est Dieu t'a appelé. Toi-même, tu dis que Dieu t'a appelé, là, mais on ne voit pas. Mon frère, le secret pour que ton leadership soit puissant, c'est de donner à ta femme le libre coup de faire tout ce qui est dans son esprit, tout ce qui est dans son cœur. Quand elle va le faire, là, Dieu aussi va t'élever, parce que quand la femme va commencer à démontrer la puissance de Dieu, toi tu es le chef. Quand tu vas monter, tu feras plus qu'elle, parce que Dieu là, un chef c'est pas un chiffon. Donc voilà le secret, donner à ta femme des essais, donner à ta femme une plateforme pour faire ce qu'elle doit faire. Quand elle va le faire, quand tu vas voir que quand elle sera bien habile, toi tu n'as même pas besoin de prière, tu n'as même pas besoin de combien de temps de prière quand tu vas prendre le micro. Parce que ta femme a déjà fait des choses extraordinaires, Dieu te mettra toujours en haut. Donc, homme, voilà le secret. Et donner à ces femmes-là de comprendre qu'elles sont vos femmes, elles sont vos filles, elles sont vos sœurs, elles sont vos amies, elles sont vos partenaires, elles sont, comment on appelle ça, celles qui vous voient tous les jours. La Bible dit dans Genèse 2, hein, verset 25, l'homme et la femme étaient tous deux nus, ils n'en avaient point honte. Elles vous voient dans toute votre nudité. Ce n'est pas forcément la nudité du corps, mais dans ton esprit, tes faiblesses, ta femme connaît. Mm-hmm. Toi aussi, tu connais pour elle. C'est ça, la nudité. Mm-hmm. Tout ce que tes peurs, tes craintes, tes gémissements, gémissements, tout ça, ta femme sait. Elle sait comment tu te débrouilles pour montrer aux gens que tu es aussi un homme là. Elle connaît. Donc ça veut dire quoi? Vice versa, vous vous connaissez. Donc vous devez vous mettre ensemble pour que vos douleurs soient une force qui va dégager le plein potentiel que Dieu vous a donné. Vos tristesses soient la joie qui va être sur le cœur des autres. Parce que quand tu es dans la tristesse, que tu rends le témoignage, il y a des gens qui étaient comme toi qui sont touchés parce qu'ils se disent, si Dieu a changé pour eux, il est capable de faire pour nous. Dieu a permis. Moi, un jour, le Seigneur a ouvert mon esprit. Il dit que dans le ministère, ce qui fatigue beaucoup, c'est que le Seigneur, quand il a créé l'homme et la femme, son souhait, c'était qu'ils soient des partenaires de travail. Donc, qu'est-ce que Dieu fait? Quand l'homme et la femme sont amenés sur un terrain, c'est plus facile que deux hommes qu'on amène sur un terrain. Parce que les deux hommes-là, il y aura forcément deux visions. Mais quand l'homme vient avec sa femme, ça peut avancer parce que les deux peuvent se mettre ensemble pour donner à la vision initiale de se manifester. Et voilà, c'est ce qui fatigue les ministères où on envoie les hommes de Dieu deux là. Il y a problème parce qu'il y a deux hommes. Ça dit que l'autre va dire on va comme ça, l'autre va dire non, pourquoi on ne va pas comme ça? Mais quand c'est monsieur et madame, on sera obligé de suivre la vision de l'homme et la femme organisera cette vision pour qu'elle soit meilleure. C'est pourquoi Dieu a créé l'homme et la femme. Vous voyez, c'est pourquoi arrivé un moment donné dans le ministère, vous voyez des gens qui ont commencé ensemble et puis se divisent. Parce qu'arrivé un moment, c'est pas parce qu'ils sont en mésentente, mais
1: il y a un problème de leadership.
2: Ouais, il y a un problème de leadership. Le véritable problème, ce n'est pas parlable. Ce n'est pas parce qu'il y a eu parlable, non. C'est parce que
1: ils s'entendent.
2: Non, pas parce qu'ils ne s'entendent pas, mais c'est parce qu'il y a deux visions, en fait. L'autre garçon a une vision, l'autre garçon a une vision.
1: Non, ça devient division.
2: Ça devient division. Donc, il faut qu'ils se séparent. Mais comme nous, en Afrique, ici, là, on ne peut jamais se séparer sans palabre. C'est pourquoi Dieu permet qu'il y ait les gros palabres. Là, au moins, on peut se séparer facilement. Parce que si le Seigneur t'est pas pour dire, va, tu as dit, ah, il m'a fait quoi? Il ne m'a rien fait. Je vais le laisser quand même parce que mon frère, il y a longtemps, on a commencé. Oui, il y a longtemps, vous avez commencé. Mais maintenant, Dieu veut que tu puisses aller briller seul. Et ça, ça fatigue beaucoup les gens. On dit, ah, on a fait le ministère ensemble, il m'a laissé, il est parti. Mais c'est son temps qui est arrivé, laisse-le partir. Laisse-le partir. Il faut le laisser partir. Tu vas voir, quand il va partir, la main de grandes choses encore seront en train de se manifester. Toi-même qui es resté, mais tu vas voir que des ouvertures de portes. Tu as dit, ah, c'est lui qui bloquait. En fait, il ne bloque pas. Mais seulement Dieu veut qu'il vous sépare pour que les choses marchent.
1: Il a fini son temps.
2: Ouais, il a fini son temps. Quand tu lis la Bible, Paul, il était à Barabbas. Au départ, c'est Barabbas qui disait aux gens, oui, c'est Paul, il a changé, il n'est plus comme hier, il a changé. Après, Dieu a dit là-bas, mettez-moi à part Paul et comment on appelle et Silas. Pourquoi et Barabbas? Son temps est passé. Il faut maintenant Silas pour que Paul avance. Il y a eu d'autres personnes encore après Silas qui sont partis avec Paul dans le ministère. Il faut
1: que. Après, il y a eu Marc. Hein.
2: Il y a eu Marc.
1: Il a dit c'est bon, mais
2: voilà,
1: après,
2: c'est bon.
1: Il nous serait-il
2: voilà.
1: Plus tard.
2: Voilà, c'est ce qu'il a dit. Pourquoi il dit plus tard? Parce que la relation d'aujourd'hui, là, c'est pas fortuit.
1: Oui.
2: Voilà, forcé, on va se croiser. Forcé, on est des frères, on va se croiser. Et moi, je veux me saisir de cette émission, vraiment, que le frère me fait la grâce de venir donner mon point de vue. Dis aux hommes de Dieu, arrêtez de vous maudire. Quand il est l'heure de vous séparer, arrêtez. Quand il est l'heure, il faut accepter.
1: C'est pas parlable.
2: Ce n'est pas parlable. Le frère dit, il est convaincu. Laisse-le aller avec sa conviction. Parce que la Bible dit, tout ce qui n'est pas sous de conviction est péché. C'est lui que Dieu a appelé. Toi aussi, Dieu t'a appelé. Le jour où Dieu l'appelait, tu n'étais pas là. Ou bien Dieu ne vous a pas appelé en groupe. Il a appelé chacun. Donc s'il dit que le Seigneur lui a mis à cœur de partir, bénis-le, laisse-le partir. Quand il aura des problèmes là-bas, il peut t'appeler. Permets qu'il t'appelle. Ne dis pas, tu étais ici, tout allait bien. Maintenant, tu t'es séparé, puis tu m'appelles. Mon frère, tu es égoïste. Laisse-le partir et faut l'aider. Ça va encore renforcer vos liens. Parce qu'aujourd'hui, c'est toi qui l'appelles au secours. Demain, toi, tu vas l'appeler aussi au secours. Mais si tu n'as pas été disponible pour lui, quand ton problème va arriver, il ne va pas te recevoir. C'est ce qui fait que plein de ministères sont tués aujourd'hui. Mm-hmm. Parce qu'on ne sait pas se séparer.
1: Okay.
2: On ne sait pas aussi se pardonner. Il peut arriver, mais on n'a qu'à arriver à se pardonner. La Bible dit, l'amour couvre une multitude de péchés.
1: Absolument.
2: Donc voilà un peu. C'est ouais. Toutes ces choses-là. Travaillons. Nous allons jusqu'à même dans le sous-sol pour parler à ces hommes, à ces femmes-là, pour comprendre qu'on a perdu du temps inutilement en train de s'accuser, en train de regarder chez les autres. Pourtant, on a beaucoup de qualités qu'on devait mettre en exergue.
1: On a beaucoup de qualités qu'on devait mettre en exergue. Hein. C'est surtout, c'est nous tous hein, qui sommes
2: concernés. Mais
1: possibles. Comme il est question des femmes, nous, on va prendre pour les femmes-là. Et puis, la semaine prochaine, avec un invité, on va chercher à savoir tout ce qui est dit, là, tout ce qui est présenté. Là. Qu'est-ce qui fait que les femmes elles-mêmes n'arrivent pas à décoller? Est-ce que c'est parce qu'elles ne se font pas confiance? Elles ont beaucoup de lacunes, elles sont complexées. On parlera de ça, des insuffisances des femmes elles-mêmes, les concernées. C'est vrai, on a fait un tour d'horizon, mais les concernées même, qu'est-ce qu'elles doivent faire pour que vraiment ce leadership qui en est, parce qu'il y en a, il y en a beaucoup. Mais peut-être qu'elles ne savent pas, mais peut-être qu'elles ont peur, peut-être qu'elles ont besoin d'être boostées. D'autres personnes telles que le fait L'ONG Mère en Action, voilà, on ne sait jamais. Voilà. En tout cas, si ça vous a intéressé ou ça vous intéresse, 2 x 07 44 63 28. 07 07 44 63 28. C'était Bible Développement. On était avec la servante de Dieu, Beggy Marie-Laure. Nathan Tano était à la réalisation. Votre serviteur à ce microphone. Merci. La semaine prochaine, on se retrouve. Dieu bénisse. Au revoir.
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3: Le Saint-Esprit enseigne, le Saint-Esprit conseille, le Saint-Esprit est omniscient, omniprésent, omnipotent. Le Saint-Esprit n'est pas une force, le Saint-Esprit donne la force. Le Saint-Esprit n'est pas un feu, le Saint-Esprit communique le feu. Le Saint-Esprit n'est pas le dernier de la Trinité. Il est autant omnipotent, omniscient, omniprésent que le Père, que le Fils. La Bible dit... Dieu dit « Créons l'homme à notre image, à notre ressemblance. » Il s'agissait du Père, du Fils et du Saint-Esprit. Le Saint-Esprit est Dieu. Respectez le Saint-Esprit. Respectez le Saint-Esprit. Honorez le Saint-Esprit. Parlez au Saint-Esprit et alors il vous aidera. Il est difficile que je puisse t'aider si tu ne me respectes pas.
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1: Arrête de te comporter comme un âne. C'est l'enseignement que nous apporte le pasteur Thibaut Géhère de la Porte Ouverte Chrétienne de France. Je vous souhaite une très bonne écoute.
2: Le titre, c'est « Arrête de te comporter comme un âne ». Arrête de te comporter comme un âne, ne te lève pas tout de suite. D'accord ? Ne pars pas. Laisse-moi juste introduire et après, tu verras. Ce titre-là ne t'est pas destiné, il m'est destiné. Parce que trop souvent, je me comporte comme un âne. Trop souvent. Et ce message, alors que je vais le communiquer, ça sera à toi de dire si tu te sens concerné par cet appel-là ou pas. Je ne peux pas savoir, je ne sais pas où tu en es dans ta relation avec Dieu. Je ne sais pas où tu en es dans ta relation avec ta famille, je ne sais pas. Mais ce que je sais, c'est que moi, j'ai vraiment besoin d'arrêter de me comporter comme un âne. Ça, je le sais. Et je crois qu'il est bon parfois d'avoir un stop du ciel qui dit « Stop ! Arrête-toi, arrête de te comporter comme ça. » Il faut qu'il y ait un changement. Et je vous promets une chose, je désire et j'aspire à un changement toujours plus grand dans ma vie. Je ne suis pas là pour faire la morale à qui que ce soit. Nous ne sommes pas là en tant que pasteur comme étant supérieur à qui que ce soit. La réalité de ma vie, et je vais vous partager plusieurs témoignages, me démontre que j'ai tellement besoin de la grâce de Dieu. J'ai tellement besoin de la grâce de Dieu, jour après jour. Et j'ai besoin qu'il me parle. Et Dieu m'a parlé au travers de sa parole, et nous allons étudier Nombre 22. On va lire tout le chapitre 22. On n'aura pas le temps de lire le chapitre 23 et 24, mais il faut le lire à la maison. Alors on va lire le chapitre 22 du livre des Nombres. On va le lire ensemble. C'est un long texte, mais je pense qu'il est bon pour l'Église d'apprendre à lire des longs textes. Et vous allez voir, c'est un texte un peu compliqué, mais voilà, ça va aller. Saint-Esprit avec nous. Amen. Nombre 22, versets 1 à 38. Les enfants d'Israël partirent, et ils campèrent dans les plaines de Moab, au-delà du Jourdain vis-à-vis de Jéricho. Balak, fils de Tsippor, vit tout ce qu'Israël avait fait aux Amoréens, et Moab fut très effrayé en face d'un peuple aussi nombreux. Il fut saisi de terreur en face des enfants d'Israël. Moab dit aux anciens de Madian, « Cette multitude va dévorer tout ce qui nous entoure, comme le bœuf broute la verdure des champs. » Balak, fils de Tsippor, était alors roi de Moab. Il envoya des messagers auprès de Balaam, fils de Béor, à Pétor sur le fleuve, dans le pays des fils de son peuple, afin de l'appeler et de lui dire, « Voici, un peuple est sorti d'Égypte, il couvre la surface de la terre et il habite vis-à-vis de moi. Viens, je te prie, maudis-moi ce peuple, car il est plus puissant que moi. Peut-être ainsi pourrais-je le battre et le chasserai-je du pays, car je sais que celui que tu bénis est béni et que celui que tu maudis est maudit. » Les anciens de Moab et les anciens de Madian partirent, ayant avec eux plein de présents pour le devin. Ils arrivèrent auprès de Balaam et lui rapportèrent les paroles de Balak. Balaam leur dit, « Passez ici la nuit et je vous donnerai la réponse, d'après ce que l'Éternel Yahweh me dira. » Et les chefs de Moab restèrent chez Balaam. Dieu vint à Balaam et dit, « Qui sont ces hommes que tu as chez toi ?» Balaam répondit à Dieu, « Balak, fils de Tsippor, roi de Moab, les a envoyés pour me dire, « Voici, un peuple est sorti d'Égypte et il couvre la surface de la terre. Viens donc, maudis-le. Peut-être aussi pourrais-je le combattre et le chasserai-je. » Dieu dit à Balaam, « Tu n'iras pas avec eux. Tu ne maudiras point ce peuple, car il est béni. » Balaam se leva le matin et il dit au chef de Balak, « Allez dans votre pays, car l'Éternel refuse de me laisser aller avec vous. » Et les princes de Moab se levèrent, retournèrent auprès de Balak et dirent, bah, « Balaam a refusé de venir avec nous. » Je n'étais pas d'accord. Balak envoya de nouveau des chefs en plus grand nombre et plus considérés que les précédents. Ils arrivèrent auprès de Balaam et lui dirent, « Ainsi parle Balak, fils de Tsippor, que l'on ne t'empêche donc pas de venir vers moi, car je te rendrai beaucoup d'honneur. Et je ferai tout ce que tu me diras. Viens, je te prie, maudis-moi ce peuple. » Balaam répondit et dit aux serviteurs de Balak, « Quand Balak me donnerait sa maison pleine d'argent et d'or, je ne pourrais faire aucune chose, ni petite ni grande, contre l'ordre de l'Éternel, mon Dieu. Maintenant, je vous prie, restez ici cette nuit, et je saurai ce que l'Éternel me dira encore. » Dieu vint à Balaam pendant la nuit et lui dit, « Puisque ces hommes sont venus pour t'appeler, lève-toi, va avec eux, mais tu feras ce que je te dirai. » Verset 21. Ça va ? C'est un bon texte, hein, c'est un bon texte. Il faut vraiment qu'on l'écoute bien. Balaam se leva le matin, sella son ânesse et partit avec les chefs de Moab. Verset 22. La colère de Dieu s'enflamma parce qu'il était parti, et l'ange de l'Éternel se plaça sur le chemin pour lui résister. Balaam était monté sur son ânesse et ses deux serviteurs étaient avec lui. L'ânesse vit l'ange de l'Éternel qui se tenait sur le chemin, son épée nue dans la main. Elle se détourna du chemin et alla dans les champs. Balaam frappa l'ânesse pour la ramener dans le chemin. L'ange de l'Éternel se plaça dans un sentier entre les vignes. Il y avait un mur de chaque côté. L'ânesse vit l'ange de l'Éternel. Elle se serra contre le mur et pressa le pied de Balaam contre le mur. Balaam la frappa de nouveau. L'ange de l'Éternel passa plus loin et se plaça dans un lieu où il n'y avait point d'espace pour se détourner à droite ou à gauche. L'ânesse vit l'ange de l'Éternel et elle s'abattit

frappé ton ânesse déjà trois fois? Voici, je suis sorti pour te résister. Alléluia. Car c'est un chemin de perdition qui est devant toi. L'ânesse m'a vu et elle s'est détournée devant moi déjà trois fois. Si elle ne se fût pas détournée de moi, je t'aurais même tué et je lui aurais laissé la vie. Balaam dit à l'ange de l'Éternel, j'ai péché, car je ne savais pas que tu te fusses placé au-devant de moi sur le chemin. Et maintenant, si tu me désapprouves, je m'en retournerai. L'ange de l'Éternel dit à Balaam, va avec ces hommes, mais tu ne feras que répéter les paroles que je dirai. Et Balaam alla avec les chefs de Balak. Balak apprit que Balaam arrivait, il sortit à sa rencontre en grande pompe jusqu'à la ville de Moab, qui est sur la limite de l'Arnon, à l'extrême frontière. Balak dit à Balaam, n'ai-je pas envoyé auprès de toi pour t'appeler? Pourquoi n'es-tu venu vers moi? Ne puis-je donc pas te traiter avec honneur? Balaam dit à Balak, voici, je suis venu vers toi. Maintenant, me sera-t-il permis de dire quoi que ce soit? Je ne dirai que les paroles que Dieu mettra dans ma bouche. Le 23 et le 24, vous lirez à la maison. Je voulais lire les trois chapitres, je vous ai épargné. 2 Pierre 2, et on va lire le verset 15 et 16. 2 Pierre 2, verset 15 et 16, vous pourrez lire tout le contexte, mais je pense qu'il faut que j'accélère un petit peu. 2 Pierre 2, verset 15 et 16, vous lirez le contexte à la maison. Après avoir quitté le droit chemin, ils se sont égarés en suivant la voie de Balaam, écoutez bien, fils de Bozor, qui aima le salaire de l'iniquité, mais qui fut repris pour sa transgression. Une ânesse muette faisant entendre une voix d'homme arrêta la démence du prophète. Voilà le texte que nous allons étudier. Et je trouve ce texte tellement intéressant. Tellement intéressant, et je pense que ce texte va nous aider. Je suis un peu comme dans une série assez invisible sur la volonté de Dieu. On se pose tous la question, comment savoir la volonté de Dieu, comment la connaître. On se pose un million de questions, et finalement, durant tous les messages que je fais ces derniers temps, je veux essayer de vous donner des clés. Et je crois qu'il y a des vraies clés, finalement, pour comprendre la volonté de Dieu. Amen. Premier point, c'est le roi Balak. Balak et Moab ont peur d'Israël. Et bizarrement, on veut souvent maudire et détruire ce qui nous fait peur. C'est marrant, hein? On parle très légèrement des gens des autres pays parce qu'ils nous font peur par leurs différences. On maudit facilement, finalement, ce que nous rejetons, mais ce qui nous met mal à l'aise. Malheureusement, aujourd'hui, l'avortement est une preuve que la société maudit ce qui fait peur. Ah non, je ne suis pas prêt. Ah non, je ne suis pas confortable avec tel enfant. Ah non, cet enfant risque d'être trisomique ou d'avoir une maladie. Et ça nous fait peur, alors on préfère maudire, on préfère tuer ce qui pourrait nous déranger. Et nous sommes finalement en plein dans cet environnement où il y a tant de jalousie, de compétition, où finalement, très légèrement, on peut parler sur l'autre. Et on veut maudire l'autre parce qu'il fait mieux que nous. Parce qu'il avance plus vite que nous dans la société. Il y a toutes sortes de rivalités, même dans l'Église, où on pourrait parler légèrement sur quelqu'un. C'est marrant parce que si je parle en mal sur quelqu'un, ça me fait du bien en fait. Ça veut dire que je suis meilleur que lui. Et malheureusement, on se croit souvent meilleur que les autres, ou en tout cas on a envie. On a envie de se croire en sécurité. On a envie, alors on préfère parler sur l'autre plutôt que de subir le risque que les autres parlent sur nous. Et malheureusement, nous sommes dans ce même contexte où nous tombons facilement dans cette notion où nous maudissons les autres. Je ne vais pas rentrer dans les détails de cette notion de maudire Israël. Mais de tout temps, on a cherché à maudire Israël. Malheureusement, parfois encore aujourd'hui, l'Église de Jésus-Christ maudit Israël, alors qu'elle ne devrait pas. Pourquoi maudire l'élu de Dieu? Oui, ils sont imparfaits, comme toi. Mais pourquoi les maudire? Pourquoi parler légèrement sur un conflit qui te dépasse et qui me dépasse? Nous devons apprendre à aimer ce que Dieu aime, à faire attention à ne pas prendre des raccourcis. J'ai envie de nous encourager à faire attention, à ne pas parler légèrement, à ne pas maudire facilement. De la même manière,

0: Ne maudis pas facilement une église. Ne parle pas légèrement sur les autres églises. Fais attention à ce que tu dis. Fais attention à ce que tu dis sur les hommes de Dieu et les femmes de Dieu. Je ne suis pas juste en train de parler des prédicateurs et des pasteurs. Être un homme de Dieu, ce n'est pas forcément être pasteur. Je sais qu'il y a parmi nous des centaines et des milliers d'hommes et de femmes de Dieu. Mais ne parle pas sur eux. Parce que quand tu essaies de parler mal sur eux, alors Dieu tout d'un coup se réveille. Et c'est ce qu'on va voir. Fais attention à ce que tu dis. Ne parle pas légèrement, ne maudis pas facilement. Deuxième point, qui est Balaam? Alors c'est marrant parce que je pense que Balaam est certainement la figure la plus énigmatique de toute l'histoire biblique. On parle de lui finalement comme un devin, mais comme un prophète, comme un magicien païen, mais comme un serviteur de Yahweh, du Dieu vivant. On voit qu'il veut faire la volonté de Dieu, mais ses motivations profondes nous semblent être mauvaises. J'ai envie de commencer par vous donner un avertissement. Faisons attention à quelle étiquette nous mettons sur les gens. Et quand nous lisons la Bible, faisons attention à ne pas voir les gens finalement très facilement. À lui, c'est un mauvais. À lui, c'est un bon. Les personnages de la Bible sont complexes, et toi aussi. Toi aussi, tu es complexe. D'un côté, tu dis que tu es un bon chrétien et tu es un très mauvais voisin. Nous sommes des êtres complexes. Certains sont très doués au travail, mais sont toujours en retard. Je pourrais finalement vous illustrer que nous sommes aussi complexes que Balaam. Nous ne pouvons pas être là pour juger Balaam. Nous sommes pour beaucoup comme Balaam. Des êtres complexes où on veut faire la volonté de Dieu, mais il y a en nous des motivations profondes qui ne sont pas encore réglées. Il y a parfois des mauvaises habitudes qui sont en cours de transformation. Et nous devons faire attention à comment nous jugeons finalement même les personnages bibliques, mais les uns les autres. Parce que nous sommes tous des êtres complexes. Alors non, je n'ai pas la prétention d'avoir une vision parfaite de Balaam. J'aimerais juste qu'on y réfléchisse ensemble. Je vais vous communiquer les quelques réflexions que je me suis faites, mais en aucun cas je vous dis que vous devez croire exactement comme moi. J'en sais rien. Quand on sera au ciel, on saura parfaitement. Là, aujourd'hui, on fait avec ce qu'on a. Amen. Et je crois que le Saint-Esprit va nous révéler ce qu'on a besoin pour aujourd'hui. Amen. Le mot Balaam veut dire « qui avale ». Qui dévore. Et je pense que Balaam, c'est l'image de quelqu'un qui a faim et soif. Qui a faim d'un côté de la volonté de Dieu, mais qui a faim d'exister. Qui a faim des honneurs. Qui a envie de réussir. Qui a faim de l'argent. Qui a faim de vivre des choses cool. Qui a envie d'être aimé, d'être populaire. Il a faim, finalement, parce qu'il a un vide au fond de lui. Et il a comme l'impression finalement que la volonté de Dieu n'est pas suffisante. Marrant parce que Balaam est solitaire. Il est loin du peuple de Dieu. C'est comme s'il avait fait son propre culte, sa propre manière de faire. Et j'aimerais encourager tous nos internautes, faites attention. À ne pas finalement construire votre propre culte, votre propre manière de faire. Connectez-vous. Oui, on est ravis que vous êtes connectés avec nous. Mais connectez-vous si vous le pouvez à une église stable, solide, à des frères et sœurs qui peuvent également vous renvoyer des choses. Je crois que nous pouvons facilement tomber dans le syndrome de Balaam où on fait un mélange de différentes choses. Troisième point. Qu'est-ce qui pousse finalement Balaam à écouter les propositions de Balak? Tout d'un coup, le roi quand même de Moab vient et lui donne l'opportunité de briller. Et finalement, Balaam est un opportuniste. Il a envie de briller. Il a envie de faire des grandes choses. Il a envie de plaire. Il a envie, finalement, de servir Dieu. Mais c'est mieux si c'est visible. C'est mieux si on peut en tirer une petite gloire. Mais ce qui est bon, c'est de faire ça en connexion avec Dieu, de faire sa volonté, que ça soit visible ou pas. Malheureusement, même dans l'église, on aime quand ça brille. On aime briller, on aime être apprécier les autres, on est fiers. Et on a envie finalement d'être aimé, d'être populaire, que les gens pensent qu'on est des bons chrétiens. On a envie finalement de ça. En plus, le roi attend quelque chose de moi. Imagine, le pasteur m'a demandé quelque chose. Oh là là, ça veut dire que les pasteurs m'aiment bien. Donc, ah ouais, non, j'accepte tout de suite. Et je ne prends pas le temps de demander réellement à Dieu si c'est vraiment Dieu qui le veut. Mais vite, on peut tomber dans ce syndrome où on cherche plus de cadeaux, plus d'honneur. Et vite, on va dire, ah, ça se voit que c'est Dieu qui me bénit. Il y a des récompenses à ce que je fais. C'est sûr que c'est la volonté de Dieu. Dieu me bénit. Finalement, Balaam, comme certains, est égocentrique. Il est avide d'honneur, d'argent, de possession. Il est coincé par le regard des autres. Vous savez que le sujet numéro un de toutes les confessions de The Rencontre, c'est « j'ai un problème avec le regard des autres ». Quand les jeunes viennent confesser leurs péchés, la confession numéro un, c'est « j'ai un problème avec le regard des autres ». Et je soupçonne que dans l'Église, nous avons parfois un vrai problème avec le regard des autres. Et nous cherchons les honneurs, nous cherchons à exister, nous cherchons à être bien vus. Et nous sommes en danger finalement, malheureusement, que pour ça, de nous détourner de ce que Dieu veut. Jude 1, verset 11 dit, « Malheur à eux, car ils ont suivi la voie de Balak, ils se sont jetés pour un salaire dans l'égarement de Balaam. Ils se sont perdus dans la révolte de Corée. » Même dans le Nouveau Testament, on parle finalement de ce salaire de Balaam. De « je le fais, mais je veux un salaire. Je le fais pour un but. Je le fais pour quelque chose. » Et malheureusement, des fois, quand on cherche nos motivations profondes, on se rend compte de notre orgueil, de ce besoin d'être aimé, de ce besoin finalement de plaire aux gens. Et nous devons être vigilant. Alors oui, il aurait dû les renvoyer tout de suite. S'il était un homme de Dieu, maudire Israël, c'est un non-sens. Mais c'est comme si l'amour de l'argent, l'amour des honneurs l'a poussé à dire « Non, mais je vais prier. » C'est marrant, hein? Quand on veut vraiment quelque chose, même si on sait que c'est pas bien, moi, je vais quand même prier. Ah, elle est non-chrétienne. Mais je vais quand même prier pour savoir si c'est la femme de ma vie. Oui, non, c'est... Ok, c'est pas très légal, mais je vais prier. Peut-être que Dieu, il aimerait que je le fasse. Et malheureusement, on peut vite, finalement, chercher, écouter la volonté de Dieu, mais on ne veut pas l'entendre. Et on manipule Dieu. On trouve toutes sortes d'excuses. On sait que c'est mal, mais on va insister, on va justifier les choses. On est comme omnibulé par nos propres intérêts, nos envies. Et finalement, Balaam va insister au lieu de se plier. Il va insister au lieu de se soumettre. Et des fois, nous insistons alors que Dieu nous a dit non. C'est marrant parce que la première réaction... Après la réponse de Dieu, finalement, Balaam vient auprès des gars et dit « Je ne veux pas que je vienne. Ma maman ne m'a pas autorisé à sortir. » On sent que ce n'est pas de tout son cœur. On sent qu'il n'est pas en train de leur dire « Non, non, les gars, vous êtes malades ou quoi ? Je veux dire, je ne vais jamais... » Non, non, il dit « Non, Dieu ne veut pas que je sorte. Moi, j'aimerais trop bien, ce serait trop bien. Non, mais mon papa au ciel, il ne veut pas. » Puis on est frustré. Et c'est marrant parce que le diable, il voit quand tes motivations sont pas bonnes. Il va revenir. Il va revenir. Il va revenir. Et malheureusement, le diable va revenir finalement pour lui donner une deuxième fois une chance. Il va insister. Et nous devons faire attention. Nous devons apprendre à dire non quand Dieu nous a dit non. J'ai honte. J'ai honte de trop souvent laisser ma chair prendre le dessus. Et heureusement que dans sa grâce, Dieu me parle et me résiste. Heureusement que dans sa grâce, et malheureusement, je pourrais vous dire que c'est la seule fois où ça m'est arrivé. Tant de fois où Dieu m'a parlé. Dieu m'a demandé là de faire une année où je n'accepte aucune invitation à prêcher. Une année. Mais nombre de fois où j'ai essayé de négocier avec Dieu. Oui, mais ça, c'est un groupe de jeunes que j'aime, Seigneur. Tu as mis une connexion spéciale. Nombre de fois où j'ai essayé de négocier durant cette année. Vous imaginez même pas. Mais malheureusement, notre chair reprend vite le dessus. sous des apparences de servir Dieu, nous nourrissons notre chair et nous devons faire attention et laisser finalement Dieu nous résister et nous dire non et apprendre à écouter. Amen. Balaam va se servir de Dieu plutôt que de servir Dieu. Balaam cherche à se servir de Dieu plutôt qu'à servir Dieu. Et souvent, dans l'Église, nous sommes là et nous voulons nous servir de Dieu pour nos propres intérêts, au lieu finalement de le servir lui, de l'écouter lui, de se laisser conduire par lui. Nous cherchons notre bien-être plutôt que sa gloire. Nous cherchons à être mis en avant plutôt qu'il soit mis en avant. Alors la question que tout le monde se pose, c'est pourquoi Dieu change d'avis? Pourquoi est-ce qu'au bout d'un moment donné, Dieu va lui dire « Ok, va avec ces hommes-là. » Juste après, Dieu, tu vas t'énerver. Pourquoi? Pourquoi tu, d'un côté, tu lui dis « Ok, vas-y » et juste après, tu te mets en colère parce qu'il y est allé. C'est pas juste? Je pourrais poser la même question, de dire pourquoi Jésus va dire à Judas « Va faire ce que tu as à faire » alors qu'il va le trahir? Ça veut dire que Jésus encourage la trahison? Je ne crois pas. Je pourrais poser la même question de Moïse. Moïse qui s'est énervé contre le rocher et qui l'a frappé au lieu de parler dessus. Et Dieu bénit. Et l'eau sort quand même du rocher. Mais Dieu, Dieu, t'as un problème. Faut savoir. Je peux y aller ou je peux pas y aller? Et je sais que certains, vous êtes comme tiraillés en train de dire, mais j'ai l'impression que Dieu change d'avis toutes les 10 minutes. Je crois, j'ai plusieurs réflexions. Première, c'est que je crois un peu comme le père du fils prodigue. C'est à un moment donné, le père dit, fais ce que tu veux. Si vraiment tu veux y aller, tiens, vas-y. Est-ce que c'est sa volonté? Non. Mais lui dit, vas-y, si vraiment tu veux y aller, c'est bon. C'est ce qu'on appelle le libre arbitre. Des fois, Dieu dit, ok, tu veux vraiment? Je veux dire, Dieu, à un moment donné, te laisse ta liberté. Il te relâche finalement dans ce que tu veux. Il va pas t'emprisonner dans un donjon. Il aimerait bien, je pense, des fois. Mais il va pas le faire. Il te relâche. Ma deuxième réflexion, c'est que Dieu voulait vraiment qu'il y aille. Et c'est ce qu'on voit après. Parce que Dieu va vraiment l'envoyer. Donc ça veut dire que dans son plan, Dieu veut vraiment qu'il y aille. Mais il ne veut pas qu'il y aille dans l'état dans lequel il est. Dieu ne veut pas qu'il y aille dans l'état dans lequel il est. Dieu nous aime trop pour nous laisser finalement le servir avec des mauvaises motivations. À quoi sert-il à un homme de gagner le monde s'il en perd son âme? Dieu va travailler ton âme, mais oui, d'un autre côté, il veut peut-être t'utiliser pour changer le monde. Mais à un moment donné, il va, oui, te dire, « Ok, tu peux me servir, mais à un moment donné, je vais devoir travailler l'intérieur. » Et c'est exactement ce que Dieu va faire. C'est mon point numéro 4. Qui est le plus têtu, l'âne ou Balaam? L'âne ou Balaam? C'est marrant parce que l'âne, dans la pensée commune, c'est l'image de la stupidité, d'être têtu comme une mule. Finalement, c'est l'image de cette contradiction. Et finalement, Balaam veut aller à un endroit et l'âne, à chaque fois, il part de côté, il l'écrase, il le fait souffrir. Alors, vous savez comment réagit Balaam? Balaam, il n'a pas envie de souffrir. Donc, il va frapper l'âne. Et il va s'entêter à vouloir continuer la route. C'est fou parce que l'âne est plus clairvoyant que le prophète. L'âne est plus clairvoyant que le prophète. Et malheureusement, nous sommes souvent en train de frapper ce qui pourrait nous sauver la vie. Tant de fois où j'étais en voiture, j'étais pressé et tout d'un coup, il y a une voiture lente qui se met devant moi. Non, des centaines de fois ça m'est arrivé. Et alors je commence à râler alors que cette voiture est en train de me sauver la vie. Nombre de fois où je ne me suis pas fait flasher parce que justement quelqu'un roulait lentement, s'est mis devant moi, j'ai commencé à râler et je râlais sur la voiture qui allait me sauver. Peut-être pas la vie, mais en tout cas de... Nombre de fois où tu t'es énervé contre ta femme alors qu'elle était en train de te sauver la vie. Nombre de fois. Nombre de fois, mesdames. Vous vous êtes énervé contre votre mari alors qu'il était en train de vous sauver la vie. Nombre de fois. Nombre de fois. Nombre de fois où vous êtes énervé contre votre patron alors qu'il était en train de vous sauver la vie. Nombre de fois. On s'énerve facilement, n'est-ce pas? On s'énerve souvent. Mais pourquoi on s'énerve? La Bible dit que tout concourt au bien de ceux qui aiment Dieu. Ça veut dire que ton patron concourt à ton bien. C'est-à-dire que ta femme concourt à ton bien, tes enfants concourent à ton bien. Tout, absolument tout. Ça veut dire que ça sert à quoi de s'énerver? Et quand je dis « ça sert à quoi de s'énerver », je ne suis pas en train de dire qu'il n'y a pas des bonnes colères. Ce n'est vraiment pas mon message et je n'ai pas le temps de développer ça. Mais ça me semble vraiment important de prendre du recul et dire « pourquoi je m'énerve ? Est-ce que Dieu n'est pas en train de faire quelque chose d'autre ?» Et malheureusement, souvent on s'énerve pour ce qui pourrait nous sauver la vie. Mon conseil, c'est quand les choses ne se passent pas comme tu le voudrais, pose la question à Dieu, suis-je sur la bonne voie? Qu'est-ce que tu veux me dire? Je te vois pas, je vois juste mon problème, je vois juste finalement tout ce qui se passe autour de moi. Parle-moi, aide-moi à comprendre, aide-moi à comprendre. Et j'ai envie de nous encourager à arrêter d'être têtus, parce que nous sommes têtus, parce que nous entêtons sur certaines choses. Nombre de disputes où on est têtus pour des trucs pourris. Pourri! Ah, t'as mal mis la table! Wow! Ah non, c'est une bonne raison de se disputer. Hein. Nombre de fois où finalement on est têtu pour des choses, c'est bon. Ne passe pas à côté de ce qui est essentiel. Et finalement, Balaam est en train de passer à côté de l'essentiel. Il est tellement têtu, omnibulé par son besoin d'être aimé, par son manque d'affection, par son besoin de richesse, qu'il en oublie l'essentiel. Église de France, nous sommes en danger. Nous sommes en danger d'essayer de faire des créneaux, d'essayer de tout bien faire, d'essayer de faire des cultes tout parfaits, d'essayer d'avoir des bonnes vies chrétiennes toutes lisses, où on a notre petite maison, notre petite famille, et finalement on essaie de ne pas trop pécher, et on essaie finalement de faire des créneaux, et on n'y arrive pas parce qu'on est frustré. Mais pourquoi? Parce qu'on ne fait pas les choses dans le bon ordre. Parce qu'on n'a pas les priorités au bon endroit. Qu'est-ce qui te motive? Est-ce que c'est vraiment la volonté de Dieu? Est-ce que vraiment Dieu aurait le droit de te dire « Va, vends tout tes biens et suis-moi » Je crois que nous sommes en danger d'être devenus têtus, finalement, à dire sous des apparences de sagesse, sous des apparences de spiritualité, où finalement on est rentré dans une religion finalement très très gentille. Et où on cherche notre bonheur, notre bien-être. Tout est centré sur nous. Mais dans sa grâce, il y a un Père qui nous appelle. Dans sa grâce, il y a un Père qui ne nous laisse pas tranquilles. Dans sa grâce, dans son amour, il y a un Dieu qui ne veut pas nous laisser nous enfermer et nous effondrer dans cette vie pourrie que le monde nous propose. Dans sa grâce. La Bible dit dans Hébreux 12, verset 5, « Et vous avez oublié l'exhortation qui vous est adressée comme à des fils. Mon fils, ne méprise pas le châtiment du Seigneur. Ne perds pas courage lorsqu'il te reprend, car le Seigneur châtie celui qu'il aime. Et il frappe de la verge tous ceux qu'il reconnaît pour ses fils. Supportez le châtiment. C'est comme des fils que Dieu vous traite, car quel est le fils qu'un père ne châtie pas ?» On pourrait lire la suite encore une fois, pour ceux qui prennent des notes. C'est dans son amour que Dieu nous résiste. C'est dans sa grâce que Dieu permet que tu aies des difficultés dans ta vie, pour te ramener à l'essentiel. Et nous devons apprendre à écouter Dieu. Il va utiliser un âne pour attirer son attention, et Dieu va utiliser toutes sortes de choses pour attirer ton attention, pour t'avertir. Finalement, Balaam est tellement omnibulé par lui-même, qu'il n'est plus capable de voir Dieu et d'entendre sa voix. Une des grandes causes pour laquelle nous n'entendons plus et nous ne savons pas la volonté de Dieu, c'est parce qu'il y a trop de nous. On est omniprésent. Tout ce qu'on fait, la majorité des choses qu'on fait est centrée sur nous-mêmes. Et nous devons apprendre à mourir à nous-mêmes. À mourir à nous-mêmes, à capituler. C'est ce qu'il va faire, Balaam. Il va capituler. Il va devoir apprendre le discernement. Proverbe 8, verset 5 dit « Stupide, apprenez le discernement. Insensé, apprenez l'intelligence. » Le discernement va s'apprendre, mais on n'aime pas apprendre. On veut tout de suite. Personne ne veut apprendre à discerner la volonté de Dieu. On veut entendre sa voix là aujourd'hui. Ah, aujourd'hui, je n'ai pas entendu la voix de Dieu. Ben, Dieu n'existe pas. Apprends. Encore une fois, c'est la Bible qui dit le mot stupide. Mais des fois, je suis stupide. Parce que je m'entête à faire des choses qui me font du mal. Au lieu d'apprendre à écouter sa voix, au lieu d'apprendre à lui dire « Seigneur, je crois que tu vas me donner la force pour faire les bons choix. » On est souvent stupide à se précipiter au lieu de prendre le temps de jeûner et de prier en dehors de la semaine de jeûne. « Non, Thibaut, t'abuses. » Mais en même temps, c'est ça. Prends le temps d'apprendre à écouter Dieu. Je me suis levé et je dois dire que j'enchaîne des semaines un peu chargées. Comme je dis un peu, c'est pas le bon mot, mais très chargées. Et je dors pas beaucoup et malheureusement, le soir, c'est le moment où je suis le plus en forme. Le matin, je suis pas en forme. Mais sauf que je dois me coucher tard, je dois me lever tôt. Et hier matin, alors que je finissais de préparer le message, je commençais à être malade. Je commençais à sentir que mon corps me dire « ça va mal se passer ». Et alors, je commence à prier. Et Dieu me dit, mais ça, c'est un avertissement. Si tu ne te reposes pas dans les prochains jours, tu vas avoir des problèmes. Merci, Seigneur, de ce que tu me résistes. Merci, Seigneur, de ce que tu me parles. Merci, Seigneur, de ce que tu es capable de permettre des fois des maladies ou des souffrances ou des choses difficiles dans ma vie pour m'amener finalement à ouvrir les yeux sur le mal que je fais. Et je crois réellement que nous devons apprendre à l'écouter. Nous devons apprendre à être attentifs à ce qu'il veut nous dire. Nous devons apprendre à écouter ses avertissements. Parce qu'il veut nous avertir. C'est par amour qu'il veut intervenir. Écoutez ce que la Bible dit. Josué 24, versets 9 à 10. Balak, fils de Tsippor, roi de Moab, se leva et combattit Israël. Écoutez bien. Il fit appeler Balaam, fils de Béor, pour qu'il vous maudisse. Mais, donc c'est Dieu qui parle, je ne voulus point écouter Balaam, point virgule, c'est là l'épisode de l'âne. Il vous bénit et je vous délivrerai de la main de Balak. Ça veut dire que Dieu, à un moment donné, il a résisté à Balaam pour prendre soin d'Israël. Deutéronome 23, verset 5. Mais l'Éternel, ton Dieu, n'a point voulu écouter Balaam. Et l'Éternel, ton Dieu, a changé pour toi la malédiction en bénédiction. Pourquoi ? Parce que tu es aimé de l'Éternel, ton Dieu. Tu sais pourquoi Dieu te résiste ? Parce qu'il aime ton entourage. Et il en a marre que tu leur casses les pieds. Donc il veut te changer par amour pour les autres. Oui, il t'aime et veut te changer par amour pour toi. Mais il aime tellement les autres qu'il veut te changer toi pour que tu deviennes une bénédiction pour les autres. C'est bon ça, hein? Dieu veut te changer, te transformer pour que tu deviennes une source de bénédiction pour toute ta famille. Dieu veut agir en toi pour que tu deviennes une bénédiction pour l'Église et pas un boulet. Dieu veut agir en toi parce qu'il t'aime et parce qu'il aime les autres. Point 5, une révélation nouvelle. Le chemin se resserre. Finalement, Balaam ne peut plus éviter le face-à-face avec Dieu. L'ange de l'Éternel est là. Et tout d'un coup, Balaam réalise qu'il est avec son épée. Et Dieu lui dit, si tu aurais continué, je t'aurais tué. Et je crois que nous devons peut-être réapprendre la crainte de Dieu. Nous devons réapprendre à réaliser qu'on ne peut pas jouer avec le péché comme ça. Nous devons réapprendre à réaliser que Dieu est un Dieu sévère, qu'il est un Dieu saint. Et oui, nous méritons la mort. Oui, ton péché te rend coupable et tu mérites la mort et je mérite la mort. Parce que nous sommes tellement têtus, tellement rebelles à Dieu, nous n'en faisons qu'à nos têtes. Nous sommes tellement attachés à toutes sortes d'idoles et cela nous condamne à mort. Mais dans sa grâce, mais dans son amour, il a permis finalement que l'âne puisse le voir. Il a permis que l'âne puisse lui sauver la vie. De la même manière, Jésus-Christ est mort sur la croix pour te donner la chance de vivre. Pour te donner la chance de repartir à zéro. Tu as besoin d'une révélation de la crainte de Dieu, mais tu as besoin d'une révélation de la grâce de Dieu, de son immense amour, de combien il t'a épargné d'une mort éternelle. Tu as besoin finalement de réaliser combien tu as été aimé afin d'éviter de faire du mal aux autres. Il allait te frapper, mais il ne l'a pas fait. Alors pourquoi tu frappes les autres? Il t'a épargné de sa colère. Alors pourquoi tu te mets en colère sur les autres? Il t'a épargné. La Bible dit que Jésus, la colère, le châtiment qui nous était destiné est tombé sur lui afin que nous ayons la paix. De la même manière, par pitié, apprends à faire grâce aux autres. Apprends à être lent à te mettre en colère. Balaam va se repentir. Il va reconnaître finalement qu'il est en danger, qu'il a un problème. Il va capituler devant Dieu et va lui dire: Dieu, fais ce que tu veux de moi. On voit Dieu à ce moment-là en train de recalibrer son cœur, recalibrer ses motivations pour le renvoyer sur le front. On n'a pas le temps de lire le chapitre 23, mais vous le lirez. Tout d'un coup, Balaam n'a pas besoin des honneurs, n'a pas besoin de plaire, n'a pas besoin de l'argent, n'a pas besoin, résiste à la pression du roi et va déclarer ce que Dieu dit. Il va être radical par trois fois. Balak va lui mettre la pression, mais par trois fois, Balaam va tenir ferme. Parce que maintenant, il a compris. Parce qu'il a compris que finalement, l'important, ce n'est pas de plaire aux autres. L'important, c'est de plaire à Dieu. Il va apprendre à être têtu pour les bonnes choses. Ouf. Il va apprendre à être têtu pour les bonnes choses. Peut-être si l'équipe de louange peut venir. Il va apprendre à être têtu pour les bonnes choses. C'est marrant comme je reconnais que nous sommes très vite têtus pour ce qui nous arrange, pour ce qui nous tient à cœur. Mais combien peu sont les gens qui sont têtus comme Bertrand pour servir Dieu dans les quartiers. Têtus à ne rien lâcher. Tous les hommes de Dieu sont devenus des gens têtus dans le bon côté des choses. À dire quoi qu'il arrive, même si tout le monde me lâche, j'y serai encore. Peu importe ce que les gens pensent de moi, je sais qui Dieu est, ce que Dieu m'a demandé de faire. Je ne vais pas me laisser avoir par la pression finalement qui m'entoure. J'ai rien à gagner dans ce monde. Je suis là pour faire la volonté de Dieu et juste la volonté de Dieu. Et si Dieu m'a dit quelque chose, je le fais. Oui, Dieu veut résister au fait que tu sois têtu pour des choses futiles. Et trop souvent, nous le sommes et Dieu veut nous résister. Mais Dieu, dans sa grâce, aimerait te rendre un peu plus têtu dans la prière. Dans le fait de prier assidûment. Être têtu dans le fait de dire « je passerai pas une journée sans lire ma Bible. » Je suis têtu. J'aime trop Dieu. Je le lâcherai pas. Je le lâcherai pas. Même si tout s'effondre autour de moi, je lâcherai pas Jésus. Parce qu'il a trop fait pour moi. Il a trop fait pour moi. Peut-être pendant qu'on commence à jouer, j'aimerais vous lire le chapitre 24, ou en tout cas le début du chapitre 24, qui est absolument magnifique. Je vais terminer en lisant le chapitre 24, mais alors je fais une parenthèse. La Bible dit que Balaam va mal finir. Nombre 31 nous dit qu'il va retomber dans ses vieux délires. Vous savez, que vous soyez là depuis un an ou depuis 50 ans, vous êtes en danger. Parce que notre vieille nature malheureusement peut revenir. Et nous devons tous les jours réapprendre à écouter Dieu, réapprendre à nous soumettre à lui. Tous les jours, que celui qui se croit debout prenne garde à ne pas tomber. Nombre 31 dit qu'il va mal finir, Apocalypse 2, 14 aussi. J'aimerais terminer avec Nombre 24, sur une touche d'espérance. Parce que Balaam a compris quelque chose. Nombre 24, peut-être fermons nos yeux. Balaam vit que l'Éternel trouvait bon de bénir Israël. Et il n'alla point comme les autres fois à la rencontre des enchantements. Mais il tourna son visage du côté du désert. Balaam leva les yeux et vit Israël campé selon ses tribus. Alors l'Esprit de Dieu fut sur lui. Balaam prononça son oracle et dit, « Parole de Balaam, fils de Béor, parole de l'homme qui a l'œil ouvert, parole de celui qui entend les paroles de Dieu, de celui qui voit la vision du Tout-Puissant, de celui qui se prosterne et dont les yeux s'ouvrent. Parole de celui qui se prosterne et dont les yeux s'ouvrent. Parole de celui qui se prosterne et dont les yeux s'ouvrent. Le Seigneur est là. Et je crois que c'est quand on se prosterne, quand on capitule, que nos yeux vont s'ouvrir. Dieu nous résiste parce qu'il nous aime. Et ce matin, dans son amour, il veut te résister là où il a besoin de te résister. Non, ce matin, ce n'est pas un message de condamnation. Ce matin, c'est un appel. Un appel à revenir à lui. C'est une parole d'espérance. Parce que Dieu veut nous faire entendre ses paroles, nous faire connaître sa volonté. Dieu veut nous permettre de le voir, de le connaître, de le servir et d'avoir un impact dans ce monde. Mais il veut nous stopper pour régler nos cœurs. Comme beaucoup d'entre nous, avant de faire un long voyage, nous amenons notre voiture au garage pour un check-up. Avant de servir Dieu, avant de rentrer dans toutes les merveilleuses choses qu'il a préparées pour toi, il veut faire un check-up et te résister là où les choses ne sont pas en règle, parce qu'il t'aime. Et j'aimerais, alors qu'on a nos yeux fermés, faire un appel pour tous ceux qui disent, moi je veux arrêter d'être têtu pour n'importe quoi. Dieu, tu m'as parlé, moi je sens qu'il y a des choses dans ma vie qui ne sont pas justes, et je sens que j'ai besoin d'un check-up, j'ai besoin que tu changes mon cœur. J'ai besoin que tu travailles au fond de moi. Il y a trop de choses dans ma vie qui sont des mauvaises motivations, je reconnais. Je reconnais que je suis coupable. Alors j'aimerais vous inviter à vous lever à votre place. Comme un acte de repentance. Un acte d'humilité. Devant Dieu, j'aimerais prier pour vous. Si vous sentez que l'orgueil est là, l'égocentrisme, si vous sentez que trop souvent vous avez fait du mal aux gens autour de vous pour essayer de vous en sortir vous-même, au lieu de faire confiance à Dieu et que vous voulez changer, j'aimerais prier pour vous. J'aimerais prier pour nous. Seigneur, je suis le premier debout. Je suis coupable. Coupable d'être têtu et trop souvent pour des choses inutiles. Coupable de n'en faire qu'à ma tête trop souvent. Pardon, Père. Pardon, Papa. Pardon, parce que souvent je m'applique à faire des choses alors que c'est pas l'essentiel, c'est pas ce que tu veux, c'est pas ce que tu as préparé pour moi. Et je prie, Seigneur Jésus, de m'aider à remettre les bonnes priorités au bon endroit dans ma vie. Je prie, Seigneur Jésus, que tu viennes m'aider. Et je prie que tu viennes nous aider. Nous avons besoin de toi. Nous avons besoin de toi. Nous avons besoin, Seigneur Jésus, que tu brises nos cœurs orgueilleux, vraiment que notre vieille nature continue d'être crucifiée. Oui, Seigneur, nous avons un choix à faire, nous avons des décisions à prendre, mais nous avons besoin de ton aide. Nous avons besoin de ton aide. Nous avons besoin de toi. J'ai besoin de toi. Je prie, Seigneur Jésus, pour une nouvelle révélation de la crainte de Dieu, une nouvelle révélation de la grâce de Dieu, une nouvelle révélation de qui tu es. Je prie, Seigneur Jésus, pour que nous puissions capituler devant toi et devenir des instruments puissants dans ta main. Apprendre à être têtu pour les bonnes choses. Apprendre à être courageux pour les bonnes choses. Déterminé pour les bonnes choses. Je prie, Père, que tu imprimes dans nos cœurs, Seigneur Jésus, ce désir de te servir, d'écouter ta voix et de devenir réellement des sources de bénédiction autour de nous. Je prie, Père, que tu lèves, Seigneur Jésus, vraiment une génération d'hommes et de femmes de Dieu qui vont briller dans leur lieu de travail par leur capacité à ne pas être têtus pour les choses insensées, mais savoir être têtus pour les choses glorieuses, pour les choses qui te donnent gloire. Merci, Père, parce que c'est toi qui nous as parlé. Merci parce que par ton esprit, tu vas nous accompagner. Merci parce que réellement, tu accompagnes chacun. Tu connais les besoins de chacun. Tu connais, Seigneur Jésus, les combats de chacun, les luttes de chacun. Et c'est toi qui nous donnes la victoire dans le beau nom de Jésus. Merci, Père. Amen.
1: Que le Seigneur nous accorde d'avoir la crainte de son nom, l'obéissance à sa parole, de nous laisser conduire par son esprit. Arrête de te comporter comme un âne. C'est le thème de l'enseignement que vient de nous donner le pasteur Thibaut Geyer de la Porte Ouverte Chrétienne de France.
2: 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Dieu vous bénisse.

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1: Nous savons que tu peux tout. 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Saint-Esprit de Dieu, nous te voulons bien plus que hier. 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Quelqu'un qui dépend de lui, quand on ouvre la bouche, c'est commencer à se reconnaître.

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nous est promis. C'est toi qui t'es annoncé. C'est toi qui nous console, qui nous dirige sur le chemin, la vérité. C'est toi qui nous rappelle les choses que Jésus-Christ nous a dites. C'est toi qui nous aide à prier, à adorer.

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Tu es le Seigneur des seigneurs. 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Tu mérites l'adoration. Tu mérites que la nation entière

0: Stalano et vous accueillir encore une fois dans l'émission Kanguka. Mon nom est Chris de Komana. Aujourd'hui, nous sommes mardi. Vous allez écouter la première partie avec le serviteur de Dieu, Esdras Biranguza, et moi je vais continuer avec la deuxième partie.
1: Shalom. J'ai une parole d'exhortation pour toi aujourd'hui. Souvent, le piège dans lequel nous tombons, c'est de croire que tout est terminé. Lorsque les épreuves s'accumulent, lorsque nous avons l'impression que plus rien ne peut changer, que personne ne peut nous secourir. Les portes semblent fermées, les réponses tardent à venir et l'espérance commence à disparaître. Il peut arriver que tu perdes courage parce que tu as l'impression que rien ne fonctionne dans ta vie. Tu pries mais tu ne vois aucune réponse. Tu frappes aux portes mais elles restent fermées. Tu fais des efforts mais les résultats ne sont pas ceux que tu attendais. Peu à peu, le découragement s'installe. C'est précisément dans ces moments de faiblesse que Satan cherche à attaquer tes pensées. Avant même de vouloir attaquer tes circonstances, il attaque ta manière de penser. Il veut te convaincre que ton avenir est compromis, que c'est terminé, que Dieu t'a oublié, que tes prières sont inutiles. Il te pousse à regarder uniquement ce qui ne va pas, afin que tu oublies tout ce que Dieu est capable de faire et tout ce qu'il est en train de faire. Il remplit ton cœur de peur pour t'éloigner de ta confiance en Dieu. Car il sait qu'une personne qui perd espérance finit souvent par abandonner le combat. Nous allons lire dans Nahum chapitre 1 verset 7. Il est écrit « L'Éternel est bon, il est un refuge au jour de la détresse. Il connaît ceux qui se confient en lui. » Ce verset commence par une vérité qui ne dépend pas des circonstances. L'Éternel est bon. Que les choses se passent bien ou que les choses se passent mal, l'Éternel reste bon. Sa bonté fait partie de sa nature. Les circonstances changent, les émotions changent, les saisons de la vie changent, mais Dieu, lui, ne change jamais. Il demeure bon lorsque les portes s'ouvrent, comme lorsque les portes sont fermées. Cette vérité est très importante, car c'est quand nous sommes face à l'épreuve que nous sommes tentés de remettre en question la bonté de Dieu. Le verset poursuit en disant « Il est un refuge au jour de la détresse ». En d'autres mots, « il y aura de la détresse ». Imaginez une personne qui marche tranquillement et qui soudainement est surprise par un violent orage. Le vent souffle avec force, la pluie tombe et il devient difficile de rester à l'extérieur. Son premier réflexe n'est pas de discuter de la pluie ou d'essayer d'arrêter la pluie. Son premier réflexe, c'est de chercher un abri, un refuge. Il en est de même dans notre vie spirituelle. Il y a des tempêtes. Il y aura aussi des tempêtes que nous ne pouvons pas empêcher. Une maladie peut être annoncée du jour au lendemain. Une entreprise peut fermer ou peut faire faillite. La bonne attitude n'est pas de commencer à discuter avec tout le monde ce qui est en train d'arriver, mais il faut chercher rapidement le refuge qui s'appelle « Je suis ». Il a promis d'être un refuge au jour de la détresse. Je ne sais pas ce que tu es en train de traverser aujourd'hui, mais j'aimerais te dire que « Je suis » est un refuge pour toi dans cette situation que tu es en train de traverser. Il sait à quel point c'est difficile. Dieu ne connaît pas seulement ton nom, mais il connaît ceux qui se confient en lui. Il connaît ce que tu es en train de traverser. Il connaît ta foi, tes combats, tes prières et tes attentes. Rien de ce que tu es en train de vivre ne lui échappe. Il connaît tes larmes, il connaît tes souffrances. Il ne faut pas penser que Dieu t'ignore. Et surtout, il ne faut pas penser qu'il ignore ce que tu es en train de subir là où tu vis. Je ne peux pas te dire par quel chemin il choisira pour te secourir, mais ce que je sais, Dieu n'arrive jamais en retard.

Nous arrivons maintenant dans la deuxième partie, c'est-à-dire le moment de l'enseignement, et nous continuons l'enseignement que j'ai intitulé « Comment vaincre la peur ». L'un des moyens les plus efficaces pour vaincre la peur, c'est de pouvoir donner gloire à Dieu malgré que tu ne vois pas le résultat. Tu n'es pas encore exaucé, tu es encore dans le feu, mais tu loues Dieu malgré que tu ne vois absolument rien parce que tu as la foi. Dans Romains 4, on parle d'Abraham. On nous dit qu'Abraham n'a pas faibli dans la foi. Il n'a pas considéré que son corps était déjà usé, puisqu'il avait près de 100 ans et que Sarah n'était pas en état d'avoir des enfants. Mais le verset 20 est très intéressant, Romains 4. Il ne douta pas par incrédulité au sujet de la promesse de Dieu. Donc, il connaissait la promesse de Dieu, mais il n'a pas douté par incrédulité. Mais il fut fortifié par la foi. Et il a donné gloire à Dieu. Comment est-ce que tu peux donner gloire à Dieu alors que ta femme est toujours stérile? Comment est-ce que tu peux donner gloire à Dieu alors que tu ne vois absolument rien? L'explication de pourquoi il a donné gloire à Dieu se trouve au verset 21. Romains 4, 21, où il est dit, « Et ayant la pleine conviction que ce que Dieu promet, il peut aussi l'accomplir. » C'est très intéressant. Et hier, je vous ai dit qu'aujourd'hui, on va parler de Jésus. Comment est-ce que Jésus a pu supporter tout le chemin du calvaire. Il n'a jamais maudit, il n'a jamais dit quelque chose de mauvais ou de se plaindre, mais il a prié avec foi. On a vu que Marc a dit que Jésus était effrayé, il était triste. Mais Luc a dit quelque chose que Marc n'a pas dit, que Matthieu n'a pas dit, que Jean n'a pas dit. Il a dit quelque chose de très intéressant. Il nous a montré comment Jésus a pu avoir la force de supporter la croix. C'est dans Luc chapitre 22, verset 42 à 43. Verset 42, c'est là où il a prié en voulant éviter la croix, parce qu'il a dit, si tu voulais éloigner de moi cette coupe, donc Jésus voulait échapper les souffrances de la croix. Mais ce qui est intéressant, c'est la façon dont il a terminé la prière. Il n'a pas terminé dans la chair, il a terminé spirituellement. Il a dit, toutefois, que ma volonté ne se fasse pas, mais la tienne. C'est la partie toutefois qui m'intéresse. Toutefois, ça dit que quand tu dis toutefois, ça dit qu'il enlève, il oublie. C'est comme s'il disait à Dieu, j'ai demandé que tu éloignes de moi cette coupe, mais je change d'avis. Je veux ta volonté, que ta volonté se fasse et non pas la mienne. Quand il a dit ça, ça veut dire qu'il avait refusé de se courber, il a refusé de se prosterner devant la peur. Parce que Marc a dit que Jésus avait peur, il était effrayé. Mais Luc nous montre qu'à travers cette situation terrifiante, il a pris une décision d'accepter la volonté de Dieu. C'est-à-dire que s'il fallait mourir pour lui, il était prêt à mourir. Et quand tu prends une décision aussi courageuse, quelque chose se passe. C'est à partir du moment où il a dit toutefois que ma volonté ne se fasse pas, mais la tienne. Le verset 43 commence en disant « Alors, un ange lui apparut du ciel. » J'aime beaucoup cette partie qui dit « Alors ». Le « alors », ça veut dire que quelque chose s'est passé avant et à cause de la chose qui vient de se passer, il y a une réaction. « Alors », ça veut dire une réaction par rapport à la phrase précédente. La phrase précédente disait « Toutefois, que ma volonté ne se fasse pas, mais la tienne. » Alors, un ange lui apparut du ciel. Pour faire quoi? Pour le fortifier. C'est ce qui est écrit dans Luc 22, verset 43. L'ange est venu, il lui a apparu du ciel. Autrement dit, il est descendu du ciel pour le fortifier. Ceci confirme tout ce que nous avons vu avec les trois Hébreux, Shadrach, Meshach, Abednego. L'ange qui était la quatrième personne n'est pas venu pour les aider à échapper au feu, mais c'était pour les fortifier, pour les libérer des liens, mais qu'ils restent dans le feu. Donc l'ange est venu pour rester avec les trois Hébreux. L'ange ici n'est pas venu pour sauver Jésus de la croix. Parce que ça s'est passé avant qu'on le prenne, avant qu'on vienne le prendre. Et l'ange n'a pas bloqué les militaires, les soldats romains. L'ange n'a pas bloqué les Romains. L'ange a permis que les Romains viennent le prendre. Mais l'ange l'a fortifié. L'ange lui a donné la force de supporter, la force d'accepter, la force d'avancer. Voilà ce que je vous ai dit, que l'ange ne vient pas toujours pour te sauver d'une situation, mais il peut venir pour t'aider, t'accompagner dans la volonté de Dieu, même si elle est difficile ou si elle est différente de la tienne. Je ne sais pas la situation dans laquelle tu es maintenant. Tu es peut-être dans une situation terrible, difficile. Peut-être tu es face à une maladie incurable. Peut-être le mariage ne marche pas. Au travail, ça ne marche pas. Mais j'aimerais te montrer ce secret. Si tu veux l'intervention d'un ange, accepte la volonté de Dieu.
Garde tes yeux vers le Seigneur. Ouvre ta bouche, loue le Seigneur. Ne te plains pas. Et l'ange va descendre pour te fortifier, soit pour te délivrer, soit pour te fortifier, le temps qu'il faut jusqu'à ce que tu sortes de cette situation. Mais le Seigneur sera avec toi. Si je suis le veux, je veux continuer à en parler demain. Passez une bonne journée.

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2 Samuel, chapitre 24. La colère de l'Éternel s'enflamma de nouveau contre Israël, et il excita David contre eux, en disant : Va, fais le dénombrement d'Israël et de Juda. Et le roi dit à Joab, qui était chef de l'armée et qui se trouvait près de lui : Parcours toutes les tribus d'Israël, depuis Dan jusqu'à Beer-Sheba, qu'on fasse le dénombrement du peuple, et que je sache à combien il s'élève. Joab dit au roi : Que l'Éternel, ton Dieu, rende le peuple 100 fois plus nombreux, et que les yeux du roi mon seigneur le voient. Mais pourquoi le roi mon seigneur veut-il faire cela ? Le roi persista dans l'ordre qu'il donnait à Joab et aux chefs de l'armée. Et Joab et les chefs de l'armée quittèrent le roi pour faire le dénombrement du peuple d'Israël. Ils passèrent le Jourdain, et ils campèrent à Aroer, à droite de la ville qui est au milieu de la vallée de Gad, et près de Jaézer. Ils allèrent en Galaad et dans le pays de Tactim-Odji. Ils allèrent à Dan-Jaan et aux environs de Sidon. Ils allèrent à la forteresse de Tyr et dans toutes les villes des Héviens et des Cananéens. Ils terminèrent par le midi de Juda, à Beer-Sheba. Ils parcoururent ainsi tout le pays, et ils arrivèrent à Jérusalem au bout de 9 mois et 20 jours. Joab remit au roi le rôle du dénombrement du peuple. Il y avait en Israël 800 000 hommes de guerre tirant l'épée, et en Juda 500 000 hommes. David sentit battre son cœur, après qu'il eut ainsi fait le dénombrement du peuple. Et il dit à l'Éternel : J'ai commis un grand péché en faisant cela. Maintenant, ô Éternel, daigne pardonner l'iniquité de ton serviteur, car j'ai complètement agi en insensé. Le lendemain, quand David se leva, la parole de l'Éternel fut ainsi adressée à Gad, le prophète, le voyant de David. Va dire à David : Ainsi parle l'Éternel, je te propose 3 fléaux. Choisis-en un, et je t'en frapperai. Gad alla vers David et lui fit connaître la chose, en disant : Veux-tu 7 années de famine dans ton pays, ou bien 3 mois de fuite devant tes ennemis qui te poursuivront, ou bien 3 jours de peste dans ton pays ? Maintenant choisis, et vois ce que je dois répondre à celui qui m'envoie. David répondit à Gad : Je suis dans une grande angoisse. Oh, tombons entre les mains de l'Éternel, car ses compassions sont immenses, mais que je ne tombe pas entre les mains des hommes. L'Éternel envoya la peste en Israël, depuis le matin jusqu'au temps fixé. Et, de Dan à Beer-Sheba, il mourut 70 000 hommes parmi le peuple. Comme l'ange étendait la main sur Jérusalem pour la détruire, l'Éternel se repentit de ce mal, et il dit à l'ange qui faisait périr le peuple : Assez, retire maintenant ta main. L'ange de l'Éternel était près de l'aire d'Aravna, le Jébusien. David, voyant l'ange qui frappait parmi le peuple, dit à l'Éternel : Voici, j'ai péché, c'est moi qui suis coupable, mais ces brebis, qu'ont-elles fait ? Que ta main soit donc sur moi et sur la maison de mon père. Ce jour-là, Gad vint auprès de David et lui dit : Monte, élève un autel à l'Éternel dans l'aire d'Aravna, le Jébusien. David monta, selon la parole de Gad, comme l'Éternel l'avait ordonné. Aravna regarda, et il vit le roi et ses serviteurs qui se dirigeaient vers lui. Et Aravna sortit, et se prosterna devant le roi, le visage contre terre. Aravna dit : Pourquoi mon seigneur le roi vient-il vers son serviteur ? Et David répondit : Pour acheter de toi l'air et pour y bâtir un autel à l'Éternel, afin que la plaie se retire de dessus le peuple. Aravna dit à David : Que mon seigneur le roi prenne l'air et qu'il y offre les sacrifices qui lui plaira. Vois, les bœufs seront pour l'holocauste et les chars avec l'attelage serviront de bois. Aravna donna le tout au roi. Et Aravna dit au roi : Que l'Éternel ton Dieu te soit favorable. Mais le roi dit à Aravna : Non, je veux l'acheter de toi à prix d'argent, et je n'offrirai point à l'Éternel, mon Dieu, des holocaustes qui ne me coûtent rien. Et David acheta l'air et les bœufs pour 50 sicles d'argent. David bâtit là un autel à l'Éternel,
et il offrit des holocaustes et des sacrifices d'action de grâce. Alors l'Éternel fut apaisé envers le pays, et la plaie se retira d'Israël.

0: Réveille ton frère, réveille ta soeur, réveille ton époux, réveille ton épouse, réveille tes enfants. Nous sommes à OSB, Opération sur la brèche. Rejoins-nous à ce temps de prière pour donner des ordres à cette journée afin qu'elle travaille en notre faveur. Le conducteur de ce matin est votre serviteur, le pasteur Chami. Prier, c'est envahir l'impossible. C'est le temps de l'écoute de la parole de Dieu. Prions et recommandons la méditation à notre Dieu. Que Dieu nous parle afin que cette parole qui est esprit et qui est vie nous apporte la vie ce matin. Prions. Notre Père, notre Dieu, nous voulons ce matin te recommander la méditation de ce jour. Merci d'instruire ton serviteur, le pasteur Chami, afin que celui-ci puisse aussi nous instruire en ayant pour base le fondement des apôtres qu'est ta parole. Merci d'ouvrir les yeux de nos cœurs et de disposer nos entendements. Seigneur, nous voulons ce jour encore prier afin que l'esprit des Madianites ne puisse pas avoir le dessus sur nous et que nous puissions jouir du fruit de notre travail et de pouvoir jouir de l'œuvre de nos mains. Seigneur, nous t'écoutons, parle-nous afin que nous soyons édifiés. Au nom puissant de Jésus-Christ de Nazareth, quelqu'un dit Amen.
1: Amen.
0: Comme je l'ai dit tantôt dans la prière, nous continuons dans la logique de combattre l'esprit des Madianites. Nous restons toujours dans le livre des Juges au chapitre 6, mais cette fois-ci, nous allons commencer notre lecture à partir du verset 11 jusqu'au verset 18. Je fais la lecture pour vous. Puis vint l'ange de l'Éternel et il s'assit sous le térémbite d'Ophra, qui appartenait à Joas de la famille d'Abiézer. Gédéon, son fils, battait du froment au pressoir pour le mettre à l'abri de Madian. L'ange de l'Éternel lui apparut et lui dit, « L'Éternel est avec toi, vaillant héros. » Gédéon lui dit, « Ah, mon Seigneur, si l'Éternel est avec nous, pourquoi toutes ces choses nous sont-elles arrivées? Et où sont tous ces prodiges que nos pères nous racontent? Quand ils disent, L'Éternel ne nous a-t-il pas fait monter hors d'Égypte? Maintenant, l'Éternel nous abandonne et il nous livre entre les mains de Madian. L'Éternel se tourna vers lui et dit, va avec la force que tu as et délivre Israël de la main de Madian. N'est-ce pas moi qui t'envoie? Gédéon lui dit, ah mon Seigneur, avec quoi délivrerai-je Israël? Voici, ma famille est la plus pauvre en Manassé et je suis le plus petit dans la maison de mon père. L'Éternel lui dit, mais je serai avec toi et tu battras Madian comme un seul homme. Gédéon lui dit, si j'ai trouvé grâce à tes yeux, donne-moi un signe pour montrer que c'est toi qui me parles. Ne t'éloigne point d'ici jusqu'à ce que je revienne auprès de toi, que j'apporte mon offrande et que je la dépose devant toi. Et l'Éternel dit, je resterai jusqu'à ce que tu reviennes.

0: Bien-aimé dans la foi, nous sommes bénis de te savoir connecté à cette fréquence. Bienvenue à OSB, Opération sur la Brèche, émission réalisée et mise en onde par le patriarche Yao Emmanuel. Le thème de la méditation de ce jour est « Combattre l'esprit des Madianites ». C'est la suite logique de ce que nous avions commencé la fois passée. Nous sommes toujours dans le livre des Juges au chapitre 6 et nous avons fait la lecture en commençant à partir du verset 11 jusqu'au verset 18. Je reprends la lecture pour vous. « Puis vint l'ange de l'Éternel et il s'assit sous le térémbite d'Ophra qui appartenait à Joas de la famille d'Abiézer. Gédéon, son fils, battait du froment au pressoir pour le mettre à l'abri de Madian. L'ange de l'Éternel lui apparut et lui dit, « L'Éternel est avec toi, vaillant héros. » Gédéon lui dit, « Ah, mon Seigneur, si l'Éternel est avec nous, pourquoi toutes ces choses nous sont-elles arrivées? Et où sont tous ces prodiges que nos pères nous racontent? Quand ils disent, « L'Éternel ne nous a-t-il pas fait monter hors d'Égypte? Maintenant, l'Éternel nous abandonne et il nous livre entre les mains de Madian. » L'Éternel se tourna vers lui et dit, « Va avec la force que tu as et délivre Israël de la main de Madian. N'est-ce pas moi qui t'envoie ?» Gédéon lui dit, « Ah, mon Seigneur, avec quoi délivrerai-je Israël? Voici, ma famille est la plus pauvre en Manassé, et je suis le plus petit dans la maison de mon père. » L'Éternel lui dit, « Mais je serai avec toi, et tu battras Madian comme un seul homme. » Gédéon lui dit, « Si j'ai trouvé grâce à tes yeux, donne-moi un signe pour montrer que c'est toi qui me parles. Ne t'éloigne point d'ici jusqu'à ce que je revienne auprès de toi, que j'apporte mon offrande et que je la dépose devant toi. » Et l'Éternel dit, « Je resterai jusqu'à ce que tu reviennes. » Dis Amen.
1: Amen.
0: Frères et sœurs dans la foi, la fois passée, nous nous étions arrêtés au verset 10, où Dieu leur disait, « Je vous ai dit, « Je suis l'Éternel, votre Dieu. Vous ne craindrez point les dieux des Amoriens dans le pays desquels vous habitez. Mais vous n'avez point écouté ma voix. » Bien-aimés dans la foi, c'est la conséquence de ce qui nous arrive quand nous n'écoutons pas la voix de Dieu. Dieu envoie les Madianites contre nous. Et j'espère qu'à partir d'aujourd'hui, nous allons écouter la voix de notre Dieu. Nous n'allons pas avoir peur des Madianites. Nous n'allons pas nous laisser effrayer par leurs féticheurs, par leurs marabouts, par leurs devins, par leurs sciences occultes. Dis Amen.
1: Amen.
0: Laissez-moi vous situer le contexte de cette histoire que nous venons de lire. Comme nous l'avons dit la fois passée, quand Israël s'aimait, Madian venait ravager, Madian venait détruire, Madian venait les opprimer, les oppresser, les effrayer. Mais il y avait un homme que la Bible identifie ici comme étant Gédéon. Lui, il ne s'est pas laissé effrayer par les exploits des Madianites. Pendant que les autres se cachaient, lui, il est sorti, il a commencé à travailler pour pouvoir battre le froment et le mettre à l'abri, c'est-à-dire le cacher aux yeux des Madianites. Il n'a pas eu peur. Il est sorti pour travailler. Et c'est à ce moment précis que l'ange de Dieu va venir à sa rencontre. Bien-aimé dans la foi, quand tu te lèves, Dieu aussi se lève. C'est pourquoi je t'encourage à te lever chaque matin avec OSB, Opération sur la Brèche. Et tu verras que Dieu aussi se lève, même avant toi. Il t'attend ce rendez-vous parce que c'est le rendez-vous de la prière, où Dieu vient pour se laisser rencontrer par toi qui te lève. Dis Amen.
1: Amen.
0: Alors Gédéon commence à échanger avec l'ange. Et l'ange l'appelle vaillant héros. Bien-aimé, je te dis ce matin que tu es un vaillant héros. Une vaillante héroïne.

0: que Dieu va se laisser rencontrer par toi. Ce jour-là, bien-aimé, tu vas oublier tes larmes. Dis amen.
1: Amen.
0: Il a fini de se plaindre, de poser ses questions, mais l'ange lui dit, va avec la force que tu as. Bien-aimé dans la foi, ce matin, va avec la force que tu as. Et non, la force que tu souhaiterais avoir, ce que tu as, ce qui est en toi, est plus grand, est plus fort, est plus magnanime que ce qui se trouve dans le monde. Je dis, on n'est pas sûr, il n'est pas rassuré. L'ange lui dit, je serai avec toi, tu battras. Il n'a pas dit tu combattras, il dit tu battras Madian comme un seul homme, parce que Dieu est avec lui. Ce matin, je te dis, toi aussi, tu battras tous les féticheurs, les marabouts de ta cour, les sorciers, les hommes forts, les femmes fortes. Tu vas les battre, tu vas les tabasser au nom de Jésus-Christ de Nazareth. Si tu crois, dis amen.
1: Amen.
0: Alors, pour qu'il soit convaincu, lui-même, il fait une suggestion à l'ange. Si ce que tu dis est vrai, attends-moi ici, je vais aller sceller toutes les paroles que tu viens de dire avec mon offrande. C'est ça le secret des offrandes, bien-aimés. Souvent, quand un homme de Dieu prêche, et puis quelqu'un se lève, et puis il vient s'aimer, il vient donner à l'homme de Dieu, il n'a pas prévu ça. En quittant la maison, il n'a pas dit, si je viens aujourd'hui au culte, je vais faire cette offrande-là à l'homme de Dieu s'il prêche. Non, il n'a pas prévu ça. Mais la parole a touché son cœur, et son cœur a touché sa poche. Et il s'est levé de façon spontanée, et il est venu faire l'offrande. Pour dire que cette parole que tu viens de dire, je la saisis avec mon offrande. C'est très important. Ce n'est pas quelqu'un qui va te dire, il faut faire l'offrande ici, il faut faire l'offrande là. Il faut que toi-même, ton cœur soit touché par une parole. J'ai dit, on dit, attends-moi ici, je vais aller chercher mon offrande pour sceller toutes ces paroles. Et l'ange de lui répondre, je vais t'attendre parce que ce qui sort de ma bouche est une vérité positionnelle. Il n'y a pas de mensonge dedans. Va prendre ton offrande, je t'attends. Dis amen.
1: Amen.
0: Je prie ce matin, bien-aimé, que dans ta maison puisse sortir un Gédéon, une Gédéonne qui va te faire oublier tes larmes, tes lamentations, tes misères, la galère d'hier que Dieu suscite dans la maison de ton père, dans la maison de ta mère, dans ta famille, dans ta propre maison, un Gédéon, une Gédéonne. La fois prochaine, nous allons poursuivre cette belle étude. Fraternellement votre pasteur Samy. Que Dieu bénisse sa parole, que Dieu bénisse ton écoute. Shalom.

0: Nous poursuivons toujours le combat spirituel contre les Madianites, contre les Amalécites, contre les fils de l'Orient. Bien-aimé dans la foi, j'espère que tu es bien installé, parce que nous n'allons pas arrêter cette prière tant qu'une main noire viendra voler tes bénédictions et créer des dépenses imprévues, des dépenses supplémentaires. Les Madianites, voici notre combat de toute cette semaine. Nous sommes avec le prophète Gouda qui va élever la voix et recommander ce temps de guerre, ce temps de saga, ce temps d'adversité au Seigneur.
1: Nous te bénissons encore, Dieu notre Père, de nous réunir, Seigneur, de nous tenir en haleine, Seigneur, en cette journée merveilleuse. Nous croyons, Seigneur, que hier, les choses se sont bien passées pour la vie de quelqu'un. Aujourd'hui encore, il en sera ainsi. Béni soit ton nom pour ta grâce et ta fidélité, au nom de Jésus-Christ. Amen.
0: Amen. La fois passée, nous nous étions arrêtés au verset 11. Aujourd'hui, nous poursuivons avec le verset 12. L'ange de l'Éternel

0: apparu. Nous sommes toujours en Juges au chapitre 6, c'est pour ceux qui viennent de nous prendre en marche. L'ange de l'Éternel lui apparut et lui dit, l'Éternel est avec toi, vaillant héros. Dis amen.
1: Amen.
0: Je veux dire à un auditeur ce matin, l'Éternel est avec toi, vaillant héros, vaillante héroïne. Dieu est avec toi, bien-aimé. Il faut t'arranger que Dieu soit avec toi. S'il est avec toi, tout est sous tes pieds. Dis avec moi au nom de Jésus.
1: Au nom de Jésus.
0: Père, Père, ce matin,
1: je proclame
0: que tu es avec moi.
1: Que tu es avec moi.
0: Je le proclame sur ma vie.
1: Je le proclame sur ma vie.
0: Tu es avec moi.
1: Tu es avec moi.
0: Et tu demeures à moi.
1: Tu demeures à moi.
0: Au nom de Jésus.
1: Au nom de Jésus.
0: Prions. Seigneur, les enfants d'Israël ont dit à Josué, arrange-toi pour que Dieu soit avec toi, pour que l'Éternel soit avec toi. Si nous constatons qu'il est avec toi, nous allons t'obéir, comme nous avons autrefois obéi à Moïse. Bien-aimé, toi aussi, arrange-toi pour que Dieu soit avec toi. Il faut faire tout ce qui est en ton pouvoir pour que Dieu soit avec toi. Que Dieu te suive, que Dieu te conduise, que Dieu te révèle les choses cachées. Dieu doit être avec toi. Au nom puissant de Jésus-Christ de Nazareth. Amen.
2: Et la réponse de Dieu dans le chapitre 1 de Josué dit, je serai avec toi comme j'ai écrit avec mon serviteur Moïse. La Bible dit dans le

0: avec nous.
1: Amen.
0: Afin que tout ce que nous allons faire, que cela réussisse.
1: Au nom de Jésus.
0: Que cela marche.
1: Au nom de Jésus.
0: Que cela réussisse.
1: Au nom de Jésus.
0: Que cela marche.
1: Au nom de Jésus.
0: Et Dieu est avec moi.
1: Dieu est avec moi.
0: Dieu est avec moi.
1: Dieu est avec moi.
0: Il est avec moi.
1: Il est avec moi.
0: Au nom de,
1: Jésus. Prions avec le verset 13 et le verset 14. Gédéon lui dit, ah mon Seigneur, si l'Éternel est avec nous, pourquoi toutes ces choses nous sont-elles arrivées? Et où sont tous ces prodiges que nos pères nous racontent quand ils disent, l'Éternel ne nous a-t-il pas fait monter hors d'Égypte? Maintenant, l'Éternel nous abandonne et il nous livre entre les mains de Madian. L'Éternel se tourna vers lui et lui dit, va avec la force que tu as et délivre Israël de la main de Madian. N'est-ce pas moi qui t'envoie? Bien-aimé, je vais te parler ce matin. Arrête de te plaindre. Il a commencé à se plaindre. Oh, si Dieu est avec nous, pourquoi hein, je prie tous les jours, je suis à OSB, mais je ne comprends pas. Je ne comprends pas ma vie. Je ne sais pas. J'ai fait toutes sortes de prières. Toi, tu peux faire toutes sortes de prières. Quand c'est pour rétrograder, là, on dit des choses bizarres. J'ai fait toutes sortes de prières. Prophète Gouda, toi, tu as fait toutes sortes de prières.
0: Non.
1: Toi, tu es comme un puis toi, tu fais toutes sortes de prières. Bien-aimé, arrêtons de nous plaindre. Quand il a fini de se plaindre, Dieu ne lui a pas répondu. Dieu lui dit, va avec la force que tu as.
0: Mm-hmm.
1: Je vais dire à quelqu'un ce matin, va avec la force que tu as. Arrête de vivre dans le passé.
0: Mm-hmm.
1: Nos pères nous racontaient, tout ça c'est le passé.
0: Mm-hmm.
1: On parle du
0: présent.
1: Dis avec moi, Seigneur.
0: Seigneur,
1: ce matin,
0: je m'élève
1: avec la force
0: que j'ai
1: pour délivrer
0: ma famille
1: du joug
0: des Madianites.
1: Au nom puissant de Jésus-Christ de Nazareth. Bien-aimé, prie. C'est sur toi que le Seigneur compte. C'est toi. Vous êtes beaucoup dans la famille, mais c'est toi qui prie avec OSP. C'est de toi que le Seigneur a besoin pour délivrer ta famille. Donc il faut prier avec conviction. Prie avec lui. C'est le combat de ta destinée et la destinée de ta famille. Prie. Il a commencé à dire, nos pères, ils vivaient dans le passé, bien-aimé, vis dans le présent, va. C'est le présent. Va avec cette force que tu as et délivre Israël de la main de Madian. N'est-ce pas moi qui t'envoie, bien-aimé? Ce n'est pas le prophète Gouda, ce n'est pas le pasteur Chami qui t'envoie, c'est l'Éternel qui t'envoie. Tu as le mandat spirituel, tu as la approbation divine, céleste. Va avec cette force que tu as. Tu ne vas pas échouer car ton Dieu est avec toi. Au nom de Jésus. Bien-aimé, écoute-moi bien. Lève-toi. Va avec cette force que tu as.
0: Il y a quelque chose en toi que tu ne sais pas.
1: Dieu va le faire. Crois seulement. Arrête de te plaindre. Arrête de vivre dans le passé.
0: De te lamenter.
1: Dieu va faire quelque chose de nouveau avec toi dans le présent. Dis avec moi, je saisis cette parole.
0: Je saisis cette parole.
1: Au nom de Jésus.
0: Au nom de Jésus.
1: Amen.
0: Amen.
1: Continuons nos prières avec le verset 15. Gédéon lui dit, ah mon Seigneur, avec quoi délivrerai-je Israël? Voici, ma famille est la plus pauvre à Manassé et je suis le plus petit dans la maison de mon père. L'Éternel lui dit, mais je serai avec toi et tu battras Madian comme un seul homme. Dit amen.
0: Amen.
1: On lui dit, tu as une force. Il dit, je suis pauvre. Est-ce qu'on fait la guerre avec du riz?
0: Mm-hmm.
1: On fait la guerre avec banane?
0: Non.
1: On fait la guerre avec l'argent?
0: Non.
1: On dit, bat, il dit, je suis pauvre. Ouais, les gens déplacent toujours les débats. Ils n'avaient rien compris. Dieu lui dit, je serai avec toi. Tu battras Madian. Et non, tu combattras Madian. C'est Dieu même qui va se rendre maître des Madianites, les enchaîner, les lier, les ligoter et les amener vers toi pour que tu puisses les abattre.
0: Jésus.
1: Au nom de Jésus. Dis avec moi, Seigneur.
0: Seigneur.
1: Donne-moi. Ce matin.
0: De m'élever.
1: De battre.
0: Tous les Madianites.
1: Les Amalécites.
0: Les fils de l'Orient.
1: Qui avait mis sur ma famille.
0: Un joug.
1: De pauvreté. D'asservissement.
0: De servitude.
1: D'esclavage.
0: De limitation.
1: De non-accomplissement.
0: Au nom de Jésus.
1: Prions. Au nom de Jésus-Christ de Nazareth. Il faut prier. Lève-toi. Tu as remarqué que dans ta famille, les Madianites ont fait même passe sur vos fortunes. Tout le monde fait enfant, personne n'est marié. Ils ont des diplômes, ils ne travaillent pas. Bien aimé, c'est l'esprit des Madianites. Quand tu as un petit temps de réjouissance, l'ennemi s'invite dans ta réjouissance. C'est l'esprit des Madianites. Lève-toi ce matin. Lève-toi ce matin, il dit, tu battras Madian comme un seul homme. C'est-à-dire, tout ce peuple que tu vois là, je vais faire de ce peuple-là un seul homme que tu vas tabasser. Au nom de Jésus, bien-aimé, ne crains pas, ton Dieu est avec toi. Ne crains pas, ton Dieu est avec toi. Ton Dieu est avec toi. Ton Dieu est avec toi. Lève-toi seulement. Lève-toi seulement. Lève-toi seulement. Et tu verras la main de Dieu. Et tu verras la gloire de Dieu. Et tu verras la puissance de Dieu. Ce magnifique.

0: Moi, au nom puissant de Jésus-Christ de Nazareth, parce que Dieu est avec moi.
1: Tous les Madianites,
0: les fils de l'Orient,
1: les Amalécites
0: sont frappés et battus. En ce matin,
1: au nom de Jésus,
0: j'ai la force qui vient de l'Éternel. Au nom de Jésus, je ne les combats pas, mais ils sont vaincus. Au nom de Jésus.
1: Dis amen.
0: Amen.
1: Lisons le verset 17. Gédéon lui dit, si j'ai trouvé grâce à tes yeux, donne-moi un signe pour montrer que c'est toi qui me parles. Ne t'éloigne point d'ici jusqu'à ce que je revienne auprès de toi, que j'apporte mon offrande et que je la dépose devant toi. Et l'Éternel dit, je resterai jusqu'à ce que tu reviennes. Dis amen.
0: Amen.
1: Les gens n'ont pas compris pourquoi est-ce que Gédéon dit, je suis pauvre, ma famille est pauvre, et puis il parle d'offrande. En réalité, bien-aimé, pendant que je préparais ce message, le Seigneur m'a révélé que Gédéon ne croyait pas à ce que cet homme-là disait. C'est nous, on dit l'ange, mais lui voyait un homme. En leur temps, pour pouvoir voir si une parole vient de Dieu, il faut faire un sacrifice.
0: Mm-hmm.
1: Vous voyez un peu, c'est ce que les féticheurs ont pris là. Quand tu vas voir le féticheur, il dit on va sacrifier un poulet pour voir si ta requête pourra être agréée. Donc il sacrifie le poulet. Et on te dit si le poulet tombe sur le dos avec les pattes en l'air, c'est que ton sacrifice est agréé. Vous comprenez un peu? Dis amen.
0: Amen.
1: Alors, il veut savoir si c'est Dieu qui a envoyé cet homme pour lui parler. Donc, il veut sceller cette parole par une offrande. Il va prendre son offrande et puis il arrive. Et l'ange lui dit, je ne vais pas bouger d'ici, bien-aimé. L'ange ne bougera pas tant que tu n'as pas envoyé ton offrande. Dis amen.
0: Amen.
1: Vous voyez, quand un chrétien quitte la maison, il ne prévoit pas de faire offrande au pasteur pendant la prédication. Mais nous remarquons que pendant que l'homme de Dieu prêche, il y a des gens qui se lèvent et puis ils viennent s'aimer. Ça veut dire que cette parole que je viens d'entendre là, je la saisis. C'est très important et c'est prophétique.
0: Mm-hmm.
1: C'est ce que Gédéon a fait. Bien-aimé, dis avec moi, Seigneur.
0: Seigneur,
1: ne t'éloigne point d'ici.
0: Ne t'éloigne point d'ici.
1: Jusqu'à ce que
0: je revienne
1: auprès de toi.
0: Et
1: j'apporte mon offrande.
0: Prions
1: au nom puissant de Jésus-Christ de Nazareth. Prie, bien-aimé, prie. Si tu vas dans ton assemblée, tu entends une parole, l'homme de Dieu entend prêcher une parole, te touche fort. Saisis cette parole, pas une offrande, c'est très important. Ça va t'apporter un plus dans ta vie spirituelle, c'est très important. Prie au nom puissant de Jésus-Christ de Nazareth. Seigneur, ce matin, je veux faire comme Gédéon. Nous avons toujours quelque chose. Bien-aimé, ne sois pas parmi ceux qui disent je n'ai rien. C'est pas un langage spirituel, c'est un langage du monde. Avec Dieu, on a toujours quelque chose
0: à donner.
1: Quelqu'un dit, je suis pauvre, ma famille est pauvre, je suis le plus petit. Il dit, attends, je vais aller chercher mon offrande. Bien aimé, avec Dieu, on a toujours quelque chose. La pauvreté n'existe pas dans la vie des enfants de Dieu. On a toujours quelque chose à donner. C'est pourquoi refuse ce langage. Il dit, je n'ai rien. Bien-aimé, prie, au nom puissant de Jésus-Christ de Nazareth. Dis amen. Dis avec moi, je refuse.
0: L'état.
1: De rien ne. Je refuse cela.
0: J'ai toujours quelque chose.
1: Et j'aurai toujours quelque chose. À donner. Pour saisir.
0: Une parole.
1: Qui a touché mon cœur. Au nom de Jésus. Dis amen.
0: Amen.
1: Terminons avec la dernière phrase du verset 18. Je resterai jusqu'à ce que tu revienne. Oh, bien-aimé, j'aimerais tellement que tu entendes aussi cette parole. Personne ne pourra te faire quoi que ce soit. Si tu quittes ta maison avec une offrande pour venir dans ton assemblée, rien ne t'arrivera sur la route.
0: Au nom de Jésus.
1: Aucun accident ne t'arrivera sur la route.
0: Au nom de Jésus.
1: Tu ne peux pas avoir une offrande, tu ne peux pas avoir une dîme, tu ne peux pas avoir une action de grâce dans ta poche et puis te déplacer de la maison pour aller dans ton lieu de prière. Quelque chose va t'arriver sur la route. Ce n'est pas possible. Dis amen.
0: Amen.
1: Parce que l'ange de l'Éternel t'attend même déjà à l'église là où tu t'en vas.
0: Mm-hmm.
1: Il sait que tu as quelque chose qui lui appartient.
0: Mm.
1: Et il attend ça là-bas. Mm-hmm. Il ordonne en même temps à la protection et à la sécurité de marcher avec toi. Bien-aimé, rien ne t'arrivera. Dis avec moi, Seigneur,
0: Seigneur,
1: donne-moi d'être
0: parmi
1: ceux
2: parmi
1: qui
2: ceux
1: ont toujours quelque chose,
2: qui ont toujours quelque chose
1: à donner dans ta maison.
2: Dans ta maison.
1: Oh Dieu. Pourvoir mes besoins.
2: Pourvoir mes besoins.
1: Quand ta parole déclare.
2: Nous te donnons.
1: Ce que nous recevons de
2: ce
1: toi.
2: Ce que nous recevons de toi.
1: Seigneur.
2: Donne-moi toujours.
1: Pour que j'ai toujours. À donner. Dans ta maison. Dis Amen, bien-aimé.
2: Amen.
1: Élève la voix maintenant et recommande ta journée au Seigneur. Prions.
2: Nous te bénissons.
1: Au nom puissant de Jésus, Seigneur, nous te recommandons cette journée. Merci de nous faire du bien. Merci encore, Seigneur, de bénir, de positionner cette journée afin qu'elle travaille à notre faveur. Élève mon frère, élève ma soeur, élève tous tes enfants. Positionne-les, Seigneur. Et qu'ils continuent d'être des sources de bénédiction, des sources de grâce, des sources d'élévation, des sources, Seigneur, d'onction pour tous tes enfants, pour tous ceux qui sont connectés à OSB Opération sur la presse. Merci notre Père, notre Dieu.
2: Nous te bénissons, Seigneur.
1: Merci notre Père, notre Dieu, pour ce jour. Que ta grâce continue, Seigneur, d'être notre partage.
2: Nous bénissons ton élévation, gloire, magnificence,
1: te sois. Merci de nous faire du bien encore ce jour.
2: Merci pour ton règne.
1: Et de répandre ta grâce sur nos vies.
2: Reçois
1: la louange.
2: Merci pour ta magnificence.
1: Étends ta main et donne-nous le pouvoir, Seigneur, devant de grandes bénédictions.
2: Merci, Seigneur.
1: Au nom puissant de Jésus-Christ de Nazareth. Parce qu'il en sera ici et pas autrement. Au nom de Jésus. Amen.
2: Tu as dit à Gédéon, va avec cette force. Seigneur, nous allons avec la force que tu nous as donnée au travers de ce temps de prière. Et nous croyons que nous reviendrons avec des témoignages au nom de Jésus-Christ. Amen.
1: Amen. Bonne journée avec l'ami Jésus. Shalom.
2: Shalom.

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0: Que toute la gloire revienne à notre Seigneur et Sauveur Jésus-Christ. Merci de faire partie de notre aventure. Chaque matin, nous nous retrouvons autour de la parole du Seigneur. Les textes que nous lisons, les textes sur lesquels porte notre réflexion, sont tirés du guide des méditations qu'est le lecteur de la Bible. Aujourd'hui, mardi 18 août 2026, le lecteur nous propose la lecture de Deutéronome chapitre 4, les versets 1 à 14. Deutéronome chapitre 4, les versets 1 à 14. Hier, nous étions avec le pasteur Dohou Aristide. Il est pasteur à l'Assemblée chrétienne du plein évangile Temple Beraka du côté de Yopougon-Sidéci. Aujourd'hui, il est encore des nôtres. Bonjour pasteur.
1: Bonjour frère Adombi.
0: Le texte, je l'ai déjà annoncé, il s'agit de Deutéronome chapitre 4, les versets 1 à 14. Est-ce qu'on peut juste avoir un aperçu de ce passage avant la lecture?
1: Bonjour aussi à tous nos auditeurs. Le passage de Deutéronome 4, le verset 1 à 14, donc ce passage pose la base du principe qui doit gouverner la vie du peuple de Dieu à Canaan. Donc c'est obéir aux lois et ordonnances des dieux. Donc c'est déjà la base de l'attitude, de la vie que Israël devait avoir à Canaan.
0: D'accord, le texte sera lu entièrement tout à l'heure. L'émission est mise en onde par Emmanuel Yao. À ce microphone, votre serviteur Adombi Alex Paco. Sans plus tarder, prions avec le pasteur Dohou Aristide.
1: Notre Dieu et notre Père, gloire et honneur te reviennent pour ce merveilleux moment que tu nous accordes. Que ton esprit prenne encore le contrôle, dispose toutes choses et nous fasse la grâce de comprendre ce qui nous sera enseigné encore ce matin. Reçois l'honneur et la gloire au nom de notre Seigneur et Sauveur Jésus-Christ. Amen.
0: Amen.

0: La lecture du passage est très importante pour comprendre le texte en lui-même. C'est ce que nous allons faire maintenant. Deutéronome chapitre 4, les versets 1 à 14. La lecture est faite dans la Bible, version Louis II. Verset 1. Maintenant, Israël, écoute les lois et les ordonnances que je vous enseigne. Mettez-les en pratique afin que vous viviez et que vous entriez en possession du pays que vous donne l'Éternel, le Dieu de vos pères. Vous n'ajouterez rien à ce que je vous prescris et vous n'en retrancherez rien, mais vous observerez les commandements de l'Éternel, votre Dieu, tels que je vous les prescris. Vos yeux ont vu ce que l'Éternel a fait à l'occasion de Baal-Péor. L'Éternel, ton Dieu, a détruit du milieu de toi tous ceux qui étaient allés après Baal-Péor. Et vous, qui vous êtes attachés à l'Éternel, votre Dieu, vous êtes aujourd'hui tous vivants. Verset 5. Voici, je vous ai enseigné des lois et des ordonnances, comme l'Éternel, mon Dieu, me l'a commandé, afin que vous les mettiez en pratique dans le pays dont vous allez prendre possession. Vous les observerez et vous les mettrez en pratique, car ce sera là votre sagesse et votre intelligence aux yeux des peuples qui entendront parler de toutes ces lois et qui diront, cette grande nation est un peuple absolument sage et intelligent. Quelle est en effet la grande nation qui est des dieux aussi proches de l'Éternel, notre Dieu, l'est de nous toutes les fois que nous l'invoquions? Et quelle est la grande nation qui est des lois et des ordonnances justes, comme toute cette loi que je vous présente aujourd'hui? Verset 9. Seulement, prends garde à toi et veille attentivement sur ton âme tous les jours de ta vie, de peur que tu n'oublies les choses que tes yeux ont vues, qu'elles ne sortent de ton cœur. Enseigne-les à tes enfants et aux enfants de tes enfants. Souviens-toi du jour où tu te présentas devant l'Éternel ton Dieu à Horeb, lorsque l'Éternel me dit, assemble auprès de moi le peuple. Je veux leur faire entendre mes paroles, afin qu'ils apprennent à me craindre tout le temps qu'ils vivront sur la terre, et afin qu'ils les enseignent à leurs enfants. Verset 11. Vous vous approchâtes et vous vous tintes au pied de la montagne. La montagne était embrasée et les flammes s'élevaient jusqu'au milieu du ciel. Il y avait des ténèbres, des nuées, de l'obscurité. Et l'Éternel vous parla du milieu du feu. Vous entendîmes le son des paroles, mais vous ne vîtes point de figure, vous entendîtes qu'une voix. Versets 13 et 14, pour mettre fin à notre lecture, il publia son alliance qui vous ordonna d'observer les 10 commandements et les prescrivit sur 2 tables de pierre. En ce temps-là, l'Éternel me commanda de vous enseigner des lois et des ordonnances afin que vous les mettiez en pratique dans le pays dont vous allez prendre possession. Amen.
1: Amen.

0: Que le Seigneur renouvelle vos forces, amis auditeurs. Ne vous lassez pas de prier et de lire la parole du Seigneur. On a une grande bénédiction en commençant la journée par la prière et par la méditation. Nous sommes le mardi 18 août 2026. Le lecteur de la Bible nous fait lire le 4e chapitre de Deutéronome. Nous lisons juste les 14 premiers versets. Avec nous en studio, le pasteur Dohou Aristide, le pasteur Dohou Aristide est pasteur de l'Assemblée chrétienne du plein évangile du côté de Yopougon, Silesi, Temple Beraka. L'émission est mise en onde par Emmanuel Yao. Bonjour pasteur Aristide.
1: Bonjour frère Adombi.
0: On va rappeler pasteur, parce que nous étions avec vous hier lundi 17 août, le texte que nous avions médité, c'était Deutéronome chapitre 3, les versets 21 à 29.
1: Oui, dans ce texte, nous avons dit que Moïse, étant pratiquement à la fin de sa vie, passait le relais ou le témoin à son fils dans la foi, son serviteur Josué.
0: Oui.
1: Et voilà, nous avons dit que Moïse faisait preuve de grandeur parce que il ne voulait pas mourir, mais c'était la volonté de Dieu et il l'a accepté. Et il a transmis donc à Josué sans regret ou sans mépris, mais au contraire, il a encouragé Josué. Et je pense que c'était une très bonne attitude.
0: D'accord. Le texte d'aujourd'hui, c'est le 4e chapitre de Deutéronome, versets 1 à 14. Alors, nous sommes déjà dans l'observation. De quoi parlent ces versets?
1: Oui, le passage de Deutéronome 4, le verset 1 à 14, donc, je crois que c'est un appel de Moïse donc, à l'obéissance, à la mémoire et à la transmission de la loi de Dieu.
0: D'accord. Voilà. Le contexte, c'est que c'est une nouvelle génération qui est en face de Moïse, qui va passer la frontière. Moïse donc rappelle toutes les lois de Dieu enseignées dans le désert afin d'auditeurs. Alors le pasteur Dohou Aristide nous propose trois parties à notre test. Première partie, les versets 1 à 4, garder la loi à cause de ce qu'on a vu. Deuxième partie, les versets 5 à 8, garder la loi à cause de l'effet produit en nous. Et puis la dernière partie, les versets 8 à 14, garder la loi à cause de la nécessité de la transmettre. On va commenter tout cela avec lui maintenant. Première partie donc, les versets 1 à 4, garder la loi à cause de ce qu'on a vu.
1: Voilà, donc en fait ce que Moïse dit au peuple, c'est garder la loi. Mm-hmm. Vous devez garder la loi. Maintenant, il explique pourquoi. Alors, il commence par dire, vous devez garder la loi déjà à cause de ce qui s'est passé donc avec l'histoire de Baal-Péor. Mm-hmm. Vous savez ce qui s'est passé. En fait, l'histoire de Baal-Péor, qui est, je crois, c'est décrit dans le livre de Nombre 25, alors, c'est une histoire très intéressante. Le peuple de Dieu est juste à côté du territoire de Moab. Balak, le roi de Moab, va demander à un devin, Balaam, de maudire le peuple pour que lui puisse attaquer. Balaam dit à Balak, c'est pas possible parce que c'est un peuple qui est béni. Mais il va donner des instructions à Balak pour lui dire, si tu veux que ce peuple tombe, envoie des jeunes filles, notamment des Madianites, de sorte à ce que ce peuple-là, en ayant des rapports avec ces jeunes filles-là, puisse s'affaiblit de sorte à ce que tu puisses le détruire. Et ce qui est intéressant dans ce texte, c'est que quand Balaam suit les instructions de Balak en envoyant des jeunes filles madianites, je crois madianites qui signifie dispute, il crée donc une confusion totale. Pratiquement 24 000 personnes meurent dans le camp d'Israël. C'est énorme. C'est-à-dire, même à la révolte de Corée, puis toute sa bande, où la thème s'est ouverte, on n'a pas eu ce nombre-là. Mm-hmm. C'est-à-dire que Balak réussit à faire périr Israël sans même engager
0: la guerre.
1: La guerre. Mm. Sans faire tomber même un seul soldat. Mm. Pourquoi? Il sait que la force de ce peuple réside dans la parole de Dieu, dans la connaissance et la pratique de la parole de Dieu. Et donc, parce qu'ils ont désobéi à cette loi, ils périssent de l'intérieur, sans que lui n'ait besoin d'aller faire la guerre. Et c'est pourquoi Moïse, quand il parle au peuple, il dit, rappelez-vous de cet événement-là, où nous avons péri. Pas parce que l'ennemi était plus fort que nous, mais parce que nous avons désobéi à la parole de Dieu. Et donc, cela veut dire qu'à chaque fois que nous allons désobéir à la parole de Dieu, l'ennemi n'aura même pas besoin de lever le petit doigt. Mm-hmm. Nous serons affaiblis.
0: Oui.
1: Pour cela, gardez la parole de Dieu. C'est une image.
0: Ça arrive. Une image forte.
1: Forte.
0: Oui.
1: Ensuite, dans le second passage.
0: La deuxième partie, les versets 5 à 8, gardez la loi à cause de l'effet que cela produit en vous.
1: Il a dit, si vous gardez la loi de Dieu, vous serez parmi les peuples, le peuple le plus sage et le plus intelligent. Alors, c'est important parce que, bon, peut-être ceux dont on parle, ils sont nés dans le désert, mais ils connaissent l'histoire, ils sont sortis de l'Égypte, qui est une grande puissance. Moïse leur dit, nous venons de quelque part de l'Égypte. Nous partons affronter de grandes nations. Mais notre capacité à triompher, notre capacité à être plus sage, plus intelligent, réside dans la connaissance et dans la pratique de Dieu. Je vous donne un exemple, frère Adombi. À cette époque, les Égyptiens qui étaient très puissants, les Sumériens, en fait, tous ces grands peuples-là, croyaient par exemple que le soleil était une divinité. Mmh. Ils croyaient que la lune était une divinité.
0: Oui.
1: Ils croyaient tous ces choses. Ils avaient plusieurs divinités. Mmh. Tous ces peuples. Mais Moïse dit, dans la loi, Dieu dit, ces choses-là ne sont pas des divinités, ce sont des créations.
0: Mmh.
1: C'est le seul peuple qui croyait en cela. Oui. Imaginez à l'époque.
0: Mmh.
1: C'est le seul peuple. Et même les Grecs, les Romains, avec toute leur puissance, croyaient encore en plusieurs divinités.
0: Mmh.
1: Finalement, aujourd'hui, en 2026, on reconnaît que Moïse a eu raison.
0: Oui.
1: Donc ce peuple avait la connaissance des choses.
0: Mmh.
1: Ce peuple dit au commencement, tout cela n'était que des créations. Dieu a créé. C'est pourquoi Moïse dit à ce peuple, si vous obéissez, si vous écoutez, si vous étudiez, vous allez voir, vous serez plus intelligent que toutes les nations.
0: Oui.
1: Parce que la base de leur croyance est faussée. Mmh. Mais vous, vous avez la vérité.
0: La connaissance.
1: Et quand Moïse parlait de quelle loi? On va dire à la limite les 5 lois.
0: Mmh.
1: Quand Dieu parle à Josué, par exemple, Dieu dit à Josué de méditer donc la parole, et c'est en cela qu'il va réussir. Il parle de quelle parole? Les 5. Nous, on a 66.
0: Mmh.
1: Ça veut dire que la connaissance est multipliée. Donc, si de par 5-4 paroles suffisaient à acquérir de l'intelligence et à dominer, à plus forte raison, nous, on a 66.
0: Mmh.
1: Si nous étudions la parole de Dieu, nous allons acquérir de l'intelligence et nous allons dominer.
0: Mmh.
1: En d'autres termes, nous allons refléter la gloire de Dieu en sagesse et en intelligence. Étudions la Bible, lisons la Bible, pratiquons la parole de Dieu. C'est ce que Moïse explique au peuple.
0: Mmh.
1: Il dit que c'est cela, ne soyez même pas complexé.
0: Mmh.
1: À travers la parole de Dieu, vous allez acquérir suffisamment de sagesse et d'intelligence pour briller au milieu des nations.
0: Amen. Dernière partie, les versets 8 à 14. Gardez la loi à cause de la nécessité de la transmettre.
1: Oui, ici, Moïse dit, l'une des raisons pour laquelle vous devez garder la loi,
0: mmh.
1: c'est parce que vous devez la transmettre. Et
0: oui.
1: il explique en fait le contexte. Dieu qui lui a demandé de venir au niveau du mont Horeb et il a parlé au peuple. Vous avez une responsabilité de transmettre cette parole à la génération future. Donc, ne pensez pas à vous. Pensez aussi à l'autre génération. Et c'est pourquoi vous devez tout faire pour la connaître, pour la mettre en pratique, de sorte à ce que vous soyez capable aussi de la transmettre aussi à l'autre. Donc, voici encore l'une des raisons supplémentaires qui fait que vous devez garder la loi et vous devez la mettre en pratique.
0: Voilà. Dieu vous bénisse, amis auditeurs. Merci de suivre Méditons ensemble votre émission de dévotion matinale. Nous sommes au chapitre 4 de Deutéronome. Nous lisons les versets 1 à 14 avec le pasteur Dou Aristide. Après l'observation, place à l'interprétation. On va s'intéresser, pasteur Dou, aux exemples à suivre, aux exemples à ne pas suivre.
1: Alors, donc, comme exemple à suivre, je crois que c'est l'attachement indéfectible à Dieu. Dans le texte fait l'éloge donc de ceux qui sont restés attachés à la parole de Dieu.
0: Mm-hmm.
1: Voilà, donc Moïse en parle. Voilà. Et donc, l'exemple à ne pas suivre, c'est de se détacher de la parole de
0: justement
1: Dieu.
0: Avec ceux qui sont attachés à Baal-Péor.
1: À Baal-Péor, mm-hmm. voilà. Donc, c'est cela, en fait. L'exemple à suivre, c'est de pouvoir écouter la parole de Dieu, mettre en pratique et l'enseigner. L'exemple à ne pas suivre, c'est de se désintéresser de la parole de Dieu.
0: Il y a un bon exemple aussi, le fait de transmettre la parole à la génération
1: future. Extra s'applique à étudier, à mettre en pratique et enseigner. Et ce qui est intéressant dans la transmission, c'est que ce qu'on transmet n'est pas efficace quand on ne l'a pas pratiqué.
0: Oui, oui, oui.
1: Quand on ne l'a pas pratiqué. Vous savez, moi, par exemple, au début, j'avais une difficulté avec mon fils, je lui disais, lis beaucoup, mais ça ne passait pas parce que moi-même, je ne lisais pas.
0: Mm-hmm.
1: Vous comprenez? Mais quand j'ai commencé à lire, le transmettre le goût de la lecture a été plus facile.
0: Mm-hmm.
1: Et c'est pourquoi nous devons d'abord, nous-mêmes à notre niveau, pratiquer, écouter, mettre en pratique. C'est mm-hmm. cela que nous serons de bons dispensateurs de la parole de Dieu.
0: D'accord. Quelles sont les vérités qu'on pourrait communiquer aux auditeurs à travers ce passage de Deutéronome chapitre 4, les versets 1 à 14?
1: À la lumière de Deutéronome 4, le verset 1 à 14, donc on peut dégager, je crois, 4 grandes vérités spirituelles.
0: Mm-hmm.
1: Je pense que déjà, nous devons comprendre que la parole de Dieu est parfaite. Son obéissance doit être authentique. Dieu dit au peuple, n'ajoutez rien, ne retranchez rien. Voilà, donc elle est parfaite. Nous devons nous attacher à la parole, nous devons simplement obéir. La parole de Dieu a la capacité de nous donner de la sagesse et de l'intelligence afin de nous faire briller dans le milieu où nous nous trouvons. Oui, la parole de Dieu peut le faire. Et la parole de Dieu doit être mise en pratique et transmise. Nous ne nous contentons pas seulement à écouter, mais nous devons aussi la mettre en pratique. Et nous ne nous contentons pas seulement à la mettre en pratique, nous devons être capables de l'enseigner. Tu devais être à un niveau où tu es en train d'enseigner quelqu'un, tu es en train de partager la parole de Dieu avec une personne. Donc voilà, déjà, ces quelques vérités que je voudrais dégager de ce passage.
0: D'accord, nous allons conclure, méditons ensemble avec l'application. C'est la dernière étape de notre émission qui nous sert de conclusion. Nous sommes avec le pasteur Dou Aristide. Le texte est Deutéronome, chapitre 4, versets 1 à 14. Alors, pasteur Aristide, en termes d'enseignement, qu'est-ce qu'on retient finalement de ce passage?
1: Alors, l'une des choses importantes que nous avons retenues, c'est que le facteur déterminant de la réussite d'un enfant de Dieu ne réside pas d'abord dans ses efforts physiques ou intellectuels, mais dans sa capacité à écouter, à mettre en pratique et à transmettre la parole de Dieu sans aucun compromis. Notre Seigneur Jésus-Christ pouvait nous rappeler que nous ne vivons pas seulement de pain, mais de toute parole qui sort de la bouche de Dieu. Nous devons comprendre ceci. Nous réussissons parce que nous écoutons, nous mettons en pratique et nous transmettons. Nous devons être constamment dans la parole. C'est l'instrument, les Grecs parlent de substratum, l'élément de base qui va nous permettre de pouvoir réussir. C'est ce qui va nous permettre de pouvoir donc réussir, de pouvoir briller la parole de Dieu.
0: Amen. Merci à vous, pasteur de Waristine. On va terminer par la prière, justement. Est-ce qu'on peut formuler à ce stade un sujet par rapport au texte?
1: Seigneur, aide-nous à écouter, à mettre en pratique et à enseigner ta parole. Aide-nous à prendre conscience de la puissance de ta parole. Aide-nous à prendre conscience de la grâce de pouvoir connaître ta parole, la mettre en pratique et pouvoir l'enseigner. Nous allons prier le Seigneur.
0: Amen.
1: Notre Dieu et notre Père, nous crions à toi. Ta parole est la vie. Ta parole est la vie. Père, Moïse l'a dit en son temps. Notre Seigneur Jésus-Christ nous l'a redit encore aujourd'hui. Nous réussissons à cause de ta parole. Si nous pouvons étudier, lire, apprendre, écouter, mettre en pratique, enseigner, nous réussirons. Et nous aiderons ceux qui entendent aussi la parole à réussir. Fais de nous, papa, des enfants qui écoutent, qui ont un cœur à l'écoute de la parole, qui ont un cœur à la pratique de la parole, qui ont un cœur à l'enseignement de ta parole. Ô Père Céleste, fais-nous cette grâce. Au nom de Jésus-Christ. Amen.
0: Amen. Un grand merci au pasteur Dou Aristide, pasteur de l'Assemblée chrétienne du plein évangile, Temple Beraka du côté de Yopougon, Sidessi. Nous remercions aussi notre ami et frère Emmanuel Yao pour la mise en œuvre de cette émission, exhortation à l'obéissance et à la mise en pratique des lois de Dieu. C'est le titre de la note explicative au texte lu, Deutéronome chapitre 4, les versets 1 à 14, à lire à la page 101. Dans le lecteur de la Bible. Notre invité va nous rejoindre demain pour la suite de Deutéronome chapitre 4. Il s'agira de lire les versets 15 à 31. Que Dieu vous bénisse, amis auditeurs. Merci d'avoir suivi, médité ensemble. Et excellente journée en compagnie des programmes de la radio. Shalom.

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Bienvenue à toutes et à tous. Bon réveil à chacun et à chacune. Serrez vos ceintures car nous allons partir de l'autre côté donc de l'Atlantique. Hein, amis auditeurs, on se retrouve en Côte d'Ivoire précisément sur les bords de la lagune Ébriée. Et entre percussions enivrantes, soleil tropical et classique, nous allons donc ce matin vous proposer une matinale qui vous fera sûrement du bien. Et ce moment sera composé donc de l'écoute de la bonne musique. Et puis on aura donc à échanger avec les différentes personnes qui viendront faire les annonces, pourquoi pas. Amis auditeurs, mesdames et messieurs, on va s'installer tout de suite avec ce merveilleux cantique qui nous dit « Il est élevé, le Dieu que moi j'adore ». C'est une signature vocale du bishop Timothée Diaka que nous saluons. Vous avez ce matin au microphone Joseph Ikiyo Nyawa et puis le pasteur Nyang Etienne du côté de la baie vitrée en est le réalisateur. Amis auditeurs, mesdames et messieurs, merci de vous installer confortablement et nous allons donc célébrer le Seigneur ce matin. Joins-toi à nous ce matin pour adorer le Seigneur, pour glorifier le nom de ton Dieu. Voici le jour que l'Éternel a fait, qu'il soit pour nous un sujet de joie.

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1: Notre Dieu a triomphé de la mort et ce matin, nous avons triomphé du sommeil. N'est-ce pas la servante de Dieu, révérende Marthe Lepied, qui est avec nous ce matin? On a dominé, on a bravé, on a vaincu le sommeil, hein? N'est-ce pas, maman?
2: Oui.
1: D'accord. Allez, on écoute ce chant encore.

0: Oui, il vit à jamais, ce Dieu que tu adores, il vit à jamais, ce merveilleux Dieu. Il vit à jamais, mon frère, ma sœur, célèbre-le ce matin avec des cris de joie, n'est-ce pas, mon frère ?
1: Allez.

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0: Voilà, 6 heures passées de 8 minutes. Nous continuons cette matinale et nous allons maintenant échanger avec la servante du Seigneur installée confortablement ce matin déjà. Alors, on va encore lui souhaiter la bienvenue, n'est-ce pas, la servante du Seigneur. Bonjour, encore. Il faut bénir le nom du Seigneur ce matin, il faut le remercier, il faut le glorifier. Quoi qu'il advienne, nous restons attachés à ce Dieu-là. Alors, maman, quelles sont les bonnes nouvelles ce matin?
1: Elles ont bien écouté le cantique d'abord.
0: Ah oui, ah oui, ah oui.
1: Bonjour à tous nos auditeurs, auditrices de la vie ce matin. Que le Seigneur nous bénisse ensemble.
0: Qu'est-ce que le cantique dit ici, maman?
1: Tout joyeux, bénissons le
0: Tout
1: Seigneur.
0: joyeux,
1: Je n'ai fait que
0: bénissons.
1: traduire simplement en yakuba.
0: Ce n'est qu'une reprise en langue d'an.
1: Oui, c'est ça.
0: Alors pourquoi il faut être tout joyeux? Alors qu'il y a des difficultés, il y a des problèmes, il y a des soucis, il y a des inquiétudes, il y a la famine, il y a le découragement. Et puis on doit être tout joyeux.
1: Éphésiens 4:4. Éphésiens 4:4, c'est ça. La vitamine PH4:4, c'est ça, non? Il dit. Éphésiens 4:4 dit: Réjouissez-vous toujours dans le Seigneur. Je le répète, réjouissez-vous.
0: Toujours.
1: Toujours. Donc, on doit se réjouir dans le Seigneur. C'est l'ingrédient. Réjouissez-vous.

0: 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Alors ce matin, la servante de Dieu est toujours porteuse de très très bonnes nouvelles. Et nous allons donc déguster cette bonne nouvelle, n'est-ce pas? La latitude maintenant à la servante de Dieu ce matin, à la matinale, de faire une adresse au peuple de Dieu déjà réveillé, au peuple de Dieu en éveil, au peuple de Dieu victorieux, au peuple de Dieu qui célèbre ce matin le Seigneur avec nous.
1: Oui, je veux bénir le nom du Seigneur, Jésus-Christ qui est notre sauveur et Seigneur. Mmh. Voilà, c'est par lui que nous sommes sauvés. Il est le chemin, la vérité et la vie. Nul ne peut aller au Père sans passer par Jésus-Christ de Nazareth. Donc, je veux bénir le Seigneur pour la vie de tous nos fidèles auditeurs, auditrices de la vie, ceux-là même qui ont la crainte de Dieu, ceux-là qui, malgré leur poste qu'ils occupent même dans ce pays, exercent avec piété comme Corneille, que le Seigneur vous bénisse abondamment. Ces personnes qui ont la crainte de Dieu, ils sont en train d'aller, vous êtes en train d'aller au travail, vous êtes déjà au bureau, vous avez travaillé toute la nuit, vous êtes prêts à descendre, vous êtes chez vous, vous avez fini de prier et vous êtes accro à la radio, que le Seigneur vous bénisse. Je bénis aussi la vie de tous ceux qui cherchent Dieu, qui n'ont pas les moyens, même qui sont couchés malades. Vous êtes en prison et vous êtes connectés à la radio de la vie juste pour avoir l'espoir. Que le Seigneur vous bénisse abondamment et qu'il vous accorde sa liberté totale et qu'il vous guérisse. Et je veux bénir aussi le Seigneur pour la vie de tous les agents de la radio Fréquence Vie, à commencer par le premier responsable, Papa Banta, c'est comme ça on l'appelle affectueusement.
0: Oui, bien sûr, monsieur le directeur général.
1: Il est en train de se battre, se débattre juste pour que la radio puisse survivre, que le Seigneur nous bénisse et qu'il donne les moyens afin que ces braves agents aussi, qui sont des serviteurs de Dieu, soient assistés, que le Seigneur pourvoie aux besoins de chacun de nous. Merci à tout le monde. Je suis là, comme je l'ai dit, c'est sans orgueil. Hein? Non, non. Donc, quand je dis je suis à mon poste, c'est pas parce que je suis meilleur que quelqu'un.
0: Non, oui. Non. Une sentinelle.
1: Non. Je suis une sentinelle, mais à mon poste, là où on m'a mis, je serai là tout le temps en train de parler. Quand le temps du Seigneur va arriver, il va me dire tais-toi, je vais me taire. Quand il va m'appeler aussi, vous allez le louer pour ma vie, pour mon passage. Je ne suis pas en train de dire au revoir à quelqu'un pour dire qu'il meurt dans deux jours. Non,
0: c'est pas encore le moment,
1: non,
0: d'ailleurs.
1: Non, c'est pas ça. Je suis à mon poste parce que quand nous regardons à travers le monde entier aujourd'hui, le monde tire vers sa fin. Et le Seigneur nous interpelle sur beaucoup de choses. Mm-hmm. Pour ceux qui connaissent la Bible, tout ce que la parole de Dieu a prédit, beaucoup se sont accomplis et ça continue de s'accomplir. Mm-hmm. Aujourd'hui, j'ai souvent mal quand on vient à l'église parce qu'on veut se marier, parce qu'on veut travailler. Mm-hmm. On peut faire des offrandes, on peut même donner des fortunes parce qu'on veut acquérir quelque chose de grand. Mm-hmm. J'ai mal. Parce que est-ce qu'on a compris le sens du salut véritable? Le salut se trouve en Jésus-Christ. Mm-hmm. Et donc, rien ne se perd. C'est le sang de Jésus qui nous accorde beaucoup de choses. Mais il y a une ligne de conduite que le Seigneur nous donne dans sa maison, selon ses lois et ses mœurs. Mm-hmm. Et parmi ces lois-là, nous avons la libéralité. Voilà. Il y a la dîme, les offrandes, tout et tout.

0: qu'il faut déposer dans la maison du Seigneur. Mais on ne le fait pas. On ne le fait pas. Je ne peux pas déposer l'argent parce que je veux me marier.
1: Mm-hmm.
0: Je dépose l'argent dans la maison du Seigneur selon Malachie 3 à partir du verset 10. Oui, le Seigneur me demande de déposer dans sa maison mes dîmes, mes offrandes, afin qu'il y ait de quoi à manger. Et donc, ces dîmes et ces offrandes-là sont destinées à un groupe de personnes précis. Les lévites, les orphelins, les veuves, les étrangers. Mais c'est réparti d'une
1: mais aujourd'hui,
0: manière...
1: aujourd'hui, qui est donc lévite? Il y a des veuves, il y a des orphelins. Mais les lévites, c'est qui aujourd'hui?
0: Les serviteurs de Dieu.
1: D'accord.
0: Il y a les serviteurs de Dieu.
1: Dans les différentes catégories?
0: Dans les différentes catégories. Par exemple, ça n'engage que moi. Quand je rentre dans la radio Fréquence Vie, sincèrement, Dieu m'a donné une autre manière de regarder les agents de la radio. Je ne suis pas en train de faire une publicité. Mm-hmm. J'attire une autre attention. Même aux agents, même à vous-même, vous êtes des serviteurs de Dieu.
1: Amen.
0: Vous êtes au service du Seigneur. Et vous devez vous attendre au Seigneur. Et donc, c'est le Seigneur qui pourra convaincre les auditeurs ou des personnes même que vous ne connaissez même pas. Mm-hmm. Il va susciter des gens que vous ne connaissez même pas pour vous soutenir. Mais il faut d'abord accepter d'être serviteur, dire « Ah, je suis là pour servir le Seigneur. Je suis appelé à mon poste. » Voilà, toi, Itio, en même temps, tu es animateur, mais tu es polyvalent.
1: Yes.
0: Tu es en train de servir Dieu. Tantôt tu as la technique, tantôt tu es animateur, tantôt tu es au dehors, tu es en train de faire des reportages. Tu passes tout ton temps dans la présence du Seigneur en le servant. Peut-être tu te dis que tu travailles à la radio. Non, tu es un serviteur de Dieu.
1: Amen.
0: Voilà. Donc la dîme, les offrandes est faite pour... Quand le Seigneur dit, en fait, qu'il y ait de quoi manger dans ma maison, le serviteur de Dieu n'a pas héritage. Il ne travaille pas. Il n'a pas de salaire. Il est en plein temps. Et c'est de ça que le Seigneur le nourrit. C'est de ça qu'il vit. Aussi, les pauvres qui sont en notre sein. Sinon, les autres, ils ont de quoi manger. Donc, quand tu déposes, ce n'est pas pour que tu te maries. Non, ce n'est pas pour que tu fasses...
1: Ce n'est pas une sorte d'échange.
0: Ce n'est pas pour voyager.
1: Voilà, donc comme
0: tu
1: veux échanger...
0: Tu le fais, oui. Parce que le Seigneur... lui-même t'a fait les promesses. Parce que quand tu vas en bas, il dit, mettrez-moi de la sorte à l'épreuve. Moi, quand je fais mes offrandes, j'ai dit, Seigneur, je te mets à l'épreuve. C'est lui qui nous promet d'ouvrir les écluses des cieux.
1: Mm-hmm.
0: Et il sait comment il va ouvrir. Et c'est lui qui sait ce qui est bon pour nous. Ce que je dis, ça n'engage que moi.
1: Ah,
0: mais
1: oui.
0: Je crois que il y a une oreille qui est en train d'écouter parce
1: oui,
0: que tu as
1: prié. Oui, une oreille attentive d'ailleurs qui est en train d'écouter.
0: Qui est en train d'écouter.
1: Oui.
0: Tu as demandé au Seigneur. Il y a souvent des choses que nous voulons acquérir.
1: Mm-hmm.
0: Mais ce n'est pas le plan de Dieu. Tu vas déposer ta fortune, tu n'auras pas.
1: Mm-hmm.
0: Mais où tu n'as même pas forcé, parce que tu as obéi, tu as fait tes offrandes, tu as fait la dîme selon Dieu pour le mettre à l'épreuve. Mm-hmm. Il va ouvrir les écluses des cieux. Il promet encore de menacer le dévoreur. C'est lui qui s'en charge. Ce n'est pas quelqu'un.
1: Mm-hmm.
0: C'est pourquoi il y a des personnes qui remarquent, bon, j'ai fait ça, j'ai fait toutes sortes de francs, on m'a demandé ça,
1: je n'ai rien eu.
0: Mais tu as donné dans quel esprit?
1: Oui. Dans l'esprit de faire échange avec le Seigneur, alors tu n'as
0: voilà,
1: rien reçu.
0: Bon, donnant, tu donnes, il va te donner. Bon, mais c'est à qui donner, comment donner, à quel moment donner.
1: Voici le moment de donner. Nous sommes donc à cette opération Fréquence Vie à la croisée des chemins. Opération Sentinelle, opération Les Baptiseurs, Sentinelle. Voilà. Maman Mino, j'ai à son poste en tant que Sentinelle. Et donc, suivons son exemple. Sentinelle de l'Éternel, mais sentinelle à la croisée des chemins.
0: Fréquence Vie, c'est moi, je les mets dans le groupe des Lévites.
1: D'accord.
0: Voilà. Mm-hmm. Vous êtes des Lévites. Nous, on va vers les orphelins, les veuves, les étrangers, les malades.
1: Mm-hmm.
0: Voilà. Donc, voici ceux qui doivent bénéficier de la grâce que Dieu nous fait d'avoir au moins un pain, sinon cinq pains et deux poissons, nous déposons et le Seigneur multiplie. En ce qui concerne les activités que nous gérons, l'ONG, nous, comme on a dit, nous sommes en train de préparer un concert pour la rentrée. Un concert pour la rentrée.
1: Oui, comme chaque année. Hein.
0: Oui, chaque année, édition 2026, en faveur, on a l'habitude de le faire en faveur des enfants, des détenus et les enfants orphelins. Mais avec les maisons cassées cette année, les villages cassés, les quartiers cassés, la situation a fait qu'il y a des familles qui se sont retrouvées. On est dans même Abidjan là, hein. Mais ils sont sans abri. Et ces personnes-là ont des enfants qui vont à l'école. Et même les personnes sont en train de lutter même pour avoir une maison, c'est difficile. Pourtant, les enfants doivent aussi aller à l'école. Et bientôt, c'est la rentrée dans le mois de septembre. Donc, je voudrais, ce matin, nous sommes en train de nous organiser pour qu'on puisse aider ces groupes de personnes-là. Les enfants, nous, la particularité de l'ONG Minoge, c'est que nous soutenons les enfants. Nous ne nous limitons pas du CP1 au CM2. Non, non. Quand nous voulons, toutes nos rentrées, c'est de jardin jusqu'à grande école, même à l'université. Quand nous avons des enfants à les inscrire, on le fait. Parce que Dieu donne une famille à ceux qui n'en ont pas. Sinon, si c'est du primaire au CM2, avec ceux qu'on connaît déjà, on peut le faire. Mais il y a des réalités. Même les enfants que nous avons, il y en a qui sont au secondaire et dans les grandes écoles, même à l'université. Donc, pour aider un enfant, à vous de choisir. Tu peux décider d'aider un enfant que ses parents n'ont pas de maison actuellement et qui doit aller à l'école. Par exemple, s'il est au primaire, tu peux aussi décider d'aider un enfant de détenu. Tu peux aussi décider d'aider un enfant orphelin. Ce qui est juste devant Dieu. Donc, au primaire, avec 30 000 francs, tu as inscrit un enfant. C'est pour juste pour la rentrée. Là. Au moins, il peut aller s'asseoir avec ses camarades. Il ne va pas sentir la douleur de l'absence de parents ou bien des situations qui sont intervenues dans ces derniers temps. Au secondaire, avec 60 000 francs, les parents savent que ce que je dis là, c'est le minimum. Hein. C'est le minimum pour pouvoir inscrire un enfant. Au secondaire, avec 60 000, ça nous permet déjà de lancer. Et avec 100 000, 150 000 et plus, c'est les grandes écoles. Nous avons besoin des cahiers, les fournitures scolaires, tendances confondues. Du primaire, comme je dis, jusqu'à l'université. Oui. Les cahiers d'étudiants.
1: Toutes catégories d'élèves, d'écoliers.
0: Oui. Nous avons besoin de ça. Vous pouvez, si tu ne peux pas inscrire un enfant, tu peux quand même acheter un bloc de cahiers. Nous déposer ici à la radio Fréquence Vie ou bien au CIE de l'ONG Minoge. Nous avons plus de 500 enfants à scolariser. Pas seulement forcément dans nos quartiers. Et puis pendant que je parle, tu n'es pas obligé aussi de le faire avec nous. Mais regarde autour de toi. Regarde dans l'église. Regarde dans ton quartier. Tu le fais pour ton bien. Tu ne le fais pas pour moi. Tu le fais parce que le Seigneur, c'est ce qu'il attend de toi. Et c'est ce qui est juste devant Dieu. Ne nous lassons pas de faire le bien. Car je lis selon Galates 6, Galates 6 à partir du verset 8 pour te permettre de bien comprendre ce que je dis. Celui qui sème pour sa chair moissonnera de la chair la corruption. Mais celui qui sème pour l'esprit moissonnera de l'esprit la vie éternelle.
1: Amen.
0: Verset 9 dit, ne nous lassons pas de faire le bien, car nous moissonnerons au temps convenable si nous ne relâchons pas. Ainsi donc, le verset 10, Ainsi donc, pendant que nous en avons l'occasion, mm-hmm. pratiquons le bien envers tous et surtout envers les frères en la foi.
1: Amen.
0: Galates 6, j'ai lu le verset 8, 9 et 10. Vous pouvez lire tout le texte. En fait, quand je lis, je ne sais pas si c'est parce que c'est la vision que le Seigneur m'a donnée, mais quand je lis la Bible, je vois que la libéralité compte pour le Seigneur parce que c'est lui-même son caractère. Mm-hmm. Dieu même, là, il dit, il est le père des orphelins, il est l'époux de la veuve. Mm-hmm. Et le Seigneur nous a toujours encouragé à aider les autres. C'est pourquoi nous avons l'histoire des bons samaritains, ceci, cela. Le Seigneur veut ce matin que tu ouvres ton cœur mm-hmm. par rapport à ta spiritualité même. Toujours je cite Matthieu 25, le jour du jugement. Le jour du jugement, le Seigneur dit, est-ce que je pourrais trouver quelqu'un sur la terre mm-hmm. Et puis il fait son récit. Je vais te donner le texte, tu vas lire chez toi, parce que le temps est court. Mm-hmm. Voilà, Matthieu 25, à partir du verset 32. Il dit, toutes les nations rassemblées devant lui, il sépare d'abord le verset 31. Lorsque le Fils de l'homme viendra dans sa gloire avec tous les anges, il s'assiera sur le trône de sa gloire. Toutes les nations seront assemblées devant lui. Il séparera les uns d'avec les autres comme le berger sépare les brebis d'avec les boucs. Il mettra les brebis à sa droite et les boucs à sa gauche. Alors le roi dira à ceux qui seront à sa droite, venez, vous qui êtes bénis de mon Père, prenez possession du royaume qui vous a été préparé dès la fondation du monde. Car j'ai eu faim et vous m'avez donné à manger. J'ai eu soif, vous m'avez donné à boire. J'étais étranger, vous m'avez recueilli. J'étais nu et vous m'avez vêtu. Il faut lire la suite. Les saints là ont demandé, mais c'est quand? Il a dit toutefois que vous l'avez fait à un de ses plus petits. Quand on parle, bon, si on veut s'appuyer sur ça pour dire que le jour du jugement, voilà ce qui va se passer. Mm-hmm. Donc toi, lève-toi. Le problème de donner aujourd'hui, ce qui tue les gens, j'ai fait ça pour telle personne, la personne n'a pas reconnu. Non, ce n'est pas ton problème. Mm-hmm. Ce n'est pas ton problème. Autant que tu considéreras que ce que je donne là, c'est à Dieu, c'est à Jésus. Je le fais pour mon salut. Je le fais aussi pour que ma société puisse prospérer. Je le fais pour mes enfants, pour mes petits-enfants.
1: Mais les donateurs, au moment, aussi ont droit à un compte-rendu, n'est-ce pas, au moins?
0: Effectivement, au niveau de l'ONG Mino, chaque 3 mois, on fait le rapport. Hein?
1: D'accord.
0: Voilà, si tu veux, moi, je peux te déposer tous nos rapports. Hein? Chaque 3 mois.
1: Mais le rapport est fait à qui? Puisqu'il y a plusieurs donateurs.
0: Il y a plusieurs donateurs, mais c'est pourquoi on fait l'AG.
1: Ah, d'accord.
0: Chaque
1: d'accord.
0: année, on fait l'AG. Mais à notre niveau, chaque 3 mois, on fait le rapport. Aujourd'hui, là, le gouvernement a imposé les registres des donateurs.
1: D'accord.
0: Nous avons ça. Donc, tous ceux qui viennent donner, on note. Et puis, chaque 3 mois, on fait le bilan. Et on garde pour l'AG. Mais quand nous avons affaire à des donateurs qui viennent, on leur présente aussi les différents rapports.
1: Très bien.
0: Voilà, c'est comme ça. Nous,
1: on donne au Seigneur, mais on a aussi droit à un compte rendu, à savoir que ce qu'on a donné, ça a servi à quoi, ça c'est parti où. On a besoin de tout ça aussi.
0: Effectivement.
1: D'accord.
0: Parce que si tu donnes et puis il m'a payé voiture de luxe, c'est pas devant toi, il vient à Yango ici.
1: Oui.
0: Il vient pour être à l'heure, sinon c'est quoi qu'on va prendre pour
1: Juste un moyen de déplacement.
0: Mais quand on donne, ceux à qui on donne doivent savoir aussi gérer. Quand on te donne, tu ne prends pas pour construire ta maison.
1: Il faut que ça parte.
0: Où ça doit partir.
1: Ça doit servir.
0: Souvent, nous encourageons tous nos donateurs. Par exemple, on a le conseil pour la rentrée. Déplacez-vous avec vos enfants. Si vous avez fait les dons, vous venez. Mm-hmm. Si vous voulez vous-même, on met les enfants devant vous, vous leur donnez. Ceux qui veulent nous aider à inscrire les enfants. Mm-hmm. S'ils veulent, on donne le nom de l'école. Vous partez là-bas directement, vous versez si vous ne voulez pas que ça transite par nous. Mais sachons que nous le faisons pour le Seigneur et pour notre salut.
1: Très bien.
0: Que le Seigneur nous bénisse abondamment Et peut-être tu cherchais comment faire pour faire l'œuvre de Dieu. Tu as demandé au Seigneur de t'orienter. Ce message ce matin, c'est pour toi. C'est pour toi. Et pensons à nos enfants en aidant les autres enfants pour que le Seigneur puisse nous garder en vie longtemps pour nos enfants. Et qu'il nous évite de commettre des erreurs qui vont faire qu'on va se retrouver dans des situations où les gens seront là, les gens comme nous seront là en train de négocier ou bien convaincre les cœurs pour qu'on puisse aider nos enfants. En le faisant, c'est la protection divine. Référez-vous au psaume 41 qui dit « Heureux celui qui s'intéresse aux pauvres, au jour du malheur l'Éternel le délivre et lui conserve la vie. Il est heureux sur la terre, il le guérit, le soulage sur son lit de douleur, il le guérit de toutes ses maladies. » Que Dieu te bénisse abondamment. Le ciel de l'ONG Mino Yayopou Wanso Jefia. Je suis au 07 09 18 24 95. 07 09 18 24 95 ou le 05 05 99 93 64. Dieu nous bénit.
1: Amen. C'était donc Maman Minoj que nous recevions. On se dit au revoir et puis on part maintenant tout de suite pour le Kanguka du jour.

0: Talon de Zakaï, encore une fois dans l'émission Kangoka. Mon nom est Chris de Komana. Aujourd'hui, nous sommes mardi. Vous allez écouter la première partie avec le serviteur de Dieu, Esdras Biranguza, et moi je vais continuer avec la deuxième partie.
1: Shalom. J'ai une parole d'exhortation pour toi aujourd'hui. Souvent, le piège dans lequel nous tombons, c'est de croire que tout est terminé. Lorsque les épreuves s'accumulent, lorsque nous avons l'impression que plus rien ne peut changer, que personne ne peut nous secourir. Les portes semblent fermées, les réponses tardent à venir et l'espérance commence à disparaître. Il peut arriver que tu perdes courage parce que tu as l'impression que rien ne fonctionne dans ta vie. Tu pries mais tu ne vois aucune réponse. Tu frappes aux portes mais elles restent fermées. Tu fais des efforts mais les résultats ne sont pas ceux que tu attendais. Peu à peu, le découragement s'installe. C'est précisément dans ces moments de faiblesse que Satan cherche à attaquer tes pensées. Avant même de vouloir attaquer tes circonstances, il attaque ta manière de penser. Il veut te convaincre que ton avenir est compromis, que c'est terminé, que Dieu t'a oublié, que tes prières sont inutiles. Il te pousse à regarder uniquement ce qui ne va pas, afin que tu oublies tout ce que Dieu est capable de faire et tout ce qu'il est en train de faire. Il remplit ton cœur de peur pour t'éloigner de ta confiance en Dieu. Car il sait qu'une personne qui perd espérance finit souvent par abandonner le combat. Nous allons lire dans Nahum chapitre 1 verset 7. Il est écrit « L'Éternel est bon, il est un refuge au jour de la détresse. Il connaît ceux qui se confient en lui. » Ce verset commence par une vérité qui ne dépend pas des circonstances. L'Éternel est bon. Que les choses se passent bien ou que les choses se passent mal, l'Éternel reste bon. Sa bonté fait partie de sa nature. Les circonstances changent, les émotions changent, les saisons de la vie changent, mais Dieu, lui, ne change jamais. Il demeure bon lorsque les portes s'ouvrent, comme lorsque les portes sont fermées. Cette vérité est très importante, car c'est quand nous sommes face à l'épreuve que nous sommes tentés de remettre en question la bonté de Dieu. Le verset poursuit en disant « Il est un refuge au jour de la détresse ». En d'autres mots, il y aura de la détresse. Imaginez une personne qui marche tranquillement et qui soudainement est surprise par un violent orage. Le vent souffle avec force, la pluie tombe et il devient difficile de rester à l'extérieur. Son premier réflexe n'est pas de discuter de la pluie ou d'essayer d'arrêter la pluie. Son premier réflexe, c'est de chercher un abri, un refuge. Il en est de même dans notre vie spirituelle. Il y a des tempêtes, il y aura aussi des tempêtes que nous ne pouvons pas empêcher. Une maladie peut être annoncée du jour au lendemain. Une entreprise peut fermer ou peut faire faillite. La bonne attitude n'est pas de commencer à discuter avec tout le monde ce qui est en train d'arriver, mais il faut chercher rapidement le refuge qui s'appelle « Je suis ». Il a promis d'être un refuge au jour de la détresse. Je ne sais pas ce que tu es en train de traverser aujourd'hui, mais j'aimerais te dire que « Je suis » est un refuge pour toi dans cette situation que tu es en train de traverser. Il sait à quel point c'est difficile. Dieu ne connaît pas seulement ton nom, mais il connaît ceux qui se confie en lui, il connaît ce que tu es en train de traverser, il connaît ta foi, tes combats, tes prières et tes attentes. Rien de ce que tu es en train de vivre ne lui échappe. Il connaît tes larmes, il connaît tes souffrances. Il ne faut pas penser que Dieu t'ignore et surtout il ne faut pas penser qu'il ignore ce que tu es en train de subir là où tu vis. Je ne peux pas te dire par quel chemin il choisira pour te secourir, mais ce que je sais, Dieu n'arrive jamais en retard.

Nous arrivons maintenant dans la deuxième partie, c'est-à-dire le moment de l'enseignement, et nous continuons l'enseignement que j'ai intitulé « Comment vaincre la peur ». L'un des moyens les plus efficaces pour vaincre la peur, c'est de pouvoir donner gloire à Dieu malgré que tu ne vois pas le résultat. Tu n'es pas encore exaucé, tu es encore dans le feu, mais tu loues Dieu malgré que tu ne vois absolument rien parce que tu as la foi. Dans Romains 4, on nous parle d'Abraham. On nous dit qu'Abraham n'a pas faibli dans la foi. Il n'a pas considéré que son corps était déjà usé, puisqu'il avait près de 100 ans et que Sarah n'était pas en état d'avoir des enfants. Mais le verset 20 est très intéressant, Romains 4. Il ne douta pas par incrédulité au sujet de la promesse de Dieu. Donc, il connaissait la promesse de Dieu, mais n'a pas douté par incrédulité. Mais il fut fortifié par la foi et il a donné gloire à Dieu. Comment est-ce que tu peux donner gloire à Dieu alors que ta femme est toujours stérile? Comment est-ce que tu peux donner gloire à Dieu alors que tu ne vois absolument rien? L'explication de pourquoi il a donné gloire à Dieu se trouve au verset 21. Romains 4, 21, où il est dit « Et ayant la pleine conviction que ce que Dieu promet, il peut aussi l'accomplir. » C'est très intéressant. Et hier, je vous ai dit qu'aujourd'hui, on va parler de Jésus. Comment est-ce que Jésus a pu supporter tout le chemin du calvaire? Il n'a jamais maudit, il n'a jamais dit quelque chose de mauvais ou de se plaindre, mais il a prié avec foi. On a vu que Marc a dit que Jésus était effrayé, il était triste. Mais Luc a dit quelque chose que Marc n'a pas dit, que Matthieu n'a pas dit, que Jean n'a pas dit. Il a dit quelque chose de très intéressant. Il nous a montré comment Jésus a pu avoir la force de supporter la croix. C'est dans Luc chapitre 22, verset 42 à 43. Verset 42, c'est là où il a prié en voulant éviter la croix, parce qu'il a dit, si tu voulais éloigner de moi cette coupe, donc Jésus voulait échapper les souffrances de la croix. Mais ce qui est intéressant, c'est la façon dont il a terminé la prière. Il n'a pas terminé dans la chair, il a terminé spirituellement. Il a dit, toutefois, que ma volonté ne se fasse pas, mais la tienne. C'est la partie toutefois qui m'intéresse. Toutefois, ça veut dire que quand tu dis toutefois, ça veut dire qu'il enlève, il oublie. C'est comme s'il disait à Dieu, j'ai demandé que tu éloignes de moi cette coupe, mais je change d'avis. Je veux ta volonté, que ta volonté se fasse et non pas la mienne. Quand il a dit ça, ça veut dire qu'il avait refusé de se courber, il a refusé de se prosterner devant la peur. Parce que Marc a dit que Jésus avait peur, il était effrayé. Mais Luc nous montre qu'à travers cette situation terrifiante, il a pris une décision d'accepter la volonté de Dieu. C'est-à-dire que s'il fallait mourir pour lui, il était prêt à mourir. Et quand tu prends une décision aussi courageuse, quelque chose se passe. C'est à partir du moment où il a dit toutefois que ma volonté ne se fasse pas, mais la tienne. Le verset 43 commence en disant « Alors, un ange lui apparut du ciel. » J'aime beaucoup cette partie qui dit « Alors ». Le « alors », ça veut dire que quelque chose s'est passé avant et à cause de la chose qui vient de se passer, il y a une réaction. « Alors », ça veut dire une réaction par rapport à la phrase précédente. La phrase précédente disait « Toutefois, que ma volonté ne se fasse pas, mais la tienne. » « Alors, un ange lui apparut du ciel. » Pour faire quoi? Pour le fortifier. C'est ce qui est écrit dans Luc 22, verset 43. « L'ange est venu, il lui a apparu du ciel. » Autrement dit, il est descendu du ciel. Pour le fortifier. Ceci confirme tout ce que nous avons vu avec les trois épreux, Shadrach, Meshach, Abednego. L'ange qui était la quatrième personne n'est pas venu pour les aider à échapper au feu, mais c'était pour les fortifier, pour les libérer des liens, mais qu'ils restent dans le feu. Donc l'ange est venu pour rester avec les trois épreux. L'ange ici n'est pas venu pour sauver Jésus de la croix. Parce que ça s'est passé avant qu'on le prenne, avant qu'on vienne le prendre. Et l'ange n'a pas bloqué les militaires, les soldats romains. L'ange n'a pas bloqué les Romains. L'ange a permis que les Romains viennent le prendre. Mais l'ange l'a fortifié. L'ange lui a donné la force de supporter, la force d'accepter, la force d'avancer. Voilà ce que je vous ai dit, que l'ange ne vient pas toujours pour te sauver d'une situation, mais il peut venir pour t'aider, t'accompagner dans la volonté de Dieu, même si elle est difficile ou si elle est différente de la tienne. Je ne sais pas la situation dans laquelle tu es maintenant. Tu es peut-être dans une situation terrible, difficile. Peut-être tu es face à une maladie incurable. Peut-être le mariage ne marche pas. Au travail, ça ne marche pas. Mais j'aimerais te montrer ce secret. Si tu veux l'intervention d'un ange, accepte la volonté de Dieu.
garde tes yeux vers le Seigneur, ouvre ta bouche, loue le Seigneur, ne te plains pas, et l'ange va descendre pour te fortifier, soit pour te délivrer, soit pour te fortifier, le temps qu'il faut jusqu'à ce que tu sortes de cette situation, mais le Seigneur sera avec toi. Si je suis le veux, je vais continuer à en parler demain, passez une bonne journée.

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mardi 18 août 2026. 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Ne rendez pas mal pour mal, ni outrage pour outrage, mais au contraire, bénissez, parce que vous avez été appelé à cela, afin que vous héritiez de la bénédiction. 1 Pierre 3, verset 9. La paix en bénissant. Une nuit, j'entends marcher dans le couloir de la maison. La porte de notre chambre s'ouvre et, alors que je m'apprêtais à raccompagner un de mes enfants au lit, je me trouve face à un cambrioleur aussi surpris que moi. D'un bond, je me mets debout, mais il dévale déjà l'escalier, enjamba la fenêtre et s'enfuit dans la nuit. Je n'ai pas réussi à le rejoindre et, plusieurs fois, j'ai rejoué la scène, cherchant ce que j'aurais pu faire différemment pour qu'il soit arrêté. Et pourtant, à part une belle frayeur, il ne m'avait pas causé beaucoup de tort. J'ai repensé à mon grand-père, un chrétien convaincu. Sa maison avait été vandalisée quelques années auparavant et il y avait eu dégâts et vols. Pourtant, sa première réaction avait été de remercier Dieu de ne pas être à la place des voleurs, puis de prier pour ceux qui avaient fait cela parce qu'ils devaient finalement être très malheureux. Mon grand-père avait été ensuite très paisible, alors que je dois reconnaître avoir été longtemps préoccupé et tendu. Il avait su mettre en pratique cet enseignement de la Bible. Ne rendez pas mal pour mal, mais au contraire, bénissez. En priant, en bénissant, c'est-à-dire en exprimant un vœu de bienveillance et de bonheur pour ses cambrioleurs, il avait été rempli d'une grande paix. Prier pour ses cambrioleurs, cela peut paraître inadapté ou pas très raisonnable. Mais Dieu nous le propose et il sait que le comportement calqué sur celui de Jésus sera bon pour nous. Tout ce qu'il permet dans la vie des siens est pour le bien de ceux qui aiment Dieu. Romains 8, verset 28.

la paix en bénissant. Le verset du jour est un véritable défi dans la vie du croyant, dans la réalisation pratique. Aussi, il nous est recommandé : vivez en paix avec tous les hommes, ne vengeant pas vous-même. Mais à Dieu la vengeance. Romains 12, verset 19. Le fait raconté dans notre texte du jour par ce gars, par ce parent qui a vécu réellement la situation, est vraiment effrayante. Que faire? Chercher à se venger du cambrioleur? En effet, il n'est pas loin d'une telle action. Mais en se souvenant d'un même scénario chez son grand-père, où sa maison a été cambriolée, son attitude vis-à-vis du fait, c'est remercier Dieu, puis prier pour ses malfrats, et il est resté paisible malgré tout. Un tempérament que lui n'avait pas en ce temps-là. En effet, pour la réalisation dans les faits de ces versets, dans la vie, cela dépend aussi souvent du degré de confiance qu'on a en Dieu. Prier pour son ennemi, le bénir, est en effet le devoir du croyant, une chose à laquelle Dieu prend plaisir et qui remplit le cœur du croyant d'une grande paix. Un message pour la nature divine et non pour la chair, le vieil homme. Comme conclusion en Romains 8, verset 28. Toutes ces choses, Dieu les permet dans nos vies pour les biens de ceux qui l'aiment. Raison pour laquelle ne maudissons pas, ni se venger soi-même. Te laisser agir et tracer nos voies. Dieu de paix, Dieu d'amour. Trouver auprès de toi la source de nos joies. À tout instant du jour.

Mardi 18 août 2026, le Seigneur est proche. Manassé reconnut que c'est l'Éternel qui est Dieu. Il ôta de la maison de l'Éternel les dieux étrangers et l'idole. Il mit en état l'autel de l'Éternel et y offrit des sacrifices de prospérité et d'action de grâce. Et il commanda à Juda de servir l'Éternel, le Dieu d'Israël. 2 Chroniques 33, verset 13, 15, verset 16. Ce que nous apprend Manassé 3. Le fruit de la lumière. Bonté, justice, vérité. Manassé s'humilia beaucoup devant le Dieu de ses pères, et après cette humiliation, l'Éternel le ramena à Jérusalem, versets 12 à 13. Manassé reconnut alors que l'Éternel était le seul vrai Dieu. Il ne s'agissait pas d'un simple changement superficiel dans la vie de Manassé. Sa profonde humiliation et une véritable repentance se sont concrètement manifestées. En effet, la tristesse qui est selon Dieu produit une repentance salutaire dont on n'a pas de regret, mais la tristesse du monde produit la mort. 2 Corinthiens 7, verset 10. Le regret n'est pas la repentance selon Dieu. Judas Iscariote a eu des regrets, des remords, mais quelle fin terrible a été la sienne. En revanche, nous lisons que Pierre a été saisi d'une profonde tristesse après avoir renié trois fois le Seigneur, et la réalité de cette repentance s'est traduite par des fruits conformes à une véritable marche dans la lumière. Nous pouvons clairement voir le résultat d'une authentique repentance chez Manassé. Il fit disparaître de la maison de l'Éternel les dieux étrangers et l'idole, ainsi que tous les autels qu'il avait construits. Il rétablit l'autel de l'Éternel et y offrit des sacrifices de prospérité et d'action de grâce. Il ordonna à Juda de servir l'Éternel, le Dieu d'Israël. Aucune de ces actions n'avait caractérisé Manassé auparavant. Mais désormais, il pratique ce qui est bon, juste et vrai. Il a donc eu un changement évident dans la vie de ce roi. Ce n'était pas seulement des mots. L'enseignement que nous pouvons en tirer est que nous devons marcher comme des enfants de lumière. Ainsi, notre marche en tant que chrétien devrait naturellement contraster avec les œuvres infructueuses des ténèbres. Nous disons que le fruit de la lumière consiste en toute bonté, justice et vérité. Éphésiens 5, versets 9, 11. Que notre marche aujourd'hui et notre marche de chaque jour soient caractérisées par ce triple fruit de la lumière pour la gloire de notre Seigneur Jésus-Christ. À l'éclair.

Ce que nous apprend Manassé 3, le fruit de la lumière, bonté, justice, vérité. Là où il y a de la lumière, il n'y a pas de place pour les ténèbres. Tout est selon la volonté de Dieu qui émane de ces trois caractères que nous voyons ici. Bonté, justice et vérité. Il n'y a pas de compromis pour une vraie repentance selon Dieu. Son résultat est dans l'effet de la pratique. La communion avec Dieu par l'autel qui est rétabli, l'offrande des sacrifices de prospérité et d'action de grâce sont offerts en signe de reconnaissance pour un bon retour à lui. Un retour qui donne de l'énergie à se débarrasser de tous les dieux étrangers, tout ce qui est en abomination contre la volonté de Dieu dans le temple, et ordonne à tout Judas de servir l'Éternel, le Dieu d'Israël, de tout leur cœur. En effet, la vraie repentance n'est pas un regret ni un remords avec une fin terrible comme celui de Judas Iscariote qui s'en est allé pendu. Pour Manassé ici, ce n'est pas seulement au mot, mais en action, de tout cœur, dans l'humiliation profonde. Que ce retour de cœur soit un exemple pour tous. Oui, que notre vie de tous les jours soit caractérisée par ces trois fruits de la lumière. Bonté, justice et vérité pour la gloire de notre Seigneur Jésus-Christ. Ah, garde-nous de tourner vers le monde d'autres regards que ceux du voyageur. Que du péché, fuyant la coupe immonde, aux vives eaux, nous puisions le bonheur.

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3: Yo, est-ce que tu connais Jésus?

0: c'est fini.
1: Ah, voilà ça, hein.
2: Voilà, il est 7h et d'ici peu, toute la rédaction est à pied d'œuvre pour présenter le journal. Alors, pendant ce temps, on continue de savourer de très belles chansons. Amis auditeurs, mesdames et messieurs, vous êtes bien sûr sur la matinale à la radio Fréquence Vie, sur les 89.4 FM. On danse un peu.

0: Voilà le moment venu de suivre le journal sur la radio Fréquence Vie et nous vous laissons accompagner de Nyomoti Samuel Chrysostome. Bonjour.
1: Bonjour.
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0: Radio Nationale Fréquence Ville, l'actualité chez vous maintenant et tout de suite à la une. Côte d'Ivoire, direction Touba, quelques 566 personnels enseignants et d'encadrement renforcent leurs compétences professionnelles dans la Drena. Nous en parlerons sous peu. Comprendre l'intelligence artificielle, cette nouvelle révolution industrielle au cœur du panel institutionnel du médiateur de la République de Côte d'Ivoire. Le Premier ministre français Le Cornu annonce des mesures d'aide aux habitants et aux entreprises sinistrées par les incendies aux Porges en Gironde. Maroc Sport Cannes Féminine 2026, les Lions indomptables du Cameroun ont effectué un retour triomphal hier lundi à Yaoundé. Voilà la colonne vertébrale de ce journal de 7 GMT. Bonjour à tous. Quelques 566 directeurs d'écoles primaires et enseignants de classe de CE2 de la Direction régionale de l'éducation nationale de l'alphabétisation Drena de Touba ont entamé hier lundi 17 août 2026 une session de renforcement de leurs compétences professionnelles dans le cadre, bien entendu, du programme national d'appui au premier apprentissage scolaire, organisé simultanément dans les 4 inspections de l'enseignement préscolaire et primaire de la Drena de Touba. Cette formation, prévue jusqu'au 30 août prochain, vise à renforcer les compétences pédagogiques et d'encadrement des acteurs du primaire à l'effet d'améliorer durablement la qualité des enseignants et des apprentissages. Nous y reviendrons dans nos éditions prochaines. À la faveur du panel institutionnel initié par le médiateur de la République récemment autour du thème intelligence artificielle et institutions de médiation opportunités risques GADFOU, notre confrère Biali Ebenezer a rencontré M. Koulibaly Kounadi, Stéphane, directeur de l'innovation, des start-up et du secteur privé au ministère de la Transition numérique et de l'innovation technologique. Il nous donne ici des explications sur cette nouvelle technologie et son avantage dans l'administration ivoirienne et dans le secteur privé. On l'écoute.
1: L'intelligence artificielle est une technologie qui permet d'avoir des systèmes informatiques, des algorithmes qui imitent la capacité cognitive de l'être humain. Donc tout ce qui est, par exemple, créativité, tout ce qui est raisonnement, tout ce qui est planification, l'intelligence artificielle est capable de le faire comme un être humain. Donc c'est cette nouvelle technologie qui aujourd'hui a révolutionné le monde entier. Nous sommes en plein dans l'ère d'une nouvelle révolution industrielle grâce à ça. Et aujourd'hui l'Afrique a l'avantage de pouvoir pour la première fois être un acteur d'une révolution industrielle. Avant nous n'étions que des spectateurs. Et il est important qu'on se positionne avec une stratégie claire, avec une feuille de route claire à implémenter l'IA pour pouvoir bénéficier des avantages qu'elle peut apporter à notre administration, à notre secteur privé et à nos populations.
0: Monsieur Koulibaly Kounadi indique l'apport de cette technologie dans une institution comme le médiateur de la République de Côte d'Ivoire.
1: La médiation a des besoins de cas d'usage pratiques qui pourraient être adressés à ces besoins.

0: Enfin, la transversalité de cette technologie, tout en mettant l'accent sur les rapports entre médias, journalisme et intelligence artificielle. Au micro toujours de Biali et Bénézère.
1: IA et journalisme, c'est un des sujets sur lesquels on a eu un forum récemment ici à Abidjan. J'espère qu'il va en avoir d'autres pour pouvoir vraiment aller encore plus en profondeur sur ce sujet. C'est très important parce que des solutions sont utilisées à base d'IA pour faire passer des messages souvent erronés, des fake news. Et c'est important que l'ensemble de la presse et des médias de manière générale soient acculturés en termes d'intelligence artificielle, comprennent les dangers, les excès, et puis respectent les règles et les réglementations pour qu'on puisse utiliser l'IA de manière positive, éthique et réglementaire.
0: 1951-2026, le centre de transfusion sanguine de Côte d'Ivoire a 75 ans et les festivités de son 115e anniversaire démarrent du lundi 14 septembre au 9 octobre 2026 à Abidjan et dans les districts sanitaires de l'intérieur du pays. C'est pour annoncer, mesdames et messieurs, officiellement ce grand événement à venir que le docteur Yasongi Mamadou Sekongo, directeur général du Centre national de transfusion sanguine, était devant la presse récemment au siège de la dite institution à Abidjan-Trècheville. Monsieur Sekongo expose ici les raisons de cette célébration et les différentes techniques et thématiques qui seront abordées.
2: Présenter l'histoire de la transfusion en Côte d'Ivoire. Secondairement, mettre en lumière ces donneurs de sang, ces pionniers de la transfusion. Présenter le maillage territorial du système transfusionnel en Côte d'Ivoire et ensuite les défis futurs qui nous attendent. Que faire pour résister aux crises après toutes les crises qu'a vécu la transfusion sanguine, la crise du VIH, la crise des infections réémergentes, Ebola, et tout ça. La sécurisation avec les hépatites B contre les hépatites, nous allons vous retracer toute cette histoire-là. Et donc, il y aura quatre thématiques principales que nous allons dérouler pendant cette célébration-là. Ces thématiques vont s'articuler autour de ces points clés. La toute première thématique, Centre national de transfusion sanguine de Côte d'Ivoire, une histoire de vie sauvée. Un héritage pour l'avenir. Pourquoi avoir choisi cette thématique-là? Il s'agira pour nous, comme je l'ai dit tantôt, de retracer toute l'histoire. La mémoire institutionnelle du CNPSCI depuis ses origines. Nous allons profiter pendant cette période à vous présenter un ouvrage institutionnel que nous appelons à écrire depuis des années. Nous allons le partager avec vous, cet ouvrage institutionnel-là. La deuxième thématique, le sang, la thématique que j'adore le plus. Le sang, un lien de vie et de solidarité nationale. À travers cette thématique, il s'agira de mettre en avant la dimension citoyenne, la dimension humaine et la solidarité autour du don de sang. Troisième thématique, donc, la sécurité transfusionnelle et la goutte du sang aux patients à travers les portes ouvertes. Chaque Ivoirien pourra se faire une idée du parcours du sang, comment le donneur est sélectionné, recruté, comment est-ce qu'il est prélevé, quel est le parcours de ce sang-là jusqu'au lit du malade. Et enfin, l'élément phare de notre PND, notre Plan national de développement 2026-2030, l'innovation au service de la vie.
0: Toujours à Trècheville, le directeur général du Centre national de transfusion sanguine, Monsieur Yasongi Mamadou Sekongo, nous lance un appel à la presse à l'effet de véhiculer le message du dit centre qu'est le CNTSCI.
2: Parler à travers vos reportages sont des éléments qui nous permettent de nous améliorer tous les jours. Votre regard critique, mais également votre science à véhiculer les messages sont des éléments qui nous aident dans ce marketing social qui est le don de sang. Oui, qui mieux que vous, ces personnes formées à la science de la communication, peuvent nous aider à réussir ce pari.

0: de disponibilité rapide, sécurisée sur le long terme du centre Côte d'Ivoire. Nous savons donc compter sur chacun de vous. Nous restons disponibles. Les portes du centre transfusion sanguine vous sont ouvertes. Ma porte vous est ouverte. N'hésitez pas. Soyez ce relais du partage de la biche. Soyez ces relais de l'action sociale du gouvernement. Soyez ces relais de la politique de solidarité du chef de l'État. Oui, parce que nous avons besoin de plus d'action sociale en Côte d'Ivoire. Nous avons besoin que tous les fils et filles de ce pays soient réconciliés. Et il n'y a pas meilleur domaine pour réconcilier que la santé. La santé étant le bien le plus précieux. Et donc, sur ce mot, je voudrais vous dire merci. Merci de vous être déplacés aujourd'hui. Que Dieu vous garde tous. Que Dieu vous bénisse, vous et vos familles. Que Dieu vous ramène sains et saufs sur vos lieux de travail, mais également dans vos maisons, auprès de vos familles, auprès de vos parents. Je vous remercie.
1: C'était à l'instant le directeur général du Centre national de transfusion sanguine, M. Yassongi Mamadou Sekongo. Le Centre national de transfusion sanguine de Côte d'Ivoire a été transformé en établissement public hospitalier pour mémoire, mesdames et messieurs, en septembre 2022, par décret numéro 2022-701, avec une couverture nationale en don de sang de 37% en 2000 à 103,25% en 2025 pour 10 pôles régionaux d'excellence en santé et 34 structures transfusionnelles interconnectées sur le territoire national. Reportage signé Biali Ebenezer. Hors de chez nous, le Premier ministre français Sébastien Lecornu s'est rendu au Pauge en Gironde hier lundi 17 août pour annoncer une série de mesures destinées à venir en aide aux habitants et aux entreprises sinistrées par les incendies qui ont ravagé la région cet été. Face à l'ampleur des dégâts, Sébastien Lecornu a annoncé le déblocage de 12 millions d'euros pour l'Inde et pour les Girondes, précisant que cette somme d'argent va être disponible dès maintenant pour permettre aux collectivités de lancer les travaux. Le budget sera consacré au logement et à la reconstruction. Le chef du gouvernement promet des permis de construire délivrés dans un délai d'un mois. Concernant les quelques 13 000 entreprises touchées par le sinistre, l'État efface les cotisations sociales. Allons sport. Comme nous le disions en titre, les Lions indomptables du Cameroun ont effectué un retour triomphal à Yaoundé hier 17 août 2026, au lendemain de leur sacre historique en tant que championne d'Afrique, la Coupe d'Afrique des Nations féminines, CAN 2026 au Maroc. Rappelons que le Cameroun a battu le Malawi 3-0, victoire en finale le 16 août dernier au stade Moulay El Hassane de Rabat. Ce parcours remarquable valide également leur billet pour la Coupe du monde féminine 2027 au Brésil. Voilà qui met fin à ce journal, le rappel des titres à présent. Côte d'Ivoire, tout bas, quelques 566 personnels, enseignants et d'encadrement renforcent leurs compétences professionnelles dans la Drena. Comprendre l'intelligence artificielle, cette nouvelle révolution industrielle au cœur du panel institutionnel du médiateur de la République de Côte d'Ivoire. Le Premier ministre français Lecornu annonce des mesures d'aide aux habitants et aux entreprises sinistrées par les incendies au Porges en Gironde. Et puis sport marocaine féminine 2026, les Lions indomptables du Cameroun ont effectué un retour triomphal hier lundi à Yaoundé. Fin donc de ce journal de 7 GMT réalisé par Nyang Etienne. Retour imminent de l'actualité, 12h17, Flash Info, 19h30. Le journal du soir, Fréquence du soir, avec Paul Valéry. La voix de l'insensé est droite à ses yeux, mais celui qui écoute conseil est sage. Nous recommandons vivement Proverbe 12-15 ce matin. 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

0: que toute la gloire revienne à notre Seigneur et Sauveur Jésus-Christ. Merci de faire partie de notre aventure. Chaque matin, nous nous retrouvons autour de la parole du Seigneur. Les textes que nous lisons, les textes sur lesquels porte notre réflexion, sont tirés du guide des méditations qu'est le lecteur de la Bible. Aujourd'hui, mardi 18 août 2026, le lecteur nous propose la lecture de Deutéronome chapitre 4, les versets 1 à 14. Deutéronome chapitre 4, les versets 1 à 14. Hier, nous étions avec le pasteur Dohou Aristide. Il est pasteur à l'Assemblée chrétienne du plein évangile Temple Beraka du côté de Yopougon-Sidéci. Aujourd'hui, il est encore des nôtres. Bonjour pasteur.
1: Bonjour frère Adombi.
0: Le texte, je l'ai déjà annoncé, il s'agit de Deutéronome chapitre 4, versets 1 à 14. Est-ce qu'on peut juste avoir un aperçu de ce passage avant la lecture?
1: Bonjour aussi à tous nos auditeurs. Le passage de Deutéronome 4, le verset 1 à 14, donc ce passage pose la base du principe qui doit gouverner la vie du peuple de Dieu à Canaan. Donc c'est obéir aux lois et ordonnances des dieux. Donc c'est déjà la base de l'attitude, de la vie que Israël devait avoir à Canaan.
0: D'accord, le texte sera lu entièrement tout à l'heure. L'émission est mise en onde par Emmanuel Yao. À ce microphone, votre serviteur Adombi Alex Paco. Sans plus tarder, prions avec le pasteur Dohou Aristide.
1: Notre Dieu et notre Père, gloire et honneur te reviennent pour ce merveilleux moment que tu nous accordes. Que ton esprit prenne encore le contrôle, dispose toutes choses et nous fasse la grâce de comprendre ce qui nous sera enseigné encore ce matin. Reçois l'honneur et la gloire au nom de notre Seigneur et Sauveur Jésus-Christ. Amen.
0: Amen.

0: La lecture du passage est très importante pour comprendre le texte en lui-même. C'est ce que nous allons faire maintenant, Deutéronome chapitre 4, les versets 1 à 14. La lecture est faite dans la Bible, version Louis II. Verset 1. « Maintenant, Israël, écoute les lois et les ordonnances que je vous enseigne. Mettez-les en pratique, afin que vous viviez et que vous entriez en possession du pays que vous donne l'Éternel, le Dieu de vos pères. Vous n'ajouterez rien à ce que je vous prescris et vous n'en retrancherez rien, mais vous observerez les commandements de l'Éternel, votre Dieu, tels que je vous les prescris. Vos yeux ont vu ce que l'Éternel a fait à l'occasion de Baal-Péor. L'Éternel, ton Dieu, a détruit du milieu de toi tous ceux qui étaient allés après Baal-Péor. Et vous, qui vous êtes attachés à l'Éternel, votre Dieu, vous êtes aujourd'hui tous vivants. » Verset 5. « Voici, je vous ai enseigné des lois et des ordonnances, comme l'Éternel, mon Dieu, me l'a commandé, afin que vous les mettiez en pratique dans le pays dont vous allez prendre possession. Vous les observerez et vous les mettrez en pratique, car ce sera là votre sagesse et votre intelligence aux yeux des peuples qui entendront parler de toutes ces lois et qui diront, « Cette grande nation est un peuple absolument sage et intelligent. Quelle est en effet la grande nation qui est des dieux aussi proches de l'Éternel, notre Dieu, l'est de nous toutes les fois que nous l'invoquions? Et quelle est la grande nation qui est des lois et des ordonnances justes, comme toute cette loi que je vous présente aujourd'hui ?» Verset 9. « Seulement, prends garde à toi et veille attentivement sur ton âme tous les jours de ta vie, de peur que tu n'oublies les choses que tes yeux ont vues, qu'elles ne sortent de ton cœur, enseigne-les à tes enfants et aux enfants de tes enfants. Souviens-toi du jour où tu te présentas devant l'Éternel ton Dieu à Horeb, lorsque l'Éternel me dit, « Assemble auprès de moi le peuple. Je veux leur faire entendre mes paroles, afin qu'ils apprennent à me craindre tout le temps qu'ils vivront sur la terre, et afin qu'ils les enseignent à leurs enfants. » Verset 11. « Vous vous approchâtes et vous vous tintes au pied de la montagne. La montagne était embrasée et les flammes s'élevaient jusqu'au milieu du ciel. Il y avait des ténèbres, des nuées, de l'obscurité. Et l'Éternel vous parla du milieu du feu. Vous entendîmes le son des paroles, mais vous ne vîtes point de figure. Vous entendîtes qu'une voix. » Versets 13 et 14, pour mettre fin à notre lecture. « Il publia son alliance, qui vous ordonna d'observer les 10 commandements et les prescrivit sur 2 tables de pierre. En ce temps-là, l'Éternel me commanda de vous enseigner des lois et des ordonnances, afin que vous les mettiez en pratique dans le pays dont vous allez prendre possession. » Amen.
1: Amen.

0: Que le Seigneur renouvelle vos forces, amis auditeurs. Ne vous lassez pas de prier et de lire la parole du Seigneur. On a une grande bénédiction en commençant la journée par la prière et par la méditation. Nous sommes le mardi 18 août 2026. Le lecteur de la Bible nous fait lire le 4e chapitre de Deutéronome. Nous lisons juste les 14 premiers versets avec nous en studio. Le pasteur Dou Aristide, le pasteur Dou Aristide est pasteur de l'Assemblée chrétienne du plein évangile du côté de Yopougon, Silesi, Temple Beraka. L'émission est mise en onde par Emmanuel Yao. Bonjour pasteur Aristide.
1: Bonjour frère Adombi.
0: On va rappeler pasteur, parce que nous étions avec vous hier lundi 17 août, le texte que nous avions médité, c'était Deutéronome chapitre 3, les versets 21 à 29.
1: Oui, dans ce texte nous avons dit que Moïse, étant pratiquement à la fin de sa vie, passait le relais ou le témoin à son fils dans la foi, son serviteur Josué.
0: Oui.
1: Et voilà, nous avons dit que Moïse faisait preuve de grandeur parce que il ne voulait pas mourir, mais c'était la volonté de Dieu et il l'a accepté. Et il a transmis donc à Josué sans regret ou sans mépris, mais au contraire, il a encouragé Josué. Je pense que c'était une très bonne attitude.
0: D'accord.
1: Très bonne attitude.
0: Le texte d'aujourd'hui, c'est le 4e chapitre de Deutéronome, versets 1 à 14. Alors, nous sommes déjà dans l'observation. De quoi parlent ces versets?
1: Oui, le passage de Deutéronome 4, le verset 1 à 14, donc, je crois que c'est un appel de Moïse donc, à l'obéissance, à la mémoire et à la transmission de la loi de Dieu.
0: D'accord, voilà. Le contexte, c'est que c'est une nouvelle génération qui est en face de Moïse, qui va passer la frontière. Moïse donc rappelle toutes les lois de Dieu enseignées dans le désert. Affaire d'auditeur. Alors le pasteur Dou Aristide nous propose trois parties à notre test. Première partie, les versets 1 à 4, garder la loi à cause de ce qu'on a vu. Deuxième partie, les versets 5 à 8, garder la loi à cause de l'effet produit en nous. Et puis la dernière partie, les versets 8 à 14, garder la loi à cause de la nécessité de la transmettre. On va commenter tout cela avec lui maintenant. Première partie donc, les versets 1 à 4, garder la loi à cause de ce qu'on a vu.
1: Voilà, donc en fait ce que Moïse dit au peuple, c'est garder la loi.
0: Mm-hmm.
1: Vous devez garder la loi. Maintenant, il explique pourquoi. Alors, il commence par dire vous devez garder la loi déjà à cause de ce qui s'est passé donc avec l'histoire de Baal-Péor.
0: Mm-hmm.
1: Vous savez ce qui s'est passé. En fait, l'histoire de Baal-Péor, qui est, je crois, c'est décrit dans le livre de Nombre 25. Alors, c'est une histoire très intéressante. Le peuple de Dieu est juste à côté du territoire de Moab. Balak, le roi de Moab, va demander à un devin, Balaam, de maudire le peuple pour que lui puisse attaquer. Balaam dit à Balak, c'est pas possible parce que c'est un peuple qui est béni. Mais il va donner des instructions à Balak pour lui dire, si tu veux que ce peuple tombe, envoie des jeunes filles,
0: mm-hmm.
1: notamment des Madianites, de sorte à ce que ce peuple-là, en ayant des rapports avec ces jeunes filles-là, puisse s'affaiblir, de sorte à ce que tu puisses le détruire. Et ce qui est intéressant dans ce texte, c'est que quand Balaam suit les instructions de Balak en envoyant des jeunes filles Madianites, je crois Madianites qui signifie dispute, il crée donc une confusion totale. Pratiquement 24 000 personnes meurent dans le camp d'Israël. C'est énorme. C'est-à-dire, même à la révolte de Corée, puis toute sa bande, où la thème s'est ouverte, on n'a pas eu ce nombre-là.
0: Mm-hmm.
1: C'est-à-dire que Balak réussit à faire périr Israël sans même engager
0: la guerre.
1: La guerre sans faire tomber même un seul soldat.
0: Mm-hmm.
1: Pourquoi? Il sait que la force de ce peuple réside dans la parole de Dieu, dans la connaissance et la pratique de la parole de Dieu. Et donc, parce qu'ils ont désobéi à cette loi, ils périssent de l'intérieur,
0: mm-hmm.
1: sans que lui n'ait besoin d'aller faire la guerre. Et c'est pourquoi Moïse, quand il parle au peuple, il dit, rappelez-vous de cet événement-là, où
0: mm-hmm.
1: nous avons péri, pas parce que l'ennemi était plus fort que nous, mais parce que nous avons désobéi à la parole de Dieu. Et donc, cela veut dire qu'à chaque fois que nous allons désobéir à la parole de Dieu, l'ennemi n'aura même pas besoin de lever le petit doigt.
0: Mm-hmm.
1: Nous serons affaiblis.
0: Oui.
1: Pour cela, garder la parole de Dieu. C'est une image.
0: Ça arrive. Une image forte.
1: Forte.
0: Oui.
1: Ensuite, dans le second passage.
0: La deuxième partie, les versets 5 à 8, garder la loi à cause de l'effet que cela produit en vous.
1: Il a dit, si vous gardez la loi de Dieu, vous serez parmi les peuples, le peuple le plus sage et le plus intelligent. Alors, c'est important parce que, bon, peut-être ceux dont on parle, ils sont dans le désert, mais ils connaissent leur histoire, ils sont sortis de l'Égypte, qui est une grande puissance.
0: Mm-hmm.
1: Moïse leur dit, nous venons de quelque part de l'Égypte. Nous partons affronter de grandes nations. Mais notre capacité à triompher, notre capacité à être plus sage, plus intelligent, réside dans la connaissance et dans la pratique de Dieu. Je vous donne un exemple, frère Adombi. À cette époque, les Égyptiens, qui étaient très puissants, les Sumériens, en fait, tous ces grands peuples-là, croyaient, par exemple, que le soleil était une divinité. Mmh. Ils croyaient que la lune était une divinité.
0: Oui.
1: Ils croyaient tous ces choses. Ils avaient plusieurs divinités. Mmh. Tous ces peuples. Mais Moïse dit, dans la loi, Dieu dit, ces choses-là ne sont pas des divinités, ce sont des créations.
0: Mmh.
1: C'est le seul peuple qui croyait en cela. Oui. Imaginez à l'époque.
0: Mmh.
1: C'est le seul peuple. Et même les Grecs, les Romains, avec toute leur puissance, croyaient encore en plusieurs divinités.
0: Mmh.
1: Finalement, aujourd'hui, en 2026, on reconnaît que Moïse a eu raison.
0: Oui.
1: Donc ce peuple avait la connaissance des choses.
0: Mmh.
1: Ce peuple dit au commencement, tout cela n'était que des créations. Dieu a créé. C'est pourquoi Moïse dit à ce peuple, si vous obéissez, si vous écoutez, si vous étudiez, vous allez voir, vous serez plus intelligent que toutes les nations.
0: Oui.
1: Parce que la base de leur croyance est faussée. Mmh. Mais vous, vous avez la vérité.
0: La connaissance.
1: Et quand Moïse parlait de quelle loi? On va dire à la limite les 5 lois.
0: Mmh.
1: Quand Dieu parle à Josué, par exemple, Dieu dit à Josué de méditer donc la parole, et c'est en cela qu'il va réussir. Il parle de quelle parole? Les 5. Nous, on a 66. Mmh. Ça veut dire que la connaissance est multipliée. Donc, si de par 5, 4 paroles suffisaient à acquérir de l'intelligence et à dominer, à peu forte raison, nous, on a 66.
0: Mmh.
1: Si nous étudions la parole de Dieu, nous allons acquérir de l'intelligence et nous allons dominer.
0: Mmh.
1: En d'autres termes, nous allons refléter la gloire de Dieu en sagesse et en intelligence. Étudions la Bible, lisons la Bible, pratiquons la parole de Dieu. C'est ce que Moïse explique au peuple.
0: Mmh.
1: Il a dit que c'est cela, ne soyez même pas complexés.
0: Mmh.
1: À travers la parole de Dieu, vous allez acquérir suffisamment de sagesse et d'intelligence pour briller au milieu des nations.
0: Amen. Dernière partie, les versets 8 à 14. Gardez la loi à cause de la nécessité de la transmettre.
1: Oui, ici, Moïse dit, l'une des raisons pour laquelle vous devez garder la loi,
0: mm-hmm.
1: c'est parce que vous devez la transmettre. Et
0: oui.
1: il explique en fait le contexte. Dieu qui lui a demandé de venir au niveau du mont Horeb, et il a parlé au peuple. Vous avez une responsabilité de transmettre cette parole à la génération future. Donc, ne pensez pas à vous. Pensez aussi à l'autre génération. Et c'est pourquoi vous devez tout faire pour la connaître, pour la mettre en pratique, de sorte à ce que vous soyez capable aussi de la transmettre aussi à l'autre. Donc, voici encore l'une des raisons supplémentaires qui fait que vous devez garder la loi et vous devez la mettre en pratique.
0: Voilà. Dieu vous bénisse, amis auditeurs. Merci de suivre Méditons sans votre émission de dévotion matinale. Nous sommes au chapitre 4 de Deutéronome. Nous lisons les versets 1 à 14 avec le pasteur Dou Aristide. Après l'observation, place à l'interprétation. On va s'intéresser, pasteur Dou, aux exemples à suivre, aux exemples à ne pas suivre.
1: Alors, donc, comme exemple à suivre, je crois que c'est l'attachement indéfectible à Dieu. Dans le texte fait l'éloge donc de ceux qui sont restés attachés à la parole de Dieu.
0: Mm-hmm.
1: Voilà, donc Moïse en parle. Voilà. Et donc, l'exemple à ne pas suivre, c'est de se détacher de la parole de Dieu.
0: Justement, avec ceux qui sont attachés à Baal-Péor.
1: À Baal-Péor, mm-hmm. voilà. Donc, c'est cela, en fait. L'exemple à suivre, c'est de pouvoir écouter la parole de Dieu, mettre en pratique et l'enseigner. L'exemple à ne pas suivre, c'est de se désintéresser de la parole de Dieu.
0: Il y a un bon exemple aussi, le fait de transmettre la parole à la génération future.
1: À étudier, à mettre en pratique et enseigner. Et ce qui est intéressant dans la transmission, c'est que ce qu'on transmet n'est pas efficace quand on ne l'a pas pratiqué.
0: Oui, oui, oui.
1: Quand on ne l'a pas pratiqué. Vous savez, moi, par exemple, au début, j'avais une difficulté avec mon fils, je lui disais, lis beaucoup, mais ça passait pas parce que moi-même, je ne lisais pas.
0: Mm-hmm.
1: Vous comprenez? Mais quand j'ai commencé à lire, le transmettre, le goût de la lecture a été plus facile.
0: Mm-hmm.
1: Et c'est pourquoi nous devons d'abord, nous-mêmes, à notre niveau, pratiquer, écouter, mettre en pratique. C'est sans cela que nous serons de bons dispensateurs de la parole de Dieu.
0: D'accord. Quelles sont les vérités qu'on pourrait communiquer aux auditeurs à travers ce passage de Deutéronome chapitre 4, les versets 1 à 14?
1: À la lumière de Deutéronome 4, le verset 1 à 14, donc on peut dégager, je crois, 4 grandes vérités spirituelles.
0: Mm-hmm.
1: Je pense que déjà, nous devons comprendre que la parole de Dieu est parfaite. Son obéissance doit être authentique. Dieu dit au peuple, n'ajoutez rien, ne retranchez rien. Voilà, donc, elle est parfaite. Nous devons nous attacher à la parole, nous devons simplement obéir. La parole de Dieu a la capacité de nous donner de la sagesse et de l'intelligence afin de nous faire briller dans le milieu où nous nous trouvons. Oui, la parole de Dieu peut le faire. Et la parole de Dieu doit être mise en pratique et transmise. Nous ne nous contentons pas seulement à écouter, mais nous devons aussi la mettre en pratique. Et nous ne nous contentons pas seulement à la mettre en pratique, nous devons être capables de l'enseigner. Tu devais être à un niveau où tu es en train d'enseigner quelqu'un, tu es en train de partager la parole de Dieu avec une personne. Donc voilà déjà ces quelques vérités que je voudrais dégager de ce passage.
0: D'accord, nous allons conclure, méditons ensemble avec l'application. C'est la dernière étape de notre émission qui nous sert de conclusion. Nous sommes avec le pasteur Dou Aristide. Le texte est Deutéronome, chapitre 4, versets 1 à 14. Alors, pasteur Aristide, en termes d'enseignement, qu'est-ce qu'on retient finalement de ce passage?
1: Alors, l'une des choses importantes que nous avons retenues, c'est que le facteur déterminant de la réussite d'un enfant de Dieu ne réside pas d'abord dans ses efforts physiques ou intellectuels, mais dans sa capacité à écouter, à mettre en pratique et à transmettre la parole de Dieu sans aucun compromis. Notre Seigneur Jésus-Christ pouvait nous rappeler que nous ne vivons pas seulement de pain, mais de toute parole qui sort de la bouche de Dieu. Nous devons comprendre ceci. Nous réussissons parce que nous écoutons, nous mettons en pratique et nous transmettons. Nous devons être constamment dans la parole. C'est l'instrument, les Grecs parlent de substratum, l'élément de base qui va nous permettre de pouvoir réussir. C'est ce qui va nous permettre de pouvoir donc réussir, de pouvoir briller la parole de Dieu.
0: Amen. Merci à vous, pasteur de Waristine. On va terminer par la prière, justement. Est-ce qu'on peut formuler à ce stade un sujet par rapport au texte?
1: Seigneur, aide-nous à écouter, à mettre en pratique et à enseigner ta parole. Aide-nous à prendre conscience de la puissance de ta parole. Aide-nous à prendre conscience de la grâce de pouvoir connaître ta parole, la mettre en pratique et pouvoir l'enseigner. Nous allons prier le Seigneur.
0: Amen.
1: Notre Dieu et notre Père, nous crions à toi. Ta parole est la vie. Ta parole est la vie. Père, Moïse l'a dit en son temps. Notre Seigneur Jésus-Christ nous l'a redit encore aujourd'hui. Nous réussissons à cause de ta parole. Si nous pouvons étudier, lire, apprendre, écouter, mettre en pratique, enseigner, nous réussirons. Et nous aiderons ceux qui entendent aussi la parole à réussir. Fais de nous, papa, des enfants qui écoutent, qui ont un cœur à l'écoute de la parole, qui ont un cœur à la pratique de la parole, qui ont un cœur à l'enseignement de ta parole. Ô Père Céleste, fais-nous cette grâce. Au nom de Jésus-Christ. Amen.
0: Amen. Un grand merci au pasteur Dou Aristide, pasteur de l'Assemblée chrétienne du plein évangile, Temple Beraka du côté de Yopougon, Sidéci. Nous remercions aussi notre ami et frère Emmanuel Yao pour la mise en œuvre de cette émission, exhortation à l'obéissance et à la mise en pratique des lois de Dieu. C'est le titre de la note explicative au texte lu, Deutéronome chapitre 4, les versets 1 à 14, à lire à la page 101. Dans le lecteur de la Bible. Notre invité va nous rejoindre demain pour la suite de Deutéronome chapitre 4. Il s'agira de lire les versets 15 à 31. Que Dieu vous bénisse, amis auditeurs. Merci d'avoir suivi, médité ensemble. Et excellente journée en compagnie des programmes de la radio. Shalom.

Ta parole est une lampe à mes pieds et une lumière sur mon sentier. Psaume 119, verset 105.

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0: 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Celui qui vous a appelé est fidèle et c'est lui qui le fera. De Thessaloniciens 5 verset 24. Couple complice, prépare ton cœur avant de dire oui.
1: Voilà, voilà, voilà. Bonjour, bonjour, bonjour encore à tous ceux qui nous prennent en marche pour la toute première fois depuis cette matinale. Amis auditeurs, mesdames et messieurs, nous sommes à édition spéciale. Édition spéciale reçoit ce matin la servante de Dieu, souveraine Odilis, pour le compte des souveraines Mambé Ministry que nous la recevons. Et ce matin, à cette édition spéciale, comme vous le constatez, il y a toujours de très très bonnes nouvelles, n'est-ce pas, Madame Gay Irijane? Alors, on parle de l'école du mariage couple complice, troisième session. Il y a eu la première, deuxième et maintenant la troisième session. Le lieu, ce sera donc ici à l'église USO de Cocody, quand le Saint-Esprit te dit « Attends ». Ça, c'est le thème, hein, simplement. Je l'ai dit, hein, vous avez au micro Joseph Ikiyonyawa et puis le pasteur Nyang Etienne est à la réalisation. Nous parlons avec la servante de Dieu, Madame Souveraine Odili. Bonjour.
2: Bonjour mon grand frère, auditrice, auditeur, bonjour.
1: D'accord. Alors avec vous, nous parlerons de ce merveilleux rendez-vous qui se prépare pour quelle date déjà là? On va dire le 4 et le 5 septembre 2026, ici en Abidjan précisément, dans la cour de l'église USO, où se trouve le siège de la radio Fréquence Vie. Amis auditeurs, mesdames et messieurs, pourquoi une telle thématique, quand le Saint-Esprit te dit « Attends », pourquoi le choix d'un tel thème? Souveraine Odili.
2: Alors, ce n'est pas... pourquoi un choix? Ce n'est pas vraiment un choix.
1: Oui.
2: Et c'est, je crois que c'est une proposition. C'est la proposition que le Seigneur nous a faite. C'est une école. C'est une école. Alors, nous suivons des thématiques. Pourquoi? Parce que l'objectif, à la fin de cette formation, de cette année qui prendra fin en décembre, par la grâce de Dieu, si Christ tarde à venir et si nous sommes vivants, ça se fera en décembre. Alors, c'est une succession. Pour la première session, nous avons parlé de comprendre le mariage selon Dieu, parce qu'il y a beaucoup de personnes qui comprennent le mariage autrement. Pour la deuxième session, nous avons traité avec trois modules, comme d'habitude, l'amour seul suffit-il réellement? Et le troisième thème aujourd'hui, qui est pour nous une progression, c'est quand le Saint-Esprit te dit « Attends ». Après avoir compris le mariage, après avoir compris que l'amour seul ne suffit pas, qu'il y a beaucoup d'autres facteurs, il faut être obéissant quand le Saint-Esprit te dit « Attends ».
1: Bon, alors, quand le Saint-Esprit te dit « Attends » par rapport à quoi? Par rapport à ton mariage? Attends, par rapport à l'enfantement, par rapport aux fiançailles?
2: Nous sommes dans une école de mariage, nous sommes dans une école de formation. Donc, quand le Saint-Esprit te dit « Attends », tu attends. C'est pour ça que je disais tout à l'heure.
1: Mais même quand tu brûles.
2: C'est une progression que nous sommes en train de voir.
1: Même quand tu brûles, tu dois attendre.
2: Tu dois attendre.
1: C'est pas un peu dur?
2: C'est pas... Ah, ça, c'est le Seigneur qui a la réponse. Ce n'est pas un peu dur. Nous croyons plutôt que l'amour du Seigneur pour ses enfants, l'amour du Seigneur pour ceux... Parce que Dieu veut que nous soyons sauvés. Le Seigneur ne veut pas qu'une raison, que peut-être la recherche du mariage, la recherche de l'enfantement, la recherche d'autres choses nous éloigne de lui. La finalité de tout être humain sur la terre, c'est de vivre l'éternité avec Christ. C'est pour ça que Jésus est venu sauver l'humanité. Donc, quand le Saint-Esprit te dit « Attends », nous n'avons pas vu ça sous cet angle. Nous avons vu plutôt la manifestation de l'amour de Dieu pour ses enfants, qui veut sauver quelqu'un. Parce qu'aujourd'hui, il y a ce verset que tu viens de dire, quand tu brûles, marie-toi. Mais avec qui est-ce que tu te maries? C'est ça qui sera la finalité de ta vie.
1: Ah oui.
2: Parce que je disais hier ici à l'édition spéciale, cette solitude que vous pensez qui est trop forte n'est rien à côté de vivre un mariage non réussi. C'est plus difficile.
1: Ah oui. Et on a l'habitude d'entendre que mieux vaut des fiançailles ratées qu'un mariage raté.
2: Échoué. Oui. Que mariage échoué. Oh.

0: Parce que si vous divorcez aujourd'hui, vous ne pouvez pas vous marier. Moi, je suis chrétienne de la vieille école. Je ne suis pas chrétienne de 2000 ou de 2015. Excusez-moi, je n'ai pas dit que ceux qui se sont convertis à cette époque ne sont pas chrétiens, mais je dis, je suis de la vieille école. Et je crois encore à la Bible. Je crois que quand tu es marié, tu es marié jusqu'à ce que la mort vous sépare. Ce nouveau message qui court aujourd'hui, on peut se remarier.
1: Que la gloire de la seconde maison est plus grande que celle de la première.
0: Non, non, non, je ne crois pas en ce message parce que je ne l'ai pas encore vu dans la Bible. Donc, nous venons avec cette école de mariage pour dire qu'une fois que tu es marié, c'est jusqu'à ce que la mort te sépare. Jusqu'à, donc, quand le Seigneur te dit, attends, c'est mieux d'attendre.
1: Même quand tu as déjà fait un mauvais choix.
0: Un mauvais choix dans les fiançailles.
1: Oui.
0: Moi, je ne parlerai pas de mauvais choix dans les fiançailles. Les fiançailles sont toujours la période d'observation. Les fiançailles sont la période, sont les périodes, pardon, de prière.
1: De preuves.
0: Les périodes de prière. De prière, ce n'est même pas aller tenter, ce n'est pas poser des questions pour dire non, je lui ai posé une question piège, il est tombé dans le piège, moi, il est tombé dans le piège. Les fiançailles ne sont pas encore le mariage. Les fiançailles sont la période d'observation et de prière. Si vous aimez suffisamment votre vie, c'est à cette période-là qu'il faut entendre la voix de Dieu avant de vous engager. On ne se marie pas parce qu'elle est belle. On ne se marie pas parce qu'il est cadre de banque. On ne se marie pas parce que ceci ou cela. On se marie parce que Dieu nous a donné son OK. C'est tout ce que nous sommes venus dire à partir de ce thème.
1: D'accord. Donc, les 4 et 5 septembre prochains, donc ici à l'église USO, va se tenir la troisième session de l'école du mariage. École du mariage couple complice. On s'adresse à qui ce matin?
0: Alors, c'est une école de formation, comme son nom le dit. C'est une école de formation et de préparation au mariage. Donc, d'abord, c'est une école pour ceux qui ne sont pas mariés. C'est une école pour ceux qui cherchent, qui aspirent. Ils sont pas mariés. Il y en a qui ne sont pas mariés, mais qui disent... Ce n'est pas ma priorité, c'est leur choix. Mais ceux-là qui aspirent au mariage, c'est une école pour eux. Nous aurons des sous-thèmes à traiter. C'est une école pour formation, une école de formation. Mais à toutes nos sessions, nous avons eu autant de mariés que de célibataires. Donc ne dites pas, elle a dit, c'est une école de préparation au mariage, je ne suis pas concernée. Venez, venez. Si vous connaissez une personne qui a déjà participé à une de nos sessions, demandez, il y avait des mariés parmi ceux-là. Donc, tout le monde a été béni, tout le monde a été enrichi. Quand nous traitons nos sous-thèmes et pour les mariés et pour les non-mariés. Nous sommes gentils.
1: Voilà, pour les mariés, pour les non-mariés, oui, tout le monde est concerné.
0: Mais alors, surtout ceux qui aspirent au mariage.
1: OK. On va parler un peu des conditions. Juste 10 000 francs pour participer. 10 000 francs, c'est par personne, par couple.
0: 10 000 francs, c'est par personne.
1: Par 10 000 personne.
0: Francs, c'est par personne pour les deux jours. 10 000 francs, c'est par personne. Il faut que vous compreniez, peut-être que je vais éclaircir ça aujourd'hui. Les 10 000 francs que nous faisons pour les deux jours, c'est vraiment une faveur que nous faisons
1: c'est
0: à
1: offert.
0: Toutes les personnes qui participent aux deux jours. Donc, il y a ces personnes-là qui s'inscrivent à hauteur de 5 000 parce que je veux faire une seule journée. Donc, nous sommes venus corriger ça. Ça ne va pas se passer à la troisième session. Pour la troisième session, c'est 10 000 francs la formation et c'est pour les deux jours. Que vous choisissez de venir vendredi ou que vous choisissez de venir samedi, vous payez 10 000 francs.
1: Très bien.
0: Ça, c'est clair.
1: C'est juste un peu d'argent pour soutenir l'organisation.
0: L'organisation.
1: C'est vraiment pas payant.
0: Ce n'est pas payant.
1: Ouais, c'est pour couvrir une partie des charges.
0: Ce sont trois modules à ce prix-là. Donc, vous payez 10 000 francs pour assister aux deux jours. Parce que quand vous assistez à un seul jour, vous perdez quelque chose. Vous perdez quelque chose. Il y a la première session.
1: Ce n'est pas complet.
0: Ce n'est pas complet. Vous venez. Souvent, les gens choisissent les thèmes. Et ils avancent comme argument. Non, comme c'est le vendredi soir, pour rentrer après, ce sera difficile. Si ça vous tient à cœur et que vous savez que votre éternité est liée au mariage, si vous savez que le mauvais choix dans le mariage peut vous jeter en enfer, même si on vous dit vendredi à 23h, vous allez venir.
1: Très bien. En tout cas, c'est ce qui est. Hein. Il faut se préparer pour être à cette troisième session de l'école du mariage qui va se tenir, je rappelle, les 4 et 5 septembre prochains, ici dans la cour de l'église USO, à quelques mètres de la radiofréquence vie. 10 000 francs par couple, par personne, que dis-je, 10 000 francs par personne. Quand vous êtes le couple, vous déboursez 20 000 francs, ce qui vous fera 5000 francs par jour et c'est vraiment offert. Mmh. On le dit, on le répète, c'est juste pour couvrir les charges de cette organisation. Dieu se sait combien de personnes se retrouvent heureuses après avoir participé à l'école du mariage. C'est que les témoignages, il y en a plein, mais on prendra un temps pour quand même écouter quelques témoignages ici, des bienfaits de certaines personnes qui ont participé à l'école du mariage. Ça toujours avec servante de Dieu souveraine Odili, qu'est-ce qu'on doit encore ajouter?
0: Alors, ce qu'on doit ajouter
1: avant de terminer.
0: D'accord. Ce qu'on doit ajouter déjà, il faut savoir qu'on a l'habitude de dire on ne change pas une équipe qui gagne. Mm-hmm. Alors nous maintenons nos trois orateurs. Mm-hmm. Depuis la première session, nous avons le premier orateur qui est le pasteur Odili, mm-hmm. qui parlera de quand l'impatience devient l'ennemi de notre destinée conjugale et éternelle. Mm-hmm. Quand l'impatience devient l'ennemi de notre destinée conjugale et éternelle. Mm-hmm. Et moi, je parlerai de comment discerner la voix de la chair, la voix du diable et celle du Saint-Esprit. Mm-hmm. Et le troisième thème sera traité par notre frère Mardoché, dont les modules sont très appréciés. Mm-hmm. Comment bien vivre et apprécier sa saison d'attente. Il parlera sur ces trois thèmes.
1: D'accord.
0: Donc voilà ce que nous voulons ajouter. Mm-hmm. Il faut venir parce que chaque thème est tiré du grand thème qui est « Quand le Saint-Esprit te dit Adam ». La particularité pour cette troisième session, à la deuxième session, nous avons annoncé qu'après la deuxième session, le Seigneur nous avait mis à cœur d'avoir un moment particulier avec les sœurs. Et ça s'est passé dans la même salle. Mm-hmm. Et peut-être que certaines témoigneront. Le Seigneur nous a fait du bien. Nous sommes partis de là-bas. C'était prévu de partir de là-bas à 13h, mais nous sommes partis de là-bas à 16h. Les femmes étaient enrichies. Nous avons vu plusieurs. Nous étions 40 femmes ce jour-là. Et donc, pour la troisième session, la particularité, c'est que nous aurons la session des frères, la session spéciale des frères après la troisième session. Donc, nous aurons la session les 4 et 5 septembre. Et ensemble, si les frères sont là, nous déciderons de la date qui leur conviennent. Et donc, on sera là pour eux, pour parler entre nous, pour eux. Si on a parlé avec les sœurs, on parlera avec les frères. L'objectif, c'est qu'il y ait de beaux mariages qui glorifient le Seigneur.
1: Oh, qu'est-ce que c'est merveilleux, en tout cas, en ce qui me concerne. J'ai pas envie d'arrêter, tellement c'est intéressant, mais il faut bien comprendre que chaque chose a son temps. Oui, le temps qui nous est imparti tire à sa fin et on doit se séparer. Oui. Ce qu'il faut retenir, c'est que nous annonçons ici la troisième session de l'école du mariage couple complice pour les 4 et 5 septembre prochains, ici en Abidjan, précisément à Cocody, dans la cour de l'église USO. Il s'agit donc des souverains membres du ministère qui invitent les uns les autres à ce grand rendez-vous avec trois orateurs à la clé, le pasteur Festus Odili, et puis le frère Mardoché Kouadio, et puis notre bien-aimée sœur souveraine Odili. Rendez-vous 4, rendez-vous 5 septembre. C'est de quelle heure à quelle heure avant les numéros?
0: Le vendredi, c'est à 18h, dès 18h. Les gens nous connaissent pour notre ponctualité. À 18h, nous démarrons. Et le samedi, dès 9h, nous démarrons.
1: Très bien. 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
0: 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Vous vous inscrivez avec la somme de 10 000 francs et nous croyons que Dieu vous fera du bien. Ici, c'est une annonce particulière aux frères. Nous avons prévu une session particulière, une session spéciale, une session puissante pour vous. Donc, nous souhaitons qu'il y ait beaucoup plus de frères cette fois-ci que de sœurs. Que Dieu vous bénisse.
1: Merci à Souveraine Odili d'être passé. Excellente journée. Et puis, on se donne rendez-vous pour un autre moment d'annonce et la causerie ensemble. Allez, excellente journée.
0: Merci.
1: Au revoir. C'est la fin de cette édition spéciale Amis d'auditeurs présentée par Joseph Ikiyonyawa, réalisée par Étienne Nyagne. À présent, le prophète Mé Bruno sur les antennes de la radio Fréquence Vie. Après quoi, nous irons donc à l'amphithéâtre pour suivre le cours magistral de Monsieur le professeur à l'école du Seigneur portant sur un grand homme, une grande dame, une grande femme, autant pour moi.

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0: Bonjour chers sœurs, bonjour chers frères, bonjour bien-aimés dans le Seigneur, votre serviteur, révérend le Basile Hameler. Nous allons ce matin encore poursuivre notre thématique intitulée « Un grand homme, Ish Gadol, une grande femme, Isha Gedola ». Nous sommes sur le grand 2, quelques exemples de grands hommes ou grandes femmes dans la Bible. Nous venons de finir le premier exemple, la Tsunamite, une grande femme. Ce matin, nous allons aborder le deuxième exemple. Le deuxième exemple, je vous ai dit que nous allons toucher différentes classes sociales. Pour dire que, quel que soit le rang, la classe sociale, on peut être un grand homme ou bien une grande femme. Nous avons vu la Tsunamite, une femme au foyer, une épouse, et malgré le fait qu'elle soit au foyer, elle a été une grande femme. Nous allons ce matin voir un époux, chef de famille, qui a été aussi un époux exemplaire, un grand homme, un Ish Gadol. De qui il est question? Il s'agit de Elkana, l'époux exemplaire. Alors, quand on lit le texte de Samuel, on ne fait pas attention à ce personnage. Pourtant, c'est un grand homme. Elkana fut un grand homme. Je vous invite à lire son histoire dans le livre de 1 Samuel, chapitre 1, versets 1 à 11. On ne va pas lire tout le chapitre, c'est long. 1 Samuel, chapitre 1, versets 1 à 11. Et puis, les versets 20 à 23. 1 Samuel, chapitre 1, versets 1 à 11. Et puis, les versets 20 à 23. Il est dit ceci. Il y avait un homme de Ramathaim, Sophim, de la montagne d'Ephraïm, nommé Elkana, fils de Jéroham, fils d'Eliou, fils de Tou, fils de Sout, Ephratien. Il avait deux femmes, dont l'une s'appelait Anne et l'autre Pénina. Pénina avait des enfants, mais Anne n'en avait point. Chaque année, cet homme montait de sa ville à Silo pour se prosterner devant l'Éternel des armées et pour lui offrir des sacrifices. Là se trouvaient les deux fils d'Eli, Ophni et Phiné, sacrificateurs de l'Éternel. Le jour où Elkana offrait son sacrifice, il donnait des portions à Pénina, sa femme, et à tous les fils et à toutes les filles qu'il avait d'elle. Mais il donnait à Anne une portion double, car il aimait Anne que l'Éternel avait rendue stérile. Sa rivale lui prodiguait les mortifications pour la porter à s'irriter de ce que l'Éternel l'avait rendue stérile. Et toutes les années, il en était ainsi. Chaque fois qu'Anne montait à la maison de l'Éternel, Pénina la mortifiait de la même manière. Alors elle pleurait et ne mangeait point. Elkana, son mari, lui disait, « Anne, pourquoi pleures-tu et ne manges-tu pas? Pourquoi ton cœur est-il attristé? Est-ce que je ne vaux pas pour toi mieux que 10 fils ?» Anne se leva après que l'on eut mangé et bu à Silo. Le sacrificateur Eli était assis sur un siège près de l'un des poteaux du temple de l'Éternel. Et l'amertume dans l'âme, elle pria l'Éternel et versa des pleurs. Elle fit un vœu en disant, « L'Éternel des armées, si tu daignes regarder l'affliction de ta servante, et si tu te souviens de moi, et n'oublie point ta servante, et si tu donnes à ta servante un enfant mâle, je le consacrerai à l'Éternel pour tous les jours de sa vie. » Et le rasoir ne passera point sur sa tête. Le verset 20. Dans le cours de l'année, Anne devint enceinte et elle enfanta un fils qu'elle nomma Samuel, car, dit-elle, je l'ai demandé à l'Éternel. Son mari Elkana monta ensuite avec toute sa maison pour offrir à l'Éternel le sacrifice annuel et pour accomplir son vœu. Mais Anne ne monta point et elle dit à son mari, lorsque l'enfant sera sévré, je le mènerai afin qu'il soit présenté devant l'Éternel et qu'il reste là pour toujours. Elkana, son mari, lui dit, fais ce qui te semblera bon, attends de l'avoir sévré. Veille seulement l'Éternel accomplit sa parole. Et la femme resta et allaita son fils jusqu'à ce qu'elle le sévra. Que le Seigneur veuille bénir la lecture de sa parole. Alors, qui était Elkana? Qui était Elkana? Il faut dire qu'il existe plusieurs autres personnages nommés Elkana dans l'Ancien Testament, notamment un descendant de Corée et un guerrier de David. Mais celui lié à Anne et Samuel est le plus connu. Elkana est un personnage biblique clé. Son nom composé de deux mots hébreux, El, Dieu. Vous savez que en hébreu, El veut dire Dieu, ou bien Elohim, ça veut dire Dieu. Et puis Kana, Kana acheté, le verbe Kana, acheté, acquérir. Donc Elkana, Dieu a acheté, ou bien Dieu a acquis. Marie Dan est père du prophète Samuel. Il est un lévite pieux qui pratiquait la polygamie avec une seconde épouse, Pénina, et joua un rôle important en tant que père du grand prophète, malgré sa présence discrète dans le récit de 1 Samuel. C'est vrai, sa présence est discrète dans 1 Samuel, c'est pourquoi le plus souvent les prédicateurs n'en parlent pas. Pourtant, il a joué un très grand rôle, et c'est ce que je veux relever ici. Bien qu'il aimait Anne, elle était stérile, tandis que Pénina avait des enfants, ce qui causait des tensions et de la tristesse pour Anne. Elkana se rendait chaque année à Silo pour adorer et offrir des sacrifices au Seigneur, montrant ainsi sa piété. Le point suivant, Elkana, un grand homme. Elkana, un Ish Gadol. Pourquoi est-ce que Elkana est présenté comme un grand homme? Elkana, un Ish Gadol. Alors, la piété dans la vie de l'enfant de Dieu doit être une quête perpétuelle, quelles que soient les circonstances. Et c'est ce qu'on voit dans la vie de Elkana. Il est un grand homme parce que c'était un époux qui assistait équitablement ses deux épouses. Elkana était un grand homme parce que c'était un époux qui assistait équitablement ses deux épouses. On va lire dans 1 Samuel chapitre 1, versets 4 à 8. 1 Samuel 1, 4 à 8. Il est dit, le jour où Elkana offrait son sacrifice, il donnait des portions à Pénina, sa femme, et à tous les fils et à toutes les filles qu'il avait d'elle. Mais il donnait à Anne une portion double, car il aimait Anne que l'Éternel avait rendue stérile. Sa rivale lui prodiguait les mortifications pour la porter à s'irriter de ce que l'Éternel avait rendu stérile. Et toutes les années, il en était ainsi. Chaque fois qu'Anne montait à la maison de l'Éternel, Pénina la mortifiait de la même manière, alors elle pleurait et ne mangeait point. Alors, il faut tout de suite noter que la polygamie était tolérée en ce temps-là. Ça, il faut le noter. Donc, en ce temps-là, la polygamie était tolérée. Mais elle n'était pas originellement dans le plan de Dieu. Dans le Nouveau Testament, elle est formellement interdite. Et Elkana a été un chef de famille classique, ayant le pouvoir de subvenir aux besoins de deux femmes et d'élever ses enfants en toute sérénité, ce qui souligne son rôle de chef de famille et de père. Elkana a montré une grande compassion et une attention émotionnelle pour sa femme, Anne, qui était stérile pendant de nombreuses années. Son soutien et sa présence apporte du réconfort et de la force à Anne, soulignant son rôle de soutien et dans la vie de sa femme. Ces éléments combinés montrent que Elkana a été un bon époux, un homme de foi, un guide, un soutien, un chef de famille et un homme de la région d'Éphraïm qui a joué un rôle important dans la vie de la femme et de sa famille, de sa femme et de sa famille. Donc, on souligne qu'il a été un bon époux. Deuxièmement, qualité qui fait de lui un grand homme, c'est que Elkana était un homme pieux dans un contexte d'apostasie. Elkana était un homme pieux dans un contexte d'apostasie. Il faut dire que Elkana a gardé la foi. Dans le contexte religieux, la piété, c'est le respect, l'amour pour les choses de Dieu. L'histoire racontée ici dans 1 Samuel 1 date de l'époque des juges en Israël. C'est la génération qui a succédé à celle de Josué. Celui-ci, Josué, n'ayant pas préparé de successeur, le peuple d'Israël se trouva abandonné à lui-même après sa mort. Et chaque fois que je suis en face des étudiants, que nous étudions les livres historiques, vous voyez que quand on étudie la théologie, il y a différents départements. Il y a un cours que je donne, les livres historiques. Alors, quand on arrive sur le livre de Josué, par exemple, on voit que Josué a été un bon leader, seulement qu'il n'a pas préparé de successeur. Moïse, par contre, avant de partir, il a préparé Josué. Et Josué, avant de partir, n'a pas préparé de successeur. Et après sa mort, on va voir que le peuple sera livré à lui-même. Donc, Josué n'ayant pas préparé de successeur, le peuple d'Israël se trouva abandonné à lui-même après sa mort. En conséquence, il n'y avait pas de leader, ni de roi établi sur le peuple, et chacun faisait ce qui lui semblait bon. C'est le problème aujourd'hui dans nos églises, où il y a un roi bien, un roi télé, qui fait tout, il ne pense pas à la relève, après lui c'est lui. Après lui c'est lui. Et le jour où il décède, le jour n'est plus là, l'œuvre prend fin. Il y a un leader comme ça qui disait que lui, il ne peut pas planter un arbre pour que quelques années plus tard, l'arbre puisse le dépasser. C'est quelle pensée ça? Vous voyez, c'est de la méchanceté. Alors, Josué n'a pas préparé de successeur et après lui, le peuple était livré à lui-même. Il n'y avait plus de leader ni de roi établi sur le peuple et chacun faisait ce qui lui semblait bon. Plusieurs passages bibliques tirés du Deutéronome mentionnent que Dieu choisira une ville où l'Israélite pourra se présenter et faire des sacrifices. Mais ici, la ville n'est pas encore trouvée. Et l'arche de l'Éternel, symbole de la présence de Dieu au milieu de son peuple, est déplacée de lieu en lieu. Dans le livre de Samuel, que nous venons de lire une portion, un chapitre, l'arche et la tente sont à Silo. Et Silo devient alors, pour un temps, la capitale religieuse d'Israël. Malheureusement, plusieurs personnes ne prenaient plus part aux différentes fêtes en l'honneur de l'Éternel parce qu'elles l'avaient abandonné. Oui, les gens ne partaient plus faire les célébrations. Et Josué, de son vivant, exaspéré par leur comportement, le comportement des enfants d'Israël, leur disait ceci: choisissez aujourd'hui qui vous voulez servir. Mais moi et ma maison, moi et ma famille, nous servirons l'Éternel. Et les deux fils d'Élie, le sacrificateur et pas le prophète, les deux fils d'Élie, le sacrificateur, qui étaient ses assistants, n'étaient pas non plus des modèles pour le peuple. C'est dans ce contexte d'apostasie que vivait Elkana. Et ce nom qui signifie « Dieu a acquis », cet homme-là avait deux épouses, Anne qui était stérile et Pina qui avait des enfants. Sans tenir compte de l'apostasie, sans tenir compte de l'abandon de la foi et du péché des prêtres, Elkana, en compagnie de sa famille, se joignait chaque année aux compagnons, au petit nombre de fidèles qui montaient à Silo pour adorer l'Éternel. Que c'est merveilleux. Oui, bon, je ne sais pas le contexte dans lequel tu vis. Hein. Tu es peut-être déçu par le comportement de certains hommes de Dieu, certains serviteurs de Dieu. Mais fais comme Elkana. Parce que le salut est personnel. Ce n'est pas les hommes de Dieu qu'on va servir. C'est l'Éternel qu'on va servir. Malgré le contexte d'apostasie, malgré l'abandon de la foi, le péché des serviteurs de Dieu, mais Elkana et sa famille se déplaçaient chaque jour, chaque année, pour aller à Silo, pour aller adorer Dieu. Cela est très important. Pour aujourd'hui, nous allons arrêter là. Nous vous donnons rendez-vous pour la prochaine fois. C'était votre serviteur, Révérend Bleu Basile Hamelet. Shalom.
1: C'était à l'école du Seigneur.

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8h passées des 45 minutes, fréquence vie à la croisée des chemins. Vous l'avez remarqué, depuis quelques semaines, le lancement officiel a été fait. Opération Les Bâtisseurs, Opération Les Sentinelles. Et l'opération, les différentes opérations continuent. Merci encore à tous ceux qui appellent pour apporter de leur argent, des enveloppes, pour apporter leur soutien, pour apporter leur accompagnement. Que Dieu vous bénisse. C'est en cela que nous vous remercions et que le Seigneur puisse se souvenir de vos vies dans les moindres détails. Nous écoutons Etati de la Adoratrice Marie, Etati qui nous rappelle que c'est pour nos péchés, nos iniquités que Christ s'est donné à la croix, qu'il est mort et ressuscité pour que nous soyons sauvés. Etati. Fréquente vie à la croisée des chemins, certes, mais il faut aussi fréquenter une bonne école de mariage. Quand le couple est heureux, le couple est en harmonie, alors le couple complice pourra donc faire un choix en ce qui concerne naturellement les opérations sentinelles ou bâtisseurs pour faire l'œuvre de Dieu ensemble. Monsieur ne cachera pas de son argent pour l'apporter à la radio Fréquence Vie. Madame ne fera pas le contraire également. Et Teti, mais également, soyons complices dans nos différents couples. Le rendez-vous est donc pour le 4 et 5 septembre prochain.

8h passées de 50 minutes à 9h00, nous céderons l'antenne et le microphone à New Mouti Samuel Chrysostome pour l'agapé du jour. Amis auditeurs, mesdames et messieurs, alors on continue la matinale et dans quelques minutes, on va se dire au revoir. Je vous retrouverai à 13h dans le cadre du Salon des Amis, accompagné donc de la réception des chantres. 14h, ce sera donc Wendy qui va venir pour le karaoké avec les vacanciers 2026. Ce sera donc les jeunes, les adolescents et les enfants. Après donc l'adoratrice Marie et Tetti, c'est au groupe Symphonie de nous rappeler. Jésus t'a appelé pour le servir. Qu'en fais-tu? Que fais-tu de cet appel?

Voilà, il est 9h en temps universel, mesdames et messieurs. Nous avons eu du bonheur ou du plaisir d'avoir été en votre compagnie, croyez-nous. Dieu bénisse l'écoute, ne partez pas. Restez scotchés sur la radio Fréquence Ville 89.4 FM. Vous aurez encore de très très bonnes nouvelles. Agapé, c'est pour tout à l'heure.

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2: Mesdames et messieurs, nous allons maintenant recevoir Souveraine Odili. Bonjour Souveraine.
3: Bonjour auditeur, auditrice, bonjour tonton Criso.
2: Alors Souveraine Mambe Ministries, vous avez un programme en vue.
3: Oui c'est ça.
2: C'est bien celui-là ?
3: C'est ça.
2: D'accord. École de mariage, troisième session. C'est pour très bientôt.
3: C'est pour très bientôt, les 4 et 5 septembre prochain.
2: Prochain, d'accord. Et les couleurs
3: Ça va.
2: C'est joli.
3: Oui, c'est très joli. Avec Souveraine, tout est toujours
2: le décor est planté.
3: Le décor est planté.
2: Pour les couples.
3: Pour les couples, mais d'accord. Surtout, c'est une école de formation et de préparation au mariage d'abord.
2: D'accord.
3: Et puis les couples s'y greffent.
2: D'accord. On va travailler sur les mots ce matin par rapport à ces écoles que vous venez de dire.
3: Oui,
2: d'abord,
3: ça.
2: Pourquoi une école?
3: Alors, c'est une école parce que j'ai découvert que quand quelqu'un a une ambition, il veut devenir médecin, il étudie. Quelqu'un veut devenir douanier, il étudie. Quelqu'un veut devenir inspecteur de ceci ou cela, il étudie. Et la formation que j'ai, d'ailleurs l'émission des lundis, j'ai étudié. Je ne prends pas ça ici pêle-mêle, je donne ce que j'ai appris. Alors, ce que j'ai compris aujourd'hui pour le mariage, les gens trouvent que ce n'est pas nécessaire. Ils vont chercher d'autres facteurs ailleurs.
2: D'accord.
3: J'ai 30 ans,
2: alors,
3: j'ai
2: les
3: 35
2: gens trouvent
3: ans.
2: Que ce n'est pas nécessaire.
3: Ils trouvent que ce n'est pas
2: c'est
3: nécessaire.
2: C'est intéressant, on va mettre du temps aujourd'hui, on va parler un peu quand même.
3: D'accord.
2: Les gens trouvent que c'est... On va doucement. Les gens trouvent que ce n'est pas nécessaire.
3: Oui, c'est ça.
2: Pourquoi ce n'est pas nécessaire? Les gens trouvent.
3: Ils trouvent que ce n'est pas nécessaire. C'est une perte de temps, c'est ce qu'ils disent. Ils s'appuient sur deux facteurs principaux, c'est-à-dire le premier facteur, c'est j'ai 30 ans. J'ai 35 ans, je travaille, je peux me marier.
2: D'accord.
3: Voici les deux facteurs principaux. Alors que ce n'est pas parce que vous travaillez, vous avez 30 ans ou 35 ans, que vous êtes prêt à être marié. La Bible a dit, celui qui trouve une femme a trouvé le bonheur. Il y a la version anglaise dit, celui qui a trouvé une épouse a trouvé le bonheur. C'est ça la différence. Il y a une différence entre une femme qui est normal, et une épouse. Une épouse, ce qui fait d'une femme une épouse, ce sont les qualités. Donc, celui qui trouve une épouse, prenons la version anglaise aujourd'hui, celui qui trouve une épouse a trouvé le bonheur. Et être épouse, ça s'apprend.
2: Ça s'apprend.
3: C'est pas sur le tas, ça s'apprend.
2: D'accord.
3: Il faut se faire former.
2: Il faut aller à l'école.
3: Il faut aller à l'école.
2: D'où l'école de mariage.
3: Et
2: c'est bien
3: cela. Préparation au mariage.
2: D'accord. Préparation au mariage. D'accord. Alors, ça nous intéresse. Alors, d'accord. Le thème, quand le Saint-Esprit te dit attends.
3: C'est
2: pas fortuit, ce thème.
3: Non, c'est pas fortuit. C'est une succession, c'est une école. Alors, les trois modules, peut-être on en parlera tout à l'heure.
2: On en parlera.
3: Les trois
2: mais
3: modules.
2: Comme je l'ai dit dès l'entame, on va tout doucement. Passerai le temps avec vous ce matin.
3: Les trois
2: allez-y.
3: Modules. Les trois modules découlent du grand thème qui est quand le Saint-Esprit dit attends.
2: D'accord.
3: C'est un thème qui intrigue.
2: Alors, préparez le sport, s'il vous plaît. Dans un court instant, nous allons mettre la réclame pendant cette émission avec elle. Allez-y.
3: D'accord. Alors, je disais, il faut que les gens comprennent que quand le Saint-Esprit dit attends, on a reçu beaucoup d'appels par rapport à ça. Le thème là, je ne comprends pas. Qu'est-ce que tu veux dire? Le thème est pourtant très simple. Il y a aujourd'hui des dérives. Il y a beaucoup de souffrances. Il y a aussi que des personnes ne savent pas trop comment faire, comment choisir. Et nous nous sommes assis, la Bible a dit, au temps du malheur, assieds-toi et réfléchis. Nous nous sommes assis pour réfléchir. Pourquoi autant de difficultés? Pourquoi autant de pleurs dans les mariages? Que ce soit les hommes ou les femmes, il y a des pleurs. Pourquoi? Alors nous avons compris que c'est l'impatience.
2: D'accord. Et le Saint-Esprit fait quoi dans cette affaire?
3: Le Saint-Esprit,
2: qui nous donne personnifié
3: le go,
2: ici.
3: Qui nous donne le go ou qui nous donne le stop.
2: D'accord.
3: Parce que le Saint-Esprit connaît. Je peux mentir à celui qui est en face de moi parce que je recherche quelque chose. Parce que j'ai vu en lui les critères que je recherche. J'ai vu en elle les critères que je recherche. Donc je peux me cacher derrière un masque. N'oublions pas qu'en notre sein, il y a des loups. Et Dieu seul sait qui est brebis. Dieu seul sait qui
2: est loup. Ce n'est pas fort. À notre sein, il y a des loups.
3: C'est la Bible qui l'a dit.
2: D'accord.
3: La Bible a dit au milieu de nous, il y a des loups.
2: D'accord.
3: Déguisés en peau de brebis. qui se font passer pour des, qui se font passer pour des serviteurs, qui se font passer pour des chefs de département, mm-hmm. qui sont zélés, qui nettoient l'église et tout ça. Mais derrière cette facette qui est là-bas, il n'y a que le Saint-Esprit qui pourra vous dire qui est l'épouse et qui est l'époux parmi, parmi toute cette multitude. Donc quand le Saint-Esprit dit « attends », il faut attendre. On n'a pas vu cela un message pour bluffer qui que ce soit, mais on a vu
2: le
3: dans
2: thème,
3: ce thème,
2: thème il est intéressant, oui.
3: On a vu dans ce thème la manifestation de l'amour
2: le
3: de Dieu qui veut sauver ses enfants, qui veut aider ses fils et ses filles.
2: Alors, comment savoir que le Saint-Esprit te dit « attends »
3: Ça fait partie d'un sous-thème qu'on verra. D'accord. Comment discerner la voix du Saint-Esprit, la voix de la chair et la voix du diable.
2: D'accord.
3: C'est là où le piège se trouve.
2: Pour tout savoir, il faut venir.
3: Il faut venir.
2: Il faut venir. On parlera des modules, mais est-ce que les tickets sont disponibles?
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0: vraiment des conseils qui vont à l'encontre de la parole de Dieu. Ce sont des critères, des facteurs physiques qui n'ont rien à voir avec des facteurs spirituels. Mais les facteurs spirituels, eux, c'est ceux-là que le Seigneur mettra en exergue. Et souvent, ça vient et on refuse.
1: D'accord. Et le discernement se fait comment? Il faut s'inscrire et il faut appeler.
0: Il faut s'inscrire pour discerner.
1: D'accord.
0: Il faut être un homme. Bon, d'accord.
1: D'accord. Non, on s'arrête là. Il faut venir. Il faut venir.
0: D'accord.
1: Alors, le second module, c'est quoi?
0: Le second module, c'est comment bien vivre sa saison d'attente.
1: D'accord.
0: Comment bien vivre
1: le comment, sa saison le comment nous intéresse.
0: Oui, comment bien vivre sa saison d'attente. Sa saison d'attente, ce n'est pas une saison où on pleure. Mm-hmm. Ce n'est pas une saison où on se lamente. Mm-hmm. Parce que les pleurs n'ont jamais rien résolu. Mm-hmm. Les lamentations n'ont jamais rien résolu. Mm-hmm. C'est aller dans la présence de Dieu qui résout tous les difficultés. Donc, comment
1: ce qui
0: vivre
1: me plaît,
0: cette période d'attente.
1: Les mots sont bien choisis.
0: Oui, c'est ça.
1: Elle n'a pas dit pourquoi. Mm-mm. On dit ici comment.
0: C'est comment. Hein, c'est comment. Pas pourquoi.
1: C'est comment
0: vivre, mm-hmm. quelle stratégie mettre en œuvre, mm-hmm. comment se réjouir.
1: Ah, il y a des stratégies.
0: Oui, comment se réjouir pendant cette période d'attente. D'accord. C'est très important. Mm-hmm. Et comme, non seulement comment se réjouir, mm-hmm. mais où se réjouir pendant la période d'attente. Mm-hmm. On ne va pas aller se promener, aller faire la cuisine chez le frère Kofi, chez le frère Jacques,
1: c'est
0: chez le frère Paul.
1: Les
0: fiancés qui d'accord. se promènent un peu partout, qui font mm-hmm. la cuisine et la lessive mm-hmm. et tout ça, qui vont nettoyer la maison, mm-hmm. qui ont le double des clés. Du fiancé, non, on ne parle pas.
1: On voit cela souvent. Hein?
0: C'est pas souvent, c'est toujours.
1: Ah, d'accord. Elle-même dit toujours.
0: Mmh, c'est voilà. toujours. Elles ont la clé parce qu'elles veulent se passer, faire passer pour la tutélaire. Mmh. Je vais nettoyer la maison, je lave un peu les chaussettes.
1: Je prépare.
0: Je prépare, je dépose. Et j'ai fait ta
1: cuisine.
0: C'est
1: interdit, hein, c'est ça, souveraine, vous en tant que spécialiste.
0: Tu fais quoi dans une maison qui n'est pas la tienne?
1: Voilà, elle pose la question. Vous êtes à l'écoute, hein, fiancé.
0: Tu fais quoi dans une maison qui n'est pas la tienne?
1: Oui, elle s'intégue, eux.
0: Oui, tu laves là, tu laves le linge de qui?
1: On te pose la question.
0: Mm-hmm. Tu fais à manger à qui? En tant que qui? Mm-hmm. Après, quand on ne vous épouse pas, mm-hmm. si vous êtes là que vous nous écoutez ce matin, sachez que vous êtes en train d'endanger votre
1: Elles
0: vie.
1: Sont l'écoute.
0: Parce que la chute n'est pas très loin de vous. Mm-hmm. La chute n'est pas très loin. Toutes celles qui ont chuté ont commencé par faire le ménage, mm-hmm. ont commencé par faire la cuisine. Et puis le monsieur est venu un jour brusquement. Mm-hmm. Et puis ce qui devait arriver, arriva.
1: Arriva.
0: Et puis après, il épouse Cécile.
1: D'accord.
0: Et vous pleurez pendant l'adoration, nous faisant croire mm-hmm. que c'est le Saint-Esprit qui vous touche. Non,
1: d'accord.
0: vous avez mal au cœur.
1: Et pendant les fiançailles, aller manger ensemble.
0: Laisser à faire de manger, c'est la bonne période pour
1: aller
0: prier.
1: Aller au cinéma ou je ne sais pas.
0: C'est la bonne période pour prier. L'apôtre Paul nous a dit, je vous ai fiancé à Christ. C'est un leurre de penser que quand on est dans la maison du Seigneur, on est déjà sauvé.
1: D'accord.
0: Nous sommes à l'état de fiançailles aujourd'hui. Nous sommes en train de fiancer. Nous sommes en train d'être fiancés. Donc, si nous vivons n'importe comment, le Seigneur ne viendra pas prendre l'épouse que le Seigneur vient chercher. Vous n'en ferez pas partie.
1: D'accord.
0: C'est de la même façon. Il y a une conduite à avoir pendant les fiançailles. Ce n'est pas aller se promener la nuit à 23h, après on se touche pour se faire bise et puis dimanche, on adore mm-hmm. Dieu. Non. Mm-hmm. Moi, je suis très strict. Je suis de la vieille école.
1: On danse, tout ça, non? Okay,
0: vous dansez où ça? À l'église?
1: Non, vous aviez dit tout à l'heure, après j'avais donné.
0: Oui, vous dansez.
1: Une
0: vous
1: bise
0: allez,
1: quelque part, puis après dimanche.
0: Vous allez vous asseoir dans un bar où il y a une musique qui peut vous faire une musique langoureuse.
1: Langoureuse. Mm-hmm.
0: Et puis après, les idées sont noires. Mm-hmm. Le diable va commencer à vous donner des idées. Il va vous évangéliser.
1: Généralement, ils disent que de toutes les façons, ils vont se marier.
0: Ah bon?
1: Oui, on entend dire.
0: D'accord, sur 5 cas qui ont fait ça, je pense qu'il y a une seule qu'on a épousée.
1: D'accord.
0: Et elle, on l'a épousée, mais allez leur demander ce qu'elles vivent dans le foyer. Ce que vous devez comprendre, chère demoiselle ou chère madame, quand vous tombez avec un monsieur, le mariage ne sera jamais tranquille. Chaque fois que vous lui direz « je suis ici », il ne vous croira pas. Parce que vous ne lui avez pas suffisamment montré que vous craignez Christ.
1: D'accord.
0: Quand vous tombez avec un frère, vous tombez avec une sœur, vous êtes parti pour détruire votre mariage. La confiance est détruite ce jour-là.
1: D'accord.
0: Il peut vous épouser, mais jamais il y aura la paix dans le foyer. Parce qu'il aura un doute sur votre foi.
1: Tout à fait. Arrêtez-vous là, c'est tellement intéressant. Mm-hmm.
0: Troisième module, c'est quand l'impatience devient un danger pour votre vie, pour votre éternité et votre vie conjugale.
1: L'impatience.
0: Mm-hmm. L'impatience est un gros danger.
1: En quelques mots.
0: L'impatience, c'est lorsqu'on est plus pressé que Dieu. Mm-hmm. C'est lorsqu'on pense que Dieu est en train de mettre du temps. C'est lorsqu'on pense que Dieu lui-même qui est le médecin par excellence, c'est lorsqu'on croit qu'il n'est pas un bon gynécologue. Mmh. J'ai 40 ans, on dit on ne peut pas faire d'enfant. Mmh. Il y a des gens qui sont mariés à 22 ans qui n'ont pas encore d'enfant. Mmh. Donc l'âge n'est qu'un chiffre. Si Dieu veut vous donner un enfant en 50 ans, il vous donnera.
1: Ah bon?
0: Si Dieu veut vous donner un enfant,
1: l'âge
0: bien sûr.
1: N'est qu'un chiffre.
0: L'âge n'est qu'un chiffre. Le plus important.
1: Souverain Odili.
0: L'âge n'est qu'un chiffre. Mmh. Dans mon église, il y a une dame qui rendait son témoignage.

0: Parce qu'il a accouché à 59 ans. Quand il rendait le témoignage, elle avait 60 ans. Donc Dieu peut tout faire. Arrêtons de limiter la main du Seigneur en disant je vais faire vite. Quand vous êtes pressé, le diable va vous donner des conseils. Et si vous écoutez les conseils du diable, ça sera un danger. Je le dis toujours, pour ceux qui m'écoutent les vendredis, savent que je dis toujours, quand vous êtes mal marié, c'est comme aller au ciel en marchant à côté de l'enfer. À la moindre erreur, vous tomberez en enfer. Donc, s'il vous plaît, quand le Saint-Esprit dit « Attends, attendez », ce n'est pas une punition, c'est une préparation. C'est ça que nous allons leur dire. D'accord. Comment occuper ce temps de saison et être heureux en attendant le bien-aimé ou la bien-aimée.
1: Tout à fait. Quand le Saint-Esprit te dit « Attends, attends.
0: Mm-hmm. » Attends.
1: Fiancé à l'écoute.
0: Mm, c'est un mot d'amour, ce n'est pas une punition. Voilà.
1: Merci beaucoup.
0: Merci au Seigneur.
1: Merci beaucoup. Mais ce n'est pas fini. Hein. Mm. Alors... Souverain Odilie, il aura Festus Odilie,
0: oui, c'est ça, orateur. C'est lui, orateur, on ne change pas une équipe qui gagne depuis la première session.
1: Il traitera quel thème ?
0: Il traitera quand l'impatience devient un danger. Ah, c'est lui qui parlera de l'impatience. Quand d'accord. l'impatience devient, il a une belle expérience sur d'accord. l'impatience. Mmh. Beaucoup de témoignages, mmh. donc on a jugé bon de lui donner ce thème-là.
1: D'accord. Et donc, est-ce que les couples mariés peuvent y prendre part?
0: Bien sûr, on a beaucoup de couples mariés qui viennent. Quand d'accord. le Saint-Esprit dit « Attends », ça peut concerner les mariés aussi. D'accord. Les femmes très impulsives, mm-hmm. les hommes très impulsifs. Mm-hmm. Quand le Saint-Esprit dit « Attends », il faut mm-hmm. trouver le bon moment pour régler la situation. Mm-hmm. Il ne faut pas aller avant que
1: très le Saint-Esprit vous dise de... D'accord. Oui, oui. Un mot là-dessus, parce que c'est fréquent aussi. Hein.
0: Oui, c'est fréquent. On veut régler la situation à chaud. Oui. Non, ce n'est pas comme ça qu'on règle les situations.
1: Ça se règle à froid?
0: Ça se règle à froid. D'accord. Il faut être sûr que quand vous prenez la parole...
1: Extrêmement froid ou bien ni chaud ni froid?
0: Extrêmement froid, on l'a dit ici.
1: Extrêmement froid?
0: Extrêmement froid. On l'a dit ici d'accord. un lundi, mm-hmm. il faut prendre du temps. Il faut être sûr que quand vous prenez la parole, mm-hmm. ce n'est pas pour blesser l'autre. Mm-hmm. Parce qu'il y a souvent, on blesse mm-hmm. quand on est sous l'effet de la colère, très impulsif. Mais vous savez une chose...
1: Mais généralement, on dit que moi, c'est comme ça depuis mon enfance, c'est comme ça...
0: Mais et puis après,
1: c'est comme ça, je
0: et puis
1: parle.
0: Après, vous vous étonnez ouais. que les gens s'éloignent.
1: On entend ça, on entend.
0: On entend ça toujours, ouais. mais c'est dangereux.
1: C'est comme ça que je suis.
0: C'est une mauvaise habitude,
2: c'est
0: il faut
2: pas
0: la perdre.
2: C'est toi qui vas me faire changer.
0: Il faut aller au pied de la croix pour que Dieu vous change.
1: D'accord.
0: C'est ce qu'on peut dire. Parce que quand vous blessez alors, quelqu'un par vos mots, mm-hmm. vous pouvez demander pardon, la personne peut vous dire « je vous pardonne ». Mais il y a des mots qui marquent. Donc attention à l'impulsivité. Donc c'est un thème qui concerne.
1: Il y a des mots
0: aussi
1: qui marquent de façon indélébile.
0: Ça marque. En tout cause, cas, on rit toujours, mm-hmm. mais ça m'a marqué.
1: Tout à fait. Mm-hmm. Tout à fait.
0: Donc les mariés sont invités.
1: Mm-hmm. D'accord. Très bien. Alors le lieu?
0: Le lieu, c'est dans la cour de l'église USO, mm-hmm. à Cocody, là où se trouve la radiofréquence vie. Mm-hmm. C'est là qu'il y a eu lieu la deuxième session et c'est encore là. Il y aura lieu la troisième session. Nous avons aimé, à l'unanimité, nous avons aimé cette salle
1: d'accord.
0: que nous a proposée. Donc,
1: cette belle salle.
0: Cette belle salle qui nous d'accord. a été proposée. Nous mettons ce que nous pouvons.
1: D'accord.
0: Nous mettons notre savoir pour que les gens se sentent bien mm-hmm. en deux jours. Mm-hmm. Parce qu'il faut préparer l'atmosphère. Il faut un cadre qui appelle à la prière.
1: Ah, ce que donc, vous venez de dire, en principe, c'est donc, cher, oui. ça. Hein?
0: Ce n'est pas cher, c'est juste 10 000 francs.
1: Juste 10 000 francs.
0: Les prix mais n'ont
1: ça,
0: pas changé.
1: C'est un cadeau.
0: C'est un cadeau. Les prix
1: un
0: n'ont
1: cadeau,
0: pas changé.
1: D'accord.
0: C'est 10 000 francs
1: d'accord.
0: pour
1: on,
0: les deux
1: on
0: jours.
1: Appelle et on s'inscrit, c'est cela?
0: Vous appelez au numéro qu'on a donné, mm-hmm. 07 mm-hmm. 07 mm-hmm. 68 53 85.
1: D'accord.
0: 07 07 68 53 85. Mm-hmm. Vous payez 10 000 francs
1: 10 000
0: à partir
1: francs.
0: Du
1: d'accord.
0: livre et nous, on vous inscrit. La particularité de cette troisième session, c'est que nous l'avons promis à la deuxième session qu'on aura la session des femmes uniquement. Nous l'avons eu. Les femmes ont été enrichies. Mmh. Même moi, j'ai été...
1: On a eu les échos. Hein. Les donc, échos sont favorables.
0: Donc,
1: félicitations.
0: Merci au Seigneur. Et donc, pour la troisième session, mmh. il y aura la session des frères.
1: D'accord.
0: Donc, nous attendons beaucoup de frères. Ça mmh. va dépendre du mmh. nombre. On ne prendra pas autant de temps mmh. pour, comme on appelle ça, une salle bien décorée pour trois personnes. Donc, mmh. frères, inscrivez-vous si vous voulez avoir droit à la troisième session.
1: Désolé. D'accord. Est-ce qu'il y a une date butoir
0: pour l'inscription? Non, nous non, prenons les inscriptions. Jusqu'au dernier jour, nous prenons les inscriptions.
1: D'accord, très bien.
0: Il n'y a pas de date butoir. Quand il n'y a plus de place, on arrête.
1: On vous arrête, d'accord. Mm-hmm. On revient sur les contacts.
0: 07 07 68 53 85.
1: Voilà.
0: Dieu vous bénisse.
1: Merci beaucoup.
0: Merci au Seigneur.
1: À demain pour la suite.
0: Par la grâce de Dieu.
1: Merci beaucoup. Merci. Quand mm-hmm. tu veux, c'est d'accord. parti.
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Ah oui, dans quelques instants, mesdames et messieurs, nous allons partir avec les impératifs sous le coup de 10 heures. Nulle part ailleurs, c'est sur Fréquence Vie, la radio nationale des églises protestantes évangéliques de Côte d'Ivoire. Un peu d'oxygène musical et à 10 heures, on part avec les impératifs. Mise en onde, Yao Emmanuel, sous le microphone, Animoti Samuel, plus au stand.

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0: terre. Mais le soleil étant levé, elle fut brûlée parce qu'elle n'avait point de racines, elle sécha. Le deuxième type de sol, je suis en train de vous parler des différents sols. Il y a un type de sol, le deuxième type de sol qui n'arrive pas à connaître la productivité divine. Ce deuxième type de sol, c'est un sol qui est rempli de pierres. Les pierres dans la vie d'une personne s'opposeront à sa croissance. Il y a certaines personnes qui ont emmagasiné des pierres dans leur vie. Vous savez, vous pouvez prendre beaucoup de pierres que vous gardez dans votre vie. Certains ont pris les pierres de la frustration. Dans leur vie, ils ont connu tellement de frustration, ils ont pris cette pierre de la frustration, ils l'ont gardée dans leur vie. Et désormais, quand il vit seulement une vie de méfiance, il n'arrive jamais à faire confiance en quelqu'un. Même quand ils veulent s'approcher de quelqu'un, ils pensent à la frustration qu'il a connue. Ils disent, non, ce n'est pas la peine. Voici une pierre. Deuxième pierre, la pierre du doute. Vous savez, le doute peut être tellement établi en toi parce que tellement toute ta vie, on t'a menti. Et lorsque toi-même, on te parle de Jésus-Christ et on te dit de croire dans ses promesses, ta foi n'arrive jamais à grandir parce que tu dis, toute ma vie, on ne m'a jamais promis quelque chose et j'ai vu. Et même moi-même, quand je prie, il m'est difficile de voir l'exaucement de mes prières. Donc dans ta vie, qu'est-ce qui se passe? Tu commences à laisser une pierre s'établir, l'incrédulité. Tu n'arrives plus à croire dans la parole de Dieu. Or, vous savez, quand vous n'arrivez plus à croire, vous commencez à vous bloquer spirituellement. Parce que les pierres sont des blocages. Il y a des pierres qui vous bloquent spirituellement. Dieu n'arrive pas à travailler avec des personnes en qui les pierres sont établies. Les pierres sont des obstacles, des barrières. Parce que vous grandissez en fonction de votre foi. Quand il devait ressusciter Lazare, il a dit quoi? Ôtez la pierre du doute. Tant que vous laissez la pierre de l'incrédulité en vous, parfois Dieu te fait une promesse. Mais tu dis en tant que je n'y crois plus. Regarde les années qui sont passées. Le Seigneur dit non, ma fille, ôte la pierre car je ne suis pas un homme. Ôtez la pierre pour recevoir de Dieu. Ôtez la pierre. La pierre peut être dans ta réflexion, dans ta mentalité pour dire non, comment cette chose va arriver avec tout ce que j'ai connu dans ma vie. Vous êtes tellement naturel que vous n'arrivez plus à croire. Non, ôtez la pierre. Ôtez la pierre parce que Dieu est Dieu. Ne regardez pas aux années que vous avez perdues. Ôtez la pierre en disant mon Dieu est capable. En un seul jour, il peut faire ce que les hommes n'ont pas pu faire dans ma vie. Écoutez, Sarah avait vécu 90 ans. Jamais elle n'avait conçu une seule fois un enfant dans son ventre. Et à 90 ans, l'Éternel vient dire à cette femme, tu vas enfanter. Comment cela va arriver? Mais Dieu dit, non, ôte la pierre, car il est le Dieu de l'impossible. Je ne sais pas la pierre qui a grandi dans ta vie avec les échecs que tu as connus. Parce qu'il y a des échecs qui élèvent des pierres dans votre vie, au point où vous commencez à douter. Est-ce que moi aussi je connaîtrai ceci? Non, ôte la pierre parce que tu as un nouveau père, tu as un nouveau Abba, une nouvelle source. Il y a ce que l'homme ne peut pas faire, mais tu ne pries pas un homme, tu pries l'Éternel, le Dieu vivant. Ton Dieu est le Dieu capable, il est capable de ressusciter ce qui était mort. Il est capable d'appeler à l'existence les choses qui n'ont jamais existé dans ta vie. Quelqu'un lève la main, dit je crois. Dis je crois. Dis je crois en la parole de Dieu. Dis je crois dans les promesses de Dieu. Dis à partir de moi, on verra sur la terre ce que les hommes n'ont jamais vu. Dis mon témoignage sera grand. Dis je témoignerai de la puissance de Dieu. Dis, il y a un témoignage que moi seul je vais rendre. Il y a un témoignage que moi seul je vais rendre. Impose la main sur ta tête. Dis, je ne mourrai pas de façon précoce. Dis, je vivrai et je raconterai les œuvres de l'Éternel.
1: My God, tendez les mains vers l'autel. L'Esprit me met des paroles. Je déclare sur ta vie que tu feras les choses que personne n'a encore fait. Je déclare la fin de l'échec dans ta vie. Je brise les chaînes de limitation de ta vie. Je déclare dans le nom de Jésus, à partir d'aujourd'hui, je déclare le progrès dans ta vie. Je déclare le progrès dans ta vie. Je déclare l'avancée dans ta vie. Dans le nom de Jésus.
0: Il y a des personnes qui ont connu beaucoup d'échecs dans leur vie. Cela a fait qu'aujourd'hui même, même quand ils entreprennent quelque chose, même quand ils vont à l'école, même quand ils doivent passer un examen, ils ont peur, ils se disent, est-ce que ce n'est pas la même chose qui va se reproduire? Je t'annonce quelque chose de nouveau. Je mets fin à l'échec dans ta vie. À partir de maintenant, tu ne connaîtras que le succès. Le succès, le succès, le succès, le succès. Il y a certains, tout ce que vous avez entrepris comme activité à faire n'a connu que l'échec. Et pour certains, depuis un certain temps, les choses, même quand vous voulez pousser, c'est comme si ça n'avance plus. Dans le nom puissant de Jésus, que la pierre qui s'est levée contre ton progrès soit ôtée dans le nom de Jésus. Je déclare et je décrète. Gombirauskai, prions l'an pendant que je parle. Rasikatakaya, dans le nom de Jésus de Nazareth, que les pierres de malédiction générationnelle, les pierres de la pauvreté, de la sécheresse, soient brisées dans le nom de Jésus. Parlez même sur vos familles. My God, je déclare et je décrète sur le nom de la famille Amani. Au nom de Jésus, j'appelle la croissance, j'appelle le progrès. Ils ont mis certaines pierres sur des familles. Il y a des pierres sur des familles. Il y a des hôtels qui sont comme des pierres, qui ne veulent pas que les gens montent. Même quand ils montent, arrivé à un moment donné, on leur donne une maladie. Soit on attaque leur tête, soit on attaque leurs mains, soit on attaque leur ventre. Mais je suis venu parler à ta vie. Que la pierre soit ôtée. Shakara Baba Bayata. Ôte la pierre. Sheketekaya. Que la pierre soit ôtée. Que la pierre de la maladie soit ôtée. Que la pierre de la mort soit ôtée. Dis que la pierre soit ôtée. Shigele Bonsa. Maintenant, déclare ceci avec moi. Tu peux dire, moi, dis ton nom, désormais, j'avancerai. Désormais, je ferai des exploits. Je connaîtrai le succès. Et le succès. Et le succès. Je suis à la tête et non à la queue. J'avance. J'avance. Et je ne recule pas. Dans le nom de Jésus, dis la pierre de la malédiction est brisée, est ôtée de ma vie. Dans le nom de Jésus. Écoutez ceci. Ce que le Saint-Esprit me disait quand je préparais le message, il m'a dit, les pierres, écoutez bien, ne sont pas seulement des choses simples. Il dit, quelqu'un peut douter ou n'arrive pas à croire. Il veut croire, mais il n'arrive pas à croire. Et le Seigneur m'a dit, écoute, il dit, certaines pierres sont des forteresses spirituelles qui ont été établies. Parce qu'il sait que là où il y aura une grande foi, la puissance de Dieu va se mettre en mouvement. Donc, qu'est-ce que l'ennemi fait? Ils attaquent le système de foi de la personne par une forteresse satanique. Les pierres sont des forteresses sataniques qui te bloquent dans l'esprit et tu n'arrives pas à saisir les richesses du royaume des cieux. Tu n'arrives pas à saisir la révélation de la parole. C'est des forteresses. Et parfois, tu es dans une situation, je rends des témoignages où parfois je n'ai zéro sur moi et je suis dans la présence de Dieu. Et je vois le mystère du surnaturel par la foi que Dieu établit en moi. Regardez bien. Il y a un mystère, c'est que tu dois voir l'ange de l'Éternel à l'œuvre au-delà de toi. L'ange de l'Éternel à l'œuvre au-delà de toi établit d'abord quelque chose dans ta vie. Il établit le royaume dans ta vie. Et le royaume n'arrive pas à s'établir dans certains parce qu'il y a des forteresses dans le cœur. Comment ça arrivera que moi, je voyage? Comment ça arrivera que moi, un jour, je puisse réaliser telle chose? Il dit, non, je suis l'Éternel. Tu sais, quand Joseph était en prison, mon fils, jamais Joseph ne pouvait penser que le lendemain, c'est lui qui serait assis comme premier ministre d'Égypte. Parce que les lois du royaume ne sont pas comme les lois de la terre. J'aime la puissance de Dieu. J'entends élévation. Écoutez, hein, cet homme ne vous parle pas. Mais je suis en train de vous introduire. Je sens des fibres. C'est-à-dire, la parole que je te dis là, quand tu vas t'accrocher à elle, elle va t'attacher. Et pour certains, elle va te transporter dans les hauteurs spirituelles. Il y a des pierres qui ont été placées dans les fondements de ta famille qui disent que Jacques sera limité à tel niveau. Mais l'Éternel dit, c'est fini mon fils. Je brise les pierres de la malédiction et j'apporte dans ta vie quelque chose de nouveau. Je prends ta vie J'arrache ta vie des forteresses sataniques de la maison de ton père. J'arrache ta vie des forteresses de limitation de la maison de ta mère. Tendez les mains, surtout les femmes. Je déclare, je décrète que à partir de toi, il y aura le mariage dans ta famille. Regarde ce que l'Esprit est en train de me dire. Il dit, hé, ma parole, ce n'est pas l'âge. À cause de la promesse qui était, my God, sur Caleb, même à 86 ans, Caleb avait la force d'un jeune de 18 ans. Est-ce que je parle à une femme, à un homme? Ma promesse, ce n'est pas l'âge. Les années sont passées, mais la parole n'est pas passée. Tu penses que tu as échoué, mais le miracle va t'obliger à rester jeune. Shikarabarabarayanta. Sarah même ne sait pas comment à 90 ans, son ventre est resté frais. Mais dit l'Éternel, est le Dieu de miracles. Et moi, Lazare Amani, dit je ne prie pas le Dieu de la famille Amani. Je ne prie pas le Dieu de ma région, qui n'est pas un Dieu, qui ne peut faire de miracles. Mais moi, je prie l'Éternel, le Dieu véritable, le Dieu de miracles, le Dieu des signes et des prodiges. Dites-le, le Dieu d'Abraham, qui a visité Abraham à l'âge de 100 ans. Je déclare, je décrète que les promesses de l'Éternel sur ma vie n'échoueront point, mais elles entrent en mouvement et me localise. Les promesses de l'Éternel me localise et s'attache à ma vie. Je déclare l'accomplissement des promesses de l'Éternel dans le nom de Jésus. N'avez-vous jamais entendu

dans ta bouche. N'avez-vous jamais appris qu'au commencement Dieu créa les cieux et la terre? Ma fille, la terre était informe et vide, et l'Éternel dit que la lumière, c'est katakayanta. Il y a des choses que tu ne vois pas, mais ton ventre est rempli de l'onction d'Abraham. La semence d'Abraham est dans mon ventre. Tu es le prophète de ta destinée. Tu vas accoucher de grandes destinées. Kebaramasi katakaya. Rantoloroboseketekaya. Job a dit, je sais que mon rédempteur est vivant. Je sais que mon rédempteur est vivant. Si la foi te quitte, ton miracle t'a quitté. Quelqu'un comprend ce que je dis? Ta foi va mettre l'alliance à ton doigt. Écoutez-moi mes filles, c'est la foi de Ruth qui a mis l'alliance à son doigt. Ruth n'est pas allée chercher garçon, hein, mais elle a eu foi dans le Dieu de Naomi. Elle est allée dans le champ de Boaz, qui est le champ de l'alliance. Ceux qui marchent dans l'alliance de l'Éternel seront rencontrés par l'ange de l'Éternel. L'ange de l'Éternel te rencontrera. Je vois des grandes destinées s'élever. Je vois des grandes destinées s'élever. Je vois des hommes forts s'élever. Des femmes fortes s'élever. Dans le nom de Jésus. Il dit,

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0: 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Yeah.
1: Quand on tourne les regards vers toi, on est rayonnant de joie. Et le visage ne rougit pas de honte. C'est toi mon espoir, Seigneur Jésus.

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réveille la mouchoir. Louer Jésus. Ah, tchoukou, tchoukou, maman. Je dis, ton grand amour s'est manifesté dans ma vie.

0: 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Il est 11h sur la voix qui dit Dieu vous aime.
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3: Gloire à Dieu. Alors je dis que Dieu est esprit. Et Dieu est dans l'esprit.
4: And God is in the spirit.
3: Mais nous pouvons ressentir la joie de Dieu.
4: We can feel the joy of God.
3: À travers ce que Dieu nous a donné qui lui ressemble le plus.
4: And through what God gave us that look like him,
3: c'est-à-dire notre esprit.
4: Meaning our spirit.
3: Dieu est esprit.
4: God is spirit.
3: Et quand il voulait faire l'homme,
4: when he wanted to make man,
3: la première chose qu'il va créer,
4: the first thing he is going to create,
3: c'est l'esprit de l'homme.
4: Is the spirit of man.
3: Dieu a créé l'esprit de l'homme,
4: so God created the spirit of man,
3: pour montrer que dans l'homme,
4: to show that in the man,
3: ce qui aura la priorité,
4: what will have the priority,
3: c'est l'esprit de l'homme.
4: Is the spirit of man.
3: Parce que l'esprit de l'homme est important d'abord pour Dieu.
4: Because the spirit of man is important first for God.
3: Le corps de l'homme est important pour le monde naturel.
4: The body of God, the man is important for the natural world.
3: Donc, le corps de l'homme est important pour le monde naturel.
4: So the body of man is important for the physical world.
3: Mais l'esprit de l'homme est important pour le monde spirituel.
4: The spirit of man is important for the spiritual world.
3: Dieu a dit faisons l'homme.
4: God said let's make man.
3: C'est l'esprit, c'est le verbe faire que Dieu va utiliser.
4: God is going to use the verb do.
3: Dieu n'a pas dit créons l'homme.
4: He didn't say let's create man.
3: Il a dit faisons l'homme.
4: He said let us make man.
3: Dans le projet de faire l'homme,
4: in the project of making man,
3: le premier verbe qui va apparaître,
4: the first verb that will appear,
3: c'est créer.
4: Is made.
3: Parce que dans le faisons l'homme,
4: in the making of man,
3: il y a trois puissants verbes qui vont intervenir.
4: There are three powerful verbs that will intervene.
3: Vous savez que les verbes sont définis comme des verbes, des éléments d'action.
4: So the verbs are defined like action verbs.
3: Les verbes déterminent une action qui est faite.
4: They also determine the action which it is made.
3: Un mouvement qui est accompli.
4: So a movement which is accomplished.
3: Donc quand Dieu dit faisons l'homme,
4: when God said let us make man,
3: cela veut dire que Dieu va entreprendre un mouvement pour faire quelque chose.
4: Meaning that God is going to move to make something.
3: Mais dans le faisons l'homme,
4: in the making of man,
3: vous n'avez pas dit dans le verbe d'action faisons l'homme.
4: In the action verb of making man,
3: il y a trois verbes qui vont intervenir à l'intérieur du faisons l'homme.
4: There are three verbs that will intervene in the making of man.
3: Le premier verbe dit l'Éternel créa l'homme.
4: The first verb says the Lord created the world.
3: C'est dans Genèse 1, 26, 27.
4: In Genesis 1, verse 26 and 27.
3: Le verset 26, on voit le verbe faire.
4: So we see the verb make in the verb 26.
3: Maintenant, quand Dieu a dit faisons,
4: when he said, let's not make man,
3: ça veut dire qu'il va entreprendre l'action de faire l'homme.
4: He's going to undertake the action of making man.
3: Parce que Dieu a entrepris l'action de faire les autres espèces.
4: Because God has started making the other species.
3: Il a créé l'espèce animale.
4: He created the animal species,
3: l'espèce aquatique qui est dans les eaux,
4: I mean the water species,
3: l'espèce végétale qui sont les plantes et les arbres,
4: I mean the fruit and the vegetable species,
3: et il a créé l'espèce céleste,
4: and he created the heavenly species,
3: qui sont les oiseaux.
4: Which are the birds.
3: Maintenant, Dieu vient, il dit, faisons l'espèce particulière qu'on appelle l'homme.
4: Said, that we call
3: l'homme est une autre espèce qui a été créée dans toute la création.
4: So is the whole
3: mais la particularité de l'homme,
4: of man,
3: c'est que l'homme allait être créé comme une espèce qui va dominer les autres espèces.
4: So man is going to be created as a species going to dominate the other species.
3: C'est pourquoi Dieu a pris le temps de créer l'espèce animale ou bien des animaux.
4: That's why he took time to create the animal species.
3: Il a créé aussi l'espèce des poissons qui sont dans les eaux.
4: So he created the species of fish which are in the waters.
3: Il a créé l'espèce végétale.
4: He created the vegetal species.
3: Il a créé les animaux, mais il a créé aussi l'espèce céleste, les oiseaux.
4: And he made the bird, the heavenly species, the birds.
3: Les oiseaux, leur particularité, c'est qu'ils ont la capacité de voler dans l'air.
4: So the birds have the capacity to fly in the air.
3: Et vous allez voir que chaque espèce qui a été créé avec son environnement qui va lui permettre de s'exprimer.
4: So every species have been created with the environment helping to express.
3: Les oiseaux, c'est dans l'air.
4: So the birds are in the heaven.
3: Donc l'oiseau trouve l'expression de son potentiel dans le territoire air.
4: So the bird finds the territory species in the air.
3: C'est pourquoi l'oiseau est maître quand il est dans l'air.
4: So the bird is a master when he's in the air.
3: Mais dès l'instant où il dit qu'il va atterrir sur la terre et se poser sur la terre, vous voyez que l'oiseau n'est plus patron, il est à la merci de ceux qui dominent la terre.
4: Now when the bird wants to come on earth, he's at the mercy of those who rule the earth.
3: Ça cause qu'un oiseau en haut là-bas, tu ne peux pas le tuer.
4: When the bird is on the air, you cannot kill him.
3: Mais si l'atterrit se pose sur des branches ou de la terre, en ce moment-là, les animaux peuvent le croquer ou bien l'homme peut le tuer.
4: When he lands on earth, the animal can eat him or a man.
3: Dans l'air, il est patron.
4: In the air, he is a boss.
3: Maintenant, les poissons sont dans la mer.
4: So the fishes are in the waters.
3: Leur environnement où ils sont forts, c'est l'eau.
4: So the environment where they are strong is in the waters.
3: Tu ne peux pas rivaliser avec eux dans l'eau.
4: You cannot rival with the bird, the
3: les
4: fish
3: poissons
4: in the waters.
3: Peuvent aller dans les profondeurs partout dans
4: they
3: l'eau.
4: They can look deeply in the waters.
3: Est-ce que tu me suis?
4: Do you get what I'm telling you?
3: Est-ce que
4: you?
3: Tu me suis?
4: Are you following?
3: Bon, on va réduire la cadence. Alors, les oiseaux, les poissons sont dans l'eau.
4: So the fishes are in the water.
3: Leur environnement pour lequel ils ont été créés. Vous allez voir, écoutez, c'est important. Dieu a créé chaque espèce et lui a donné son environnement.
4: So God made every species and gave him his environment.
3: Dieu va créer donc les animaux et leur donner leur environnement, c'est la terre ou la forêt.
4: So whether it be the forest or the earth, God created the animals.
3: C'est quoi dans la forêt, les animaux sont des patrons.
4: So in the forest, animals are boss.
3: Si un oiseau quitte son territoire, il descend dans la forêt. Ah! On peut le détruire.
4: If a bird leaves his territory to come in the forest, we
3: parce que dans la forêt, sur la terre, il n'est pas chef.
4: So on the earth, the forest, he's not the boss.
3: C'est l'air qui est le territoire de sa royauté.
4: So the air

0: Donc maintenant Dieu dit faisons l'homme.
1: He said, let us make man.
0: Cet homme qu'on va faire, il est une espèce particulière.
1: He is a special, a particular species.
0: Lui, la terre n'est pas son territoire.
1: So the earth is not the territory.
0: Mais l'air n'est pas son territoire.
1: The air is not his territory.
0: Comment dit cela? L'eau n'est pas son territoire.
1: The water is not his territory.
0: C'est toute la création qui est son territoire.
1: So all the creation is his territory.
0: L'homme,
1: man,
0: Dieu va lui donner de dominer tous ceux qui sont dans leur territoire.
1: So he will give him to rule all of that those are in his territory.
0: C'est pourquoi l'homme a l'autorité pour rentrer dans le territoire et dominer les oiseaux.
1: So he has the authority to get to the air and rule over the birds.
0: L'homme a l'autorité pour rentrer dans le territoire mer et dominer les poissons.
1: Also have authority to get to the water and rule the fish.
0: Regardez même après la chute de l'homme.
1: Even after the fall of man.
0: Regardez ce que l'homme a fait pour pouvoir dominer.

0: the pitches in
1: eux, ils dominent leur territoire.
0: They are ruling the
1: mais
0: territory.
1: Nous, notre autorité est au-dessus de leur autorité.
0: But our authority is over their authority.
1: C'est pourquoi nous pouvons les maîtriser dans leur territoire.
0: So we can master them in their territory.
1: Nous pouvons les maîtriser dans les eaux et dans l'air.
0: We can command and rule them in the water and in the sea.
1: On a fait même des avions.
0: We can even make some planes
1: qui volent dans l'air où les oiseaux volent.
0: To fly in the air where the birds
1: et souvent même on va dans des altitudes que eux ils ne peuvent pas aller.
0: Even if we go far in the altitude that the birds
1: on a même fait des fusées qui nous envoie sur la lune où les oiseaux ne peuvent pas s'en... Aucun oiseau ne peut aller dans la lune. C'est pour vous montrer que Dieu a remis la domination de tous les autres territoires qu'il a donné aux autres espèces là à l'homme.
0: So God has given all the dominion of the earth to man.
1: Donc l'homme est une espèce suprême.
0: The man is a supreme species.
1: Qui domine les autres territoires.
0: He rules over the other territories.
1: Mais suivez-moi, frères et sœurs.
0: And follow me carefully.
1: J'ai dit que chaque espèce a été créée avec son territoire de fonctionnement et d'expression.
0: So every species has been made with the territory of expression.
1: Alors quand Dieu créait l'homme,
0: when God was making
1: quand
0: man,
1: Dieu faisait l'homme plutôt,
0: he was making and created
1: il
0: man,
1: a créé l'homme.
0: He created man,
1: et la partie de l'homme que Dieu a créé, c'est l'esprit.
0: So the first part he created was the spirit.
1: Pourquoi Dieu a créé l'homme, la dimension esprit en premier?
0: So why God made the spirit in the man first?
1: Il a fait cela pour que et pour parce que Dieu voulait donner à l'homme que la priorité de sa vie sera mise sur l'esprit.
0: So God wanted to put the priority of his life in the man.
1: Dieu a fait cela pour donner à l'homme, pour dire que l'environnement où l'homme pourra vivre comme les autres espèces vivent, ils sont à l'aise. L'environnement de l'homme, c'est Dieu.
0: So that the environment of the man be in the spirit and in
1: l'environnement des poissons, c'est dans l'eau.
0: So the environment of fishes are in the water.
1: Pour les oiseaux, c'est dans le ciel.
0: For birds are in the heaven.
1: Pour les animaux, c'est la terre.
0: For animals is the earth.
1: Mais l'environnement de l'homme,
0: but the environment of man,
1: ce n'est pas la terre.
0: Is not the earth.
1: Ce n'est pas le ciel.
0: Is not the heaven.
1: Ce n'est pas la mer.
0: Is not the sea.
1: Suis ce que je te dis. Suis ce que je te dis. L'homme vit, c'est vrai, sur la terre.
0: Through that man lives on earth.
1: Il connaît l'eau.
0: He knows waters.
1: La terre est un territoire pour lui.
0: So the earth is a territory.
1: Où il s'exprime, il se manifeste.
0: When he express himself.
1: Mais l'environnement de son existence,
0: by the environment of his existence,
1: qui va faire que l'homme pourra se manifester et dominer,
0: will help him to rule and overcome.
1: Ce n'est pas la terre.
0: It's not the earth.
1: Ce n'est pas l'air.
0: It's not the air.
1: Ce n'est pas l'eau.
0: It's not the water.
1: C'est Dieu d'abord.
0: It's God first.
1: Ça dit que Dieu est l'environnement de l'homme.
0: So God is the environment of man.
1: Si l'homme n'est pas en relation avec Dieu,
0: if a man is not in fellowship
1: il n'est pas en connexion avec Dieu,
0: is not connected to God,
1: il ne pourra pas dominer les poissons de la mer,
0: he could not rule the fish of the sea,
1: les oiseaux du ciel,
0: the birds of the heaven,
1: et les éléments qui sont donc sur la terre.
0: And the element which are on the earth.
1: Donc chacun a son environnement.
0: So each of them have their environment.
1: Donc quand Dieu nous a fait,
0: when God made
1: le verbe d'action, c'est faisons l'homme.
0: The action of verb makes him, let's make
1: mais
0: man,
1: dans ce faisons l'homme là,
0: in the making of man,
1: le verbe premier qui va intervenir,
0: the first verb to intervene,
1: c'est Dieu créa l'homme, verset 27.
0: God created the man.
1: Dieu créa l'homme, verset 27.
0: So in the 27 God
1: Dieu créa
0: the man,
1: l'homme à son image.
0: After his likeness,
1: il créa l'image de Dieu.
0: The likeness of God,
1: il créa l'homme et la femme.
0: He created the man and the woman.
1: Le premier verbe dans faisons, c'est créer.
0: The first verb is making.
1: Et la seule partie de toi qui a été créée, c'est ton esprit.
0: The first part in you which has been created is
1: l'esprit
0: your spirit.
1: Détermine ta création.
0: So the spirit determines your creation.
1: L'esprit détermine ton existence.
0: Your spirit determines your existence.
1: L'esprit détermine que dans le monde spirituel tu existes.
0: So the spirit determines the spiritual world that
1: sans
0: you
1: ton esprit.

0: un homme.
1: It's not your spirit only makes you being a man.
0: C'est pourquoi nous disons que l'homme n'est pas un esprit.
1: We don't say man is not a spirit.
0: Si nous disons que l'homme est un esprit,
1: if you say man is a spirit,
0: ça veut dire que l'homme n'a pas de corps physique.
1: Meaning that man does not have a physical.
0: Parce qu'un esprit, Jésus même a dit, un esprit n'a ni os ni chair.
1: But Jesus said, a spirit has no bones, no flesh.
0: Or toi, tu as os et tu as chair.
1: But you have a bones and you have flesh.
0: Tu n'as pas, tu n'es pas un esprit.
1: You are not a spirit.
0: Mais tu as un esprit.
1: But you have a spirit.
0: Ton esprit est important.
1: Your spirit is important.
0: Parce que ton esprit détermine que tu existes.
1: So your spirit determines that you exist.
0: Ton existence est dans ton esprit.
1: Your existence is within your spirit.
0: Ça dit que ton corps seul ne manifeste pas que tu existes.
1: So your body does not manifest your
0: Je répète, ton corps tout seul
1: your body alone
0: ne manifeste pas que tu existes.
1: Does not express your existence.
0: C'est pourquoi tu vas voir que quand l'esprit et l'âme sortent du corps de l'homme,
1: so when the soul and the spirit leaves the body,
0: son existence n'a pas de manifestation.
1: So his existence has no manifestation.
0: Est-ce que vous me suivez jusqu'à présent?
1: Are you getting me up to now?
0: Est-ce que tu me suis jusqu'à présent? Donc Dieu dit, faisons l'homme, et Dieu a créé l'esprit de l'homme.
1: God has created the spirit of man.
0: Le verbe créer appartient à l'esprit.
1: So the creation created belongs to the spirit.
0: Et créer veut dire amener à l'existence.
1: Creating is to bring into

0: producing in the natural world.
1: Par ton esprit,
0: through your spirit,
1: tu es visible.
0: You are visible.
1: Tu existes dans le spirit. Tu existes
0: in the spiritual realm.
1: Par ton esprit, tu existes.
0: Through your spirit, you exist.
1: Et tu es visible dans le spirituel.
0: And we can see you in the spiritual
1: Mais
0: realm.
1: Par ton corps,
0: through your body,
1: tu es visible. Par ton corps, tu n'existes pas dans le naturel. Tu existes déjà dès l'instant où Dieu a créé ton esprit.
0: So when God make your spirit, you exist.
1: Mais ton corps te rend visible.
0: But your body make you visible.
1: Ton corps permet de rendre visible ton existence.
0: So your body makes your existence to be visible.
1: C'est pourquoi ton corps n'est pas la priorité d'abord.
0: That's why your body is not the priority.
1: C'est ton esprit qui est la priorité.
0: Your spirit is your priority.
1: Maintenant, troisième élément.
0: And the third item,
1: on dit que l'homme devint une âme vivante.
0: And man became a living soul.
1: Le troisième verbe, c'est devenir.
0: The third verb is a become,
1: créer,
0: created,
1: faire, et plutôt former,
0: and form,
1: et devenir.
0: And become.
1: Voici les trois verbes d'action qui sont dans le verbe faire.
0: Here is a three action verb in the making.
1: C'est pourquoi quand nous parlons de l'homme,
0: when we talk about man,
1: dans son tout entier,
0: in the whole entire,
1: quand on parle de l'homme tout entier,
0: we talk about the entire
1: on
0: word,
1: parle de man, l'esprit,
0: by the spirit,
1: de l'âme,
0: the soul,
1: et du corps.
0: And the body.
1: Mais quand on parle de Dieu tout entier,
0: when we talk about God in the whole,
1: on parle que de l'esprit.
0: We talk only of the
1: Dieu
0: spirit.
1: Est
0: God
1: un esprit.
0: Is a spirit.
1: L'homme n'est pas un esprit.
0: Man is not a spirit.
1: Mais l'homme a un esprit.
0: A man has a spirit.
1: Il a une âme.
0: He has a soul.
1: Et il a un corps.
0: And he lives in
1: C'est
0: the
1: les
0: body.
1: Trois ensemble
0: the three element together
1: qui font ce qu'on appelle l'homme.
0: What we call man.
1: C'est pourquoi Paul dit que Dieu, que le Dieu qui sanctifie vous sanctifie tout entier.
0: And Paul said the God who sanctifies sanctify you in the whole.
1: Donc dans 1 Thessaloniciens 5, 23,
0: in 1 Thessaloniciens 5, verse 23,
1: que Dieu vous sanctifie tout entier.
0: Let God sanctify you in your
1: et
0: whole.
1: Que votre être entier,
0: and your entire being,
1: votre être, quand je parle, il faut mettre le verset. Et votre être entier,
0: and your entire being,
1: 1 Thessaloniciens 5, 23, et que votre être. Et que votre être,
0: and your entire being,
1: il dit, et que tout votre être,
0: and your whole being,
1: tout votre être, c'est quoi?
0: The
1: l'esprit.
0: Spirit,
1: regarde le verset, il dit quoi? L'esprit,
0: the spirit,
1: l'âme,
0: the soul,
1: et le corps.
0: And the body.
1: Donc, si tu te prends en tant qu'un esprit, tu n'es pas tout entier.
0: If you find yourself being the spirit, you are
1: l'esprit
0: the
1: seul n'est pas l'homme tout entier.
0: The spirit is not man in the
1: l'âme, elle seule n'est pas l'homme tout entier.
0: The soul is not the man
1: le
0: in the
1: corps
0: whole.
1: Seul n'est pas l'homme tout entier.
0: So the body is not the man in
1: tout
0: the soul.
1: Entier, là,
0: the whole
1: c'est l'esprit,
0: is the spirit,
1: l'âme
0: the soul,
1: et le corps.
0: And the body.
1: Mais chaque partie a son rôle à jouer dans ton existence.
0: So each

0: Je répète, ton esprit te permet d'être en relation avec le Dieu esprit.
1: So your spirit helps you to be in contact with the God
0: spirit. Et le Dieu esprit a relation avec toi uniquement que par ton esprit.
1: And the spirit God has the relation only with you.

0: des pensées, le réseau par lequel quand tu es content, toi tu sais qu'il est content. C'est ton esprit.
1: Si vous
2: écoutez ce que je dis là,
1: if you listen what I'm telling you, this is the Christian normal Christian.
2: Dieu va jamais te contacter par le réseau intellectuel.
1: So God will never contact you through your intellectual network.
2: Ça ne veut pas dire que Dieu dit que ton intelligence n'est pas important.
1: That's not mean that your intellectual level is not important.
2: Mais Dieu ne te contacte pas intellectuellement.
1: So God does not contact you intellectually.
2: Dieu ne vous contacte pas physiquement.
1: Physically,
2: Dieu est esprit, il vous contactera toujours spirituellement.
1: God is

0: C'est l'esprit qu'il a créé en toi.
1: The spirit he created in you.
0: Quand l'homme a péché contre Dieu,
1: when man sins against God,
0: quand l'homme a péché contre Dieu,
1: when man sins against God,
0: vous avez vu que le corps de l'homme n'est pas mort.
1: You see, the body was not dead.
0: Son âme n'est pas morte.
1: His soul was not dead.
0: C'est le

0: not a physical death.
1: C'est une mort spirituelle.
0: It's a spiritual death.
1: L'esprit de l'homme.
0: The spirit of man.
1: C'est une mort.
0: It's a spiritual.
1: Si c'est une mort spirituelle, ça doit toucher quelle partie dans l'homme?
0: If the spiritual death is this.
1: Aide-moi, j'espère qu'on est en train de prêcher ensemble.
0: We are preaching together.
1: Si c'est une mort spirituelle, ça doit toucher quoi?
0: If it's a spiritual death,
1: mais si c'est une mort.

0: nature part
1: peut connaître la mort.
0: Can experience death.
1: Mais la mort dont Dieu parlait à Adam,
0: but the death God was talking to Adam,
1: c'était la mort spirituelle.
0: It was a spiritual death.
1: Qui va entraîner la mort dans les autres domaines.
0: It's going to bring the death in the other.
1: Dès l'instant où l'homme sort de son environnement qui est Dieu,
0: so when God left his environment, which
1: il est mort.
0: Is dead.
1: De cette mort
0: from that death,
1: vont venir toutes les autres morts.
0: All the death will come.
1: C'est pourquoi quand vous lisez où il a dit à Adam, si tu manges de ce fruit, tu mourras certainement.
0: If you eat the tree of good, you will surely die.
1: Dans la version originale,
0: in the original version,
1: la pensée qui est là-bas, c'est quoi?
0: The mind that is there, what is it?
1: Littéralement, il a dit à Adam,
0: literally he said to Adam,
1: vous mangerez de tous les arbres du jardin.
0: You eat all the trees of the garden.
1: Mais l'arbre de la connaissance du bien et du mal,
0: the tree of the knowledge of good and bad,
1: vous ne mangerez pas de cet arbre.
0: You will not eat that tree.
1: Il dit, le jour où tu en mangeras,
0: the day merci, you will eat,
1: tu mourras.
0: You will surely,
1: mais dans la version originale,
0: in the original version,
1: la pensée qui est là-bas,
0: the mind there,
1: ce n'est pas tu mourras.
0: It's not you will die.
1: Il dit le jour tu mangeras,
0: the day you will eat,
1: dans la mort,
0: in the death,
1: tu mourras certainement.
0: You will surely die.
1: Ça veut dire que tu vas tomber dans une mort
0: you will fall in the
1: qui
0: death,
1: va provoquer toutes les autres morts.
0: That will provoke all the death.
1: C'est la mort spirituelle.
0: The spiritual death,
1: qui est la séparation avec le Dieu Esprit.
0: The separation from God's Spirit.
1: Révision de la leçon. La mort spirituelle est intervenue.
0: When that the spiritual death came into place.
1: Je te pose la question. On va faire plus. Quand quelqu'un est mort physiquement,
0: when somebody is dead physically,
1: le mot mort est un mot très dangereux.
0: So death is a dangerous word.
1: Le mot mort est... Dieu vient d'ouvrir une autre fenêtre.
0: God has just opened a new window.
1: Une autre
0: revelation.
1: Tu sais qu'une porte donne accès à une chambre.
0: So you see, a door gives access to a room.
1: Je ne sais pas si on rentre dans cette chambre, on pourra ressortir.
0: I don't know if we get to the room, we can come back.
1: Alors souvent dans une chambre, il y a d'autres chambres.
0: And sometimes in a room, they have rooms.
1: Au moment où tu rentres, tu vois que tu n'es plus au salon.
0: When you are noticed, you are no more in the living room.
1: Amen.
0: Amen.
1: Écoutez-moi.
0: Listen.
1: Dans la mort, tu mourras certainement.
0: In the death, you surely
1: le mot mort est un mot dont il faut avoir la révélation.
0: So the word death, you should have revelation.
1: Mais la définition profonde de la mort,
0: the deeply definition of
1: dans death, tout ce qu'on appelle mort,
0: in everything we call death,
1: il y a toujours un verbe ou bien un mot qu'on appelle séparation.
0: There's a word that we call separation.
1: Il ne peut jamais avoir mort
0: it will never have death,
1: sans qu'il y ait séparation.
0: Except we have separation.
1: Tu veux que j'ouvre cette chambre-là? Je vais ouvrir un peu plus fermé.
0: I just want to open that room.
1: Même la mort de Jésus,
0: even if the death of Jesus,
1: c'est une mort qui a produit une séparation.
0: Is a death that produces a separation.
1: You
0: not understand.
1: La mort de Jésus,
0: the death of Jesus,
1: est une séparation.
0: It's a separation
1: avec le royaume des ténèbres.
0: From the kingdom of darkness,
1: avec la nature que Adam a implantée.
0: And from the nature that Adam.
1: C'est quoi quand Jésus est mort?
0: When Jesus died,
1: il y a eu des séparations qui se sont produites.
0: So we have a lot of separation. I'm asking you.
1: Si tu dis que c'est pas vrai, quand quelqu'un est mort physiquement dans ce monde,
0: when somebody is dying physically,
1: il y a séparation ou il y a pas séparation?
0: There is separation or not?
1: Mais il est séparé de qui?
0: Is it separated from who?
1: Eh? Des vivants.
0: From the living
1: qui vivent sur la terre.
0: Who lives on
1: ça
0: earth?
1: Est le monde physique des vivants.
0: The
1: où les hommes vivent là, il est séparé de ce monde.
0: Separate from the
1: maintenant,
0: world.
1: Prenons cette mort physique.
0: Let's take this.
1: Allons-y dans la mort spirituelle.
0: Let's go to the spiritual.
1: Quand l'homme est spirituellement mort,
0: when man is spiritual,
1: il y a eu séparation, oui ou non?
0: There's a separation or not?
1: Mais séparation d'avec qui?
0: Separation from who?
1: De Dieu.
0: From God.
1: Parce que Dieu lui a dit tu mourras.
0: But God said you surely die.
1: Que tu seras séparé.
0: You will be separated.
1: Mais séparé de qui?
0: Separated to who?
1: Pas séparé des animaux. Quand Adam a péché, il n'était pas séparé des animaux.
0: When he died, he was not separated from animals.
1: Il était séparé de Dieu.
0: Was separated from man.
1: Et c'est dans la séparation d'avec Dieu.
0: In the separation from God.
1: Que les autres morts vont commencer à s'établir dans l'homme.
0: And the other death will try to.
1: La mort physique.
0: The physical death.
1: N'est rien d'autre que la conséquence de la mort spirituelle.
0: Is nothing except by the consequence of.
1: Toutes les morts,
0: all of the death,
1: les morts ont différents noms.
0: They have different names.
1: La pauvreté, c'est une mort.
0: So poverty is a death.
1: C'est une mort.
0: It's a death.
1: Et j'ai dit la mort, c'est une sépare.
0: I said death.
1: Donc la pauvreté te sépare de quoi?
0: Poverty.
1: La richesse.
0: Separated from riches. Amen.
1: La malédiction, c'est une mort.
0: So curse is a death.
1: C'est une séparation. Donc c'est une séparation. Mais séparation d'avec quoi?
0: Separation from what?
1: From curse. Is separation from blessing.
0: C'est la malédiction, la séparation de la bénédiction.
1: Poverty.
0: La pauvreté.
1: Is separation from riches.
0: La prosperity. Séparation de la prospérité.
1: Aïe, comme aussi. Dans la mort.
0: In death.
1: Tu mourras certainement.
0: You will surely die.
1: Dieu a dit ça de Adam.
0: God said it to Adam.
1: Il dit si tu pèches, tu mourras.
0: If you sin, you will
1: dans
0: die.
1: Dans cette première mort qui est la mort spirituelle.
0: The first death with the spiritual.
1: Toutes
0: death,
1: les autres morts, les autres séparations vont venir.
0: So all the separation will come into place.
1: La plus grande séparation que l'homme ait connue, c'est sa séparation avec Dieu d'abord.
0: The biggest separation of man experience is the separation from
1: et
0: God.
1: Et cette séparation entraîne la séparation avec toutes les autres choses.
0: And that called the separation from all of the other things.
1: Mais maintenant, quand Dieu a envoyé Jésus,
0: so when God sent Jesus,
1: il a dit à Adam que dans la mort, si tu meurs, toutes les autres morts vont venir.
0: He said to Adam, when you die, all the death will come.
1: Tu connais Jean 3:16?
0: You know John 3, verse 16.
1: Dans Jean 3:16, là, qu'est-ce qu'on dit que Jésus va te donner?
0: What did he say that Jesus is going to give you?
1: Quiconque croit en lui ne périt pas, mais il a quoi?
0: Whoever.
1: Tu sais quoi, quand tu acceptes Jésus, Dieu te donne la vie.
0: You know why when you receive Jesus, gives you life?
1: La mort t'a séparé de Dieu.
0: So death separates you from God.
1: La vie te reconnecte à Dieu.
0: And the life will reconnect you to God.
1: Donc actuellement là, tu es un branché.
0: Now you are connected.
1: Tu es un connecté.
0: You are connected.
1: Tu es le vrai branché.
0: You are true connected.
1: Tu es branché au look de Dieu.
0: You are connected to the eyes of God.
1: Tu es branché, pasteur Alou, au look de Dieu.
0: You are connected to the style.
1: Tu es branché
0: of God.
1: Au style de Dieu.
0: And you are connected to the style.
1: Tu es branché au langage de Dieu.
0: You are connected to the language.
1: Parce que dès l'instant Dieu t'a donné sa vie,
0: when he gives you his life,
1: il t'a relooké dans son look.
0: So he gave you his style.
1: Écoutez, croyez ce que je vous dis là. Vous comprenez pourquoi je n'ai pas besoin de chercher à me look, à looker comme le monde.
0: So I don't need to look like the world.
1: Je suis entré dans un look.
0: I am entering into
1: le
0: a
1: style de
0: style,
1: vie.
0: A style of
1: le
0: life.
1: Style de vie qu'on appelle Zoé.
0: Zoé.
1: Le genre de vie que Dieu possède et que le genre de vie que Dieu vit.
0: The kind of life God has and he

0: that look,
1: that style. Please, I beg, open your heart.
2: Je dis pas ça pour un chacun de vous. Je dis ça parce que j'utilise des mots que tu comprends ce que je suis
1: en train. I'm using words for you to understand what I want to portray in you.
0: Alors quelle est la chose que Dieu t'a donnée? La vie.
1: That God gave you
0: is, tu sais pourquoi Dieu nous a donné la vie?
1: You know why God gave us
0: parce qu'il a dit à Adam,
1: he said to Adam,
0: si tu pêches
1: if you sin,
0: dans la mort,
1: in

0: choses vivent maintenant. La vision n'est pas ce que vous pensez. Évangéliste, la vision n'est pas ce qu'on pense. La vision est plus que ce que nous pensons. La vision, c'est la vie qui vient restaurer, qui vient rétablir, qui vient redresser et corriger tout ce que la mort a ruiné. Écoutez-moi s'il vous plaît. Si dans la mort spirituelle, tout est mort dans notre vie,
1: si tu ne crois pas ça, comment tu vas bénéficier de la vie que Dieu te donne?
0: If you don't believe, how are you going to take advantage of dans la mort,
1: if in death,
0: toutes les autres morts sont rentrées.
1: So all of the death came into place.
0: Si tu dis que tu crois ça,
1: if you say you believe,
0: et tu as vu les effets, non?
1: And you saw the effect.
0: Sur la race humaine, tu as vu les effets de cette mort.
1: On the race of the human, you saw it.
0: Alors maintenant, quand Jésus t'a donné la vie,
1: now when Jesus gave you life,
0: si la mort a fait son travail,
1: if death did its work,
0: en provoquant les autres morts,
1: provoking the other deaths,
0: en provoquant les autres morts,
1: and calling other death,
0: tu ne crois pas que la vie aussi est venue faire sérieusement son travail?
1: Don't believe that the life has come to
0: la vie est venue faire sérieusement son travail.
1: So life has come to work soon.
0: Dans la mort, les autres morts sont rentrés en nous.
1: So death called the other death.
0: Mais dans la vie aussi,
1: but in life,
0: les autres vies
1: the other life
0: rentrent dans notre vie.
1: Came into our life.
0: Si la mort spirituelle,
1: if the spiritual death,
0: a tué ton intellectualité,
1: has killed your
0: intellectuality, a tué ta dimension psychologique,
1: has killed your psychology,
0: a tué ta santé,
1: your health,
0: hey! Si la mort

0: fait mourir.
1: So the Spirit used the death to make
0: le Saint-Esprit maintenant,
1: the Holy Spirit,
0: quand Jésus est venu te donner la vie,
1: when Jesus came to give you life,
0: il dit si c'est le même esprit qui habite en toi,
1: the same spirit that
0: lui aussi il ne va pas prendre la mort.
1: He will not take death,
0: c'est les démons qui prennent la mort pour te faire mourir.
1: The demon take the death,
0: mais le glorieux Saint-Esprit,
1: Holy Ghost,
0: il prend la vie pour te faire vivre. Ce matin là, mon frère, ma soeur, je déclare sur toi que le Saint-Esprit qui est en toi utilise la vie Zoé, la vie suprême, la vie qui vivifie et qu'il ramène en vie tout ce qui était mort. Là où les mauvais esprits ont semé la mort, que le Saint-Esprit, à travers la vie Zoé, redonne la vie à ton corps,
1: give life to your body,
0: redonne la vie à ton âme,
1: give life to your soul,
0: redonne la vie à tes sentiments,
1: give life to your feelings,
0: redonne la vie à ta richesse,
1: give life to your riches,
0: redonne la vie à tes bénédictions,
1: give life to your blessings,
0: redonne la vie à ta maison,
1: give life to your riches,
0: redonne la vie à ta nation,
1: give life to your nation.
0: Que le Saint-Esprit,
1: let your Holy Ghost,
0: utilise Zoé,
1: that uses Zoé,
0: pour te donner la vie,
1: to give you back life,
0: pour te donner la vie,
1: to give life back to you,
0: pour te donner la vie,
1: to give you life.
0: Quand Adam est mort,
1: when Adam died,
0: dans la mort,
1: in the death,
0: Satan va utiliser cette mort spirituelle de Adam,
1: and Satan gonna use that spiritual death,
0: pour semer et répandre la mort dans tous les aspects de sa vie,
1: to sow death in all of the aspects.

0: est venu faire dans notre vie.
1: The Holy Ghost has come to do.
0: Quand Jésus nous a donné la vie,
1: when Jesus gave us life,
0: pourquoi le Saint-Esprit est venu habiter en nous quand nous avons eu la vie de Jésus?
1: When we received the life, why the Holy Ghost came
0: c'est
1: to
0: pour well, utiliser cette vie de Jésus
1: is to use that life of Jesus,
0: et toucher les aspects de ta vie.
1: And to touch the aspects of
0: rentrer
1: your life,
0: dans les zones où il y a eu la mort.
1: To enter the zone where there is death.
0: C'est ce que Josué a fait.
1: What Joshua did.
0: Lorsqu'ils lui ont dit que la ville de Jéricho est une bonne ville. Ils ont dit à Josué, Jéricho est une bonne ville. Mais il y a la mort dans les eaux de Jéricho. Or quand il y a la mort dans les eaux, c'est l'eau là qu'on prend pour se laver. Cela veut dire on se lave avec la mort. C'est l'eau là qu'on prend pour boire. Cela veut dire on boit la mort. C'est l'eau là qu'on prend pour préparer. Ça veut dire que même nos repas sont contaminés.
1: Our food are contaminated.
0: Quand les eaux de Jéricho étaient polluées,
1: when the water of Jericho were polluted,
0: tout a été pollué.
1: Everything were polluted.
0: Mais Josué le prophète de Dieu,
1: Joshua, the prophet
0: et plutôt Élisée le prophète de Dieu,
1: Elijah, the prophet of God,
0: il rentre à Jéricho.
1: He entered Jericho.
0: Il connaît le spirituel.
1: He knows the spiritual.
0: Il transporte la présence de Dieu.
1: Transport the presence of God.
0: Il transporte l'onction.
1: He has the anointing.
0: Il transporte la parole de la vie.
1: He has the word of life.
0: Homme de Dieu,
1: the man of God.
0: Homme de Dieu,
1: man of God.
0: La ville est bien,
1: the town is good,
0: mais les eaux sont polluées.
1: But the waters are polluted.
0: Cela veut dire que même si nous construisons nos bâtiments avec
1: when,
0: de l'eau,
1: when we are building our building,
0: ça sera
1: water,
0: des bâtiments pollués.
1: We have a polluted building.
0: Des bâtiments pollués.
1: The polluted building.
0: Satan a contaminé notre esprit.
1: The Satan has contaminated our
0: pour que
1: spirit,
0: tout dans notre vie soit pollué.
1: So that everything in our life be
0: mais
1: polluted.
0: Jésus est venu
1: but Jesus has come.
0: Comme le Élisée de la nouvelle saison.
1: Like the Elijah of the new season.
0: Le Élisée de la nouvelle alliance. Jésus a purifié les eaux. Élisée a purifié les eaux de Jéricho. Jésus nous a régénérés. Cela veut dire qu'il a enlevé la pollution de notre esprit. Il nous a décontaminés. Il nous a décontaminés. Il nous a décontaminés. Il nous a décontaminés. Il a enlevé la contamination du péché. Et il a mis sa nature en nous. Il nous a régénérés. Il nous a ressuscités. Il nous a justifiés. Il nous a recréés. Et nous avons la vie divine en nous.

ce matin-là, cette année 2026, toutes les eaux polluées de ta vie sont décontaminées ce matin. Au nom de Jésus-Christ, je me tiens ici avec l'esprit de prophétie et je décontamine toutes les eaux de ta vie, là où ces eaux ont coulé.

0: sort.
1: Receive healing.
0: Que ton sang contaminé soit décontaminé. Que tes organes contaminés soient décontaminés. Au nom de Jésus-Christ.
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1: 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Quand la marche devient dure, ce sont les durs qui marchent.
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Est-ce qu'on peut acclamer le roi? Voilà. Est-ce qu'on peut pousser des cris de joie pour Emmanuel, le Dieu qui a toujours été présent, toujours présent à ma cause, Emmanuel.

0: toujours présent. Est-ce qu'on peut le faire? Emmanuel.
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1: 2 Samuel, chapitre 24. La colère de l'Éternel s'enflamma de nouveau contre Israël, et il excita David contre eux, en disant « Va, fais le dénombrement d'Israël et de Juda. » Et le roi dit à Joab, qui était chef de l'armée et qui se trouvait près de lui, « Parcours toutes les tribus d'Israël, depuis Dan jusqu'à Beer-Sheba, qu'on fasse le dénombrement du peuple, et que je sache à combien il s'élève. » Joab dit au roi, « Que l'Éternel, ton Dieu, rende le peuple 100 fois plus nombreux, et que les yeux du roi mon seigneur le voient. Mais pourquoi le roi mon seigneur veut-il faire cela ?» Le roi persista dans l'ordre qu'il donnait à Joab et aux chefs de l'armée. Et Joab et les chefs de l'armée quittèrent le roi pour faire le dénombrement du peuple d'Israël. Ils passèrent le Jourdain, et ils campèrent à Aroer, à droite de la ville qui est au milieu de la vallée de Gad, et près de Jaézer. Ils allèrent en Galaad et dans le pays de Taktim-Odji. Ils allèrent à Dan-Jaan et aux environs de Sidon. Ils allèrent à la forteresse de Tyr et dans toutes les villes des Héviens et des Cananéens. Ils terminèrent par le midi de Juda, à Beer-Sheba. Ils parcoururent ainsi tout le pays, et ils arrivèrent à Jérusalem au bout de 9 mois et 20 jours. Joab remit au roi le rôle du dénombrement du peuple. Il y avait en Israël 800 000 hommes de guerre tirant l'épée, et en Juda 500 000 hommes. David sentit battre son cœur, après qu'il eut ainsi fait le dénombrement du peuple. Et il dit à l'Éternel, « J'ai commis un grand péché en faisant cela. Maintenant, ô Éternel, daigne pardonner l'iniquité de ton serviteur, car j'ai complètement agi en insensé. » Le lendemain, quand David se leva, la parole de l'Éternel fut ainsi adressée à Gad, le prophète, le voyant de David. « Va dire à David, ainsi parle l'Éternel, je te propose 3 fléaux, choisis-en un, et je t'en frapperai. » Gad alla vers David et lui fit connaître la chose, en disant, « Veux-tu 7 années de famine dans ton pays, ou bien 3 mois de fuite devant tes ennemis qui te poursuivront, ou bien 3 jours de peste dans ton pays ? Maintenant choisis, et vois ce que je dois répondre à celui qui m'envoie. » David répondit à Gad, « Je suis dans une grande angoisse. Oh, tombons entre les mains de l'Éternel, car ses compassions sont immenses, mais que je ne tombe pas entre les mains des hommes. » L'Éternel envoya la peste en Israël, depuis le matin jusqu'au temps fixé. Et, de Dan à Beer-Sheba, il mourut 70 000 hommes parmi le peuple. Comme l'ange étendait la main sur Jérusalem pour la détruire, l'Éternel se repentit de ce mal, et il dit à l'ange qui faisait périr le peuple, « Assez, retire maintenant ta main. » L'ange de l'Éternel était près de l'aire d'Aravna, le Jébusien. David, voyant l'ange qui frappait parmi le peuple, dit à l'Éternel, « Voici, j'ai péché, c'est moi qui suis coupable, mais ces brebis, qu'ont-elles fait ? Que ta main soit donc sur moi et sur la maison de mon père. » Ce jour-là, Gad vint auprès de David et lui dit, « Monte, élève un autel à l'Éternel dans l'aire d'Aravna, le Jébusien. » David monta, selon la parole de Gad, comme l'Éternel l'avait ordonné. Aravna regarda, et il vit le roi et ses serviteurs qui se dirigeaient vers lui. Et Aravna sortit, et se prosterna devant le roi, le visage contre terre. Aravna dit, « Pourquoi mon seigneur le roi vient-il vers son serviteur ?» Et David répondit, « Pour acheter de toi l'air et pour y bâtir un autel à l'Éternel, afin que la plaie se retire de dessus le peuple. » Aravna dit à David, « Que mon seigneur le roi prenne l'air, et qu'il y offre les sacrifices qui lui plaira. Vois, les bœufs seront pour l'holocauste, et les chars avec l'attelage serviront de bois. » Aravna donna le tout au roi. Et Aravna dit au roi, « Que l'Éternel, ton Dieu, te soit favorable. » Mais le roi dit à Aravna, « Non, je veux l'acheter de toi à prix d'argent, et je n'offrirai point à l'Éternel, mon Dieu, des holocaustes qui ne me coûtent rien. » Et David acheta l'aire et les bœufs pour 50 sicles d'argent. David bâtit là un autel à l'Éternel, et il offrit des holocaustes et des sacrifices d'action de grâce. Alors l'Éternel fut apaisé envers le pays, et la plaie se retira d'Israël.
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0: Exactement 13 heures passées de 5 minutes en temps universel, mesdames, mesdemoiselles et messieurs, merci d'être avec nous. Chers bien-aimés frères et sœurs en Christ, serviteurs, servants de l'Éternel, recevez notre shalom. Shalom à vous parce qu'il est l'heure de se reposer pour ceux qui travaillent. Généralement, on appelle cet espace-là entre midi et deux ici à la radio Fréquence Vie. Nous disons simplement au salon des amis. Au salon des amis, alors là, on prie pour ceux qui ont fini de manger, on digère, on papote, on prend du thé, on se partage des idées, on se donne même des secrets. Et ici, nous voulons maintenant et tout de suite dire ensemble avec le pasteur Elkana que je reconnais. Je reconnais que c'est ce Dieu-là qui me permet de travailler. Je reconnais que c'est ce Dieu qui me met au large. Je reconnais que c'est ce Dieu-là qui me protège. Je reconnais, pasteur Elkana Alain.
1: Le Dieu à qui nous avons mis notre confiance. Je reconnais.

Oui, Seigneur, fais-moi voir ta gloire. Je veux voir ta gloire. Je veux voir ta gloire parce que je reconnais que c'est toi à qui me mets au large, c'est toi qui me protège, c'est toi qui me bénis, c'est toi qui me donne la santé, c'est toi qui me donne l'enfantement, c'est toi qui m'as accordé le mariage, c'est toi qui me permet d'être fiancé. Oh, quelle grâce! Je reconnais, Seigneur.

Oui, Seigneur, fais-moi voir ta gloire. Amis auditeurs, mesdames et messieurs, si c'est maintenant que vous vous connectez, vous êtes bien sûr sur les 89.4 FM, la radio Fréquence Vie. Et à présent, nous parlons Salon des Amis. En même temps, dans le Salon des Amis, à 14h, on aura donc l'espace karaoké avec notre bien-aimée sœur Wendy. Donc, nous allons combiner et le Salon des Amis et la promotion des chantres. Alors, ce qui nous permet maintenant d'échanger tout à l'heure avec une servante de l'Éternel qui est déjà installée. Elle, son nom, c'est simplement Emouna. Et c'est avec elle que nous ouvrirons ce bal, le bal de l'espace promo qui parle des chantres ici en Côte d'Ivoire et en milieu évangélique.

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1: Voilà, avec Chantre Mouna, on va lui souhaiter la cordiale bienvenue. Bonsoir Chantre Mouna.
2: Bonsoir Papa Ikeo.
1: Comment ça va?
2: Par la grâce de Dieu.
1: D'accord, et le producteur, il va bien?
2: Oui, il va bien.
1: Oh merci Seigneur, quelle grâce. Avec elle, nous commencerons donc par écouter, attiré par sa présence. Voici. Oui.

0: Ah oui, ah oui, ah oui, ah oui, ah oui, merveilleux cantique que nous propose ici chanteur Emouna. Le titre attiré par sa présence, forcément, il y a une explication qui est liée à la composition et à l'écriture de ce chant,
1: Oui,
0: n'est-ce pas,
1: oui
0: Emouna?
1: papa, il y a
0: D'accord.
1: une explication. Oh, on peut dire que c'est aussi un chant d'évangélisation. C'est un chant qui parle de la rencontre de l'homme avec son Dieu,
0: Yes.
1: qui vient pas forcément de l'intention de l'homme. C'est Dieu, c'est l'amour de Dieu qui poursuit l'homme. Ce chant parle de...
0: L'amour de Dieu poursuit l'homme
1: Voilà.
0: jusqu'à la tombe.
1: Oui. Donc,
0: Oui.
1: lorsque nous commençons à accepter le Seigneur, on peut souvent penser que c'est nous qui avons accepté, mais c'est une action que Dieu a entreprise pour nous rencontrer
0: Ah
1: pour ce
0: oui.
1: jour du déclic qui vient dans
0: On
1: notre
0: aime à le
1: vie.
0: dire, j'ai rencontré le Seigneur, j'ai donné ma vie au Seigneur. Mais en réalité, c'est le Seigneur qui nous a choisis.
1: Oui,
0: Ou bien.
1: parce que la Bible le dit en 1 Jean 4, verset 17, que nous l'aimons parce que nous avons aimé le premier. Donc ce chant parle de l'amour, de tout ce que Dieu a fait pour nous. Quand on vient à lui, on se rend compte que le pasteur que nous poursuivions là, c'était Dieu.
0: Dieu qui le faisait.
1: Oui. Et
0: Oui.
1: aujourd'hui, on se rend compte que Dieu nous a tout donné. Il a changé notre nom. Il nous a donné la rédemption. Il nous a revêtis. Il a fait beaucoup de choses. Donc c'est lui qui nous a aimé le premier.
0: Il nous a aimé le premier, d'où le titre attiré par sa présence. Attiré par sa présence, c'est l'action du Saint-Esprit en nous qui nous conduit à accepter Jésus comme Seigneur et Sauveur.
1: Amen.
0: Merci, Chantré Mouna. Oui, on écoute Chantré Mouna, non?
1: Oui.
0: Allez, oui.

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0: Allô, Chantre et Mouna, en studio, comment ça s'est passé? L'exécution de ce chant-là, comment ça s'est passé?
1: L'ambiance était bonne.
0: L'ambiance était bonne.
1: Oui,
0: et puis, oui, il n'y a pas eu trop de problèmes. Hein?
1: Non, sur ce chant.
0: Mais est-ce que le Saint-Esprit n'était pas en action quand on enregistrait ce chant en studio?
1: Oui, parce que c'est du vécu qu'on chante. C'est
0: oui.
1: Vraiment du vécu qu'on chante.
0: Et puis, c'était du live, c'est mis live.
1: Voilà. Donc, ce qu'on a ressenti, on prie que aussi ceux qui écouteront
0: reçoivent puissent voilà. Ressentir la même chose voilà. Et qu'ils reçoivent, pourquoi pas, la double portion. Alors du contenu de ce chant-là.
1: Oui.
0: Merci, Chantre Mouna. On déguste encore Jésus, ma forteresse. Oui.

0: Oh, qu'est-ce que c'est beau, qu'est-ce que c'est beau.
1: Amen.
0: Ma forteresse, quelle que soit la situation que je traverse, quel que soit ce qui m'arrive, quel que soit ce que je vis, ma forteresse est bien en toi, Jésus-Christ de Nazareth, le Seigneur des Seigneurs, le Dieu Tout-Puissant que nous adorons cet après-midi. Chantre Emouna est avec nous et je suis sûr que après ce cantique, on va déguster encore un autre titre. En Christ seul.
1: Oui.
0: Quand il est ta forteresse, est-ce qu'il y a lieu de tourner les regards inquiets, d'aller derrière des féticheurs, derrière des diseurs de bonnes aventures? Mais non, Christ, en Christ seul, tu as tout ce qu'il faut, tu as tout ce dont tu as besoin pour être heureux ou pour être heureuse.
1: Amen.

0: En Christ seul, alors nous allons donner l'occasion à Chantre Mouna de lancer un appel. Un appel à l'ensemble des auditeurs, des auditrices, de les encourager à non seulement déguster sans aucune modération ces trois titres, mais de les acquérir par tous les moyens, soit par téléchargement, soit par l'achat du support numérique. Bon, voilà, l'occasion est donnée à Chantre Emouna de nous vendre ce phonogramme.
1: Amen. Nous voulons bénir Dieu d'abord qui nous permet de pouvoir être aussi à ce niveau dans le corps de Christ. Et nous disons que Chantre Emouna vient juste apporter une petite part dans ce qui se fait déjà dans la maison du Seigneur. Mm-hmm. Voilà, nous voulons être adoptés par le corps de Christ. Mm-hmm. Nous avons déjà mis sur les supports, c'est une clé qui coûte 3000 francs. Nous sommes aussi sur les différentes plateformes musicales. Mm-hmm. Nous aimerons vraiment que le corps de Christ nous accepte, nous prenne. Nous sommes dans nos premiers pas et vraiment que Dieu bénisse chacun.
0: Que Dieu bénisse chacun et que chacun reparte avec sa clé USB.
1: Amen.
0: Oui.
1: Oui, 3000 francs. Mm-hmm. Voilà, disponible au numéro 05. D'abord ici, même à la radio Fréquence Vie.
0: D'accord.
1: Puis aussi au numéro 05 06 16 85 94.
0: Allons doucement, les gens notent. Hein. Okay. Il faut aller doucement, lentement, numéro après numéro, voilà. Chiffre après chiffre.
1: Voilà, le 05 06 16 85 94. Mm-hmm. Voilà. Et au 07 77 07 72 45.
0: Oh, merci beaucoup, Chantre Emouna, d'être venu donc cet après-midi. Et pendant que nous parlons au Salon des Amis, on en profite pour faire espace promo, à présenter l'œuvre discographique de notre sœur Emouna. On a dégusté trois titres, en réalité il y en a six, les trois sont chantés et les trois autres sont des instrumentaux, voilà. Donc, attiré par sa présence, Jésus ma forteresse, et maintenant en Christ seul. Yeah.

0: Voilà, Chanté Remouna, c'est ici qu'on va se dire au revoir.
1: Merci, hein, papa
0: toute la joie était pour nous de recevoir Chanté Remouna. Et puis, transmettre nos salutations aux producteurs. Hein. Voilà.
1: Oui, sans faute, papa.
0: Voilà. Monsieur Kipré, on vous salue. Hein. C'est ça, hein?
1: Oui, papa.
0: Allez, merci pour le travail abattu. Merci. Et puis, très, très bon après-midi. On va te donner rendez-vous certainement vendredi après-midi
1: merci,
0: pour un autre moment d'espace promo. Shalom.
1: Shalom à tous.

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1: Quelle que soit ta situation, la prière peut tout changer. Alors il faut prier. La prière est l'arme des enfants de Dieu.

Tu connais le numéro du Saint-Esprit. Jérémie 33, verset 3. Invoque-moi au jour de la détresse et je te répondrai. Alors aujourd'hui,

Oui, pendant que nous écoutons ce merveilleux cantique, vous le savez, les après-midi, au Salon des Amis, on a toujours le Festival des mots et expressions françaises. Voilà, les expressions françaises et puis quelques mots français que nous étudions, nous travaillons dessus. Alors, chers frères et sœurs en Christ, nous allons parler des paranonymes. Les paranonymes, ça se ressemble, ce ne sont pas des homonymes, para. Anonyme. Il y a éruption et puis il y a irruption. Qui peut nous dire la signification d'un des mots? Voilà, irruption et puis éruption. Si vous êtes à l'écoute, c'est bien sûr 07 58 21 21 21 qu'il vous faut composer. Vous composez 07 58 21 21 21. Dites-nous, quelle différence faites-vous entre éruption et irruption? Et qu'est-ce que ça signifie les deux mots?

0: Allô?
1: Allô?
0: Bonsoir.
1: Oui, bonsoir.
0: Comment ça va, bien-aimé? C'est quel nom?
1: Ah oui, je suis le frère, je suis Hassan.
0: Le frère Hassan.
1: Oui, Hassan.
0: Il nous appelle d'où, Hassan?
1: Mais bon, du coup, on est à moi, je suis à Angers.
0: Angrais, d'accord. Ok. Alors, Hassan veut participer à ce jeu ou bien c'est pour l'opération,
1: Oui,
0: la
1: justement.
0: sentinelle? C'est pour participer au jeu, d'accord. Le mot éruption, qu'est-ce que ça veut dire et que veut dire éruption?
1: Alors, éruption, par exemple, une éruption volcanique. Par exemple, éruption volcanique. Donc, par exemple,
0: Éruption, oui. Éruption,
1: volcanique, pardon.
0: on peut faire appel à la notion de volcan, c'est ça, non?
1: Oui, c'est
0: Qui fait
1: ça.
0: une éruption.
1: Une éruption volcanique, oui, souvent. Mais
0: D'accord.
1: quand on parle d'éruption, on peut parler d'éruption du bouton, ça paraît sur le corps. C'est une maladie des boutons qui apparaît sur le corps. Voilà. Par exemple, je parle de la varicelle, la variole. Voilà, sur le corps des personnes qui auraient peut-être pas fait la maladie.
0: D'accord, ça c'est quoi? Ça c'est éruption, mais c'est éruption.
1: Non, là, c'est éruption.
0: Éruption, d'accord. Ok. Donc, éruption fait appel à la notion de volcan.
1: Volcan qui fait le fait qui passe, le fait qui passe à nouveau. Or, ça, on peut parler de ça, éruption volcanique.
0: Éruption volcanique. Maintenant, éruption.
1: Voilà, éruption, comme je l'ai dit tout à l'heure, une maladie qui apparaît sur le corps, on peut parler
0: D'accord.
1: d'éruption. Éruption, dans le corps, cette maladie.
0: D'accord. Merci, cher frère. Rappelle-moi le nom, c'est
1: Le frère Issou Hassan.
0: Yusuf Hassan.
1: Non, non, non, Issou, D-I-2-F-O-U, Hassan.
0: Vissou Hassan.
1: C'est ça.
0: D'accord. Merci beaucoup, Vissou Hassan. Et puis, prudent dans la circulation surtout. Merci d'avoir participé.
1: Merci.
0: Hein, Vissou
1: Merci beaucoup.
0: Hassan, on garde le contact.
1: Avec
0: Allez, au revoir.
1: voilà.
0: À toi qui nous écoutes maintenant, qu'est-ce que tu sais du mot éruption et puis qu'est-ce que tu sais du mot irruption? Bissou Hassan nous a donné ce qu'il pense, ce qu'il connaît et toi, qu'en penses-tu?

0: Allô, auditeur en
1: Oui,
0: ligne.
1: bonjour, chef Rikyo.
0: Bonjour, là je devine la voix de Daniel Kagyo après Vissou Hassan que nous propose Daniel Kagyo.
1: Je vais essayer.
0: Essayons.
1: D'accord. Éruption. Je peux définir éruption comme. Il a donné un exemple, je ne sais pas comment expliquer. Mais par exemple, j'ai des boutons qui apparaissent sur la peau. Voilà, donc on va dire qu'il y a eu éruption de boutons. Apparition. Maintenant, si je veux dire irruption, on va dire, bon, par exemple, on est là, puis par exemple, des ennemis apparaissent, c'est-à-dire qu'ils ont un coup comme ça dans la salle, ou bien ils foncent sur nous. Donc, les ennemis ont fait irruption, apparaissent soudainement et brusquement. Bon, je ne sais pas
0: Elle
1: si.
0: comprend, elle comprend français, oh, elle apparaît soudainement et brusquement. Ouais.
1: J'ai bien expliqué, c'est ce que je peux donner.
0: D'accord.
1: Merci.
0: Merci Daniel Kagyo. Après Vissou Hassan, c'est Daniel Kagyo qui nous a fait nos propositions. Et nous continuons au 0758 3 x 21, une troisième personne, et puis on donnera la réponse qu'il faut.

Oui, mais comme les portes sont fermées, même quand les portes sont fermées, Jésus est là parce qu'il peut faire irruption dans la salle où on se trouve. Ah oui.

Voilà, donc faire éruption, c'est se dégager de manière soudaine, se dégager, alors exploser même. Voilà, on dit la colère a fait éruption, c'est-à-dire que ça a dégagé. Et puis le volcan aussi fait une éruption en crachant, voilà, sa colère, sa violence, son feu. Donc ça, c'est éruption. Hein? Et puis, irruption, c'est une entrée brusque, une entrée brutale, une entrée soudaine. Alors, Daniel l'a si bien expliqué. Et puis, notre frère Vissou, pour la première explication, n'était pas aussi... oui, la première explication était bonne, mais la deuxième irruption, où ils disent les boutons font irruption, les boutons plutôt font éruption sur le corps. Je n'ai trouvé personne, il n'y a personne. Il puisse s'aimer comme lui. Personne, personne. Après éruption et irruption, d'autres mots paranonymes nous sont proposés. Il y a influence et puis il y a affluence. Influence et affluence. Qu'est-ce que c'est une influence? Qu'est-ce que c'est une affluence?

0: Vissouassan est parti. On prend un autre auditeur. Allô? Allô?
1: Oui. Je vais essayer d'expliquer à ma manière.
0: D'accord.
1: Influencer quelqu'un, c'est avoir influencer. Cela veut dire
0: Influence et
1: avoir,
0: puis affluence.
1: oui, à affluent. On dit, il y a un monde affluent qui était là. Il y avait beaucoup de monde qui était là. Le monde était affluent. Maintenant, influencer, influent, c'est avoir une influence sur quelqu'un. Je ne sais pas comment expliquer ce mot-là. Comment l'expliquer? Manipuler quelqu'un, quand tu manipules quelqu'un, arrive à manipuler quelqu'un, on va dire qu'il est sous ton influence, sous ta domination. Je ne sais pas si c'est bien expliqué, mais c'est comme ça que moi je vois la chose.
0: D'accord.
1: Ok,
0: Influence et
1: merci.
0: puis affluence. Hein?
1: Ouais.
0: Influence et affluence. Merci
1: Oui.
0: Daniel Kagyo pour cette proposition de réponse. Nous allons donner certainement l'occasion à d'autres personnes d'intervenir. 0758, 50, 0758 et puis 21, 21, 21. Quelle différence faites-vous entre influence et affluence et qu'est-ce que ça veut dire?

0: 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Que veut dire influence? Que veut dire affluence? Allô?
1: Allô?
0: Oui, bonjour.
1: Bonjour, c'est le frère Jacques Zago.
0: Le frère Gervais Zago.
1: Jacques Zago depuis Trècheville.
0: Jacques Zago, autant pour moi, il nous appelle d'où?
1: Depuis Trècheville.
0: Depuis Trècheville, merveilleux. Jacques Zago, quelle définition peut-on donner à au mot influence et à l'autre mot affluence?
1: L'influence, c'est avoir du pouvoir, de la puissance sur quelqu'un ou quelque chose.
0: Très bien.
1: Et l'affluence, c'est en termes de d'une masse, un grand nombre, voilà, qu'on peut constater dans un lieu ou bien voilà, dans un lieu, dans un endroit. Donc l'affluence,
0: Oui.
1: c'est en termes de monde qui, voilà, dans le monde qu'on constate quelque part, voilà, ou bien qui apparaît quelque part. Et l'influence, c'est en termes de domination, de, voilà, avoir du pouvoir sur quelqu'un ou quelque chose.
0: Merci beaucoup. Jacques Zago, depuis Trècheville, je pense que c'est une très bonne explication. Félicitations. Voilà.
1: Merci. Merci.
0: Félicitations. Je pense qu'il faut, en tant que des frères et sœurs, il faut être bon en français. Allez, merci.
1: Merci.
0: Voilà, donc à la suite de Jacques Zago, nous allons dire que c'est exact. Influence, c'est le pouvoir, l'autorité sur quelqu'un. L'affluence, c'est une foule. Quand il y a une foule, on dit il y a de l'affluence. On va maintenant parler de inculper et puis inculquer. Voilà, inculper et puis inculquer. Ce sont des paranonymes. Inculquer et puis inculper. Quelle est la réponse que vous nous donnez? 0758 3 fois 21. Allô?
2: Oui. Allô?
0: Allô, oui, bonjour.
2: Je suis le frère Covenant Moïse.
0: Kobina Moïse, il nous appelle d'où?
2: Comment si campement?
0: Kumasi Campement. Oh, d'accord. Alors, notre frère Moïse.
2: Malheureusement, excusez-moi, c'est peut-être. Je voulais intervenir sur le premier influence, affluence, mais vous avez
0: Ah, d'accord.
2: changé un coup là. Bon, je ne sais pas ce que je peux choisir. Il y a les deux.
0: Inculpé et puis inculqué.
2: Inculpé.
0: Oui, inculpé et puis inculqué.
2: Inculpé, c'est-à-dire mettre ou bien ajouter.
0: Inculpé, hein?
2: Ouais, inculpé.
0: Oui.
2: C'est mettre ou bien ajouter dans un objet.
0: D'accord, mettre ou ajouter sur un objet. Inculpé, maintenant, et inculqué.
2: Inculquer, c'est-à-dire indiquer,
0: Indiquer.
2: indiquer ou bien montrer,
0: Oui.
2: voilà, indiquer ou bien montrer quelque chose à quelqu'un.
0: D'accord.
2: Voici ce que peut dire des deux mots.
0: D'accord. Alors, la deuxième proposition est bonne. La première n'est pas tout à fait exacte. Hein?
2: D'accord,
0: Merci Moïse
2: d'accord,
0: d'avoir
2: d'accord.
0: appelé quand même. C'est comme
2: D'accord,
0: ça.
2: merci beaucoup.
0: Voilà, allez, merci et bonne écoute radiophonique. Nous encourageons les uns les autres à intervenir. C'est comme ça que nous voulons ce jeu-là. Inculquer et puis inculquer. Voilà, malheureusement, le temps qui nous est imparti tire bientôt à sa fin et on va rapidement expliquer que inculpé, oui, on a un auditeur certainement qui va nous donner la bonne réponse. Allô? Ah, il est parti. D'accord, inculpé, inculpé, c'est accuser quelqu'un. Genre, on te convoque au commissariat et puis on dit, bon, tu as fait ci, tu as fait ça. Tu dis, non, c'est pas moi qui ai fait. Et après, on finit par découvrir que c'est toi et puis tu es inculpé. Voilà, donc tu es accusé. Sur le banc des accusés, inculper quelqu'un, c'est l'accuser. Et puis inculquer, c'est enseigner quelque chose à quelqu'un. Enseigner, on va lui inculquer ce savoir-vivre. On va lui inculquer, donc, voilà, cette connaissance, inculquer.
3: ressuscité. Alors pourquoi toi, tu crois que tout est fini? Ton histoire n'est pas terminée.
0: Yeah, ton histoire n'est pas terminée, frères et sœurs en Christ. Nous allons aussi penser rapidement à massage et puis message. Massage et message, ce sont des paranonymes. Qu'est-ce que ça veut dire un massage? Qu'est-ce que ça veut dire un message?

0: Allô?
1: Allô?
0: Oui, bonsoir.
1: Et encore moi, Jacques Zago,
0: Jacques Zago depuis Trècheville.
1: depuis Trècheville.
0: D'accord. Alors, que signifie message? Que signifie massage?
1: Un message, c'est une information, qu'elle soit écrite ou orale, qu'on transmet.
0: D'accord.
1: Voilà. Un massage. C'est une manière évidemment d'appliquer un produit ou bien peut-être adoucir un corps qui serait sous l'effet douloureux. Mais il faut appliquer soit un produit, on peut soit appliquer un produit, comme ne pas utiliser même un produit, mais faire rendre le corps qui était sous l'effet douloureux, essayer d'appliquer ce produit pour qu'il reprenne évidemment sa vigueur et sa force.
0: D'accord. Donc, massage, oui, c'est à peu près cela, hein. Mais massage, ce que nous retenons ici, c'est l'action de masser simplement.
1: Voilà de masser, effectivement.
0: Simplement,
1: L'action de
0: oui,
1: masser,
0: c'est l'action de
1: l'action de,
0: masser.
1: voilà, de toucher le corps par là pour qu'il soit véritablement dégagé de toute douleur.
0: Alors que le message, c'est une information qu'on communique par texte,
1: Tout
0: par
1: à fait.
0: voix orale, mais c'est l'action de communiquer une
1: Tout
0: information à
1: à fait.
0: quelqu'un. C'est ce qu'on
1: Tout à fait.
0: appelle message. Merci, Jacques Zago. Allez, le dernier point que nous touchons maintenant, c'est poison et poisson. Les paranonymes, poisson et poison. Vous avez la possibilité de nous appeler au 0758 3x21.
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0: Ah oui.
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0: Oui, que veut dire poisson? Que veut dire poison?
1: Poisson et poison.
0: Oui, poisson et poison.
1: Le poisson, c'est un animal qui vit dans l'eau, qui se mange. Le poison, c'est un produit qui peut tuer, qui peut être chimique. Pas forcément chimique, même il y a des paroles aussi qui sont poison, mais c'est quelque chose qui détruit.
0: D'accord.
1: Voilà.
0: OK, merci, Daniel.

0: Allô?
1: Allô?
0: Oui, bonsoir.
1: Bonsoir, monsieur.
0: Comment on vous appelle?
1: Je suis le maire frère Komena Moïse de Koumassi
0: Ah,
1: Campement.
0: d'accord, ouais, Moïse Komena qui nous rejoint depuis Koumassi encore. Alors, pour terminer, poisson et poison, c'est quoi la différence et puis c'est quoi la signification?
1: Le poisson, c'est un animal qui vit dans l'eau. Le poisson, c'est un aliment qui vit, un animal qui vit dans l'eau. Le poisson. Maintenant, le poison, c'est un produit toxique et qui peut causer un désagrément à l'organisme. Et quand tu en mets un poison dans de la nourriture, tu le manges, tu ça, tu tombes malade, tu pourris.
0: Ouais.
1: Donc, le poison, c'est un produit toxique qui n'est pas bon, qui peut te faire mal.
0: D'accord.
1: Non, le poisson, c'est un animal qui vit dans l'eau, qu'on peut
0: Un
1: consommer.
0: animal aquatique.
1: Aquatique, qui vit dans l'eau,
0: Merci.
1: qu'on peut consommer.
0: On peut consommer, on peut le manger.
1: Voilà, merci
0: Merci,
1: beaucoup.
0: merci Moïse pour cette belle explication.
1: Voilà.
0: Félicitations Moïse. Alors, le poisson, effectivement, c'est un animal aquatique. Il est comestible, on peut le manger. Et puis, on vit maintenant le poison. Attention, c'est une
1: Voilà.
0: substance très, très
1: Ouais,
0: vénéneuse.
1: c'est toxique, ouais, c'est pas
0: Voilà,
1: bon.
0: qui peut tuer. Voilà, donc,
1: Ouais.
0: le poison peut tuer. Alors que le poisson, ça donne la vie quand on mange. Hein?
1: Tout à fait.
0: Merci, merci
1: Merci, ouais.
0: Moïse. Voilà.
1: Ouais.
0: Alors, c'est ici qu'on va s'arrêter pour aujourd'hui. Et puis, alors, on l'a dit, hein, on l'a dit, le karaoké pourrait éventuellement ne pas se tenir puisque les candidats ne se présentent pas jusque-là. On va trouver une formule. Peut-être que les jours choisis ne leur conviennent pas. On verra bien cela. Amis auditeurs, mesdames et messieurs, nous allons continuer ce merveilleux cantique et puis on va donner l'occasion à quelques chantres qui viennent maintenant de s'exprimer.

Yes, alors cet après-midi, nous avons vu éruption, irruption, nous avons vu influence, affluence, nous avons également parlé de inculpé et inculqué, on a également parlé de massage et des messages, et puis après, pour terminer, c'était donc poisson et puis poison. Voilà, donc cette dualité des mots s'appelle les paranonymes, les paranonymes. Voilà, merci à tous ceux qui ont contribué en appelant, bien sûr, pour embellir cette émission. Que Dieu vous bénisse. Et puis, ne cessez pas de vous cultiver. Cultivez-vous, cultivez-vous, c'est important. En tant qu'enfant de Dieu, on doit posséder la meilleure partie du monde. Voilà.

0: Voilà donc, amis auditeurs, mesdames et messieurs, nous continuons. Hein, on est entre, on va dire, le salon des amis et puis espace promo. Et là, nous recevons une bien-aimée sœur servante de l'Éternel pour la présentation de son album. Nous ne cesserons, amis auditeurs, de parler de ce phonogramme qui est déjà sur le marché et qui se comporte bien. Elle se nomme simplement Adoratrice Marie. Le premier titre que nous vous présentons ce soir se nomme simplement Le nom de l'Éternel. Le nom de l'Éternel. N'est-ce pas, Adoratrice Marie? Bonsoir.
1: Bonsoir.
0: Comment ça va?
1: Ouais, Dieu fait grâce, ça va.
0: Dieu fait grâce, hein? Dieu fait donc grâce. Alors, ce soir, quelles sont les nouvelles?
1: Oh, shalom d'abord à tous les auditeurs et auditrices de la vie. Bon, ça va. C'est juste parler un peu de l'album. Voilà.
0: Juste parler de cet album. C'est un album de combien de
1: De
0: titres?
1: six titres.
0: Album de six titres. C'est baptisé quel nom? Etéti, c'est en langue baoulé.
1: Oui, il
0: Voilà,
1: signifie à cause de vos
0: Etéti.
1: péchés.
0: À cause de nos
1: À
0: péchés,
1: cause de vos
0: dit-elle,
1: péchés.
0: que Christ est mort.
1: Ouais.
0: Mais pour l'heure, on écoute le nom de l'Éternel.

Le nom de l'Éternel soit béni, que le nom de notre Dieu soit béni. Et ce cantique nous permet de passer à un autre titre, et c'est Nyomblé. Voilà, donc après...

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Oh, ceci, c'était un chant exécuté en langue ouai d'abord. Et puis après, maintenant, une partie en bété, gayé lago, voilà, merci. Et signon blé. Moi, je n'ai personne dans ce monde-là. Christ est pour moi tout ce qu'il faut. Après ce chant, on va se permettre de déguster un autre titre, et Tati. On a chanté en français, en ouai, et puis en bété. Et maintenant, on retrouve nos parents baoulés, c'est ça, hein? Oui, les baoulés, où ils sont? Quand les bétés sont là, les baoulés sont jamais loin. Ils ont réussi donc à coloniser une femme bété qui devient baoulé. Ah, j'ai jamais vu ça. Et voici pour vous, mesdames et messieurs, notre chant, le merveilleux cantique

Alors, nous ne cesserons d'expliquer ce titre-là aux uns et aux autres pour dire que « Eteti », c'est une traduction terre-à-terre qui dit que c'est pour nos péchés, c'est pour nos iniquités, c'est pour notre déviation, c'est pour nos chutes que Christ s'est donné à la croix. « Eteti », c'est bien cela.

0: Ouais. D'accord. Alors, qu'est-ce que Adoratrice Marie souhaiterait dire ce soir aux auditeurs? Parce que le chant tire à sa fin bientôt. Qu'est-ce qu'il faut retenir?
1: Bon, je vais encourager quelqu'un d'abord à demeurer ferme dans la voie du Seigneur, ne pas perdre espoir. Jésus est toujours vivant et il est fidèle. Et dire encore comme ça que l'album est toujours d'actualité. C'est sur le marché. Pour tous ceux qui veulent,
0: Ça
1: peuvent
0: coûte
1: nous
0: combien? Ça
1: appeler.
0: coûte combien?
1: C'est 4 000 francs.
0: 4 000 francs
1: C'est
0: en clé
1: 4 000.
0: USB.
1: Oui, en clé USB. 4 000 francs. Bon, pour celui qui en a besoin, nous sommes disponibles également pour toutes sortes de programmes. Nous sommes là pour servir Jésus.
0: D'accord.
1: Voilà.
0: Merci. C'était l'adoratrice Marie que nous recevions. Elle est la productrice, la servante de Dieu. Son nom c'est?
1: Adou Sarah.
0: Oui, maman Adou Sarah.
1: Ah ouais.
0: Bonsoir. Comment ça va, la servante du Seigneur? Allez, on se dit au revoir. Quel numéro de téléphone aurait tenu de l'adoratrice Marie?
1: Bon, le 05 94 63 87 15.
0: D'accord.
1: Vous pouvez
0: Alors, on
1: nous
0: va reprendre
1: appeler
0: 07 50.
1: 05
0: Oui, 05, oui.
1: 94
0: 14.
1: 63
0: 63.
1: 87 15.
0: 15, d'accord. Alors, c'était le numéro de Téti, d'adoratrice Marie. Voilà. 0758, que dis-je, 21-21, ça c'est le numéro de la radio Fréquence Vive avec Marie. On reprend le numéro de téléphone 05
1: 94
0: 94
1: 63
0: 63
1: 87
0: 87
1: 15.
0: 15. Merci, adoratrice Marie, et puis très très bon après-midi. Allez, shalom.

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3: Qui a cru à ce qui nous a été annoncé? Qui a cru à ce qui nous avait été annoncé? Qui a reconnu le bras de l'Éternel? Il s'est élevé devant lui comme un rejetant, comme une racine qui sort d'une terre aride. Il n'avait ni apparence ni éclat pour que nous le regardions, et son aspect n'avait rien pour nous attirer.

C'est de nos douleurs qu'il s'est chargé. Et nous l'avons considéré comme puni de Dieu, frappé par Dieu.

est tombé sur lui. 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

0: la bonne nouvelle. 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

0: Est-ce que nous pouvons encore acclamer le Seigneur Jésus-Christ?
1: La Bible déclare dans le livre de Chroniques, au premier livre de Chroniques, au chapitre 16, louez l'Éternel, invoquez son nom, faites connaître parmi les peuples ses hauts faits, chantez, chantez en son nom, en son honneur, parlez de toutes ses merveilles. Est-ce que tu veux le faire ce matin? Est-ce que tu veux proclamer les hauts faits de notre Dieu ce matin? Est-ce que tu veux chanter, chanter en son honneur ce matin? Oh, si c'est le cas pour toi, est-ce que nous pouvons exploser en louange et en gratitude ce matin? Seigneur, nous voulons te témoigner toute notre gratitude et te dire combien nous t'apprécions ce matin. Acclamons, acclamons notre Dieu, acclamons-le. Il est digne de notre louange. Il a fait de grandes choses dans nos vies. Que quelqu'un dise avec moi, reçois ma louange. Avec plus de ferveur, reçois ma louange.

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1: Alors juste avant le cap de 15h, mesdames et messieurs, nous sommes toujours à Espace Promo et nous recevons maintenant notre bien-aimé sœur servante de l'Éternel, la présidente. Avec la présidente, amis auditeurs, mesdames et messieurs, nous parlerons de ce phonogramme qui est sur le marché et avec elle, attendez-vous toujours, il y a des surprises agréables, on va dire. La présidente, bonsoir.
2: Bonsoir, très cher frère.
1: Comment ça va?
2: Je vais hyper bien.
1: Oh, c'est toujours un plaisir de retrouver la servante de l'Éternel qui vient nous donner de très bonnes nouvelles. Il s'agira donc de parler du contenu de ce phonogramme qui est sur le marché. Et moi, j'aime le titre particulièrement que j'aime beaucoup. J'ai beaucoup à dire. Les femmes, on dit les hommes parlent, mais les femmes parlent beaucoup. Donc, si une femme dit que j'ai beaucoup à dire...
2: On a tous beaucoup à dire.
1: Ah.
2: Tant les hommes que les femmes.
1: Non, ce sont les femmes qui ont beaucoup à dire. Même quand il n'y a rien à dire, on a toujours quelque chose à dire, ou bien
2: on a tous beaucoup à dire. D'accord. Surtout quand l'Éternel opère dans nos vies, il y a assez à dire.
1: Ah oui, il y a beaucoup à dire, il y a beaucoup à dire. J'ai beaucoup à dire, on écoute.

0: à dire.
1: Allez là.
0: J'ai beaucoup à dire.
1: Yes, moi-même j'ai beaucoup à dire aussi.
0: J'ai beaucoup à dire.
1: Souvent on a beaucoup à dire parce qu'on a gros sur le cœur. Hein.
0: Non.
1: Et puis souvent on a beaucoup à dire parce qu'on est reconnaissant. C'est quel genre de beaucoup à dire?
0: On a beaucoup à dire. Quand il s'agit du Seigneur, on a beaucoup à dire.
1: Ça, c'est reconnaissance.
0: Hein? Témoignage.
1: Ça, c'est reconnaissance à Dieu.
0: Hein? Témoignage, reconnaissance, remerciement. Ça dit que le simple fait d'être sidéré, ébahi devant la grandeur et l'action de Dieu dans nos vies ne peut nous empêcher d'exprimer
1: ce qu'on a à dire.
0: Ce qu'on a à dire. Et même souvent, même ce qu'on a à dire, on ne sait même pas comment le dire, mais on veut le dire quand même.
1: Oui, j'ai beaucoup à dire.
0: J'ai trop à dire.

0: Ah oui, on a toujours beaucoup à dire, mesdames et messieurs. Si c'est maintenant que vous nous prenez en marche, nous sommes à la dernière phase de l'émission Espace Promo. Et dans Espace Promo, nous recevons la présidente. Alors, on a commencé à dire qu'on a beaucoup à dire, mais la présidente ne s'est pas présentée aux auditeurs pour ceux qui l'écoutent pour la toute première fois. On dira, mais la présidente, pourquoi la présidente?
1: Alors, la présidente est à l'état civil, Marie-Carine Blady. Elle est également présidente du parti politique Nouvelle Ivoirien, Côte d'Ivoire Nouvelle. Elle a candidaté sous deux mandats et elle continue son bonhomme de chemin politique dans l'espoir de voir une Côte d'Ivoire restaurée et éduquée à la parole et à la lumière de la parole de Dieu. Et la présidente, elle est servante de Dieu. Elle est mère, épouse. Voilà, mère de deux enfants, elle est opératrice économique, citoyenne ivoirienne.
0: Et puis, citoyenne aussi.
1: Et puis, bon, l'époux est anglais, donc elle est citoyenne universelle.
0: British.
1: Alors, on va dire qu'elle a aussi des...
0: Mais des origines bété, des origines très très bété, non?
1: Ah, elle est bété de Dicia.
0: Ouais.
1: Bété Dicia du côté de maman et puis Niaboua de Djessabo du côté de papa.
0: Voyez-vous ça.
1: Voilà, donc
0: une ivoirienne complète et une citoyenne internationale.
1: Ce sont les Kroumens qui sont représentés. Alors, je disais que j'ai une fondation également qui œuvre dans le social. Voilà, et nous faisons notre bonhomme de chemin selon la volonté de Dieu et à la gloire de Dieu, petit à petit. Cette fois-ci, nous avons sorti l'album dénommé La Présidente, qui regorge trois titres, c'est un maxi single. Voilà, nous sommes en pleine promotion et l'album vraiment se présente bien sur
0: le marché. Oui, ça se comporte bien sur le marché en tout cas. Est-ce que la présidente, on peut l'inviter avec tous ces titres qu'elle a donnés là? Une église peut-elle dire, on veut voir la présidente un dimanche chez nous?
1: Au fait, ce qu'on doit comprendre, c'est que c'est la communion fraternelle, l'amour du Christ. L'adoration, la louange. La Bible déclare qu'il est bon pour des frères de demeurer ensemble et c'est lorsque un ou deux sont assemblés que l'Éternel est présent. Donc, si nous nous retrouvons un dimanche, mais c'est pour louer le Seigneur.
0: Alléluia. Voilà. N'hésitez pas, allez, prenez donc le numéro du staff managérial de la présidente, invitez-la un dimanche, un samedi, pourquoi pas. Et puis bon, je pense que ce sera une très très bonne chose, la communion fraternelle sera donc au rendez-vous et puis je pense que les cœurs seront réjouis et encore on aura à dire, on a beaucoup à dire.
1: Tous les témoignages sortiront.
0: Yes. Alors donc, après beaucoup à dire, il nous reste trois petites minutes avant d'atteindre le cap de 15 heures et on écoute encore ce bout, établis ton règne.

0: Quel est le secret de la présidente dans cette sérénité vocale, dans cette aisance musicale?
1: Alors, ce titre parle du règne de Christ. Nous réclamons le règne de Christ parce que nous savons que il est écrit que les ténèbres ne régneront pas toujours sur la lumière. Mmh. Et il faille la présence du Christ afin que les cœurs soient soignés, les cœurs soient restaurés et les vies soient épanouies. Nous réclamons le règne de Christ afin que des âmes comprennent qu'il y a de l'espoir, qu'il y a une vie, une meilleure vie. Mais cette meilleure vie ne peut être que dans la présence et dans le règne du Christ. Celui-là qui a pris nos maux à la croix, qui nous a déchargés de nos fardeaux et qui nous a donné sa vie glorieuse, la vie ressuscitée. Alors, dans la paix, nous réclamons la présence du Seigneur afin que nous marchions et nous vivions dans cette nation dans l'amour, dans la paix, dans le bonheur et dans le manque du manque.
0: Ah oui, de ce qui
1: dans
0: manque.
1: Dans le manque du manque, c'est-à-dire vivre sans manquer de rien. Parce que ton frère qui est à côté, il se soucie de ce que tu es. Et de ce que tu seras.
0: Amen.
1: Il n'est pas jaloux de toi.
0: Pas du tout.
1: Il n'est pas en train de vouloir te narguer, passer bien. Mais il se soucie de toi parce qu'il marche dans l'amour.
0: Amen.
1: On en a besoin.
0: Oui, c'est de ça qu'il faut. C'est de ça qu'on doit parler. C'est ce qu'il faut dans la vie chrétienne, dans la marche avec le Seigneur. En tout cas, on a beaucoup à dire, mais ce soir, on va s'arrêter là. Le dernier mot de présidente.
1: Alors, je bénis le nom du Seigneur. Je lui rends tout l'honneur et toute la gloire. Je lui dis merci pour tous ses bienfaits. Je suis très honorée de faire son œuvre. Je l'adore, je l'aime. Je salue tout le corps de Christ. Je vous invite à vous procurer l'album de la présidente et de festoyer au son des sons et des titres de cet album. Vous pouvez nous joindre au 07 08 46 05 19.
0: On dépend.
1: Je répète, 07 08 46 05 19. Merci.
0: Merci, nous sommes au terme de ce rendez-vous. Allez, on se retrouve certainement le vendredi 13h et que la gloire revienne à notre Seigneur.
1: Amen.

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était en train de préparer son mariage. C'était un jeune Jean avec une jeune sœur. Et puis, il y a deux semaines, dans des situations qu'on ne comprend pas jusqu'à aujourd'hui, il a perdu sa fiancée. Il était tellement bouleversé par la perte de sa fiancée que c'était très difficile. C'était très difficile. Et puis, le Seigneur va se révéler à lui pour dire, mon ami, tu as perdu ton ami, tu as perdu ta chérie, c'est vrai. Mais moi, là, je suis l'ami qui ne meurt jamais. L'ami qui ne trahit pas, l'ami qui ne passe pas. Et puis moi, mon amour, là, c'est, ça ne finit pas. Et puis c'est tendre. Il s'appelle Joseph Scriven. C'est lui qui, autour des années 1800, a écrit « Quel habit fidèle et tendre ». Alors quand vous écoutez la parole, vous voyez que c'est sa vie, hein, c'est les difficultés. Et ils sont nombreux comme ça. La quasi-totalité de ceux qui continuent de nous bercer par la qualité de leur cantique, là, c'est les gens qui, eux tous, à 99%, ont vécu des situations. Si la preuve, ils sont tous pasteurs aujourd'hui. Enfin, ils ont tous été pasteurs, parce que 1800, c'est beau arrière-arrière-grand-père. J'ai aussi l'histoire de Fanny Crosby, que les puristes et tous les grands musiciens chrétiens à l'époque évangélique ont qualifié de la reine des cantiques spirituels. Quand on vous dit les conditions dans lesquelles elle a écrit « J'ai l'assurance de mon salut, mais vous allez pleurer », parce qu'elle est née aveugle. Et dans ça encore, elle a perdu sa mère. Mais quand elle souffrait, il y a eu un pasteur américain qui l'a posé pour lui, « Mais toi aussi, tu fais des cantiques, ça fait du bien, mais ça veut dire que Dieu t'inspire. Ben, dis à Dieu de te permettre de voir, d'avoir la vie. » Et elle a dit, « Si j'avais une requête à faire à Dieu, c'était de lui dire de me permettre de demeurer toujours aveugle. Parce que c'est dans cet état-là que je compose tous mes chants. » Alors j'introduis ici, auditeur, pour vous dire que le classique que nous allons écouter maintenant est un cantique extraordinaire. Extraordinaire. Je n'en dirai pas plus parce que ce n'est pas de moi qu'il s'agit, mais c'est un cantique qui a été aussi écrit autour des années 1800 et 1700. Et ce qui me plaît, c'est que dans ces cantiques-là, déjà dans les années reculées, c'était versifié. C'est-à-dire qu'on a écrit avec des rimes. Et puis, attention, il y a toujours la gamme. Parce que chaque gamme a une histoire. Les gammes tiennent compte, je veux dire, du tempérament des êtres humains. Par exemple, quand on dit do, quand on dit mi, par exemple, mi, ça veut dire efféminé. Ça fait appel à la mélancolie. Est-ce que tu connais do? On ne sent pas comme ça. Tout a une signification. Alors, je voudrais donc qu'on écoute le grand jour s'est levé dans une version qui, pour moi, est une version à haut risque. Parce que si vous faites une étude approfondie des genres musicaux, les gens ne connaissaient rien, ils parlent. Tout est parti de l'église. Le rhythm and blues, R&B, c'est l'église. Le jazz, c'est l'église. Soul music, la musique de l'âme. Et c'est pourquoi les Ghanéens sont en avance. Ils parlent de high life, la musique du ciel, la musique de l'élévation. Je n'en dirai pas plus, on va écouter ce classique dans une rythmique jazz. Et puis on va revenir tout à l'heure pour vous dire qui a chanté comme ça. On écoute Le Grand Jour s'est levé. Il y a quand tu veux.

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0: Auditeur, je suis avec mes amis pasteur Alain Elkana. C'est pas si on va le présenter comme quelqu'un qui est aux États-Unis. C'est lui qui va parler pas ici. Pasteur Alain, bonjour.
1: Bonjour, bien-aimé. Bonjour.
0: Non. Félicitations. Félicitations. Alors, on va aller très vite. Alors, par exemple, ce cantique, c'est quoi? Est-ce que c'est l'arrangeur qui t'a imposé de chanter comme ça, ou bien il t'a écouté chanter et puis il a mis les accords? Parce que là, même quand j'écoute tous les instruments qui se sont exécutés, j'ai vu que vraiment ils ont respecté la texture du chant. Qu'est-ce qui s'est passé?
1: Bon, il s'est passé que l'arrangeur me connaît.
0: Voilà. C'est qui?
1: C'est Eman Baka.
0: Ah.
1: Le grand Eman Baka. C'est nos enfants. Voilà. Il est très, très proche de mon fils Eli Oyedou. Donc, c'est lui qui m'a imposé le rythme. Ça n'a pas été facile parce que je ne suis pas un chanteur professionnel.
0: C'est ça.
1: Je suis un prédicateur professionnel. Et là, ça a été une bataille. Comme Eli pouvait dire, il dit, mais papa, Baka t'a fait chanter.
0: Voilà.
1: Parce qu'effectivement, il m'a poussé à piger au fond de moi. Parce que souvent quand je le dis, les gens ne croient pas trop, parce que en fait, comme ils me voient en train de prêcher, moi aussi quelqu'un de nature très timide, je ne supporte pas la foule.
0: Ah bon?
1: Non, pas du tout. Donc ça fait que quand moi je finis de prêcher, je vais rentrer dans ma coquille. Donc voilà un peu l'histoire. Donc c'est Eman qui m'a poussé à aller en profondeur, aller tirer les trucs de mes entrailles en fait. Donc voilà, qu'on bénit Dieu pour cela.
0: Ah oui, auditeur.

0: part de tous les cœurs. Je te rappelle que cette œuvre, ce titre, nous quelqu'un de vous, je salue qui passe. Tu comprendras. Voilà. Je reconnais. Voilà. Jésus l'a fait. Voilà. Alors, allons-y, on écoute.
1: Oui, c'est ma fille, c'est ma fille.
0: C'est ta profil.
1: Non, c'est Georgia.
0: Ah, Angui.
1: C'est Angui.
0: Ah, ouais. Ah,
1: c'est une merveilleuse personne.
0: Ah, ouais. Non, on sent que vous êtes bien apprécié.
1: Non, c'est une merveilleuse personne. Angui et Estelle. Ah, c'est, ça, c'est.
0: Yo, est-ce qu'on peut écouter la partie là? Oh, mais je sais pas, ça c'est très court, hein. On écoute.
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0: les cœurs. Yes! Oh, tu vois,
1: c'est
0: ça, c'est du chrétien, ça.
1: Elle est formidable, elle est formidable. Elle est formidable, elle vit la chose. Elle s'amuse avec elle, comme on elle. Comme Estelle. Voilà, c'est bien qui s'amuse. C'est bon, le Seigneur. Et tout vient du lieu qui
0: s'amuse. C'est naturel, c'est bon.
1: Tu ne peux pas les écouter et puis ne rien ressentir.

0: comme ça.
1: Ça donne des soins.
0: Moi, je suis vraiment parmi ceux qui disent que un bon prédicateur est lancé par une bonne adoration. Il s'est préparé, c'est vrai. Mais quand l'adoration est ratée,
1: quand le micro s'est
0: il va se chercher. Avant de se retrouver.
1: C'est vrai. Il sait de quoi il parle.
0: Et moi, j'accorde beaucoup de place, beaucoup de même place de choix à l'adoration.
1: Mais je compare, je suis très content. Le choix de ces cantiques, parce qu'il y a plus de cantiques.
0: Oui.
1: Je sens que c'est pas fortuit. Hein.
0: Non. Moi, je crois fortement au Saint-Esprit. Et je me dis que quand, dans les Actes des Apôtres, au chapitre 2, quand ils ont reçu le Saint-Esprit, ils n'ont plus jamais été les mêmes personnes. Ils n'ont plus jamais parlé de la même manière. Ils n'ont plus jamais fait les mêmes choses. Quelque chose s'est produit à l'intérieur d'eux avant de s'extérioriser et agir sur la vie des autres. Donc quand on parle du Saint-Esprit, c'est ce qui me fait mal aujourd'hui, c'est que les gens parlent du Saint-Esprit et en même temps, ils réunissent les œuvres de l'Esprit.
1: C'est grave.
0: C'est ce que je ne comprends pas. Et c'est ça qui fait, c'est ça qui fait mon problème aujourd'hui. On ne parle pas d'une personne, on dit que c'est une personne qui a une volonté et donc qui est capable de faire certaines choses. Et quand on parle du Saint-Esprit, en même temps on dit non, ça là c'est le diable. Et si le diable est aussi fort, c'est pas la peine. Et je crois fortement à l'œuvre du Saint-Esprit.
1: Donc il t'a poussé à...
0: Non, et j'aime le chant parce que le chant dit...
1: Je dis que c'est un chant, bon, enfin, je vais pas dire, c'est Dieu qui est éternel, mais c'est un chant...
0: Non, non, mais ce chant-là demeure.
1: Il
0: demeure. Le grand jour s'est levé...
1: C'est fort, hein?
0: Oui.
1: Hein. Dieu nous a visités.
0: Quand le grand jour se lève et que Dieu nous visite, le naturel subit le surnaturel.
1: Oui.
0: Et c'est ça le truc. Et en notre temps aujourd'hui, là... Il faut que le naturel subisse.
1: Aïe, aïe, aïe, aïe, la complication.

0: peux l'ambiance dans le
1: sud. Non.
0: Je montre les enfants, tu sais. Ça vous était à l'aise.
1: Non, tu sais, les jeunes gens, moi je suis venu passer. Parce que en fait, j'ai fait ce que je pouvais faire. C'est quoi ce que j'étais capable de faire à part le Saint-Esprit. Et puis, ils sont passés les uns après les autres, sans moi. Ils sont passés et ils ont. Et puis je voudrais, s'il te plaît, si je peux te tutoyer.
0: Non.
1: Je voudrais te dire que ces jeunes gens, Georgia et les autres, tout ça, Honel, Amos et tout ça, ils ont bien intervenu sans me prendre rien du tout. Ils m'ont pas demandé un salaire.
0: Ils ont aimé la chose.
1: Ils sont, j'ai dit à Elie, je l'ai vu, ils sont venus, Elie a parlé avec eux. Parce que Elie, c'est mon fils. Hein. Elie Oyedou, moi je l'ai eu à 15 ans quand à l'école dimanche. Je l'ai responsabilisé quand il était encore responsable du groupe vocal. Et tout ça.
0: Abobo
1: Kennedy surtout. Et là, c'est là que le mouvement des groupes vocaux est parti. Voilà. Sur le plan national, c'est le pasteur Guégué, Raphaël Père son âme, qui a été l'initiateur. Mais à
0: tout ce qui est groupe vocal.
1: À Bigan, ici, là. C'est parti de Abobo Kennedy, et j'en suis le producteur. Et là, Elie a beaucoup travaillé avec ses amis, tout ça là. Et voilà. Donc j'ai dit à Elie, je veux Onel. Il dit, tu vas l'avoir. Il dit, je veux Georgia. Il dit, tu vas l'avoir. Elie m'a imposé. Est-ce que c'était ma première fois que je l'attendais? Mais j'ai été supprimé.

0: adoro o Senhor. Olha lá, olha lá, vamos ser americanos, é bom. Sabe, eu falava com um pouco de também de coisa, mas eu l'église, on ne sait pas ce matin. C'est un crise, je parle bien de l'église. L'église est un réservoir de talent, de connaissance.
1: Non, non, mais c'est la faute à l'église.
0: C'est-à-dire que si on mettait chacun à sa place, là, vous allez voir que.
1: Je suis désolé. C'est la faute à l'église.
0: Mais c'est pas possible.
1: Parce que les musiciens qui jouent dans le monde,
0: oui,
1: ils sont passés une fois
0: tous,
1: à l'église.
0: Et tous.
1: Ils sont passés à l'église.
0: Et tous.
1: Comment l'église les traite? Quelqu'un a fait l'INSANG. Il a appris la musique à l'INSANG. Il a tout fait à l'INSANG. Donc ça veut dire. La musique, c'est son métier, c'est son gagne-pain. Est-ce qu'on dit comme ça en français? C'est ce qu'il va faire pour se nourrir, nourrir ses enfants.
0: Mais le mot ministère, le ministère veut dire quoi? Ministère veut dire ministère. Ministère, ça veut dire métier.
1: Donc,
0: c'est un métier.
1: Si on les met dans les conditions, d'abord, au niveau de l'église, on ne veut pas qu'ils sortent pour aller jouer ailleurs.
0: Voilà, encore.
1: En même temps, ça, c'est
0: une normal.
1: En même temps qu'on leur dit de ne pas sortir pour aller jouer ailleurs, mm-hmm, en même temps, si on les maintient à l'église,
0: il faut les intéresser.
1: Il faut qu'on crée les conditions.
0: Je suis d'accord.
1: Pour que quand ils finissent l'église, mm-hmm,

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0: Oui, gars.
1: Alléluia.
0: T'as béni.
2: Tu es
0: là. Ton temps arrivera certainement.
1: C'est le classique, ça.
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0: Ce gars, il faut le respecter. Il est bon.
1: C'est un bon chanteur.
0: Il est bon.
2: Oh yes.
0: Bon, il est bon.
1: Tu sais, c'est bon.
0: Voilà, il

0: C'est ma vie en fait. Ce monsieur l'a chanté mal.
1: Je serai heureux.
0: Et... Oui. Ouais, c'est lui seul. C'est lui seul. Toi, j'ai la montée parce que. Oui, en fait, Dieu, il prend les choses qui n'ont pas de valeur. Et puis il a une valeur.
1: On comprend pas Dieu.
0: Non. C'est pour ça que les hommes peuvent faire ce qu'ils veulent. C'est quand Dieu te choisit, t'as véritablement choisi. Et ils vont te faire la guerre, mais Dieu veut comprendre.
1: Alléluia.
0: Ça, c'est comme ça.
1: Auditeur, je te sors. Très inspiré, n'est-ce pas? Oui, ça te fait du bien, non? Mais c'est ça, chrétien. C'est ça, Jésus. Alors, souvent, je suis là, et puis je me dis, mais attends. Si déjà sur la terre, si

0: Je ferai tout pour ne pas rater ça. Il n'y a même plus de prédication. Oui. C'est ce qui est malheureusement la vérité.
1: Qu'est-ce que vous faites? Vous vous sortez de vous, hein? Vous donnez tout ce que vous avez dans les tribus.

0: C'est du chrétien.
1: C'est bon.
0: C'est bon, hein.
1: On est,
0: Non, non, non.
1: on est, il est bon.
0: Je vois que cette œuvre. Tu comprends
1: Non.
0: pourquoi? Avant de commencer cette émission, il t'a dit que vraiment tu as chanté. Vous avez chanté.
1: Oui, bon, tu
0: Ils t'ont entraîné.
1: sais, bon, Armel m'a fait chanter.
0: Voilà.
1: C'est ce que mon fils Eli m'a dit.
0: Ouais.
1: Il dit, le vieux, Baka t'a fait chanter. C'est pas, on ne peut pas s'apprécier, mais j'ai. Quand moi j'enlève les voix et j'écoute seulement que.
0: Non, après cette émission, j'ai appelé lui pour le féliciter.
1: Et
0: Parce que
1: puis,
0: il ne faudrait pas qu'on
1: c'était
0: s'appelle
1: bien.
0: juste pour se faire des remarques seulement. Ce n'est pas pour ça que le Seigneur nous a appelés.
1: Non.
0: Mais quand un frère fait une bonne action, il faut pouvoir, pourquoi pas, de façon publique, officielle, le féliciter. Ça l'encourage. Et puis ça glorifie le Seigneur. Vous allez voir que avec ça, là, ça va l'amener à faire davantage. C'est très important quand un travail est bien fait et qu'on reconnaît que la personne a fait des efforts. Ça, c'est une œuvre qui, à mon avis, doit traverser toutes les frontières. Alors dis-moi, si c'est trop cher, c'est combien?
1: Oh
0: Comment on dit
1: bon.
0: en bété? C'est 3 000 ou 5 000.
1: Oulongo.
0: Oulongo, c'est bien.
1: Oulongo, 5 000. 5 000 pour soutenir le ministère, juste.
0: Voilà.
1: Voilà.
0: Ouais.
1: On a un projet, et voilà. Quand on t'envoie dans mon pays, si on dit qu'on t'envoie, il faut
0: Ça
1: savoir
0: va
1: t'envoyer.
0: t'envoyer.
1: Donc, comme je suis envoyé, et puis je peux ouvrir un peu la bouche. Donc, mes jeunes gens m'ont dit, écoute, le vieux, nous, on n'a pas l'argent pour te soutenir. Viens, viens, tu as chanté.
0: Mais il faut les
1: Tu
0: encourager.
1: vois, et vraiment, ça me fait plaisir parce que Eli, il fait beaucoup pour moi. Il fait beaucoup pour moi. C'est pas visible, mais il fait beaucoup de choses pour moi. Tous ses enfants avec les chars là-haut. Ce sont nos enfants. Ce sont
0: Non,
1: nos
0: c'est
1: enfants.
0: très talentueux.
1: Et voilà.
0: Ils sont très
1: On bénit
0: talentueux.
1: Dieu pour leur vie, quoi. On
0: Ouais,
1: prie
0: c'est
1: que vraiment ils s'attachent au Seigneur véritablement
0: Oui.
1: et qu'ils continuent de marcher avec Dieu. Malgré les oppositions, qu'ils continuent, malgré les attaques, qu'ils continuent de marcher avec le Seigneur. Voilà.
0: savez, on a une fois invité ici Valem Guédé, mais il y a eu quelques difficultés, on ne s'est pas entendu. Ben, il reconnaissait toujours que, et ça m'a marqué, que quand on parle de musique live, quand on
1: Non,
0: chante
1: non,
0: devant
1: c'est
0: son cœur,
1: l'Église, c'est
0: c'est
1: l'Église,
0: l'église.
1: c'est l'Église,
0: C'est l'église.
1: c'est l'Église.
0: C'est l'église. Il faut reconnaître.
1: Les musiciens chrétiens sont extrêmement forts parce qu'ils ne font que du live. Les autres font du playback, mais eux, ils font du live.
0: Tous les jours.
1: Et tous les jours que Dieu fait, ils le font. C'est pour ça que les gens ne peuvent ne pas être d'accord avec ce que je dis. Moi, je ne dis pas les choses pour leur faire plaisir. Hein. Non, je dis les choses que je sens dans mon cœur et les choses que je crois que Dieu est d'accord avec moi. Parce que l'ouvrier met son salaire.
0: Absolument.
1: Moi, je suis désolé. Bon, en fait, s'ils ne sont pas contents et que je les blesse, bon, je suis vraiment désolé, mais je crois que nous, on a une petite église, une jeune église aux États-Unis. Mais le pianiste, là, il n'est pas de notre église. On le paye. À chaque culte, on le paye.
0: C'est son travail.
1: C'est son travail. Non, il peut venir jouer même, il va te demander 500 dollars
0: Il faut l'encourager.
1: pour le dimanche. Donc, on a dû former mon troisième, mon garçon. Et c'est lui qui joue mon premier, le deuxième, le premier des garçons, Malouk, qui est prophète maintenant, qui est dans le ministère. Lui, il joue à tous les instruments. Et, vous voyez, ça a été. Donc, ça fait que même lui, dans son ministère actuellement, le batteur, le guitariste, le pianiste, tous ceux qui sont instrumentistes sont payés. Ils sont payés parce qu'ils ne peuvent pas venir jouer. Nous, on joue. Il y a le jeune pasteur qui est avec moi qui joue au clavier, mais quand il joue au clavier et que Jason joue au clavier, bon, c'est compliqué. Parce que le petit, il est fort, mais dimanche, il s'assoit, il n'a pas dit que c'est son père qui s'en va prêcher, donc il va venir jouer. Et il a dit, what we do? Qu'est-ce qu'on fait? Il dit, on va au culte, il est d'accord. What we do for me? Il dit,
0: Qu'est-ce qu'on
1: d'accord.
0: fait pour moi?
1: Tu fais quoi pour moi? Il dit, ok. Tu fais quoi? Il dit, mais je dois aller jouer, je dois aller payer ma dîme, parce que tu nous enseignes qu'on doit payer la dîme. Mais s'il n'est pas l'argent pour payer ma dîme, je fais comment? Donc tu donnes quelque chose, je joue, tu me
0: C'est
1: donnes quelque
0: normal.
1: chose, et puis je paye ma dîme. Voilà la réalité dont les gens peuvent ne pas être d'accord avec ce que je dis. Oui, ça c'est leur droit. C'est leur droit, mais ils ne peuvent pas m'empêcher de dire ce que j'ai envie de dire.
0: Toi, tu vis au quotidien
1: Voilà.
0: la réalité.
1: Et moi je crois que ces jeunes musiciens, moi je les ai fréquentés. Moi j'ai supporté un groupe de 45 personnes. Et j'étais payé à combien? Mais leur facture de pharmacie était à ma charge. leurs besoins même quotidiens étaient à ma charge et j'étais payé seulement qu'à 42 200 francs.
0: À l'époque.
1: Avec le soutien de la femme qui était avec moi. Et je ne peux pas. Ils n'ont pas vécu ce que moi j'ai vécu. Moi, j'ai dirigé un groupe de jeunes, de jeunes musiciens, comme les Charles Alao, et comme Eli Oyetou, comme Jean-Claude Dassi, qui joue à Vazona aujourd'hui. Tous ces jeunes-là, mais s'ils ont besoin de quelque chose pour payer le transport, je ne vais pas demander à l'église, je prends sur l'argent que ma femme me donne, mais je m'en vais payer le transport. Donc je crois que c'est important. L'église doit revoir ça. Ça fait mal, mais c'est la vérité. Ça fait mal. On ne veut pas que l'enfant aille jouer dans les nightclubs. Ce qui est normal, il ne doit pas aller jouer dans les nightclubs. Il ne doit pas aller jouer avec les musiciens qui ne sont pas encore convertis. Ça, c'est vrai. Mais en même temps qu'on dit ça, on fait quoi pour eux?
0: En tout cas, ça, c'est. Je suis en train de creuser la réflexion avec des amis. Il faut qu'on réfléchisse parce qu'en réalité, on ne peut pas fuir la question. La réalité est là.
1: La réalité est là.
0: Ça nous rattrape. Il faut que. On a le courage, franchement.
1: C'est pas parce qu'on veut monter les gens. On ne monte pas les gens. Oui. Mais au fur et à mesure qu'on avance des générations, tout devient professionnel. Oui. Et quand on n'arrive pas au niveau professionnel, quand on est amateur, on place n'importe quelle musique dans l'église. Mais quand on professionnalise les choses sont obligées de se dépasser. Mais les jeunes filles, quelquefois, qui viennent à la répétition, elles n'ont même pas de savon pour se laver le soir.
0: C'est pas bon.
1: Elles n'ont même pas de transport, de pommade. Elle va sortir pour aller voir un ancien copain. Qui va lui donner.
0: C'est pas bien. C'est pas bon.
1: Donc l'église doit penser à ça. Ouais, je ne le dis pas pour le mal de l'église.
0: Ouais.
1: Non, mais ça ne devait pas faire mal. Ça m'a amené à réfléchir. Mais pourquoi vous avez mal quand on dit qu'il faut bénir les autres?
0: Okay. Pourquoi on nous dit ça nous fait mal quand il faut bénir les autres? Vous avez remarqué tout à l'heure, on a commencé par le grand jour s'est levé. La manière dont ça a été exécuté, on peut en faire une émission avec ce seul chant. Et puis quand on a écouté, tu comprendras. Alors on s'est dit, finalement, on ne sait même pas quel titre. Et choisi pour en faire le titre phare de l'album. Alors, je sais que on est à une émission musicale, donc on parle de musique, mais c'est aussi une personne qui chante. Alors, je vais dire quoi, pasteur, quand on est en train de réaliser cette émission, que quelqu'un nous écoute, un pasteur, un frère, c'est vrai que tu es là pour un temps, mais est-ce qu'on peut t'avoir avec nous pour un culte? Parce que c'est tellement, ça fait du bien à quelqu'un, il dit, mais ce gars-là, est-ce qu'on peut l'inviter?
1: Oui,
0: parce que c'est possible de l'avoir.
1: Oui, si je n'ai pas de programme en tant que tel, bon, parce que je suis venu comme je te l'ai dit en privé.
0: Pour un projet.
1: Voilà, je suis venu pour un projet. Bon, les gens ne savent pas pourquoi je suis ici, et puis il y a beaucoup qui parlent. Bon, il y a beaucoup qui disent beaucoup de choses, mais qui sont fausses en fait. Voilà, je suis venu ici pour quelque chose de bien précis. Je suis en train de faire ça, et par la grâce de Dieu, c'est en train de monter.
0: Okay.
1: Mais je te l'ai dit en privé. Oui, si un homme de Dieu veut m'inviter,
0: il m'invite. Planifie, hein.
1: Voilà, et ça se planifie. Il suffit d'appeler au 07 69 07 72 73. Voilà, c'est une ligne privée, c'est une ligne ouverte. Donc,
0: on peut donner aussi pour vous aider. Hein.
1: Oui, mon fils, c'est ce que j'ai.
0: Parce que tu peux, il y a autre chose, hein.
1: Oui, attends que je. Voilà. Sinon, ça serait un péché pour moi si je n'ai pas le numéro de Dieu. Voilà, c'est quand même l'éternel 08 23 08 35.
0: Voilà, donc je réitère les contacts
1: de Dieu
0: Alain, le pasteur Alain Le Canard, au 07 69 07 72 73 ou le 07 08 23 08 35. Je dis 07 08 23 08 35 ou le 07 69 07 72 73. Alors, pasteur, on a dit, hein, les clés sont à 5000 francs.
1: Ouais.
0: On peut les avoir ici à la radio fréquence.
1: Oui, je vais en déposer.
0: Voilà, ou bien vous appelez à ce numéro-là. On pourra se déplacer pour vous. On écoute maintenant. Je reconnais que si on pasteur Alain est un.

0: Oulala, pasteur El Kamer, tu es en train de me fatiguer, parce que cette voix-là est aussi quelqu'un que je respecte.
1: Oui, ça c'est mon fils.
0: Dans le milieu évangélique, je l'ai reçu ici dans le cadre de la promotion de son album, du pain des centrafricains. Je lui ai dit, mon frère, tu n'as pas ta place ici. Tu es trop fort.
1: Oui, il est bon.
0: Et puis je lui ai fait parler. Je lui ai dit, mais tu étais où depuis là? Parce que quand vous l'écoutez, il m'a invité à la présentation de cet album. Il a fait un concert live à 13h à l'église Vaz-d'Or. J'y étais. Mais c'était un spectacle. Je dis que
1: c'était grand.
0: C'était acoustique. C'était. Je lui ai dit que ça, il faut le parler de la culture. Parce que malheureusement, on s'est retrouvé entre nous. On n'a pas travaillé. Il faut qu'on invite, qu'on fasse un concert comme ça sous forme de prédication. Pour que ceux qui ne connaissent pas le cercle des années, ils seront étonnés que dans l'église, il y a un tel niveau de musique. Et ils seront dans l'obligation de nous demander, mais l'église là, c'est quand encore? Parce que maintenant tu as démissionné dans ce moment.
1: Non,
0: Amos, ça c'est très fort.
1: Oui, Amos.
0: Mais tu as regroupé pas tous les.
1: Oui, pour moi, c'est mes meilleurs. Pour moi. Je n'ai pas dit pour les autres. Pour moi. Yokia, SR, Amos, qui sait, pour moi c'est mes meilleurs. Ils ont une âme d'adoration.
0: C'est le mot. Ils sont faits pour ça.
1: Ils ont une âme d'adoration.
0: Ils sont faits pour ça.
1: Il y a un petit qui arrive.
0: Non, faut pas trop parler.
1: Voilà, lui aussi.
0: Ça, je vous ai surprise à l'homme.

0: mis les moyens où le pasteur a mis l'accent sur la musique, sur les instruments, où ils ont écouté toutes les propositions que nous avons. Je vous dis, on est revenu dans 6 mois, dans 1 an, l'église a changé de configuration.
1: Non, non, non, il y a un homme de Dieu qui a dit ceci. Si vous voulez voir des miracles dans l'église, si vous voulez voir des prodiges, des grandes choses dans l'église, donnez un bon temps aux adorateurs, aux musiciens. Donnez-leur une heure, donnez-leur 1h30. Venez, vous allez prêcher pendant 30 minutes, les âmes seront sauvées, les miracles vont se produire parce que le ciel sera préparé à répondre. Et ça, c'est pas un des moindres secteurs qui a dit ça, c'est un homme de Dieu respecté aux États-Unis qui a dit ça. Et je crois que c'est important. Il faut dire que dans le milieu francophone, on a un petit souci. Bon, quand je vais encore parler, ça va devenir un problème. Mais je crois que c'est très important. Il faut accorder du temps. Il faut que le son soit bon. Vous voyez, dans nos évangélisations, à part un pasteur que je ne vais pas citer, quand on fait les évangélisations et qu'on met les instruments dehors et que les non-convertis font un procès quelque part, on n'a pas le même son. Il ne nous domine pas, il nous écrase. Parce que nous, on dit non, comme c'est pour Dieu là, donc c'est pour Dieu, l'on fait à peu près. Et les non-convertis, ils mettent tout le matos qu'il faut. On a peur de mettre de l'argent dans la musique. C'est ça qui fait le problème. C'est ça qui fait le problème. On ne peut pas vouloir que les enfants se surpassent et qu'ils donnent le meilleur d'eux et qu'ils doivent extérioriser le ministère que Dieu leur a donné. Ça y est en eux. Ça y est en eux. Moi, j'ai vu des gens être guéris, pas seulement un temps d'adoration.
0: Oui,
1: je l'ai vu.
0: Oui.
1: Quand je disais Jérusalem, je l'ai vu.
0: Oui.
1: Dieu guérit encore les malades, même par l'adoration.
0: Yes,
1: David calmait le démon de Saül par la musique.
0: Alléluia, alléluia.
1: Élie devait prophétiser.
0: Yes,
1: il dit, envoyez-moi
0: un joueur de harpe.
1: Et la Bible déclare, quand le joueur de harpe se mit à jouer, on dit, l'Esprit a saisi Élie, il a commencé à prophétiser. Écoutez, je crois que, bon, comme on n'a pas tous la même culture musicale, moi je suis un amoureux de la musique. Et malheureusement, mais le jour que Dieu lui donne l'opportunité d'avoir une église ici à Côte d'Ivoire, ils vont sentir ça.
0: Alléluia.

0: Dieu siège.
1: C'est dommage que les gens prennent les choses mal.
2: Mais pourquoi c'est fini comme ça?
1: Ouais, c'est fini. C'est fini.
2: Jesus l'a fait. Yo, quelqu'un est en train d'appeler le gré qui a dit, mais laissez-moi écouter la vôtre, la vôtre. Il parle tellement bien qu'on veut écouter ce qu'il dit. Mais maintenant, il y a une belle musique. Qu'est-ce que vous voulez?
1: Toute la gloire.

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pas compliqué, hein. Si ce que nous sommes en train de faire vous intéresse, parce que nous ne faisons pas que produire, mais ça va au-delà de la simple production radiophonique. Vous voulez, à partir de cette émission, vous avez des préoccupations, vous avez quelque chose à partager avec l'homme de Dieu, ça vous fait du bien. Et vous voulez que, en dehors même de ce cadre du studio, vous voulez échanger, en savoir davantage, c'est pas compliqué. Appelez donc au 07 69 07 72 73. 07 69 07 72 73. Ben, vous voulez peut-être me parler, vous avez peut-être, vous voulez parler directement, mais il y a des choses que vous voulez partager avec moi pour que je sois le relais entre le pasteur et vous. Je suis au 2 fois 05 53 79 78. 2 fois 05 53 79 78. Maintenant, le manager, Elio Yedou, le 07 08 23 08 35. Vous savez, ce que j'aime chez nos parents, et le pasteur le fait bien, c'est pas parce que on est aux États-Unis, on est en Espagne, on est dans d'autres pays, qu'on doit oublier nos racines. La preuve, il est là régulièrement. Parce qu'après tout, tu es né quelque part. Il y a quand même les parents qui sont là. Il faut montrer que tu viens de quelque part. Donc on va écouter le pasteur Elkanah chez lui-même. Là où, quand tu veux.

0: on est là.
1: C'est Aïlimio.
0: C'est toute la fête du sud là. C'est bon ça. Alors là, je vais t'en parler. Alors c'est quoi? Est-ce que ici encore, c'est Laranja qui s'est dit?
2: Oui, c'est lui.
0: Vu le temps vocal, il faut qu'on adapte.
2: C'est moi qui a fait ça.
0: Mais c'est beau.
2: Il voulait faire un peu de bébé dedans. Voilà, il y a un peu de bébé. Voilà, un peu comme ça. Pour donner plus de coloration. Il travaille bien.
0: Bon, c'est l'intelligence. C'est l'intelligence, c'est aussi la faculté pour la se frotter avec
2: les autres. Voilà, parce que la...

0: anime avec ça. Non, ça va faire mal. Alors dis-moi, parce que Yahweh, moi on est dans une certaine situation, je sais que dire, mais je dis, je sais que tu partages cet avis. Est-ce que entre nous, on n'a pas de difficulté pour choisir le titre phare de cette année? Mais c'est moi finalement, je ne sais même pas quel titre.
1: Bon, moi je pense que bon, c'est dit, tu connais quelque chose.
0: Ouais.
1: Bon, j'ai tout juste dit le grand juste élevé. Parce que je veux voir le grand juste élevé sur l'église.
0: Mais ça,
1: je veux voir le grand juste élevé sur l'église. Je veux voir une effusion. Pour le moment, on parle de. Il n'y a pas de réveil pour le moment. Il n'y a pas de réveil. C'est un éveil. Parce que quand il y a réveil, quand il y a réveil.
0: C'est pas bon. Alléluia. Tu ne sais que dire.
1: Quand il y a réveil.
0: Il y a réveil.
1: Il y a réveil. C'est-à-dire que le réveil ne prend pas. Ça prend pas la tête. Il faut restituer. Quand il y a le réveil, le pharisien n'est plus pharisien.
0: Je suis d'accord.
1: Le persécuteur n'est plus persécuteur.
0: Je suis d'accord.
1: Il rencontre Jésus sur la route de Damas.
0: Oui.
1: Et puis ça change sa vie.
0: Alléluia. Alléluia.
1: Ça, c'est, il faut qu'il y ait un réveil.
0: Oui. Oui.
1: Il faut qu'il y ait un réveil pour que les choses changent.
0: Alléluia.
1: Parce que, écoutez, moi je suis un peu avec les jeunes gens dans le milieu. Ça, je travaille beaucoup avec les jeunes. Il y a trop de plaintes.
0: C'est pas bon.
1: C'est pas bon.
0: Ça freine beaucoup de choses.
1: Non, avec la peau, c'est ça qui a envoyé par là. Trop de plaintes.
0: Bon.
1: Trop de plaintes. C'est pas bon. Et
0: oh, le cœur là! C'est bien arrondi là. Un peu ça. Force bravo. Oh là là! Le contexte qui nous est ici, d'accord. Continuez ainsi. Oh là là! Bravo, bravo.

0: Il est
1: trop chargé, il est né grand président, donc maintenant le président n'est plus, on peut plus l'atteindre facilement, tu vois. Voilà.
0: Adiao, je voudrais ceci. On va conclure avec lui et puis laisser les auditeurs avec le morceau jusqu'à fond. Pourquoi le conclure, parce que il y a tellement à dire, homme de Dieu,
1: ouais.
0: J'ai pas envie de dire ça.
1: Oh, mais il va bien falloir, parce que tu as d'autres choses à faire. Et moi, je dois aussi répondre à d'autres occupations. Mais je voulais surtout demander au pasteur de ne pas prendre à mal ce que je dis. Ça dépend de la culture. Voilà. Moi, je ne suis pas dans le milieu, je n'ai pas évolué trop dans le milieu francophone. Voilà. Donc.
0: On se comprend.
1: Voilà. Il faut qu'ils comprennent que ce n'est pas dans le mauvais sens. Que je dis les choses.
0: Non.
1: Parce que.
0: Ça veut dire que ça change.
1: Voilà. Non, les jeunes gens là.
0: Il faut les comprendre.
1: Il faut les aider. Pour qu'ils puissent mieux aider l'Église, il faut les aider.
0: Ouais.
1: Et c'est le message qu'il veut passer.
0: Ouais. Hein? C'est notre responsabilité.
1: C'est notre responsabilité avec l'Église. Mm-hmm. Il faut leur donner à manger vous-même. Mm-hmm. A dit Jésus. Donc si on ne veut pas voir nos enfants dans les bars, dans les.
0: Mais si on les prend garde, le monde est prompt à récupérer, hein.
1: C'est non, bon. Mais nos enfants, les grands musiciens que tu veux, ils sont presque rentrés dans le monde. Mais il faut aller les récupérer. Il faut créer les conditions avant de les récupérer. Parce que tu ne crées pas les conditions, et tu vas aller récupérer quelqu'un qui est prostitué. Que tu ne crées pas les conditions ici. Il va retourner.
0: C'est bien.
1: Voilà, il va retourner. C'est surtout ça. Non, sinon, ou pas, ils vont être fâchés pour dire non. Ils vont être fâchés. Mais je dis que, et puis quand on se plaint de toi, remets-toi en cause.
0: Ouais. Pourquoi ?
1: Remets-toi en cause. Pourquoi c'est moi ?
0: Voilà.
1: On dit l'Église ne prend pas soin des musiciens. Et depuis des décennies, des millénaires, on parle de ça.
0: Ça perdure.
1: Mais il faut que ça change.
0: Oui. Les réactions fusent de partout. Non, ne vous en faites pas. On en fera une émission spéciale où on va poser le diagnostic pour trouver le remède. Hein? Je suis sûr que le Seigneur va nous aider à y parvenir. C'est pourquoi on n'a pas à s'agiter. Il fait une très belle chute pour dire qu'on ne prenne pas en mal tout ce qui a été dit. C'est dans. Je ne pense pas qu'un homme de Dieu passe ici dans les studios de la radio Fréquence Vie pour faire une communication.
1: Pour faire mal à l'Église.
0: Je ne crois pas. Je ne pense pas.
1: C'est pas possible.
0: Donc je pense qu'on s'est compris. C'est pourquoi je vous demande de rester tranquille. Notre âme doit être tranquille. Bon âme est tranquille. C'est notre qu'on va se dire au revoir. On a eu beaucoup de plaisir. Hein. Et vous avez remarqué avec quelle facilité, avec quelle aisance on a conduit cette émission. Et je suis convaincu que la réciprocité est faite chez vous aussi. Que Dieu vous bénisse.
1: Amen.
0: Je réitère le contact. Hein, 07 69 07 72 73. 07 69 07 72 73. Ou le 07 08 23 08 35. J'ai dit 07 08 23 08 35. Et puis, si vous avez des propositions à nous faire, vous voulez ajouter quelque chose, vous avez été touché par tout ce qui a été dit, vous voulez nous rencontrer pour faire des propositions, pour y participer, on n'a aucune conditionnalité. Vous nous appelez au 2 x 05 53 79 78. 2 x 05 53 79 78. Il y a eu mon état de la réaction, c'était Jésus en musique. Dieu nous bénisse. Mon âme est tranquille.

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1: Lamentations chapitre 3 versets 25 à 26. L'Éternel a de la bonté pour qui espère en lui, pour l'âme qui le cherche. Il est bon d'attendre en silence le secours de l'Éternel.
2: Fidèles auditeurs de l'émission Les Bontés de Dieu, je vous salue dans le beau et précieux nom de notre Seigneur et Sauveur Jésus-Christ. Je vous transmets ce jour les bonjours et les salutations fraternelles de mon berger, le révérend Franck Gauzé Antoine, pasteur principal de l'Église des Assemblées de Dieu de Guiglo-Centre, Temple Symbole. Notre tête du jour se situe dans Matthieu 22, à partir du verset 1 jusqu'au verset 14. Et j'ai fait la lecture. Jésus prenant la parole leur parla de nouveau en parabole et il dit, le royaume des cieux est semblable à un roi qui fit des noces pour son fils. Il envoya ses serviteurs appeler ceux qui étaient invités aux noces, mais ils ne voulurent pas venir. Il envoya encore d'autres serviteurs en disant, dites aux conviés, voici j'ai préparé mon festin, mes bœufs, mes bêtes grasses sont tuées, tout est prêt, venez aux noces. Mais sans s'inquiéter de l'invitation, il s'en allait, celui-ci à son champ, celui-là à son trafic, et les autres se saisirent des serviteurs, les outrageaient et les tuèrent. Le roi fut irrité, il envoya ses troupes, fit périr ses meurtriers et brûla leur ville. Alors il dit à ses serviteurs, « Les noces sont prêtes, mais les conviés n'en étaient pas dignes. Allez donc dans les carrefours et appelez aux noces tout ce que vous trouverez. » Ses serviteurs allaient dans les chemins, rassemblaient tout ce qu'ils trouvaient méchants et bons, et la salle des noces fut pleine de convives. Le roi entra pour voir ceux qui étaient à table, et il aperçut là un homme qui n'avait pas revêtu un habit de noces. Il lui dit, « Mon ami, comment es-tu entré ici sans avoir un habit de noces ?» Cet homme eut la bouche fermée. Alors le roi dit au serviteur, « Liez-lui les pieds et les mains, et jetez-le dans les ténèbres du dehors, où il aura des pleurs et des grincements de dents. » Alléluia. Oui, c'était ce... C'est une des paraboles de notre Seigneur Jésus-Christ. Et vous savez que dans le ministère de Jésus, il aimait beaucoup utiliser les paraboles, qui sont des allégories qui abritent une idée morale. Autrement dit, il met en scène une histoire où il utilise des images, où il utilise des personnages, et il parle de manière imagée. Et cela se fait la même chose aussi chez nous en Afrique.

0: aussi, nous utilisons des contes. Mais à la fin de cette histoire, que ce soit des contes ou bien des paraboles, il y a toujours une morale qui est en bas. Et ce jour, nous allons essayer, à la lumière du Saint-Esprit, de trouver la morale de cette histoire. Il est dit ici qu'il y avait un roi qui devait faire l'anniversaire de son fils, qu'est-ce qu'il devait organiser une fête pour son fils. Alors il va donc envoyer des lettres d'invitation à ses amis, aux personnalités importantes dans le pays en ce temps-là, les députés, les sénateurs, les rois, les chefs de service, les directeurs centraux, les ministres, les premiers ministres, etc., etc. Des gens aussi importants les uns que les autres. Et puis, il va les infiler. Le jour donc du mariage, ou plutôt, pardon, de la cérémonie, les bêtes ont été tuées, tout est prêt, le repas est prêt. Et donc, la salle est apprêtée, les musiciens sont en place, tout est prêt, la déco, tout est nickel, nickel, nickel, comme on le dit. Et il attend ses invités. Comme ils ne viennent pas, alors il les appelle. Comme certains ne répondent pas, ou bien un problème de réseau, certainement, si c'était à notre époque, bien sûr, il va envoyer même ses serviteurs en présentiel, physiquement aller les chercher. Et ceux-ci s'en vont, et tous ces invités-là, d'une manière ou d'une autre, s'excusent, personne ne vient. Et puis, ils vont même se jeter sur les envoyés, sur les commissionnaires, puis ils vont les tuer. Le roi, après s'être vengé d'eux, il va dire, bon, allez-y partout, cherchez-moi, allez-y à Djamé, allez-y dans les rues de Yopougon, allez-y à Figaro, partout, allez-y au Carrefour, la vie, ramassez tout ce que vous trouvez, allez-y à Bobo, à la plage, Inch'Allah, allez-y à, Inch'Allah, allez-y à Bobo, parcourez tous les coins de rue à Abidjan, puis ramassez tout ce que vous allez voir qui viennent, parce que le repas est prêt. C'est ce qui s'est fait. La salle était pleine. Mais le monsieur, le roi, rentre dans la salle, qu'est-ce qu'il voit? Il voit qu'il y a quelqu'un qui n'était pas habillé en habit de noces. Il n'avait pas la tenue du jour. Il n'avait pas l'uniforme des convives. Et il va lui dire, mais pourquoi, comment tu as fait pour rentrer ici sans avoir pris l'habit d'uniforme qui est à la porte là? Pourquoi tu n'as pas pris? Il faut rappeler pour l'histoire, ça j'ai fait un peu de recherche, dans le temps, dans l'Europe antique et surtout, des personnes, ce qu'on appelait les seigneurs, les grands propriétaires terriens qui étaient très riches, quand ils organisaient des cérémonies, on disait comme ça, pour montrer leur richesse, leur gloire, ils confectionnaient, ou plutôt quand ils organisaient, oui, des cérémonies ou bien des banquets, ils confectionnaient des tenues. Voilà. Et tous ceux qui venaient à cette fête-là, ou bien à ce repas, tous devaient s'habiller pareil avant d'entrer dans la salle pour prendre part au repas. Et c'est ce qui s'est passé ici. Mais il y a l'un des conviés qui n'était pas en tenue. Il lui a dit, mais comment tu as fait pour rentrer là? Parce que pour rentrer ici, il faut forcément passer par la porte là, par celui qui donne qui distribue les tenues, tu devais forcément passer par là pour que tu aies ta tenue pour rentrer. Et puis toi, d'abord, tu es venu dans la salle, tu as vu que tout le monde est en tenue, ça te dit rien, tu ne retournes pas là-bas pour chercher une tenue pour porter, tu es là. Comment tu as fait pour arriver ici? On dit la personne avait la bouche bée, pas d'argument. Le roi va lui dire, attrapez-le, liez-le et jetez-le dehors, dans le lieu où il y a les plaies et les grincements. Alors, c'est cette histoire-là, à la lumière du Saint-Esprit, la morale qui est cachée dedans, qu'à la lumière du Saint-Esprit, nous allons essayer de voir. Et donc, par rapport à ça, le thème que moi j'ai trouvé à mon message, c'est « Comment sais-tu Dieu ?» Ici, il s'agit des gens, la partie qui m'intéresse ici, je ne vais pas m'attarder sur ceux qui ne sont pas venus au repas. Ça, je ne vais pas m'attarder sur eux. Mais ce qui m'intéresse ici ce jour, c'est celui qui est venu dans la salle, mais qui n'était pas habillé, qui n'a pas pris la tenue d'entrée. Comment il a fait? Où est-ce qu'il est passé? Aujourd'hui, c'est l'image des frères qui sont assis à l'église. Quand tu regardes leur vie là, ça n'a rien de chrétien. Quand tu regardes leur témoignage, ça n'a rien de chrétien. Et pourtant, il se dit qu'il est chrétien comme tout le monde. Il participe à toutes les cérémonies. Quand on dit oui, attends, il est là. Quand on dit oui, il est chrétien, oui, il est là. Oui, aujourd'hui, la communauté des assemblées de Dieu fait ceci, il est là. Oui, tous les chrétiens, ils sont aujourd'hui au salle, pourtant, il est là. Mais quand vous regardez son comportement, ça n'a rien d'un comportement chrétien. C'est un loup déguisé en agneau qui est là au milieu d'eux. C'est cela même qui ternit l'image du corps du Christ dehors. Parce qu'on le voit assis dans les bistrots, dans les bars, en train de se livrer, en train de raconter des âneries, en train de raconter des grossièretés. Ceux qui le connaissent disent, mais c'est un chrétien. Et les chrétiens là-même. Et souvent les païens disent, mais nous-mêmes là, c'est mieux même qu'on n'aille pas à l'église, Voilà un chrétien qui est assis là. Et avec ça, ils veulent qu'on vienne à l'église. Et ce sont des gens qui sont au milieu de nous, qui créent des scandales, c'est vrai. Le Seigneur dit que le scandale va arriver, mais malheur par qui celui va arriver. Quand vous voyez leur vie, c'est un véritable scandale. Oh, ce sont des gens qui enceintent des femmes, des gens au quartier partout, qui cherchent femmes, des gens. Ce sont des gens à l'église là, qui ravissent les jeunes filles de l'église, qui les enfants qui couchent avec elles. En un mot, ce sont des gens dans les sociétés humaines là-bas, c'est eux qui font des détournements énormes. Pourtant, ils se disent qu'ils sont chrétiens. Mon frère, comment est-ce que tu es arrivé ici? Comment tu sais Dieu? Comment tu portes ton étiquette chrétien? Parce que tous ceux qui étaient dans la salle, ils étaient en tenue. Ça veut dire que tout le monde se conformait à la volonté du maître des noces. Pour être chrétien, il faut une certaine attitude. Et le plan spirituel dit, il faut laver ton habit dans le sang de Jésus-Christ. Ça veut dire qu'il faut transformer, il faut plutôt faire un effort pour mourir au péché. Il faut avoir une certaine attitude. Mais est-ce que toi, quand tu te regardes aujourd'hui, est-ce que réellement tu es chrétien? Est-ce que ton comportement est chrétien? Est-ce que ton langage est chrétien? Toi qui m'écoutes, ma soeur. Tu es là à l'église, on t'appelle maman passeur, mais c'est toi là qui sors avec les jeunes gens du quartier, c'est toi qu'on appelle tantie, on tape sur tes fesses, pao, et puis tu es là, tu ris. Pourtant, tu es maman de l'église. Tu es assis là, c'est le pasteur que tu convoites, c'est les frères là que tu convoites. Toi, tu es assis là, tu dis que tu es serviteur de Dieu, mais pourtant tu es homosexuel, tu laisses femme là, c'est avec ton ami garçon que tu vis, c'est avec ta soeur femme là que tu vis, c'est avec que tu te couches, et quand même tu te dis chrétien. Comment tu as fait pour arriver? Ma soeur, comment tu as fait pour arriver ici? Pour toi, tu es chrétienne. Mais le nombre de tes avortements, quand on compte là, vraiment, on est étonné. Et pourtant, tu te dis chrétienne. Tu chantes à la chorale. Tu chantes dans le groupe musical. Tu es l'une des 16 zélés de l'église. Ma soeur, comment tu sais ton Dieu? Quant à toi, jeune homme, depuis que tu as pleuré ici, on a eu travail, on a prié, Dieu t'a donné du travail, c'est fini. Tu as coupé le pont avec l'église. Quand tu parles de Dieu, maintenant, tu avais un certain mépris. Tout ce qui concerne l'œuvre de Dieu, tu es totalement insensible. Quand à toi, doyen, tu es là, tu travailles. Quand c'est pour payer ta dîme, pour payer tes offrandes, c'est un véritable problème. Tu ne participes à rien du tout dans l'œuvre de Dieu. Comment tu arrives ici? Est-ce que tu es chrétien? Comment tu sais Dieu? Dis-moi ce matin comment tu sais Dieu. Et c'est pour cela que d'ailleurs, que l'homme de Dieu, que le roi va dire. Parce qu'on lui a demandé, il n'avait pas d'argument. Effectivement, si tu continues, au dernier jour, le Seigneur te demandera et tu n'auras pas d'argument à dire. Car rappelle-toi très bien, le Seigneur dit qu'au dernier jour, il viendra, il mettra de côté ceux qui l'ont servi et ceux qui ne l'ont pas servi. Et ceux qui ont fait semblant, ceux qui étaient des loups, ceux qui portaient des masques, ceux qui portaient des maquillages pour venir tromper la vigilance des gens, pour tromper la vigilance des frères en Christ, pour tromper la vigilance des hommes de Dieu. Et il dira ce jour-là, arrière de moi, car j'avais fait, vous n'avez rien fait pour moi, j'étais en prison, vous n'êtes pas venu me voir, j'avais ceci, vous n'avez pas fait ça, j'étais malade, vous ne m'avez pas visité. Allez-y dans l'enfer qui a été préparé pour vous et pour Satan, votre maître. Qu'est-ce que tu vas répondre ce jour-là? Frère, mon message ce matin, je ne veux pas que tu périsses dans l'enfer. Toi, serviteur de Dieu, comment est-ce que tu es arrivé au ministère? Pour toi, tout ce qui t'intéresse, c'est dîmer aux frères des chrétiens. Tout ce qui t'intéresse dans le ministère, c'est prendre l'argent aux chrétiens. C'est inventer des prophéties fantaisistes là pour escroquer les chrétiens. Comment tu es devenu pasteur? Comment tu es devenu pasteur? Toi, comment tu es devenu pasteur? Quand tu te regardes ton comportement, c'est le comportement d'un pasteur. Tout ce qui t'intéresse, l'âme des chrétiens ne t'intéressent pas. Chrétien vit mal, il vit dans le désordre, il vit dans le péché. Il est celui qui te donne l'argent. Tu fermes la bouche, tu ne dis rien. Ton message là, tu ne prêtes jamais sur le péché, tu ne prêtes jamais sur la repentance. Tout ce que tu prêtes tous les jours, tu vas voyager, tu vas te marier, tu seras béni, tu vas réussir à ton concours. Et puis les gens crient, oh, oh, et tu penses que tu es célèbre, tu penses que tu fais l'œuvre de Dieu. Comment est-ce que tu es arrivé ici, pasteur? Comment tu es arrivé ici, madame pasteur? Tu es mariée, tu es une femme d'église, mais quand même tu trompes ton mari, tu sors avec les diables, tu sors avec les jeunes gens de l'église. Dans ton service, tu sors avec ton patron. Madame pasteur, comment tu es arrivé ici? Comment tu as fait pour venir ici? Est-ce que tu es chrétien? Toi, mon frère, l'ancien, oh, de l'église, oui, c'est toi le collaborateur direct. Comment tu es arrivé ici? C'est toi toujours qui critique tout ce que ton pasteur décide comme décision à l'église. Tous les projets qu'on donne, c'est toi qui t'opposes. C'est toi qui t'opposes. C'est toi qui te plaît. Comment tu es arrivé ici? Comment tu as fait pour devenir ancien? et toi diaconesse. C'est la même question que je vous pose ce matin. Oh moniteur, ce sont les petits enfants, tu fais des attouchements. Ce sont les petits enfants, tu fais des attouchements. Tu couches même avec certains ou certaines. Comment tu es arrivé ici? Alors si tu m'entends ce matin, répands-toi. Quelle que soit l'heure à laquelle tu écoutes mon message, répands-toi. Si le message est arrivé ce jour, ce n'est pas par hasard. C'est parce que Dieu veut te sauver. Dieu te tend la main. Le Seigneur Jésus-Christ te tend la main. Cette personne qui était là, on ne sait pas où elle est passée, mais elle n'était pas en habit de noces. Toi, tu es chrétien, mais tu n'as pas l'habit des chrétiens. Tu n'as pas le comportement des chrétiens. Quand même, il a tout fait pour arriver dans la noce, dans la salle de noces. Il est assis à table. Il est assis au milieu des gens. Et comme j'ai dit, il ne se gêne même pas qu'il ne soit pas en tenue. Alors retourne à la porte. Retourne à la porte et va prendre une tenue. Va prendre une tenue adéquate aux noces. Va prendre une tenue adéquate aux noces. Va te mettre en uniforme comme tous les autres. Va changer ton comportement. C'est possible. Le Saint-Esprit est là pour t'aider. Il suffit que tu aies la volonté. Alors serviteur de Dieu, alors enfant de Dieu, alors peuple de Dieu, alors si tu m'entends ce jour, comment tu es arrivé ici? Ce que le Seigneur Jésus-Christ veut, ce n'est pas que tu meurs dans tes péchés. Mais qu'en entendant mon message ce matin, c'est que tu changes de comportement. Et que tu te répandes. Et que tu confesses tes péchés. Et que tu te détournes. Et que tu avoues ce que tu as fait. Tu te détournes de la voie pour que tu sois sauvé. Car le Seigneur dit, mon peuple sur lequel est invoqué mon nom, s'il s'humiliait, prie, et abandonne sa mauvaise voie, je les ôterai du haut des cieux. Et je guérirai son péché. Shalom, sois béni. Alors si tu as entendu mon message et que tu es intéressé et que tout ce que j'ai dit tu te sens concerné, frère, appelle l'ancien Oui, nous allons prier avec toi. Nous allons te soutenir. Car mon message ce jour, ce n'est pas pour te condamner, mais c'est pour t'éviter la condamnation, pour t'éviter l'enfer. Appelle ce numéro et nous allons prier avec toi. 0608 73 01 89. 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Shalom, que Dieu te bénisse.
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0: 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Il est 17h sur la voix qui dit Dieu vous aime.
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4: La 2e convention internationale de l'Église Ambassade des Miracles a débuté le 9 août dernier, a pris fin le dimanche 16 août au siège de la dite Église Cocody à Touban, 30e arrondissement, dans une atmosphère chaleureuse de louanges. C'était en présence du bishop Ouattara Mohamed Idriss, leader des Églises Ambassade des Miracles, de plusieurs personnalités et invités de MAC, des échos dans l'édition de ce soir. Dans le cadre de ses activités annuelles, l'association Christem Organisation a initié un atelier de formation croissance sur les comportements toxiques. C'était le samedi 15 août dernier à l'hôtel Palm Club Abidjan Cocody. Ce programme de formation s'est adressé à divers participants, dont chefs et responsables d'entreprises publiques et privées, travailleurs, journalistes, acteurs de la société civile et des femmes bénéficiaires de la structure Christem Organisation, des échos dans l'édition de ce soir. La traditionnelle cérémonie de salut aux couleurs nationales a servi de tribune au maire de Boaké, Amadou Koné, pour lancer un appel à la mobilisation en faveur de la sécurité, de la protection de la jeunesse et de la lutte contre la consommation des stupéfiants. Organisée il y a lundi 17 août 2026 à l'hôtel de la ville, cette cérémonie a réuni les élus municipaux, les responsables de l'administration communale autour des valeurs républicaines et des défis auxquels la cité est confrontée. Présidant cette rencontre, le premier magistrat de la commune a insisté sur la nécessité de renforcer les actions destinées à préserver la stabilité de la ville de Boaké. Pour lui, la sécurité demeure un facteur essentiel du développement local et nécessite une implication constante de l'ensemble des acteurs. La Confédération générale des entreprises de Côte d'Ivoire, CEGECI, siège du patronat ivoirien à Abidjan Plateau, abritera les 13 et 14 octobre 2026 le Forum international du développement durable, un rendez-vous placé sous le thème « Développement durable, innovation et compétitivité ». Transformer les modèles économiques pour une croissance responsable. Porté par Michael Otrabi, associé gérant de performance au Challenge Consulting, par ailleurs commissaire général du dit forum, l'événement ambitionne de réunir plus de 3000 participants, visiteurs, une cinquantaine d'experts et d'intervenants, ainsi que des représentants de plus de 10 pays autour de 7 axes stratégiques, la finance verte, l'économie circulaire, l'empreinte carbone, l'innovation et la digitalisation, les politiques publiques et la gouvernance, ainsi que l'agro-business durable. À l'international, en Zambie, le président sortant Hakainde Hichilema a pris la tête dimanche de l'élection présidentielle en Zambie, alors que plus de la moitié des circonscriptions avaient été dépouillées, a indiqué la commission électorale zambienne, ce qui le place en bonne voie pour remporter la victoire dès le premier tour. Selon la commission, M. Hichilema, âgé de 64 ans, a recueilli 1 544 140 voix, soit 58,87% dans 135 des 226 circonscriptions du pays. Son principal rival, Brian Mundumbile, a recueilli quant à lui 1 030 662 voix parmi les 14 candidats en lice. En sport, pour terminer, les Lions indomptables sont de retour à Yaoundé au Cameroun. Au lendemain de leur sacre historique face au Malawi championne d'Afrique pour la première fois, elles ont reçu un accueil triomphal. Une marée humaine les a accompagnées dans les rues de la capitale, portées par la fierté et l'émotion. L'équipe nationale féminine du football de Cameroun a remporté dimanche la Coupe d'Afrique des Nations féminines en s'imposant 3-0 face au Malawi, qui participait pour la première fois à la compétition. Il a été accueilli hier lundi après-midi par une foule de supporters à la sortie de l'aéroport international de Yaoundé. Et voilà, c'est la fin de ce flash d'informations. Retrouvez Paul Valéry à 19h30 pour l'édition du soir.
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8: Bonsoir à toutes et à tous, amis auditeurs, mesdames et messieurs. Merci de nous rejoindre ce soir pour Philadelphia. Philadelphia, ce soir, nous parlerons donc dans le cadre de sécurité routière du comportement de nos adolescents. Pendant ces vacances scolaires, beaucoup de vigilance en ce qui concerne les déplacements des voitures. Les adolescents s'y invitent pendant ces vacances. À moto également, on voit beaucoup d'adolescents qui donc se pavanent avec des motos. Alors nous en parlerons ce soir dans ce numéro de sécurité routière pour l'heure. Le bishop Timothée Diaka nous dit que notre Dieu, celui que nous adorons bien sûr, il est élevé.

revient à 19h30 minutes en temps universel. Nous aurons le journal avec Paul Valéry qui depuis est à pied d'œuvre avec la rédaction pour nous offrir la dernière session de l'information sur la radio Fréquence Vie ce soir.

Alors ce soir, en termes de sécurité routière, nous voulons parler du comportement de nos enfants, de nos adolescents. De plus en plus, il y a la location de voitures aux adolescents qui se passe à Abidjan. Comment éviter les accidents, comment éviter les drames pendant ces vacances scolaires. Et puis comment se prendre, comment se comporter pour ne pas que nos enfants qui ne sont pas habilités à louer une voiture le fassent quelquefois en trompant les propriétaires des voitures.

Ce rendez-vous, on parlera beaucoup de choses, de beaucoup de choses. On donnera l'occasion également à des parents, à des tuteurs d'enfants, d'adolescents, de nous appeler. Pourquoi pas les adolescents eux-mêmes qui ont certainement été victimes d'accidents ou de quelques situations difficultueuses au cours du déplacement d'un véhicule ou location d'un véhicule. Alors, le point essentiel à rappeler est simple, hein. Simple. En Côte d'Ivoire, ici, le permis B est accessible à partir de 18 ans. Et la formation au permis passe notamment par une auto-école et des examens de code et de conduite, tout comme les autres nécessiteux, voilà, qui demandent le permis de conduire. Donc, notre enfant, notre adolescent, à partir de 18 ans, peut être un détenteur de permis de conduire catégorie B. Allez.

0: Et puis, parmi ces jeunes qui sont détenteurs du permis B, certains sont tentés de conduire rapidement quand papa et maman ont une voiture. Et là, c'est là-bas que tout se joue. Ils attendent que papa et maman s'endorment. Ou quand maman ou papa garent la voiture, ils s'arrêtent pour savoir où on dépose la clé. Et puis, dès que les parents sont dans leur chambre, qu'ils sont endormis, eux, ils prennent la voiture pour sortir. Dans le début, ils ne vont pas loin. Ils restent juste dans le périmètre de la maison et puis ils viennent garer après. Papa ne se rend pas compte, maman non plus.
1: Louer.

Alors, pourquoi certains adolescents sont tentés de louer des voitures? Parce que papa ou maman sont vigilants sur la voiture ou sévères là-dessus. Donc, les enfants n'ont pas cette possibilité d'avoir accès à la voiture. Alors, qu'est-ce qu'ils font? Quand ils sont surtout détenteurs d'un permis, ils vont juste voir celui qui fait la location de voiture et puis on trouve l'argent pour lui remettre en présentant le permis. Mais il arrive très souvent que ces adolescents trompent la vigilance de celui qui fait louer sa voiture. Ils viennent avec un permis, et bien un permis en bonne et due forme. Voilà. Et puis, mais celui qu'on présente être le détenteur du permis ne l'est pas en réalité. Après le bishop Jack Timothée, c'est au tour du prophète Mé Bruno de nous conduire dans ce merveilleux cantique en langue baoulé. Il dit, là, oh, nyamia, c'est dit merci à ton Dieu.

Alors, ces adolescents que nous avons, nos enfants, quelquefois habitués déjà à dépasser la voiture de papa ou de maman d'un point A à un point B, ils se croient être un chauffeur alors qu'il ne l'est pas.

Et ces adolescents que nous avons, pourquoi certains jeunes veulent-ils louer nos voitures? On va en parler. Ils louent la voiture pour sortir entre eux, les amis. Voilà, pour sortir avec des amis. Ils s'en vont louer nos voitures. Ils s'en vont louer nos voitures pour soit aller à la plage ou en boîte de nuit. Ça, c'est fait. Les enfants du même quartier, souvent, ils cotisent de l'argent. Ils s'en vont se louer nos voitures pendant que c'est un d'entre eux qui conduit.

Voilà, il y en a un qui loue une voiture pour des déplacements pendant les vacances. C'est une priorité, sinon c'est important pour eux, c'est une nécessité pour eux d'avoir une voiture. Donc, ils font des locations pour effectuer leurs déplacements pendant les vacances. Ça c'est fait.

Jusque-là, c'est acceptable, hein, les enfants, les adolescents se permettent entre eux de louer une voiture, c'est acceptable, ou quelquefois ils volent la voiture de papa et maman, entre parenthèses, ils s'en vont faire leurs courses et puis ils reviennent. Tout ça, c'est encore acceptable. Mais d'où vient le danger? Le danger est que certains le font simplement pour impressionner leurs camarades du quartier. Oui, ah oui, on t'a vu au volant d'une voiture. Oui, c'est vrai, je conduis maintenant. Ah oui, mais c'est super. Et puis ça attire les regards des autres et ça donne envie même à certains de faire autant que leurs camarades qu'ils ont vus au volant d'une voiture, même quand ils ne maîtrisent pas.

Alors parfois simplement les parents leur confient des voitures, leur voiture. Écoute, Jean, tu peux prendre la voiture pour aller chercher le sac de riz au supermarché, là tu viens avec. La bouteille de gaz, va à la station, va changer la bouteille de gaz, tu viens, et c'est la voiture qu'on lui remet, et même la clé du véhicule, il s'en va, il revient, et il pense souvent être un grand et un bon chauffeur. Alors, le danger, c'est qu'un adolescent sans permis de conduire ou sans expérience suffisante peut avoir le véhicule entre les mains, mais pas forcément la maturité et les réflexes nécessaires pour gérer une situation dangereuse. Voyez-vous, un freinage d'urgence, une pluie subite, un embouteillage qui le surprend, une moto qui surgit alors qu'il ne s'y attend pas, un piéton qui lui passe devant alors qu'il ne s'apprêtait pas, il ne s'attendait pas à ça, ou un carrefour même qui le surprend, où il doit forcément marquer un arrêt. Alors ce sont des choses qui arrivent quand les jeunes gens n'ont pas cette expérience acquise en termes de conduite automobile, et on leur fait confiance jusqu'à ce qu'un matin, les dégâts arrivent. Ah oui, pendant que le prophète Mai Bruno nous fait danser, nous continuons de grainer le chapelet des difficultés que les enfants ont, nos adolescents ont en termes de conduite automobile. Et le danger augmente encore avec la vitesse, quand l'enfant lui-même, il ne maîtrise pas assez la voiture, et il fait encore la vitesse. Et puis, quelquefois, ils se permettent même le téléphone au volant alors qu'ils n'ont pas cette expérience-là. Puis, il arrive que celui qui conduit même la voiture aussi consomme assez d'alcool ou de stupéfiants comme les autres qui sont assis dans la voiture, pensant que c'est un chauffeur de VTC ou un chauffeur de taxi qui est en train de conduire, alors que c'est un des leurs qui ne maîtrise pas aussi la voiture. Et quelquefois, la conduite nocturne, la conduite pendant la nuit, quand on ne maîtrise pas, cela aussi pourrait être source d'accident. La pression des amis, ah oui, quand ils sont dans la voiture, hey, mais pourquoi tu fais ci? Oh, mais pourquoi tu fais ça? Mais attention, il faut freiner. Mais dis donc, mais tu n'as pas freiné. Et là, l'enfant, l'adolescent peut être pris de peur ou de panique. Il peut mal conduire. Et en plus de cela, on pourrait ajouter les dépassements dangereux. Les dépassements dangereux, sans oublier que nous sommes pendant la période des vacances scolaires. Le véhicule qu'ils ont, il pourrait en faire une surcharge où on doit mettre trois personnes derrière. Alors, ils peuvent être à 5 là-bas. Et puis, bon, voilà, le conducteur est seul, celui qui est devant, qui devait être seul, ils peuvent être assis à deux là. Et bon, voilà, la fête commence et malheureusement, il y a des retours qui ne sont pas du tout bons.

Oui, sécurité routière ce soir, c'est un point très très important que nous abordons ce soir, la conduite automobile en ce qui concerne les adolescents, nos enfants adolescents pendant ces vacances scolaires. Ah oui, chacun veut faire des prouesses, chacun veut montrer qu'il est, il est maintenant grand, qu'il connaît beaucoup de choses, mais en réalité, une agence qui se veut sérieuse doit pouvoir vérifier l'identité et le permis du conducteur.

0: poser la question suivante. Comment un adolescent de 16 ans ou 17 ans peut-il se retrouver au volant d'une voiture de location? C'est dangereux.
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0: Après donc le bishop Timothée Gaka et après le prophète Mbruno, c'est notre frère Durand, chantre de l'Éternel Durand, que nous écoutons maintenant dans El Shaddai.
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concernant toujours les agences de location de voitures, après avoir vérifié l'identité du détenteur du permis de conduire et la durée du permis, il faut aussi rechercher qui a loué le véhicule. Oui, la location porte le nom de qui a été déclaré comme conducteur également. Vérifier si celui qui a été déclaré comme conducteur est vraiment celui qui est au volant. Et ce sont des responsabilités que ceux qui font louer les voitures doivent respecter pour éviter que désormais il y ait des drames. Parce que des témoignages des adolescents qui ont loué des véhicules et ça s'est mal terminé, il y en a beaucoup. Tout à l'heure, on aura l'occasion certainement de donner l'occasion, je veux dire, à des parents, à des amis, à des connaissants, des auditeurs, de nous appeler et s'ils ont un témoignage de ce genre, et nous en parler et puis dire quel est le danger qui est lié au fait qu'on laisse nos adolescents conduire nos voitures, mais encore plus, aller louer nos voitures. C'est dangereux. Ne louez pas ou ne mettez pas une voiture à la disposition d'un adolescent qui n'a pas l'âge légal et le permis requis. Même si l'enfant insiste, même si ce jeune homme il insiste, papa ou tonton ou monsieur, je sais conduire, mais il faut éviter. La bonne réponse devrait être savoir déplacer une voiture n'est pas la même chose que savoir conduire en sécurité. Voilà le message. Ils savent souvent déplacer la voiture, surtout les laveurs de véhicules, ils savent déplacer la voiture. Ils savent que quand on a fini de laver, on peut la déplacer d'un point A à un point B, juste sécuriser, mettre la voiture en sécurité jusqu'à ce que le propriétaire vienne récupérer sa voiture qui est venue au lavage. Ça, c'est déplacer une voiture. Mais conduire, c'est encore une autre paire de manches. Oui, El Shaddai que nous écoutons, je l'ai dit, El Shaddai de la part de Chantre Durand.

Alors, pendant ces vacances scolaires, on va insister pour dire que le code de la route et le code ivoirien, bien sûr, de la route fixe bien 18 ans comme âge minimal pour la catégorie B du permis de conduire. Alors, tous ceux qui ne remplissent pas cette condition ne devraient pas pouvoir donc se présenter dans une agence de location de voitures pour en demander une. Ça, c'est dangereux. Une voiture de location n'est pas un jouet et les vacances ne sont pas une période où le code de la route disparaît. Non, au contraire, on accentue les contrôles et pour éviter qu'il y ait des accidents. Donc, si tu es un adolescent que tu n'as pas le permis de conduire, tu ne prends pas le volant. Si tu as le permis, tu dois pouvoir conduire avec responsabilité. Voilà. On ne met pas des gamins au volant d'une voiture. Ou à chaque petit danger qui se présente, il s'affole. Alors là, bonjour les dégâts.

avec Jésus, on doit pouvoir faire des exploits. C'est ce qui est très, très important, faire des exploits avec Jésus. Voici le temps venu, amis auditeurs, mesdames et messieurs, de donner l'occasion à des parents, à des adolescents, à des auditeurs, des auditrices qui s'y connaissent ou qui ont vécu des cas où des adolescents sont allés louer une voiture, ça s'est mal terminé, ou des petits laveurs de voiture se sont essayés à conduire la voiture d'un client et ça s'est mal terminé, ou un enfant même a dû dérober les clés de la voiture de papa ou de maman et il est sorti avec et puis il y a eu danger. Alors vous avez la parole maintenant. Parole aux auditeurs. 0758 3x21. Je rappelle 0758 21 21 21.

0: La moderne en arrière des adolescents au quartier aurait loué une voiture et puis celui qui conduisait la voiture, ils sont allés tous, je pense qu'ils ont dû consommer un peu d'alcool. Et puis quand l'accident a eu lieu, tous les adolescents qui étaient à bord de ce véhicule sont décédés, malheureusement. Oui, c'est ce qui arrive très souvent. Enfin, un auditeur qui va
1: Allô?
0: certainement nous partager une expérience ou un témoignage. Allô?
1: Bonjour, monsieur Joseph Petit Niawa, c'est le moniteur juste là.
0: C'est le moniteur?
1: Juste là.
0: Ah, Jules César, oui, oh oui. Oh, man of God, on devait se voir depuis là, désolé. Alors, moniteur d'école, d'auto-école, Jules César.
1: Oui, on devait se voir, malheureusement, c'est moi, j'ai pas le temps. Mais je vais venir un jour, on va faire l'émission ensemble.
0: Voilà, ça me ferait du bien. Ça me ferait du
1: N'y a pas de
0: bien.
1: problème.
0: Et ça ferait du bien aussi aux auditeurs. Alors, ce soir, on parle des cas des adolescents qui louent des voitures et qui, malheureusement, ça se termine mal.
1: Oui, tout à fait. Parce que le code de la route est dit, hein, pas seulement les adolescents, mais ce que je veux dire que l'espérance de la police s'acquiert au fil du nombre de lignes de conduite. L'espérance de la police s'acquiert au fil du
0: Oui.
1: nombre de lignes de conduite. Ça veut dire
0: D'accord.
1: que même si j'ai mon permis, que ça fait 5 ans que je n'ai pas conduit et que je prends le volant, je n'ai pas l'espérance de la
0: Oui,
1: police.
0: on a perdu le réflexe.
1: Voilà, on appelle le réflexe par rapport à celui qui est capable de conduire. Donc, il faut faire ce qu'on appelle un peu de cours de recyclage.
0: Ah, d'accord.
1: Maintenant, les jeunes, à 18 ans, c'est vrai, quand on passe le permis catégorie A, A1, la moto, et B pour les véhicules particuliers.
0: D'accord.
1: Mais si le père doit donner la voiture à son fils, il peut faire la conduite assistée. La conduite assistée, rester auprès pour voir comment son fils conduit avant
0: Ah,
1: de le
0: ok.
1: laisser seul.
0: Oui.
1: Avant de le laisser seul dans le véhicule.
0: Oui, la conduite
1: Maintenant,
0: assistée, ça,
1: la conduite
0: c'est...
1: assistée, oui,
0: Oui.
1: les week-ends, il prend son fils, il le met au volant de la voiture, il est à côté. Et puis, parce que qui a donné l'argent à la fin d'aller faire les permis? C'est le père. Parce que sans l'autorisation avant, on le faisait avec l'autorisation parentale, le père ou
0: Oui,
1: la mère.
0: oui, oui,
1: Donc,
0: oui.
1: sans autorisation, la femme ne peut pas aller à l'autorité pour acquérir un permis de conduire.
0: Ok.
1: Donc, avec l'autorisation.
0: Il faut une
1: Donc, tous les
0: autorisation
1: enfants,
0: parentale.
1: parentales, en bonne et due forme,
0: Voilà, une
1: légalisés à
0: autorisation
1: la mère,
0: parentale, oui.
1: légalisés à la mère, en bonne et due forme. Voilà. Maintenant, ce volet-là, l'État a perdu. Mais normalement, c'est le père qui donne l'argent ou bien la mère qui donne l'argent à son fils et à sa fille d'aller passer un permis. Et quand la fois finie, il vient présenter le permis. Donc, si la fois doit se mettre au volant de la voiture de papa et maman, soit le papa accompagne son fils en faisant ce qu'on appelle la conduite assistée, ou bien il se paye les frais, les deux auto-écoles, où le moniteur vient à la maison sur la voiture et la fois conduit à la fond. Et le
0: Okay.
1: moniteur rend compte à papa que ok, c'est bon, maintenant vous pouvez lui laisser la clé. Et même quand le moteur le dit, le père peut aussi l'assister pour voir est-ce que ce que le moniteur a dit, est-ce que c'est fiable, est-ce que.
0: D'accord.
1: Ok. Maintenant, en ce qui concerne la location des véhicules, où je ne suis pas d'accord, c'est qu'ils ne sont pas responsables. Parce que la loi dit quoi? La loi dit que lorsque quelqu'un va faire une location, automatiquement, la maison de location doit donner un chauffeur.
0: OK.
1: On ne donne pas de véhicule sans chauffeur. Donc, si
0: Mais il y
1: l'enfant,
0: en a qui le font, juste César.
1: justement, donc la responsabilité incombe à la maison de location.
0: Ah, ok.
1: Oui, la loi le dit et c'est puni. La responsabilité incombe à la maison de location. Parce que quand tu loues un véhicule, on te donne avec le chauffeur. Donc, tu n'as pas le droit de conduire le véhicule d'autrui. Ce n'est pas ta voiture à toi. Parce que quand tu fais fi, que tu conduis, si tu reviens avec des pannes, on exige à ce que tu repars les véhicules.
0: Ok.
1: On exige à ce que tu repars. Parce que c'est le chauffeur qui a conduit. Quand il vient là, toi tu n'as pas de problème. C'est le chauffeur qui a conduit. Ça lui pose la question.
0: Mais moniteur Jules César, ça, je me rappelle très bien que nous-mêmes, nous sommes tous des fautifs aussi parce que nous, souvent, on loue une voiture puis on exige que ça soit sans chauffeur. Parce que nous, on est cinq, on veut qu'un conduise et puis les quatre autres sont assis. Mais quand le chauffeur est là, ça fait surcharge.
1: Ça fait du surnombre. Mais là, c'est pas. Là, la maison de location n'a rien à voir parce que c'est vous qui devez vous débrouiller.
0: Ah, d'accord.
1: C'est vous qui devez vous débrouiller parce que. On ne donne pas un véhicule en location sans chauffeur.
0: Ah, ok.
1: À moins que ça soit ton parent.
0: Ah, oui. L'exception, c'est dans le cas où c'est un parent.
1: Voilà, dans le cas où c'est un parent, en ce moment-là, c'est le parent qui assure la responsabilité, c'est lui qui compte tout. Donc, si l'enfant va le voir et dit c'est mon neveu, donc je lui donne un véhicule pour ne pas prendre pas le fait de week-end. Si la femme fait des dégâts, c'est lui que ça incombe.
0: Ok.
1: C'est lui que ça incombe parce qu'il fait la location, il est censé respecter. C'est comme à l'auto-école, quand tu viens à l'auto-école, on te force au côté à la police. Mm-hmm. L'auto-école s'arrête là. Il y a des inspecteurs qui vont t'examiner, c'est lui qui valide, oui ou non, qui admet, et à ce moment-là, l'État te dit de permis. Donc, le monsieur qui fait la location, que ce soit ton parent, si la femme prend le véhicule, c'est sa responsabilité qui est en jeu. Et non la raison de l'enfant.
0: Ok.
1: Si qu'elle bat sur lui le véhicule. Parce que, comme vous avez dit, il y a une fiche à remplir. Nom, prénom, permis de conduire, validité du permis, le nombre d'années du permis, tout ça, tout ça, on regarde. Donc, on prend ta cadence, on fait ta biographie. Et puis maintenant, on regarde les véhicules part à telle heure et tel jour, ça doit rentrer. C'est pour ça que ça a été facile. Pour ça, c'est juridique. Mais si tel va, tu donnes les véhicules. C'est le nom de qui t'amène. À ça, je suis qui qui t'appelle.
0: Ok. Ah oui, on apprend ce soir encore, hein. On apprend beaucoup là.
1: Si un adolescent se met au volant d'un véhicule sur l'occasion, je veux dire qu'il allait discuter avec le responsable de la maison de l'éducation. S'il y a un accident de la circulation, comme je dis, c'est lui qu'on attrape.
0: Mais, moniteur Jules César, quand les adolescents ont réussi à tromper la vigilance de celui qui gère l'agence de location.
1: Maintenant, si le véhicule fait un accident, c'est le chauffeur, lui on ne le connaît pas, c'est le chauffeur qu'on attrape. Maintenant, si le chauffeur dit que non, c'est pas moi, je voulais que c'est lui, à ce moment-là, le chauffeur, on le met en prison. Parce qu'il n'est pas de bonne moralité.
0: Ok.
1: Il n'est pas de bonne moralité parce qu'on ne peut pas t'envoyer aller faire une course et puis tu vas faire autre chose.
0: Ok.
1: Parce que c'est à toi que le monsieur a remis la clé de la voiture. Mm-hmm. Il n'a pas donné la clé à quelqu'un. C'est comme un chauffeur à qui on remet la clé, il va donner la clé à sa femme pour aller faire une course. C'est toi qui l'as embauché.
0: Ah oui, c'est déplacé. C'est vraiment déplacé, ce cas. Oh, vraiment, je pense qu'on a beaucoup été instruits ce soir, hein, surtout à propos des adolescents et de la location des voitures particulièrement.
1: Oui, exactement, c'est ce que la loi dit. Donc, si le responsable ne le fait pas, bon. Comme nous sommes en Côte d'Ivoire, même si je vais aller plus loin un peu, pour dire à mes frères automobilistes, quand les agents de la police municipale vous arrêtent là, ils vous demandent les billets des véhicules là. Non, ils n'ont pas ce droit là. Ils n'ont pas ce droit. Seuls les policiers assermentés à leur droit de contrôler ta carte de crédit, ta vie technique, ta vie et tout. Un agent municipal n'a pas ce droit là. Moi, je peux parler avec eux, il n'a pas ce droit. Il a le droit de contrôler la patente et la carte de stationnement pour les frères là.
0: D'accord.
1: Je voudrais voir, maintenant que vous les VTC, ils viennent, pas les véhicules, ils ont un permis de conduire. Un agent municipal, ils ne connaissent même pas la caractéristique d'un permis de conduire. Ils ne connaissent même pas la caractéristique d'un permis de conduire. Quelle est la chose que vous donnez? peuple de France. Vous allez attaquer qui? Il n'est pas pour ça fermenter.
0: Oui, c'est dommage. Ah oui, ah, la liaison commence à devenir un peu brouillée. Moniteur Jules César, est-ce que vous nous entendez? La communication est coupée, mais je pense qu'on continue l'émission. Si vous avez la possibilité de rappeler, il faut le faire. Sinon, on apprend beaucoup ce soir au sujet de location de voitures et surtout du comportement de nos adolescents. 0758 3x21. Je pense que des auditeurs se bousculent pour partager leur expérience. Et tout à l'heure, nous étions avec le moniteur Jules César qui nous revient. C'est bien cela. Bonsoir.
2: Allô.
0: Ah. Allô.
2: Bienvenue au nom de Jésus.
0: Amen. Ah oui, là, c'est Marie-France. Oui, je devine la voix.
2: Comme il y a longtemps, là, tu as oublié mon nom.
0: Oui, j'ai failli, je ne peux pas oublier. D'accord.
2: Okay.
0: Donc, Marie-France qui nous rejoint.
2: Oui.
0: Au cours de cette émission Sécurité routière, nous parlons des adolescents et parlons surtout des enfants qui vont louer des voitures.
2: C'est ça. Bon, moi, j'ai mon fils. Il avait pris la voiture de son vieux père. Le fils adopté de mon grand père, il est commissaire.
0: D'accord.
2: Sans son avis, il a pris sa voiture. Mm-hmm. Il est sorti avec. Bon, il y a eu une femme, c'est bien sûr, comme lui, il n'a pas de permis.
0: Oui, il n'a pas de permis, il ne s'est pas conduit, il n'a aucune expérience. Oui.
2: Il a appris, voilà, comme il a la tête, il a fait avec. Donc, c'est devenu une des histoires entre lui et son vieux père, le fils en question.
0: Mm-hmm.
2: Réellement, même là, c'est pas trop ça. Il s'est fâché, mais comme c'est la vieille mère, la fille, le fils.
0: Mais est-ce qu'il n'a pas le droit de se fâcher? Il a vraiment le droit de se fâcher parce que si un incident ou un accident survenait, le commissaire en question allait avoir des problèmes.
2: Non, il est fâché, mais il n'a pas prouvé, il n'a pas montré sa colère parce que c'est la famille. Mais c'est pas joli à voir.
0: Oui.
2: Il lui a demandé pardon de laisser tomber, que c'est son fils. Sinon, c'était pas bon.
0: D'accord.
2: C'est mal comporté. Mm-hmm. C'est mon témoignage.
0: D'accord, merci beaucoup Marie-France pour ce témoignage. Je pense que c'est l'occasion pour donner des conseils à nos enfants, nos adolescents, de faire attention. Et puis nous-mêmes qui vivons avec ces enfants-là, on doit avoir l'œil sur leur déplacement, leur comportement, leurs intentions, savoir un peu ce qu'ils pensent et pouvoir les recadrer. Le moniteur Jules César, malheureusement, l'a perdu au cours de la communication. Mais c'est pour dire qu'il est arrivé un cas où les enfants se sont entendus, ils ont dû soustraire le permis de conduire d'un autre jeune qui lui conduit très bien et qui à la majorité révolue. Ils vont présenter ce permis de conduire comme appartenant à un des leurs dans le groupe, et le monsieur qui fait la location de voiture, il ne s'est pas rendu compte qu'il y avait quelque chose de flou dans l'affaire. Il a validé, ils sont sortis avec le véhicule et plus tard ils sont allés provoquer un accident où la voiture a été bousillée, et là il fallait maintenant situer les responsabilités. Vous voyez, ce sont les pauvres parents qui vont maintenant négocier, je ne sais plus sur quelle base, mais une négociation, parce que son enfant avait vraiment tort. Et ce sont des cas qui arrivent, quelquefois que nous passons sous silence dans nos familles, parce que c'est honteux, ça fait honte de dire que mon enfant a fait ci, ma fille a fait cela, et quelquefois, ce sont les voisins qui boudent, qui murmurent, qui en parlent, et puis bon, voilà, c'est pas du tout un bon témoignage. 07 58 3x21, je répète 07 58 21 21 21. Vous est-il arrivé de vivre un cas pareil où des enfants, des adolescents se sont érigés le droit de louer, d'emprunter un véhicule et puis aller provoquer un drame?

17h passé de 40 minutes à 18h, nous irons pour Martinique et nous mettrons bientôt fin à ce rendez-vous de sécurité routière. Un rendez-vous au cours duquel nous parlons du comportement des adolescents qui louent des voitures, qui arrivent à soustraire le véhicule des papas ou des mamans pour aller faire des courses. C'est au tour de Caleb Lougouo, serviteur de Dieu, qui nous propose ici Batanawe.

Oui, nous sommes en sécurité routière. Nous parlons sécurité routière des adolescents de comportement pendant ces vacances scolaires. Soyons vigilants sur le comportement et agissement de nos enfants, surtout adolescents. Nous voulons penser tout de suite à notre sœur Germaine Ndry, du côté de Port-Boué, à Gufu, qui vient de perdre son père géniteur. Et là, c'est depuis le mardi 11 août dernier que Dieu fortifie notre sœur Germaine Ndry Agua, voilà qui est couturière. Salut à toi, chère sœur, et puis beaucoup de courage depuis Ufagi.

Oui, moniteur Jules César, il faut qu'on se dise la vérité aujourd'hui, comportement de nos enfants adolescents dans des maisons, même dans des familles chrétiennes en plus. Alors c'est vraiment déplorable, il faut que nous puissions non seulement prier pour nos enfants, mais surtout avoir les yeux ouverts sur leurs agissements pendant ces vacances scolaires. Amis auditeurs, mesdames et messieurs, nous vous savons nombreux à l'écoute. Si quelqu'un a un témoignage, un conseil à donner par rapport à une expérience vécue concernant la conduite automobile de nos adolescents, alors appelez-nous, un seul numéro, 0758 21 21 21. 0758 21 21 21. Partagez avec nous votre expérience ou votre témoignage.

que le nom de l'Éternel soit béni, mes auditeurs, mesdames et messieurs. C'est une signature vocale de l'adoratrice Marie que nous écoutons. Je rappelle que sur le coup de 18h, nous irons donc pour Martinique, alors qu'il est 17h, passé de 58 minutes. Mesdames et messieurs, nous continuons cette fois-ci après donc l'adoratrice Marie. C'est au tour de la présidente de nous dire qu'elle a beaucoup à dire.

0: l'avais su déjà par le fait de la commémoration du décès de ton soeur. C'est
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1: Marlène et Jean-Claude, nous sommes très heureux de te présenter une émission très spéciale afin de comprendre les faits d'actualité. Merci pour ta fidélité. C'est toujours avec plaisir que nous nous retrouvons afin d'aborder un sujet fort important, capital pour celles et ceux qui, un jour, espèrent rencontrer Jésus. Notre thème central est le baptême. Nous avons vu précédemment
2: Sonia également à la mairie de Trèche, justement.
1: Que donc, les enfants d'Israël,
2: quand j'ai vu le nom, et ça c'est un nom particulier. C'est un nom particulier. Quand tu vois à quel segment là,
1: selon Paul,
2: Alphonse, tout ça là, ce sont les enfants que j'ai encadrés. Aujourd'hui, les policiers. Donc,
1: mais il existe bien la famille, ma soeur, pour te tranquilliser. Aujourd'hui, nous verrons.
2: Je pense que c'est une famille qui est noble et très
1: procuration. Nous avons deux références bibliques. La première est 1 Corinthiens chapitre 15, verset 29. 1 Corinthiens chapitre 15, le verset 29. Et ensuite Marc 16, verset 15 et 16. Nous allons lire deux citations. Et suite à cette lecture, tu découvriras la vérité. Juste avant, prions. Notre Seigneur et notre Dieu, merci pour la parole. Merci pour la connaissance de la vérité. Et tandis que nous prenons le temps pour te laisser nous instruire cet esprit, permets que nous puissions, comme Pierre, accepter la parole et l'appliquer dans nos vies. Cette grâce, nous te la réclamons au nom de Jésus pour ta gloire éternelle. Amen. Par le passé, il y avait une pratique. Une pratique où des personnes demandaient pardon à Dieu pour leurs ancêtres. Et dans la Bible, tu trouveras un grand prophète Daniel qui a demandé pardon pour les ancêtres. Il n'y a pas que Daniel, il y a d'autres aussi. Mais il existe des personnes qui se faisaient baptiser pour leurs ancêtres qui étaient déjà morts depuis fort longtemps. Et Paul, lors d'une intervention où il faisait la démonstration que les gens ressuscitent, parce qu'il y avait des personnes qui croyaient qu'une fois mort, on n'allait pas ressusciter, alors Paul a donné un argument. Mais cet argument qu'il donne, ce n'est pas la vérité. Pour démontrer à ses auditeurs que la résurrection existe, il a fait allusion à une pratique que nous trouvons dans le livre de 1 Corinthiens, chapitre 15. En fait, quand tu lis tout le chapitre, tu vois qu'il parle de la transformation des personnes à la résurrection, puisque Jésus lui-même a été transformé. Rappelle-toi, quand Marie vit l'homme, elle ne l'a pas reconnu physiquement. Quand elle échangea avec lui, elle ne l'a pas reconnu, il a parlé. Elle a entendu sa voix, mais elle n'a pas reconnu. Il a fallu que Jésus dise Marie. Il avait une certaine manière de dire Marie. Et quand il a dit Marie, à ce moment, elle l'a reconnu. Que dit 1 Corinthiens 15, verset 29? Lisons. Tu as trouvé? Autrement, que feraient ceux qui se font baptiser pour les morts si les morts ne ressuscitent absolument pas? Pourquoi se font-ils baptiser pour eux? C'est la seule référence que nous trouvons dans la Bible qui fait allusion au baptême des vivants pour les morts. En dehors de cela, nous ne trouvons aucune indication sur cette pratique. En revanche, j'ai été sur Internet chercher. Et qu'est-ce que le baptême pour les morts? Voici la réponse que j'ai reçue. Le baptême pour les morts, ou baptême par procuration, est la pratique religieuse de baptiser une personne vivante en lieu et place d'une personne décédée pour le bénéfice de cette dernière. Le baptême pour les morts est pratiqué depuis 1840 dans l'église de Jésus-Christ des saints des derniers jours. Donc cette église propose aux gens, si ta maman est décédée sans avoir accepté Jésus, sans avoir été baptisée, viens chez nous. On va te baptiser et ce sera ta maman qui sera sauvée. Ceci est-il conforme à l'enseignement donné par Jésus? Allons au livre de Marc, chapitre 16. Marc, chapitre 16, et nous lisons les versets 15 et 16. Puis il leur dit, « Allez par tout le monde et prêchez la bonne nouvelle à toute la création. Celui qui croira et qui sera baptisé sera sauvé, mais celui qui ne croira pas sera condamné. » En lisant la fin de verset 16, je la lis ainsi, et toi fais de même. Celui qui croira et qui sera baptisé sera sauvé, mais celui qui ne croira pas et qui ne sera pas baptisé sera condamné. C'est du vivant que nous choisissons Jésus. C'est du vivant que nous l'acceptons comme sauveur personnel. C'est de notre vivant que nous devons nous faire baptiser. La Bible te dit, celui qui ne croira pas sera condamné. Ce qui sous-entend que celui qui ne croira pas et qui ne se fait pas baptiser sera condamné. Est-ce que tu vois comment le diable propose toujours des voies contraires à la parole de Dieu? Tu as le choix. Ne pas accepter Jésus, mourir, et ton petit-fils se fait baptiser pour toi, et tu seras perdu dans tous les cas, de même que ton petit-fils, parce que celui qui pratique cela agit en contradiction avec la parole de Dieu. Et s'il est en contradiction avec la parole de Dieu, il est en total, mais en total accord avec le diable. Alors, que choisis-tu? Attendre la mort ou entendre la voix de Jésus qui te dit, qui que tu sois, aujourd'hui, si vous entendez ma voix, n'endurcissez pas vos cœurs. Aujourd'hui, mon fils, ma fille, donne-moi ton cœur. Que fais-tu? Tu attends que tu sois âgé, que tu perdes la raison, que tu ne sois plus en mesure de courir le carnaval et de te livrer au plaisir du monde pour donner ton cœur à Jésus? Mais sais-tu si tu seras en vie au terme de cette étude de la parole de Dieu? Prions. Notre Seigneur et notre Dieu, grande est notre joie d'avoir la Bible. Grande est notre joie de prendre des décisions à partir de l'enseignement de ta parole. Merci Seigneur pour ton amour. Merci pour la grâce. Merci pour le salut. Merci pour le sacrifice sur la croix qui permet à chacun aujourd'hui de croire qu'un jour nos yeux verront Jésus. Continue de nous diriger dans toute la vérité, nous te prions. Au nom de Jésus, pour ta gloire éternelle. Amen. Que l'Éternel continue de te faire du bien et il me tarde de te retrouver. Nous sommes parvenus au terme de notre réflexion. Si d'aventure tu as une question, il te suffit d'envoyer un message par le biais de WhatsApp au numéro suivant, plus 596 696 88 93 93. Et alors Jean-Claude, moi, je me ferai un réel plaisir de répondre à ta question.

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Oui, 18h passé des 13 minutes, amis auditeurs, mesdames et messieurs, merci de rester toujours connectés à la radio Fréquence Vie et nous continuons avec cette très belle chanson qui va nous permettre tout à l'heure d'atterrir donc à Sirat El Moustakim avec un skirt qui, je suis sûr, vous fera du bien. Pendant ce temps, on savoure ce merveilleux cantique. Vous avez toujours au microphone Joseph Ikiyo Nyawa pour vous servir. Toute une équipe donc, se trouve derrière la baie vitrée pour la réalisation de ce moment. Et à 19h30, nous céderons l'antenne, le micro à notre bien-aimé sœur Paul Valérie pour la présentation du journal. Toute la rédaction à présent est à pied d'œuvre pour la préparation de ce journal. On savoure ce cantique et tout à l'heure, on part pour Sirat El Moustakim.

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18h passé des 56 minutes, amis auditeurs, mesdames et messieurs, merci d'être connectés encore sur la radio Fréquence Vie. Alors, à 19h30, vous aurez le journal avec Paul Valéry. Mesdames et messieurs, merci de rester encore à l'écoute de cette belle radio qui la voix, la seule voix qui dit « Dieu vous aime ».

19h, passé des 4 minutes, amis auditeurs, mesdames et messieurs. Vous savez que nous sommes en période de vacances scolaires. Et après avoir composé au PPC, au bac, après avoir donc fait tout cela, les enfants aujourd'hui ont des difficultés quelquefois à se faire orienter dans une école, dans une grande école. Pour ceux qui ont fait le BPC, l'orientation, ça dépend de le CP aussi, ça dépend de... Mais pour le bac, quelquefois, on n'a pas le choix. On se voit quelquefois affecté sur tel ou tel établissement ou université.

0: Voilà, pendant que nous écoutons Chantre Lia, mesdames et messieurs, nous allons profiter pour faire une la parlotte avec notre sœur, jeune sœur ce soir, du nom de Rose Victoire Gueya. Rose Victoire Gueya est étudiante en anglais. Elle est en licence 3 qu'elle vient d'obtenir avec mention, on va dire. Voilà, donc elle est là ce soir. Je le disais tout à l'heure, la grande question des élèves après le bac, on se demande est-ce que c'est papa qui doit choisir ma filière, l'État m'oriente où il peut, où il veut, ou bien moi j'ai un rêve que je veux accomplir. Comment ça se passe? Nous allons recevoir ici notre sœur Rose Victoire Gueya, à qui nous disons bonsoir.
1: Bonsoir, monsieur.
0: Comment ça va?
1: Ça va très bien, chez vous.
0: Alors, ce soir, oui, tout va bien. Ce soir, nous parlons donc des conditions d'orientation d'un enfant après l'obtention de son bac. Il y a le bac A, il y a le bac D. Et puis, il y a quel bac encore? Il y a bac H, il y a bac M, tout ça.
1: Il y a souvent aussi le BD. Effectivement, oui. Par rapport à cette question, plusieurs parents imposent le choix à leur enfant. Après le bac, comment l'enfant doit-il s'orienter? Il s'oriente en fonction de son choix? Le parent l'impose ou encore il y a des membres de la famille et autres qui l'imposent? Non. Normalement, un enfant a le droit de faire son choix. Moi, par exemple, j'ai fait mon choix d'aller en licence d'anglais. Et là, j'ai obtenu maintenant ma licence l'an passé. Mais maintenant, après le bac D, l'enfant décide lui aussi de faire son choix. Veut-il faire la médecine? Veut-il faire la sociologie, la psychologie et autres? Ça dépend de lui et non du parent. Alors ici, chers parents, veuillez laisser, s'il vous plaît, votre enfant faire le choix, car l'école est quelque chose qu'on fait avec passion, pas avec imposition. Lorsqu'un enfant est face à son destin, veuillez le laisser choisir lui-même ce qu'il doit faire, car il décide lui aussi de faire ce qu'il veut et non ce que les parents lui imposent. Alors ici, ce soir, nous vous demandons alors, chers parents, de pouvoir laisser votre enfant faire son choix.
0: D'accord. Il est convenable, il est conseillé de laisser l'enfant faire son choix. Et quelquefois, l'enfant peut faire un choix et puis après, il se rend compte qu'il a fait un mauvais choix. Il y a un problème là aussi. Maintenant, il se trouve souvent aussi qu'on lui impose quelque chose et puis il ne voulait pas au départ. Mais après, il finit par prendre goût aussi. Cela arrive, Rose Victoire. Et je pense que Rose Victoire, quant à elle, elle a choisi d'aller en anglais. Pourquoi?
1: Moi, l'anglais me plaît depuis tout petite. Mmh. Et j'aimerais devenir quelqu'un de grand. J'aime les affaires. Mm-hmm. Et pour les affaires que j'aime, j'ai alors décidé de partir en anglais.
0: Oui, et voilà. Parler en anglais, parler et correctement l'anglais.
1: Parler l'anglais, mm-hmm. Aller dans plusieurs pays, car nous savons tous aujourd'hui que l'anglais est aussi une clé. Oui. Donc, peu importe le pays, que ce soit la Chine et autres, l'anglais passe.
0: D'accord.
1: Le français n'est pas partout, mais l'anglais aussi partout.
0: D'accord. Alors, on va donner l'occasion à Rose Victoire en une minute, hein. En une minute, voire deux minutes. Fait une adresse en anglais quand même pour prouver qu'elle a obtenu sa licence brillamment, encourager les parents si possible, laisser les enfants faire leur choix en termes d'orientation après le bac.
1: Ok. Good evening, India. Today, I want to tell you about direction after bachelor. If your children chose to do something, please don't impose. Do not think that a choice is not good or else, but you can you can do something to help him. So if children want to choose English, medicine, French, literature, communication, you can let them to choose their choice.
0: Yes.
1: Don't impose choice for children. It's not good. So if you want to impose them, children cannot go to school again. Mm-hmm. They want to take them. So please, I beg parents, let children choose their choice. It's very important. for the jobs and also aussi.
0: Ok. Merci. Alors, je pense que c'est ça, hein? On a testé un peu l'anglais de Rose Victoire, qui vient d'obtenir sa licence, licence 3 en anglais, bientôt pour les masters et autres. Et voilà, donc, encourageons nos enfants à choisir quelque chose, ne pas le leur imposer. Et puis, ne pas dire aux enfants, oui, je veux que tu sois médecin, parce que dans notre famille, on n'a pas de médecin, alors que ce n'est pas son choix. Faisons attention. Pour terminer, Rose Victoire, qu'est-ce qu'on retient de ton passage ici à l'antenne ce soir?
1: On retient que si un parent veut donner une direction à son enfant après le bac, on retient qu'il peut donner des conseils et non imposer. Parce que l'imposition d'un choix envoie le dégoût de l'école dans le cœur de l'enfant. Puisqu'un enfant qui veut faire la médecine et on lui demande alors d'aller faire l'anglais, c'est totalement deux cas différents. Ou encore on lui demande d'aller faire la sociologie autre, alors que l'enfant a besoin de s'épanouir lui aussi. Donc nous devons ici retenir que chaque enfant a besoin de lui aussi parler de lui aussi faire son choix afin de s'orienter dans son futur, dans son avenir et autres. Du coup, chers parents, vraiment, merci de pouvoir nous écouter, mais laissez-nous faire nos choix aussi. Tout ce que vous devez rajouter, ce sont que des conseils. Merci.
0: On acclame le Seigneur. Merci à Rose Victoire Djea, étudiante en licence, qui vient d'obtenir sa licence brillamment. Merci d'être passé sur nos antennes de Fréquence Vie pour encourager un élève, un parent à laisser son enfant faire un choix en ce qui concerne l'orientation après le bac, après l'obtention du bac, bien sûr. On continue en musique. À 19h30, je rappelle que ce sera le journal avec Paul Valéry.

Voilà, merci. Nous sommes toujours à l'antenne, hein, 07 58, que dis-je, 3 fois 21 pour tous ceux qui veulent intervenir. Mais nous sommes pratiquement à la fin, donc on ne pourra plus continuer le téléphone, mais dire que tous ceux qui, par rapport à l'opération, les bâtisseurs opération, donc les sentinelles, pourraient intervenir pour leur contribution en vue de permettre à la radio de continuer d'émettre. Des maîtres et des maîtres.

0: 19h passé des 20 minutes, nous allons partir tout de suite et maintenant avec les avis et communiqués. Et à 19h30, je rappelle le journal avec Paul Valéry, toute la rédaction déjà à pied d'œuvre pour nous offrir la dernière session de l'information sur la radiofréquence vie. À tout à l'heure.
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0: Voici le moment tant attendu pour suivre le journal. Je rappelle que c'est la dernière session de l'information sur la radio Fréquence Vie en compagnie de Paul Valéry. Bonsoir.
1: Bonsoir Joseph.
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0: Bonsoir à tous, amis des ondes, et bienvenue à ce dernier rendez-vous de l'information, ce 18 août 2026. Au sommaire de cette édition. En Côte d'Ivoire, le ministère des Transports passe à l'offensive. De nouvelles mesures sont prises pour encadrer plus strictement les activités de VTC, les services de livraison et améliorer la sécurité sur nos routes. Religion, Église, ambassade des miracles, clôture de la 12e Convention internationale de l'Église, ferveur et communion spirituelle à Abidjan lors de ce grand rassemblement de prières des échos dans cette édition. Succès pour l'association Christem Organisation qui a réuni avec engouement de nombreux participants autour d'une session de formation axée sur la croissance et la gestion des comportements toxiques au travail. Le compte-rendu dans ce journal. Sur la scène internationale, l'Iran durcit le ton concernant la navigation dans le détroit d'Ormuz. Téhéran subordonne la réouverture de cette voie maritime névralgique à la levée des sanctions américaines et à l'arrêt du blocus naval. Enfin en sport, c'est officiel, Patrick Vieira est le nouveau sélectionneur du Sénégal. L'ancien champion du monde en 1998 a été nommé aujourd'hui mardi par la Fédération sénégalaise de football avec pour mission de relancer l'équipe nationale après son élimination en 8e de finale de la Coupe du Monde. Tout de suite, le détail de ces titres. À Abidjan, le gouvernement engage une série de réformes d'urgence pour assainir le secteur des transports. Côté régulation, le ministère annonce un plafonnement des prix des VTC, la création d'un comparateur de tarifs pour les usagers, ainsi qu'une identification obligatoire des livreurs de colis via la poste. Côté sécurité routière, face à un bilan lourd de plus de 4000 accidents impliquant des deux et trois roues et 81 morts depuis janvier, une vaste campagne de sensibilisation d'urgence a été lancée à l'Université de Cocody ce week-end. S'inscrivant dans la campagne nationale « Vacances sans accident », cette initiative vise à endiguer l'état comble lié aux engins à deux et trois roues, désormais classés au troisième rang des véhicules les plus impliqués dans les accidents en Côte d'Ivoire. Les autorités appellent au strict respect du code de la route et des règles fondamentales et prévoient également l'instauration future d'une licence professionnelle obligatoire pour tous les livreurs et la mise en place d'ateliers de travail dédiés pour cette double approche. Fermeté sur le code de la route et structuration de la profession, l'État entend ramener la discipline sur les voies publiques et préserver la vie des humains. La 12e Convention internationale de l'Église ambassade des miracles, débutée le 9 août dernier, a pris fin ce dimanche 16 août au siège de la dite Église Cocody à Toban, 30e arrondissement, dans une atmosphère chaleureuse de louanges. C'était en présence du bishop Ouattara Mohamed Idriss, leader des églises ambassades des miracles, de plusieurs personnalités et invités de marque. Le bishop Ouattara Mohamed Idriss, au terme de cette convention, exprime toute sa reconnaissance à Dieu pour sa grâce et évoque les grands moments de ce rassemblement spirituel.
1: Je suis très reconnaissant au Seigneur pour la manifestation de sa grâce à l'endroit de l'Église ambassade des miracles. La 12e édition de la Convention internationale de la vie de l'Église se déroulait d'une manière très particulière. Vous savez, à 12 ans, Jésus pouvait commencer à parler et ses paroles confondaient les sages. Cette 12e édition fut particulière dans la mesure où il y a des fils que nous avons formés qui ont eu l'opportunité d'être exposé à la face du monde en tant qu'orateur à la ville convention. D'une manière personnelle, j'ai été très impressionné par la dimension et la qualité des messages qu'ils ont prêchés et de voir l'onction qu'ils dégagent. Vous savez, une œuvre sans héritage ne vaut absolument rien. Et tout ce que Jésus a fait, il l'a fait pour que, après lui, il y ait des disciples qui puissent perpétrer son œuvre. J'ai le sentiment aujourd'hui d'avoir autour de moi, pas simplement des pasteurs, mais des disciples. Et au terme de cette convention réalisée, l'héritage est assuré. L'avenir nous en dira plus. C'est donc un sentiment de joie. Vous savez, les gens, ils ne vont pas là où ils ne voient pas Dieu. Ces déplacements-là indiquent justement que quelque chose de divin, de particulier et d'extraordinaire est en train de se faire en ce lieu. Nous rendons grâce à Dieu et nous le bénissons pour son œuvre au travers de nous.
0: Le leader et fondateur de l'Église Ambassade des Miracles revient sur le thème de cette 12e convention, comment gagner le combat de sa destinée.
1: Nous avons traité comme thème gagner le combat de sa destinée. Je crois que tous les humains sont introduits sur terre par la volonté de Dieu. Et je crois qu'ils ont tous une destinée. En fait, dans les Écritures, il y a ce qu'on appelle la prédestination. Ce qui est écrit avant que vous ne veniez sur terre. Les êtres humains sont des esprits. C'est pourquoi nous sommes tous des immortels. Immortels dans le sens où l'esprit ne meurt pas. Ce n'est que le corps qui meurt. Genèse 1, 26 à 28, Dieu a créé l'homme et la femme et il les a bénis. Genèse 2, 7, Dieu a formé un corps à l'homme qui l'a béni. Donc celui qui a été créé à la base, c'était un esprit qui a été béni et qui a été mis maintenant dans un corps. Dieu crée des esprits et Dieu forme des hommes. Ce n'est pas la même chose. La formation de l'esprit dans les entrailles de sa mère prend 9 mois. Donc c'est au bout de 9 mois qu'il y a un corps qui se forme dans lequel se trouve l'esprit. La plupart des religions sont d'accord pour dire que l'esprit ne meurt pas. Mais nous disons aussi tous qu'après la vie terrestre, parce que tout le corps va connaître la mort, nous disons qu'après la vie terrestre, les esprits seront soit avec Dieu éternellement, soit dans la prison du royaume où Dieu se trouve. Et c'est cette prison que nous appelons l'enfer, la géhenne, et tous les mots que vous voulez, qui existe bel et bien. Donc pour gagner le combat de sa destinée, la première chose à faire, c'est de faire la paix avec Dieu. C'est recevoir Christ comme Seigneur et Sauveur. En fait, le Sauveur, c'est celui qui est mort pour vous. Et le Seigneur, c'est celui à qui vous obéissez. Christ peut être votre sauveur sans être votre seigneur. Vous ne remporterez pas le combat de votre destinée si vous n'obéissez pas aux instructions de Dieu, à la volonté de Dieu, à la parole de Dieu.
0: Au-delà du dit thème de cette 12e convention, l'homme de Dieu, Bishop Ouattara Mohamed Idriss, a également mis l'accent sur l'importance du combat spirituel.
1: Au-delà de cela, j'ai enseigné l'importance du combat spirituel. Parce que la vie en elle-même est un combat. Nous sommes dans un monde qui engage deux forces qui sont en conflit d'une manière permanente. Les forces de la lumière contre les forces des ténèbres. J'ai donné des clés à tous nos auditeurs pour prier de manière efficace, agir de manière efficace pour se sortir de n'importe quelle situation qui pourrait les emprisonner. Je leur ai aussi expliqué qu'il y a un esprit particulièrement contre lequel nous devons travailler, nous les Africains. Il s'appelle l'esprit de retard. Et nous avons détruit, n'est-ce pas, les forces liées à cet esprit, les forces liées aux envoûtements, parce que l'Afrique, c'est aussi la sorcellerie. Et puis finalement, nous avons béni les destinées qui sont venues à nous en leur donnant 7 points de prière pour ouvrir leur ciel.
0: Consécration de pasteurs, enseignement les matins et après-midi, soirée d'édification et de puissance, don de sang, partenariat avec le Centre de transfusion sanguine de Côte d'Ivoire, ont été les temps forts de cette 12e convention internationale de l'Église Ambassade des Miracles. Reportage signé Biali Ebenezer. L'État ivoirien intensifie la traque contre l'orpaillage clandestin. Selon le bilan officiel publié par la gendarmerie nationale hier lundi, les 953 opérations menées par le groupement spécial de lutte contre l'orpaillage illégal du 1er janvier Au 31 juillet 2026 ont permis l'interpellation de 1531 personnes et le déguerpissement de 1114 sites clandestins, la neutralisation de plus de 28 000 équipements et abris de chantier et la saisie d'explosifs, de matériel lourd et de plus de 4,4 kg d'or. À noter que ce fléau qui détruit des milliers d'hectares de terres agricoles et pollue gravement les cours d'eau au mercure et au cyanure représente également une menace sécuritaire croissante pour le pays. Face à la prolifération de ces réseaux clandestins, souvent liés à des filières de contrebande transfrontalière, le gouvernement ivoirien entend maintenir une politique de tolérance zéro pour protéger les ressources naturelles et sécuriser les communautés rurales. Dans le cadre de ses activités annuelles, l'association Christem Organisation a initié un atelier de formation croissance sur les comportements toxiques au travail. C'était le samedi 15 août dernier à l'hôtel Pam Club Abidjan Cocody. Ce programme de formation s'est adressé à divers participants, dont des chefs et responsables d'entreprises publiques et privées, travailleurs, journalistes, acteurs de la société civile et des femmes bénéficiaires de la structure Christem Organisation. Madame Christelle Amessan, présidente de Christem Organisation, nous donne les raisons de la tenue de ce séminaire tout en évoquant l'objectif de cette formation.
2: Ce séminaire entre dans le cadre de nos activités de formation, donc du développement humain, donc c'est formation croissance. On le faisait chaque mois, mais depuis l'année dernière, on a essayé d'espacer un peu pour faire une formation par année. Alors, sur le thème, cette année, des comportements toxiques. Pourquoi ce thème? Parce que c'est quelque chose auquel nous sommes confrontés aussi bien dans le milieu du travail qu'à la maison, ou bien même dans le quartier. Voilà, ce sont des comportements qui, si on ne fait pas attention, pourront générer des conflits, des maladies et tout. Et avec notre expert, nous pensons que nous avons eu des outils, en tout cas des leviers, qui nous permettront de pouvoir gérer ces situations-là. Parce qu'elles sont vraiment délicates, mais pas impossibles à surmonter. Des solutions peuvent être trouvées en interne. Il nous faut juste avoir les bons outils pour pouvoir trouver les solutions. Alors, aujourd'hui, je pense qu'on était plus de 80. Je pense que l'essentiel a été dit et ils ont compris le message de pouvoir vraiment gérer, prendre en compte, tenir compte de ces personnes qui ont un comportement toxique.
0: Le formateur du jour, le docteur Blé Nicanor, expert en ressources humaines, nous résume ici son intervention au cours de cet atelier de formation.
3: Évidemment, sachez que le comportement toxique est inévitable en entreprise, soi-même et puis aussi avec en famille, dans tous les éléments de nos vies, le comportement toxique est réel. La difficulté est de pouvoir la gérer, mais pour pouvoir gérer le comportement toxique, il faut pouvoir le connaître, donc l'identifier. Pour l'identifier, il y a des aspects qui sont vraiment apparents ou perceptible. Voilà, j'ai cité comme éléments parlant, par exemple, l'état d'esprit de la personne toxique, et puis bon, les éléments non réels, tels que le comportement, et ainsi de suite. Ensuite, quand on a vu ces signaux-là, il faut pouvoir les comprendre. Pour comprendre, cela passe par les facteurs explicatifs, les facteurs individuels, et puis il y a des facteurs relationnels, les facteurs professionnels, et puis il y a les facteurs liés à l'organisation. Et pour chacun des facteurs, cela dépend sur la personne. Sachez que l'un des éléments fondamentaux, c'est que la toxicité se caractérise par trois éléments constants. Le caractère nocif, le caractère répétitif et puis le caractère dégradant, c'est-à-dire humiliant. Donc ce n'est pas parce que quelqu'un a un comportement difficile une seule fois qu'on dit qu'il est toxique, non. Et puis maintenant, comme je le dis, pour pouvoir gérer, il faut d'abord avoir des ressources individuelles, des ressources collectives. Dans les ressources individuelles, il y a le fait de pouvoir regarder la situation et traiter le sujet véritablement, avec la manière, c'est-à-dire qu'il faut aborder le sujet en parlant avec la personne, avec diplomatie. Ressources personnelles, il y a des aspects purement spirituels, notamment la méditation, la prière, vous voyez. Et puis le fait de se confier en quelqu'un qui ne veut pas vous rabaisser, mais au contraire qui va vous écouter et vous orienter. Soit une hiérarchie, ou bien les ressources humaines, ou bien un professionnel qui est dans votre secteur. Voilà un peu ce que j'ai eu à expliquer.
0: Concrètement, qu'est-ce qu'un comportement toxique? Réponse avec le docteur Blé Nicanor, expert en ressources humaines, à la perche de notre reporter Moïse Ngueta.
3: Le comportement toxique. Vous savez que ces deux mots, toxique, c'est ce qui est nuisible, ce qui détruit. Le comportement, c'est la manière d'être et de faire, d'agir. Donc le comportement toxique, c'est tout ce qui est fait et qui nuit de manière constante à l'état moral, à l'état physique même d'une personne. Tous les comportements qui se répètent et qui sont dévalorisants et qui à la limite chosifient et blessent la dignité d'autrui.
0: Madame, Monsieur, vous suivez la seconde et dernière session des formations de ce jour sur Fréquence Vie, la nationale des églises protestantes et évangéliques de Côte d'Ivoire. Partons à présent pour l'actualité hors de nos frontières. Le négociateur en chef iranien Mohammad Bagar Baligaf a réaffirmé aujourd'hui mardi la fermeture stricte du détroit d'Ormuz, voie maritime névralgique pour le commerce mondial du pétrole. Téhéran subordonne sa réouverture à la satisfaction intégrale des exigences imposées aux États-Unis dans un précédent protocole d'accord. Malgré les menaces explicites du président américain Donald Trump et les pressions régionales, l'Iran maintient son veto maritime. En Zambie, le président sortant Hakainde Hichilema est reconduit à la tête de l'État avec environ 60% des voix à l'issue du scrutin du 13 août dernier et 38% des suffrages pour son principal rival, Brian Mudumbili. Cette victoire intervient dans un climat post-électoral sous tension, marqué par des dénonciations de la part de l'opposition et des incidents lors du dépouillement. Enfin, sur le front migratoire, la route de l'Atlantique continue de faire des victimes. Au large de Ouadibou, en Mauritanie, 42 clandestins originaires de la Gambie et du Sénégal, dont des femmes et des enfants, ont été secourus in extremis après une panne de moteur. Plus au nord, dans l'enclave espagnole de Ceuta, la situation reste dramatique. Entre 2000 et 5000 migrants bloqués sur la plage El Trampoline vivent dans des conditions de grande insalubrité, suspendues aux décisions des autorités espagnoles quant à leur demande d'asile. Dernière marche de cette édition, nous partons pour le sport. La Fédération sénégalaise de football a officialisé aujourd'hui, mardi 18 août, la nomination de Patrick Vieira au poste de sélectionneur des Lions de la Teranga. Natif de Dakar et âgé de 50 ans, l'ancien champion du monde en 1998 succède à Pap Thiou. Sa mission principale, redonner un nouvel élan à la sélection nationale après l'élimination cruelle subie face à la Belgique 3-2 en huitième de finale du Mondial 2026. Bien qu'il ait entraîné plusieurs clubs hors d'Afrique, Vieira dirigera une équipe nationale pour la première fois de sa carrière d'entraîneur. Sa présentation officielle interviendra dès la finalisation des démarches administratives. En Côte d'Ivoire, football féminin, la SEC Mimosa connaît ses adversaires pour les qualifications de la Ligue des champions de la zone UFOAB. Les Ivoiriennes évolueront dans le groupe B à Ouagadougou face à Ampem Dakoa FC du Ghana, Edo Queens FC du Nigeria et l'AS Garde Nationale du Niger. En basketball, à domicile, les Elefantos U18 ont décroché leur tout premier titre continental masculin en surclassant le Sénégal 73-51, emmené par un Nathan Diako étincelant et élu MVP. Chez les filles, le Mali conserve sa couronne face au Nigeria 77-68. Du côté des seniors, les éléphants ont débuté leur stage de préparation en France en vue du deuxième tour des éliminatoires de la Coupe du Monde 2027. L'effectif est renforcé par le retour des cadres Solo Diabaté et Jean-François Kébé, ainsi que par la première convocation de Pacom Dadier, fraîchement sacré champion NBA. En Europe, enfin, sur les cours de Cincinnati, le Français Arthur Fils poursuit sa route après sa victoire face à Jiri Leka et affrontera Alex de Minaur en huitième de finale. Alexander Zverev, Jessica Pegula et Amanda Anisimova se qualifient également, tandis qu'Arina Sabalenka et Iga Swiatek font leur entrée en lice. Enfin, sur les terrains de football, la Ligue des champions bat son plein avec des matchs de barrage marqués par le déplacement de Lyon chez Fenerbahçe avant le lancement des affiches demain mercredi, incluant Celtic Glasgow, Lynx ASK et la première journée de la Liga avec Atlético Madrid Malaga. C'est tout pour le sport, nous partons pour le rappel des titres. En Côte d'Ivoire, le ministre des Transports passe à l'offensive. De nouvelles mesures sont prises pour encadrer plus strictement les activités de VTC, les services de livraison et améliorer le secteur sur nos routes. Église ambassade des miracles, clôture de la 12e convention internationale de l'Église, ferveur et communion spirituelle à Abidjan lors de ce grand rassemblement de prières. Succès pour l'association Christem, organisation qui a réuni avec engouement de nombreux participants autour d'une session de formation axée sur la croissance et la gestion des comportements toxiques. Sur la scène internationale, l'Iran durcit le ton concernant la navigation dans le détroit d'Ormuz. Téhéran subordonne la réouverture de cette voie maritime névralgique à la levée des sanctions américaines et à l'arrêt du blocus naval. Et enfin en sport, Patrick Vieira est le nouveau sélectionneur du Sénégal. L'ancien champion du monde en 1998 a été nommé aujourd'hui mardi par la Fédération sénégalaise de football avec pour mission de relancer l'équipe nationale après son élimination en 8e de finale de la Coupe du Monde. Voilà, ravi j'ai été de vous présenter cette dernière session d'information sur Fréquence Vie. Je suis Paul Valéry, Étienne Niang à la réalisation. L'information revient demain dès 7h avec Moïse Ngueta, 12h et 17h, les flashs. Merci de votre fidélité sur les ondes de la vie. Très bonne suite de programme à vous et pêche-vous.

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1: Bataille invisible, et j'aborde la partie sur les attaques implicites, subtiles et indirectes. Et j'ai des retours parce que même de l'extérieur, des gens sont bénis par ce que j'ai commencé à enseigner. Quand on pense bataille, on pense forcément de manière directe aux attaques démoniaques, sataniques, à la société. Oui, elles existent, je nie pas. On va commencer par ce qui paraît subtil, des choses dont on s'accommode facilement et on croit que c'est rien du tout. Mais parfois, elles sont les plus dangereuses. On sait très bien l'ennemi le plus dangereux, c'est celui qui ne se déclare pas du tout. Tu ne te sens pas du tout dangereux. Une personne qui s'est déclarée comme étant ton ennemi, tu sais que c'est ton ennemi, tu te prépares en conséquence. Donc, on a ces genres d'activités subtiles qui malmènent nos vies. Et j'ai mis beaucoup l'accent sur ce qu'on appelle le mauvais alignement de l'âme. Et je vais continuer sur ça ce matin. Alors, pour mieux comprendre mon message sur ce qu'on appelle le mauvais alignement de l'âme, l'âme est le siège de nos émotions, de nos sentiments, de notre volonté, de notre personnalité. Donc, lorsque nos émotions, nos sentiments, notre façon de penser est mal ajustée, ça peut ouvrir la porte à l'ennemi. Et vous voyez que des fois, tout ce qu'on vit procède généralement du mauvais alignement de l'âme. Vous voyez, lorsque tes sentiments ne sont pas juste à l'égard de quelqu'un, on l'a vu du même pas. Je fais le résumé. Quoi t'attends qu'Oré et Biram ont trahi Moïse? Parce que leur âme était très mal alignée. Je dis à Moïse, est-ce que c'est pas toi seul que Dieu parle maintenant? C'est le seul pas qui peut parler. Ils n'auraient jamais dit ça s'ils avaient eu à l'égard de Moïse des bons sentiments. Ils ont oublié que Moïse est la personne que Dieu a choisie pour affronter Pharaon. Pharaon était une principauté, ce n'était pas un démon. Une principauté. Indifférent des démons et des principautés. Hein. Les démons sont sur la terre, les principautés sont dans les airs, ils sont dans le deuxième ciel. Et c'est pas l'amusement. Puis de manière bizarre, il commence à s'élever contre Moïse. Et j'ai dit, c'est parce que leurs sentiments, leur raisonnement, leur pensée était mal ajustée. On a suivi assez rapidement le refus de pardon comme étant une manifestation du mauvais alignement de ton âme. Parce que quand ton âme est bien alignée ou mal alignée, tu ne vas jamais accorder le pardon à quelqu'un. Jamais. Par contre, quand ton âme est bien alignée, que ce soit ce qu'il fera, tu vas toujours trouver des bonnes raisons pour comprendre. Parce que l'homme a droit à des erreurs. Des fois, on commet des erreurs. Et puis, tu comprends pourquoi cette erreur a été commise. Et tu pardonnes. Et j'ai donné quelques chiffres pour montrer en quoi cela est capital, notamment accorder le pardon. Pardonner à quelqu'un, bien sûr, ça ne signifie pas qu'après, vous devenez ami. En fait, du tort, je te pardonne. Mais après, je suis prudent dans ma relation avec toi. Parce que ne comprenez pas mal mon message. N'allez pas le tort, n'allez pas le donner, n'allez pas lui donner le contenu que je ne veux pas. C'est parce que tu as fait grâce à quelqu'un que après tu vas commencer à lui redonner ta confiance. Je t'ai pardonné, mais tu n'as pas ma confiance. Il y a des choses que tu ne confierais plus, par exemple. On se comprend très bien. Je le dis une troisième fois. C'est à l'église, notre niveau de compréhension est différent. Vous voyez? C'est pas parce que tu m'as fait du tort, je te pardonne. Mais la prochaine fois, il serait prudent. Pas parce que je t'aime plus, pas parce que je te déteste, pas parce que je ne t'ai pas pardonné, je t'ai pardonné. Mais quand même, il faut mériter ma confiance. Donc, si c'était en affaire que tu étais maladroit, qu'on ne ferait plus des affaires, parce qu'il faut prouver que tu as changé vraiment. Donc, il faut bien comprendre le message. Alors, je vais vous donner quelques chiffres. L'histoire de cette parabole dont je vous ai parlé, qui est écrite, on ne dira pas, mais c'est dans Matthieu chapitre 5, verset 30, 24. Matthieu chapitre 5, verset 23 à 24. C'est l'histoire de cet homme à qui le roi avait remis la dette 10 000 talents. Et il a supplié le roi lui a fait grâce de 10 000 talents. Il va trouver son compagnon. Ce n'est pas une connaissance, c'est son compagnon même. Qui devait 10 deniers, 100 deniers, et l'a étranglé. Alors, pour que vous compreniez un peu les proportions, en fait, les talents sont en argent ou en or. On va d'abord voir la valeur des talents en argent. Voilà. Un talent d'argent qui vaut à peu près à 20 000 euros, c'est à peu près 13 millions de francs CFA, talents. Donc, s'il y avait 10 000 talents, on se retrouve à peu près à 200 millions d'euros qui équivalent à environ 130 milliards. C'est beaucoup d'argent. Ça, c'est un talent d'argent, 10 000 talents d'argent, ça fait 130 milliards. Vous savez combien coûte, comme équivalent 100 deniers, c'est 20 millions. Alors faites les parallèles entre 130 milliards de francs CFA et 20 millions. Par raison. Je vais plus loin. Allons maintenant sur un talent d'or. Talent était, pouvait être en argent ou en or. On va prendre les valeurs de talent en or maintenant. Un talent d'or équivaut ou équivalait à 6 000 drachmes. 6 000 drachmes équivalent à 300 000 euros. 300 000 euros, c'est 200 millions de francs CFA, c'est un seul talent d'or. Maintenant, multiplié par 10 000 talents, ça vous donne 2 000 milliards. Ça, c'est à peu près plus de 19% de la Côte d'Ivoire. 2 000 milliards. Bon, sans vous mépriser financièrement, si on vous calcule ici, je ne suis pas sûr si on peut atteindre 2 000 milliards. Quoi. Je ne sais pas. Mais regardez ce qui se passe. Le roi remet la dette de 2 000 milliards. Tu m'as fait du tort, tu me dois l'argent, je te fais grâce de 2 000 milliards. Ça suffit, je te relâche de la prison, tu es libre. Il sort de la prison, il attrape Caspar, son compagnon. Caspar, tu me dois 20 millions. Et il se met à l'étrangler. Enfin, il était en train de tuer Caspar. Donne-moi mes 20 millions de francs, c'est pas chose, je te tue. Caspar le supplie, Il refuse. Et puis on apprend que... On apprend que ce monsieur est en train de tuer Caspar pour 20 millions de francs CFA, alors que lui-même, il devait 2 000 milliards. Le roi reçoit l'information. Il dit, mais toi, on peut donner quel nom? Toi, Sidibert, tu es malot. Tu fais grâce de 2 000 milliards et toi, tu veux tuer quelqu'un. Pourquoi tu mets en prison? Voyez, si on le présente à l'époque actuelle, on va dire, mais Sidibert était méchant, était mauvais. Mais arrêtez, c'est ce que nous sommes. Dieu nous a pardonné tous nos péchés, depuis notre naissance jusqu'à maintenant. Nous avons pardonné. Si pèse les péchés, personne parmi nous peut être sauvé. Il ne peut mériter de sa grâce. Pour le petit manque de respect, parce que la personne ne t'a pas bien reçu, ou même parce qu'elle a fait quelque chose, tu dis, moi, tant que je vivrai, tu ne seras jamais pardonné. Vous voyez, quand tu refuses de pardonner à quelqu'un, tu es exactement comme Sidibert, qui veut étrangler quelqu'un pour 20 millions de francs CFA, alors qu'on lui a fait grâce de 2 000 milliards de francs CFA. Chers frères et chers sœurs, on n'a pas le choix. Pardon. Donne-moi un peu plus fort que ça. On n'a pas le choix. Parce que le Seigneur dit, pardonne nos offenses comme nous pardonnons à ceux qui nous ont offensés. Et généralement, on a des témoignages pour cela. Certaines guérisons ne se manifestent quand la personne a pardonné. Des fois, les gens ont une rancune, des rancœurs, des choses qui sont terribles. La personne n'a pas relâché son cœur. Elle ne sera pas guérie. Certains démons ne partent jamais en dépit de l'onction qu'on manifeste. Si la personne a dans son cœur de la rancune, de la haine, n'a pas pu pardonner, j'insiste dessus, c'est tellement important. Vous voyez, le pardon l'accorde facilement quand ton âme est bien alignée. Vous savez, quand tu n'es pas encore marié, que tu es fiancé, que tu t'intéresses à une jeune fille qu'on appelle Gasparine, même quand il te reçoit mal, tu prends ça en compte. Même si tu te reçois mal, tu l'appelles, il dit bon, écoutez, Gaspar, je suis fatigué, rappelle-moi demain. Tu ne te fâches même pas. Parce que tu l'aimes, tu as des intérêts avec elle, ton âme, le jour tu vas la voir avec toi, après 20 ans. Fait quelque chose, tu es prêt à la chasser. Parce que ton âme en temps est mal positionnée. Que ce matin, Dieu te fasse la grâce d'avoir un bon positionnement de ton âme. Réponds-moi, amen. Tout part de là. Qu'est-ce qui anime tes sentiments? Comment tu regardes quelqu'un? Comment tu vois la personne? Même la jalousie vient du mauvais aliment de l'âme. Oh, c'est pas qui prie, il est jeune, il réussit. Tu es jaloux de lui. Mais parce que ton âme, moi quand je le vois, je suis content. Hein? Je suis trop content même. Parce que mon âme est bien positionnée par rapport à lui. Ou bien? Regardez la jalousie. Elle vient de quoi? Du mauvais alignement de l'âme. C'est tout. Chers frères et chers sœurs, quand on parle de délivrance, ce n'est pas toujours le démon qui soit. Forcément, le sorcier, le grand-père qui veut te manger. Des fois, le démon est déjà en toi. Déjà en toi. Par un mauvais positionnement. J'en ai parlé dimanche de manière abondante. Ce matin, je parlerai de notre mauvais alignement de l'âme. Je mettais l'accent sur le mépris des dons et des talents qu'on a reçus. Le mépris des dons et des talents qu'on a reçus. Je vais insister sur ça. Je pensais qu'on allait voir aussi les accusations, on ne pourra pas le voir. Ça l'est de rien, mais quand tu méprises les dons et les talents, tu donnes accès à l'ennemi et tu perds des grâces. Parfois, on n'est pas exaucé. Ou apparemment, on n'a pas été exaucé. Ou on n'a pas reçu parce qu'on n'a pas apprécié ce qu'on a reçu de la part du Seigneur. Écoute-moi très, très, très bien. Je vais prendre deux exemples à travers la parole de Dieu. On va voir l'exemple de Ésaü. Dans Genèse chapitre 25, verset 29, verset 34. Genèse chapitre 25, verset 29, verset 34. Comme Jacob faisait cuire un potage, Ésaü revint des champs accablé de fatigue. Ésaü dit à Jacob, laisse-moi, je te prie, manger de ce roux-là, car je suis fatigué, C'est pour ça qu'on a donné à Ésaü le nom de Dôme. Verset 31, Jacob dit, vends-moi aujourd'hui ton droit d'aînesse. Verset 32, Ésaü répondit, voici, je m'en vais mourir, à quoi me sert ce droit d'aînesse? Verset 33, et Jacob dit, jure-le-moi d'abord. Il le lui jura et il vendit son droit d'aînesse à Jacob. Verset 34, alors Jacob donna à Ésaü du pain et du potage de lentilles. Il mangea et but, puis se leva et s'en alla. C'est ainsi qu'Ésaü méprisa droit d'aînesse. Ce matin, je vais examiner avec vous de manière attentive pourquoi cette histoire est une histoire incroyable. Quand on lit l'histoire, on pense que ce n'est rien du tout. Mais c'est un cas typique d'un mauvais alignement de l'âme. Comment Ésaü plutôt a tout perdu? Et pourquoi beaucoup de personnes perdent tout, leur positionnement spirituel, leur position spirituelle? Parce que leur âme est mal alignée. En Israël, à l'époque, même aujourd'hui, chez nous, le fils aîné a toujours le droit d'aînesse. Et le droit d'aînesse, à l'époque, te donnait la double portion. Le droit d'aînesse te donne d'être le chef de famille. Le père peut être vivant, mais c'est le fils aîné qui parle. Quand le père a un âge autour de 80, même moins que ça, son fils fait tout parce qu'il n'a plus les forces et c'est lui qui règle les choses. Donc c'est un vrai pouvoir, le droit d'aînesse. Chez qui ça existe? Moi ça existe chez moi. Moi ça existe. Donc, le grand frère devient comme le père, même du vent du père, c'est le grand frère qui jette tout. C'est un vrai droit, c'est un vrai pouvoir. C'est un privilège qu'on a et c'est un vrai privilège. Et ce privilège existait à l'époque et il existe encore aujourd'hui. Donc le droit d'aînesse vous donne beaucoup d'avantages. Beaucoup d'avantages. Donc c'est une position, je dirais, à la fois familiale, mais aussi sociale et également spirituelle, le droit d'aînesse. Quand on le ramène dans la foi chrétienne, le fait d'être en Christ te donne un droit comme enfant de Dieu. Tu deviens enfant de Dieu. À celui qui a cru, la parole a donné le pouvoir. En certaines versions, on dit a donné l'autorité de devenir enfant de Dieu. Lesquels sont nés ni de la chair du sang, mais qui sont nés de Dieu. Donc, quand tu as cette position spirituelle, tu es privilégié. Donc, le droit d'aînesse signifie l'ensemble des privilèges, des avantages qu'on a. Et quand l'Église, tu as un rôle, même peu importe le rôle que tu as, c'est un droit que Dieu t'accorde. Il faut en profiter. Vous voyez, les droits, on les protège, on les revendique, on les sécurise, on les réclame, les droits. Et même, on les exige, ce qu'on appelle en droit, ce qu'on appelle l'exigibilité des droits ou l'injusticiabilité. Quand ils sont violés, il faut absolument saisir le juge pour qu'ils soient réparés. Donc, ces gens de droits-là, tu as ça. On ne doit pas les arracher. Et Joseph, malheureusement, Ésaü n'a pas compris cela. Qu'est-ce qui s'est passé? Il avait reçu ce privilège. Il a négligé ce privilège. Quand tu es en Christ, tu as reçu le meilleur privilège qui existe. Combien de personnes sont conscientes des privilèges qu'elles ont en Christ? Même quand tu as une position quelconque, une activité. Parce que des fois, on demande beaucoup de choses à Dieu. On ne sait même pas apprécier la tâche de vigile qu'on a. On ne sait pas apprécier le rôle qu'on t'a confié à l'Église. Tu ne peux pas espérer avoir plus quand tu ne sais pas reconnaître ce que tu as aujourd'hui. Dieu est un Dieu pédagogue. Il ne peut pas te donner plus lorsque tu ne sais pas apprécier ce que tu as. C'est pourquoi beaucoup de personnes perdent des avantages, des privilèges, parce qu'elles ne savent pas reconnaître ce qu'elles ont reçu. On va voir ça exact. On va voir de manière attentive. L'histoire d'Ésaü, ça m'a beaucoup frappé. Et je crois que l'un des problèmes qu'on a dans nos églises est que les gens demandent beaucoup à Dieu. Quoi à Dieu? Mais pourtant, il a déjà fait. Il a fait des choses pour nous. Il a ouvert des portes pour nous. On le sait apprécier. Même quand tu confies une tâche dans un groupe quelconque et que tu méprises la tâche, en fait, tu méprises qui? Celui. Lorsque tu boudes une activité quelconque, parce que tu es fâché avec quelqu'un, puis tu boudes en réalité. Parce que des fois, on pense au démon, mais le démon est déjà en toi. Hein. Démon, ton oncle, Zagbayou, là, qui est sorcier, il faut le laisser. Le démon est déjà en toi. Et c'est pourquoi je vais aller doucement pour que la délivrance se fasse de manière claire. Moi, voir ce cas perdu ici, Ésaü. Pour lui, c'était rien du tout. Quand on lit son histoire, apparemment, il n'était pas très conscient. Il reçoit un tel privilège. Il revient des champs épuisé et fatigué. Puis il dit à son frère, donne-moi un pot de lentilles. Lentilles, c'est un haricot. Il dit, me voici épuisé, je vais mourir. Que me sert un droit d'aînesse? C'est l'inconscient. Qui est mort après une journée sans nourriture? Même un bœuf ne mourrait pas s'il n'a pas mangé un jour. On ne peut pas mourir parce qu'on n'a pas mangé. Au contraire, même, c'est une bonne chose parce que ton corps sera débarrassé des microbes et de tous les virus. Donc, il n'a pas apprécié, il n'a pas su concevoir ou saisir dans son esprit l'importance capitale de ce qu'il avait. Le don que tu as, la grâce que tu as, les talents que même ta position est un privilège de Dieu. Si tu sais le reconnaître, tu vas te promouvoir à un niveau supérieur. Ton amen est faible. Et on va voir assez rapidement donc, que quand il a désiré avoir plus, il a tout perdu. Plus tard, des années plus tard, sûrement très bien, son père avait senti qu'il allait mourir, Isaac. Cette histoire, beaucoup de pasteurs, des fois, quand ils se prêchent sur ça, bon, ils ne se trompent pas, mais moi, je ne peux pas être sûr. Je crois que Jacob était un escroc ou un trompeur. Peut-être, Jacob savait qui il était. Quand, des années plus tard, son père décide de bénir Ésaü. Vous le trouvez dans Genèse chapitre 27, à côté, on ne le lira pas. Il appelle Ésaü. Il dit à Ésaü, fais-moi un mets comme je l'aime, que je le mange afin que mon âme te bénisse avant ma mort. Tout va très bien. Je vous rappelle que Ésaü avait déjà vendu son droit d'aînesse. Il avait déjà méprisé son droit d'aînesse. Il avait négligé la grâce que Dieu lui avait accordée. Des années plus tard, son père sent la mort. Et son père, et Ésaü était déjà marié, Et son père voulait le bénir. Son père l'appelle seul. Son père n'appelle pas sa mère qui est Rebecca. Son père n'appelle pas Jacob. Son père appelle Ésaü seul dans sa chambre. Il dit, Ésaü vient, parce que selon la tradition, c'est toi le fils aîné qui doit avoir ma dernière bénédiction. Faites attention aux paroles des pères avant leur mort. Moi, j'ai rendu grâce à Dieu pour mon père. Pas dans la foi. J'étais méthodiste, mais après, bon, c'est... Et quand il s'est converti, chaque fois qu'il m'appelait, il me menaçait. Il dit, Abraham, donne-moi l'argent. Si tu ne donnes pas l'argent, que je meurs, pas m'enterrer. Hein. Parce que les vieux disent là. Envoie-moi l'argent. Quand il me parle, c'est un ordre. Dis-moi bonjour Abraham. Envoie-moi l'argent, moi j'ai faim. Si tu ne m'envoies pas l'argent, que je meurs, pas m'enterrer. Ça, ça ressemble à des menaces, à des malédictions. Non. Bon, chaque fois, j'obéissais. Un jour, moi, en fait, il dit, Abraham, Dieu qui a séparé la mer rouge en deux te bénisse. Moi, j'étais surpris. Quoi? Dieu qui a séparé la mer rouge en deux te bénisse. Quiconque t'attaque soit attaqué. 2008, il est mort. Toi, mon père m'a béni avant de mourir. Faites attention aux bénédictions des pères. Elles sont puissantes. Cherche la bénédiction de ton père. Biologique, c'est pourquoi il faut honorer les pères et les mères. C'est très important. Donc, ici, Isaac veut bénir son fils. Il veut bénir qui? Pas Jacob, il veut bénir Ésaü. C'est bien l'histoire. Il appelle Ésaü en secret. Il dit, Ésaü, fais-moi aimer comme j'aime. De manière constante, un garçon ne fait pas à manger à son père. Il devait le faire. Ça devait être sa mère. Mais pourquoi il veut que ce soit son fils? Parce que dans le spirituel, un fils honore son père et un père bénit son fils. Donc, la mère est plus forte que ça. Dans le spirituel, un fils honore le père et un père bénit le fils. Mais ça n'arrête pas là. Il dit, je veux le bénir, il faut qu'il fasse quelque chose. Et il reçoit le secret. C'est un secret entre Isaac et Ésaü. Ésaü va dans les champs, mais une femme était juste derrière, appelée Rebecca, mère de Jacob et mère d'Ésaü. Suis-moi très bien. Elle reçoit l'information que le père Isaac bénit son fils Ésaü. Qu'est-ce qu'il dit ? Il dit, moi je prends sur moi femme, prends deux chevaux. Je vais faire à manger, père. Et toi, apporte la nourriture à ton père. La femme connaît son mari, mais pour le coup, ce n'est pas elle qui devait faire à manger. Ça devait être qui? Ésaü. Et elle fait à manger son fils, dit, c'est suspect, parce que mon père connaît ma voix. Bon, moi j'ai une façon de parler, je parle saccadé, je parle les mots, je parle très vite, tout le monde connaît ma voix. Tu aimes ou tu n'aimes pas, c'est pour ça que je parle, je ne parle pas comme un français. Moi, je suis pas un français, je parle comme ça, c'est mon français. Là, tu connais ou tu connais pas. Il y a qui aime ça aussi. Voilà. Il dit, mais connais ma voix. Ça me dit, c'est pas un problème. Mais et puis, mon frère est poilu, pas un problème. On va faire la mise en scène. Prendre la peau des chevreaux, puis voilà, la mise en scène. Et ici, il découvre cette mise en scène, il va me maudire, il dit non, que cette malédiction tombe sur moi. Je ne me perds pas du tout, hein. Vous n'allez pas comprendre quelque chose. Tout ce qui était fait était mauvais, c'était une mise en scène, c'était une vraie tromperie. Et Rebecca a organisé une vraie tromperie. Son fils prend la nourriture à son père. Il va reconnaître que se remarque plutôt c'est la voix de Jacob. Il dit, mais tu as vu le rébut des champs. Il dit, oui, Dieu a envoyé devant moi un gibier, mensonge. Puis il touche. Quand Isaac était un peu, ses yeux étaient affaiblis parce qu'il était déjà vieux. La voix de Jacob, mais la peau, la peau des amis. Puis il se met à le bénir. Je veux qu'on lise la bénédiction ensemble. Regardez avec moi Genèse chapitre 27, verset 32 ou verset 33. Non, Genèse chapitre 27, verset 27 ou verset 29. Je vais arriver à un point clé de mon message. Ça peut apparaître un peu superflu, mais quand je vais arriver à ce point clé, je suis sûr qu'il va changer. Jacob s'approcha et le baisa, lui donna un baiser. Isaac sentit l'odeur de ses vêtements, puis il le bénit et dit, voici, l'odeur de mon fils est comme l'odeur d'un champ que l'Éternel a béni. Verset 28, que Dieu te donne la rosée du ciel et la graisse de la terre, du blé et du vin en abondance. Verset 29, que des peuples te soient soumis, que des nations se prosternent devant toi, sois le maître de tes frères, et que les filles de ta mère se prosternent devant toi, maudit soit, quand on maudira, béni soit, bénira. Ça, c'est une des bénédictions les plus puissantes qui soient. Que Dieu te donne la rosée du ciel, les graisses de la terre. Je déclare ces paroles sur ta vie. Que Dieu te donne la rosée du ciel, qui te donne la rosée du ciel et qui te donne les graisses de la terre. Il ne s'arrête pas là. Dis, maudit soit quiconque te maudira. Béni soit quiconque te bénira. Que tu sois le maître de tes frères et que les enfants de ta mère te soient soumis. Il soumet qui à qui? Il soumet Ésaü à Jacob. Que tant plus tard, Ésaü revient et fait son repas, porte à son père. Il dit, mon père, voilà ce que j'ai apporté. Tu peux regarder, ce n'est pas possible. J'ai déjà mangé le repas et j'ai déjà béni Jacob. Ésaü se met à crier. Il dit, il poussa

0: et me l'a apporté. J'ai mangé de tout avant que tu vinsses. Et je l'ai béni, aussi sera-t-il béni. Verset 34. Lorsque Ésaü entendit les paroles de son père, il poussa des cris pleins d'amertume et il dit, mon père, il dit à son père, bénis-moi aussi, mon père. Verset 34. Isaac lui dit, ton frère est venu avec ruse et il a enlevé ta bénédiction. Il aurait dû, à partir de là, comme il reconnaît c'est un ruse, il aurait dû le maudire. Il n'a pas fait. Suivez la station. Il dit, Isaac lui dit, est-ce parce qu'on l'a appelé du nom de Jacob qui m'a supplanté deux fois? Il a enlevé mon droit de naissance, un mensonge. C'est lui qui l'a vendu. Il a enlevé mon droit de naissance et voici maintenant, il vient m'enlever ma bénédiction. Et il dit, n'as-tu point réservé de bénédiction pour moi? Est-ce que c'est la seule bénédiction que tu as? Verset 35, Isaac lui répondit, il dit à Isaü, voici, je l'ai établi ton maître. Je l'ai établi ton maître. Et je lui ai donné tous ses frères pour serviteurs, ton droit, serviteur. Je l'ai pourvu de blé et de vin. Que puis-t-on faire pour toi, mon fils? Je n'ai rien à faire pour toi. Est-ce que ce n'est pas choquant? Quelqu'un fait une mise en scène avec sa mère et il prend le droit des messes, il en devient le propriétaire et son frère, en dépit de ses efforts, est dépouillé. Le père dit, je n'ai rien à faire avec toi. Je ne peux rien faire pour toi. Ton frère a été béni. Je ne peux plus le déposséder. Amen.
1: Après Chante à Jésus qui a connu un grand succès, le groupe Anakazo Kingdom revient avec leur deuxième single, À l'abri du Très-Haut. Le groupe Anakazo Kingdom, ce sont deux enfants de 8 et 12 ans et leur père. 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
1: Il y a des chants qui touchent le cœur, des chants qui relèvent, qui restaurent et qui conduisent dans la présence de Dieu. 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

Non, Lazare, ce soir on n'aura pas droit au tam-tam, d'accord? Ce soir on n'aura pas droit au tam-tam. Est-ce qu'on peut commencer avec la musique pour danser, pour bouger? Là, j'ai envie de commencer avec cette musique ce soir. Bonsoir les amis, bienvenue dans la première partie du Nuit sans ennui présentée par Tao Daniel. Juste après moi, il y aura le pasteur Etienne Niagne, le maître Diadia, certainement le pasteur Niagne. Alors, bonsoir, bonsoir, bonsoir. On nous écoute où là? Ah ben Gourou, merci. Boaké, bonsoir. Mans, Abidjan et Yamoussoukro. Sans oublier donc tous ceux qui nous écoutent à l'extérieur de la Côte d'Ivoire. Est-ce qu'on a la chanson, la musique, vous avez envie de bouger pour lancer la soirée? Bienvenue, installez-vous les amis. Après une journée chargée, c'est important de se retrouver autour d'une radio, autour d'une fréquence. Donc la meilleure fréquence, bien sûr 89.4 du côté d'Abidjan. Abengourou 100.2 FM, Bouaké 94.5, Mans 99.2, Yamoussoukro 103.1 FM. On voit la musique s'il te plaît. Non, avance un peu, voilà. Il y a une partie qui fait bouger là. Yeah! Bonsoir Tommy Gofi. J'ai envie de commencer avec cette instru et bouger avec vous ce soir pour vous permettre de bien vous installer. Ah, Lazare! Est-ce que les pasteurs dansent aussi, non? Pasteur Niang!

0: Ah, on s'est un peu transpiré, ça fait bouger, on voulait lancer, donc je voulais lancer cette soirée avec cet instru là pour vous permettre de bouger chez vous à la maison et aussi appeler des amis pour leur dire de se connecter sur Fréquence Vie. Bonsoir, bonsoir, bonsoir, bienvenue. Une nuit sans ennui, première partie à la présentation, Tao Daniel.
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0: Et oui, nous sommes là tous les soirs de 21h pour construire cette belle soirée avec vous, cette nuit avec vous. Et il s'agit ce soir-là, Tao Daniel, Maître Djadja, Pasteur Nian. Les vendredis, vous avez la servante de Dieu, Odili, pour vous accompagner 21h, 1h du matin. Alors, c'est bon, on peut lancer donc cette soirée. Merci déjà pour l'instrumental. Je vais vous offrir, c'est sorti il y a quelques heures seulement, il y a 2 heures de cela. C'est une belle chanson signée Barakel, Jésus viendra. Juste après, je vous poserai la question. Ou bien, Pasteur Nian, est-ce qu'on peut déjà poser la question? On peut leur poser la question? Ok. Tu as demandé, tu cherches du boulot, offre d'emploi, et tu tombes sur un emploi où on te dit que dimanche, tu dois venir au travail. Tu fais comment? Tu valides cet emploi? Ou bien tu annules parce que voilà, dimanche, c'est un jour pour toi. Non, non, pas possible de travailler. Alors, donc, je crois que c'est bon, hein? Je dois répondre, d'accord. Alors, les amis, ce soir, voici la question. Vous avez déposé vos CV, vous avez peut-être participé à plein de rencontres où on parle d'emploi. Et finalement, une société vous appelle, mais la société vous dit, dimanche, vous devez venir au travail. Vous validez ce job ou pas? On va ouvrir les téléphones juste après. Barakel, Jésus viendra, c'est maintenant.
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0: Ils énoncent que Jésus viendra, le retour de notre Seigneur Jésus-Christ est proche et la Bible nous appelle à être prêts. Are you ready? Le jour du Seigneur viendra comme un voleur dans la nuit, 1 Thessaloniciens 5, verset 2. Jésus nous a prévenus. Le Fils de l'homme viendra à l'heure où vous n'y penseriez pas. Mais les amis, soyons prêts.
1: 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Ça robot, c'est pas faux. Et hey, Tao Daniel, on est ensemble.
0: Nous allons ouvrir le téléphone à présent. Bienvenue, c'est Une Nuit Sans Ennui. Vous le savez, du lundi au vendredi, nous sommes là dès 21h. Et la première partie est assurée par Tao Daniel. Bonsoir, j'espère que vous avez pris votre dîner. Et donc, bonne digestion. Nous ouvrons le téléphone à présent. 07 58 21 21 21. Tu cherches du boulot, il y a une entreprise qui t'appelle pour te dire, viens, passe au cours de l'entretien. Le boss te fait comprendre que les dimanches, tu dois venir au travail. Est-ce que tu valides ce boulot ou dimanche, pas possible? Donc, tu annules le boulot. 07 58 21 21 21. 07 58 21 21 21.
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0: On valide ou on ne valide pas? 0758 21 21 21 0758 21 21 21. Salam alaikum. On a un moment welcome. Bonsoir. On valide ou on ne valide pas? Maman Walker, j'ai posé la question, vous l'avez donc éteigné la radio et puis vous me donnez la réponse, c'est mieux. D'accord?
1: Oui.
0: Ok, c'est mieux.
1: Bon.
0: Vous avez la radio toujours allumée, Maman Walker, vous avez la radio toujours allumée.
1: Attends. Allô?
0: Éteignez la radio et puis répondez. Pas besoin de chercher à entendre ma voix, Maman Walker. J'ai déjà posé la question, vous éteignez la radio et vous répondez simplement. C'est mieux pour éviter les sons. Voilà, on y va.
1: Allô, ça va.
0: Allons-y, pas besoin, maman. Si vous éteignez, parlez, d'accord?
1: D'accord.
0: Oui, parce que vous ne m'entendez pas, donc je ne peux pas à chaque fois répéter. Donc allons-y.
1: Je dis, ce que Dieu donne là, ça ne souffre d'aucun chagrin. Donc c'est vrai, je suis en quête d'un emploi. Mais si je trouve l'emploi et que moi je suis dans la joie, me disant que j'ai eu ce dont j'avais besoin et qu'il y a encore un problème. Moi, à cause d'un emploi, je ne peux pas me séparer de mon Dieu.
0: Okay.
1: Donc, si ça n'est ainsi, il est mieux que je dise, bon, j'ai compris, merci beaucoup. Et je rebousse chemin, c'est pas grave ça.
0: Okay.
1: Et je sais que Dieu va me donner ce qui est pour moi, qui ne va souffrir d'aucun chagrin.
0: Ok. D'accord, amen. Merci Maman Walker. Alors elle dit, à cause d'un emploi, je ne peux pas me séparer de Dieu. Maintenant, est-ce que le fait de ne pas partir dimanche à l'église, tu te sépares de Dieu? Est-ce que Dieu, la relation avec Dieu, c'est que dimanche? 0758-21-21-21, 0758-21-21-21. On a reçu Maman Walker du côté de Benjerville. Allô? Maman Zidago, bonsoir Maman Zidago, bienvenue.
2: Bonsoir mon fils, comment tu vas?
0: Super bien là. On nous a donné une tasse de chocolat chaud, c'était super.
2: Alléluia.
0: Amen. Alors Maman Zidago, on fait comment? On valide ou on ne valide pas?
2: Moi je ne valide pas.
0: Aïe. Pourquoi?
2: Je n'ai pas profané le jour du sabbat.
0: Mais le jour du sabbat c'est samedi, c'est pas dimanche.
2: Ah bon?
0: Oui, c'est samedi, c'est pas dimanche.
2: C'est dimanche,
0: Non, c'est samedi. C'est samedi. Ce sont les catholiques qui ont amené le culte dimanche. Sinon, en Israël, ils vont samedi. C'est pas dimanche. C'est samedi, le jour du sabbat.
2: Moi, je ne peux pas accepter ça.
0: Vous ne pouvez pas accepter quoi, Maman Zidago? Parce que c'est samedi qui est le jour du sabbat.
2: Je peux lui poser une question. Si je peux aller le lendemain, lundi. Maintenant, s'il dit qu'il ne veut pas, il dit que c'est bon, il n'a qu'à garder son travail. Dieu va me donner travail un autre jour encore.
0: Ah, d'accord. Maintenant, je dis, le jour du sabbat, comme vous l'avez employé, là, c'est samedi. Donc, pour vous, c'est mieux de partir. Donc, vous ne partez pas samedi, mais vous partez dimanche au travail ou bien.
2: Non, lundi, lundi.
0: Bon, d'accord. Maman Zidago, si le chauffeur de taxi qui vous conduit à l'église, là, lui, il est chrétien et puis il ne travaillait pas, là, vous faites comment pour arriver à l'église?
2: Moi, je vais prendre mon taxi.
0: Oui, mais non, le taximètre, imaginons que le taximètre, lui aussi, il est chrétien et puis comme vous, il dit non, dimanche, je ne travaille pas. Donc, finalement, qui vous conduit à l'église dimanche?
2: Moi, je vais marcher pour partir.
0: D'accord.
2: Je me lève très tôt.
0: Pour commencer à faire pour appliquer, aller partout, faites des nations et d'ici vous allez marcher.
2: Je vais marcher, mon fils.
0: D'accord. Donc pour vous, dimanche, vous ne validez pas, c'est cela?
2: Non.
0: D'accord. J'ai noté un moment, Zidago dit non, dimanche là, mon cher, c'est pas bon. 07-51-21-21-21. Tu as cherché travail jusqu'à. On t'appelle, on dit, yo, viens, tu vas travailler, man. Dimanche, tu dois venir. Dimanche, on travaille. Tu valides ou tu ne valides pas? Moïse Sako nous accompagne là. Nika, Willy, bonsoir, bienvenue. On est en forme. Et vous?
3: Oui, bonsoir, monsieur.
0: Oui, merci d'être avec nous. Votre nom, monsieur?
3: C'est monsieur Deba, il y a fait de Cocody Rivera en Badon.
0: Monsieur Deba,
3: Des bases,
0: d'accord. Des bases, là. Chef Vicky, des bases, là, ça fait nom des corps habillés, là. Hein. Souvent, tu allais. On dit, non, c'est un des bases. Bon. Alors, monsieur Des bases, on vous écoute. Vous validez ou vous ne validez pas?
3: Moi, il valide.
0: Vous validez. D'accord. Pourquoi vous validez?
3: Il valide parce que, actuellement, là, pour les travailleurs habitants, ça n'est pas facile.
0: Tu vois, non, pasteur, tu vois les pensées des bases, non? Jean, comme il a trop cherché le boulot, là, mon cher. Mais est-ce que ça peut être un piège aussi, non, des bases? Ça peut pas être un piège aussi du diable?
3: Bon, si Dieu même a chance, t'as donné un boulot, dis-moi, je suis programmé pour le travail.
4: Ok.
3: Dieu même, il est bien dit non, il a trop cherché.
4: Mm-hmm.
3: Voilà, dimanche, après, aller après, lundi là, il n'y a pas un jour, on ne peut pas louer, dire. Même le samedi, on peut louer, dire.
4: Oui,
3: on peut
4: louer, tous les jours. D'accord.
3: Pas pour dimanche.
4: Pas dimanche.
3: Un bon chrétien, là, il n'a pas un dimanche, voilà.
4: Ok. Voilà. Ah, c'est fort ça, attends, je note. Un bon chrétien n'attend pas dimanche, oui. Ok, donc en fait, chaque jour que Dieu fait, tu dois être dans sa présence, c'est pas que dimanche.
3: Voilà.
4: Ok. Yeah. Ah, c'est fort ça, c'est fort, merci à mon frère des bases. Il dit, un bon chrétien n'attend pas que dimanche. Qu'est-ce que vous dites à cela? 07-58-21-21-21, 07-58-21-21-21, on a félicité, c'est cela? Félicité ou... Allô? Allô, bonsoir Tanti, c'est Féli?
5: C'est Féli.
4: D'accord, Féli, c'est comment? Tu as cherché boulot jusqu'à on t'appelle, on dit bon dimanche là. Tu travailles, mais dimanche tu dois venir au boulot. Tu valides ou tu ne valides pas?
5: Je ne vais pas partir. La Bible me dit que la bénédiction de l'Éternel n'est pas vide d'aucun chagrin.
4: Mais Félio, Félio.
5: Oui, tonton.
4: Est-ce que partir dimanche à l'église, tu auras chagrin? Est-ce que tu seras parti à l'église dimanche?
5: Non,
4: il y a forcément, non. Quand, tu vois, non, dans les entreprises, là, quand on te dit que dimanche tu viens, c'est qu'il y a un jour de repos, en fait. Donc, ils vont te dire, bon, soit mercredi tu ne travailles pas, mais dimanche tu travailles. Voilà, donc il y a un jour de repos. Dimanche, c'est pas que tu travailles 7 jours sur 7.
5: Pour dimanche, là, c'est pas possible.
4: Pourquoi maintenant, Féli?
5: Oui.
4: Pourquoi tu valides pas dimanche?
5: Mais dimanche, ça fait, voilà, le dimanche, c'est le jour de repos du Seigneur. Non, je dois aller louer mon Dieu, adorer. Pourquoi y aller travailler?
4: Oui, mais voilà, il y a des bases. Féli, il y a des bases qui disaient que passer du temps dans la présence de Dieu, là, c'est pas que dimanche. Hein. Du lundi au samedi, tu peux le faire. Dimanche, c'est... Oui. Voilà. Donc, pourquoi forcément dimanche?
5: Ou dimanche, là, je ne vais pas.
4: D'accord. Maintenant, c'est Dieu qui te dit de partir. Tu fais comment?
5: Est-ce que Dieu peut me dire ça? Parce que lui-même, il a travaillé le 7e jour, il s'est reposé.
4: Oui, en fait, c'est ce que je suis en train d'expliquer. J'ai dit ça tout à l'heure à Maman Zidago. Félix, je te donne ça aussi pour que tu puisses comprendre. Aller à l'église dimanche, là, c'est pas dans la Bible. Eux tous, ils vont à l'église samedi, en fait. Mm-hmm. Tu comprends, non? Donc, aller dimanche à l'église, c'est pas que c'est écrit dans la Bible. Les Juifs vont à l'église samedi. Les apôtres partaient à l'église samedi. OK? Donc, dimanche, ce sont les humains qui ont réfléchi pour faire des calculs pour tomber sur dimanche. Donc, si on veut dire qu'on veut s'attacher à ce que Dieu dit, on doit partir à l'église samedi.
5: Oui, mais il y a certaines églises qui font culte samedi.
4: Si, Adventistes, ils font culte samedi, donc tu peux aller samedi aussi, hein, si tu veux.
5: Moi, mon église, ça fait dimanche.
4: Ah, voilà. D'accord. Donc, si l'église a dit dimanche, donc Félix, elle, dimanche, elle doit être à l'église. Sinon, c'est pas bon. D'accord, merci Félix. 07-58-21-21-21. Oui, parce qu'il y a des personnes à l'église aussi qui le disent à leurs fidèles. C'est pourquoi nous on parle ce soir dans Une Nuit sans ennui, on ne s'ennuie pas. Vous validez ou ne vous ne validez pas. 07-58-21-21-21. Je vais lire des textos aussi. C'est qui réagit, n'a pas laissé de nom. Laissez-moi votre nom s'il vous plaît. Je vois, pour moi je valide. Pour moi je valide, mais on n'a pas votre nom là. Allô, Prési.
6: Allô.
4: Allô, bonsoir.
6: Monsieur.
4: Oui, parlez un peu plus fort, s'il vous plaît. Vous n'avez pas encore mangé ou quoi?
6: Oui, je suis à table.
4: Ah, vous êtes à table. C'est-à-dire que, chef Nyang, elle est à table tellement le sujet là, la fatigue. Elle dit, attends, appelez. Ne finissez pas toute la nourriture derrière elle. Hein.
6: D'accord.
4: Comment vous appelle?
6: C'est Adèle.
4: Adèle, d'accord, Adèle, c'est comment? Tu cherches du boulot? C'est difficile d'avoir travail là. Tu as un boulot. On dit, bon, dimanche, tu viens à l'église, mais mercredi, peut-être, tu te reposes. Est-ce que tu valides ou tu ne valides pas?
6: Bon, je ne vais pas partir.
4: Pourquoi?
6: Parce que cette année même là, un dimanche d'aller travailler, je ne vais pas. J'ai douté jusqu'à ce que je suis parti. Ils ont payé l'argent, mais le dimanche là, ils n'ont pas payé.
4: Ok.
6: Donc, j'ai décidé pour dire que prochainement, si on m'appelle dimanche encore, je ne suis pas.
4: D'accord. Maintenant, dimanche, là, je pose la question en même temps à ceux qui appelleront tout à l'heure, hein, parce que. On parle du dimanche. Dimanche, quand on va à l'église, c'est pourquoi dimanche, quand on part à l'église?
6: Bon, c'est aller louer le Seigneur.
4: Allez, oui. Au-delà de louer, c'est quoi? Parce que c'est pas le mur.
6: Jésus même a travaillé les autres jours, c'est le dimanche, c'est reposé. Donc, le dimanche, c'est...
4: Adèle, j'ai dit tout à l'heure que ce n'est pas dimanche, que c'était samedi. J'ai dit ça tout à l'heure. C'est pas dimanche, c'était samedi.
6: Oui.
4: C'était samedi, donc c'est pourquoi le jour du sabbat, c'est samedi.
6: Oui, bon, puisque c'est maintenant, c'est le dimanche, on fait le culte. Donc, c'est le dimanche, on doit me reposer.
4: Donc, quand c'est dimanche, tu dois te reposer. Maintenant, l'entreprise te dit que tu peux te reposer un autre jour, Adèle. On te dit à mardi, à mercredi, à jeudi, mais dimanche, là, tu dois venir au travail.
6: Je ne vais même pas accepter.
4: Il n'y a pas culte du soir dans ton église? Parce qu'aujourd'hui, là, ceux qui m'appellent depuis, il n'y a pas culte du soir. C'est-à-dire que je peux ne pas partir à l'église dimanche, mais il y a les cultes du soir, non? Mercredi soir, mardi soir, je peux aller à l'église. Vendredi soir, je peux aller à l'église.
6: Il y a les cultes du
4: soir. Mais pourquoi dimanche seulement là? D'accord, c'est ça que j'ai compris. Merci Adèle. 07-58-21-21-21. Adèle à l'instant sur la radio. Donc, on a trois intervenants qui disent pas de problème, dimanche, mais on valide. Allô?
7: Allô.
4: Oui, bonsoir.
7: Bonsoir, monsieur.
4: Merci de nous rejoindre. Là. Votre nom, on dit que c'est
7: président. C'est la soeur Nathalie.
4: Nathalie. Merci, Nathalie. Nathalie, c'est comment? Toi, tu valides ou bien c'est compliqué?
7: En fait, je voulais juste poser une question.
4: Laquelle?
7: Il y a une dame qui vient de partir après la maman qui a intervenu tout à l'heure.
4: Adèle,
7: là.
4: Oui.
7: Qui disait que bénédiction, genre les dimanches, quand Dieu donne une bénédiction, c'est pas suivi d'aucun chagrin.
4: Voilà, merci.
7: Je voulais savoir, les animateurs de la radio Fréquence Vive,
4: oui.
7: Qui travaillent les dimanches là,
4: oui.
7: Eux, leur bénédiction là, c'est suivi de chagrin.
4: Ah, merci. Merci Nathalie, merci. Ouais, parce que dimanche, on va souvent on travaille. Attends, donc, bon, comme on travaille là, il n'est pas parti à l'église dimanche, c'est qu'il a rétrogradé en fait. C'est comme ça que souvent les gens pensent.
7: Non. Le fait de ne pas aller à l'église dimanche ne fait pas de toi un rétrogradé ou bien quelqu'un qui ne prend pas sa vie chrétienne. La vie chrétienne, là, ce n'est pas fait pour le dimanche seulement.
4: Ok.
7: Un chrétien doit vivre la vie chrétienne tous les jours.
4: Oui.
7: Parce que Dieu ne va pas venir dimanche te trouver à l'église. Parce que tu te dis que comme tu es au travail dimanche, si Dieu vient, toi tu n'as pas parti aussi.
4: Ouais. Ah oui, c'est vrai, parce qu'on se dit que si tu n'es pas là-bas, que Jésus revient là-bas, tu as péché, tu n'iras pas au ciel. Ah. Parce que tu es parti au travail dimanche.
7: Franchement, c'est.
4: Maintenant, j'ai posé la question, ils sont à l'écoute de la radio, j'ai posé la question, parce que j'en parlais avec.

0: La vie chrétienne n'est pas faite pour les dimanches uniquement, c'est ça.
1: Pas du tout.
0: D'accord, merci Nathalie, merci. 0758 21 21 21, 0758 21 21 21. Vous écoutez la première partie d'une nuit sans ennui à la présentation Tao Daniel. Bonsoir, c'est je vois, on dit, fais un mois con.
2: Aïlé, Aïlé.
0: Aïlé, évangéliste Aïlé. Voilà, d'accord. Évangéliste Aïlé, je note évangéliste Aïlé. Donc vous validez ou vous ne validez pas évangéliste Aïlé?
2: En fait, c'est en fonction des relations, notre relation avec le Seigneur. Par exemple, au Ghana, là.
0: Évangéliste Aïlé. Évangéliste Aïlé.
2: Au Ghana, oui.
0: Je parle de vous. Laissons Ghana. Est-ce que vous, le travail, vous validez ou vous ne validez pas?
2: Moi, personnellement, je n'ai pas sûr que j'ai eu le travail.
0: D'accord. Pas sûr. Maintenant, pourquoi?
2: Parce que ça dépend de ma relation avec le Seigneur.
0: La relation avec le Seigneur?
2: Oui, oui.
0: Explication?
2: Bon, je sais, ma relation avec le Seigneur me donne de ne pas aller le dimanche. Ou bien, le dimanche, dans l'après-midi, on peut accepter. Mais le matin, si je dois aller à l'église, je ne peux pas laisser pour. Bon, je prends le Ghana. Tu ne veux pas me dire ça, mais.
0: Oui, parce que sinon, le Ghana, ça c'est. Moi, je veux avoir l'avis des personnes.
2: Au Ghana, le dimanche, tout est fermé.
0: Oui, on voilà. Bon. En fait, c'est ce qui est délicat. C'est pourquoi je dis, aujourd'hui, on ne se rend pas compte. Pour nous, c'est comme si, effectivement, Jésus ou les apôtres partaient à l'église dimanche. Il dit non, dimanche, là, c'est humainement qu'on a fait nos calculs. Hein. Donc, si on veut rester, on veut s'attacher à ce que la Bible dit, le jour du sabbat, ce n'est pas dimanche. Donc, si on veut dire non, on veut s'attarder sur le jour, le dimanche, non, c'est samedi. Comprenez? Donc, vous prenez un exemple sur un pays qui décide que ce soit le dimanche, c'est leur choix. Mais si on veut s'appuyer sur la Bible, c'est pas le dimanche qu'il faut partir à l'église, mais c'est plutôt le samedi.
2: Si on veut voir la Bible, si la Bible n'a pas dit que c'est le dimanche, c'est le premier jour, bien lundi, c'est le premier jour.
0: Dimanche, que le premier jour, si, selon le calendrier biblique, c'est dimanche, que le premier jour de la semaine.
2: Le dimanche, hein, selon le calendrier, c'est le dimanche, c'est le premier.
0: Voilà, premier jour de la semaine.
2: Mais la Bible, où on dit. On dit premier jour de la Bible jusqu'au septième jour de la Bible. Ils n'ont pas prédité lundi ou dimanche. C'est les humains qui ont décidé que ça soit le lundi ou mardi ou bien truc.
0: Non, c'est en fonction du calendrier. C'est pourquoi j'explique. C'est le calendrier grégorien qui vous donne dimanche, qui donne dimanche comme premier jour de la semaine. Sinon, le calendrier originaire. Donc, original, vous partez sur le calendrier biblique. Si vous demandez, tapez sur Google, vous tapez le calendrier biblique. C'est dimanche, qui est le premier jour de la semaine. Lundi, mardi, mercredi, jeudi, vendredi, samedi. C'est pourquoi les Juifs ne travaillent pas samedi. C'est pourquoi chez les Juifs en Israël, samedi, tout est fermé. C'est pas dimanche.
2: Les Juifs ont décidé que le dimanche ou bien le samedi soit leur sabbat.
0: Non, c'est pas que les Juifs ont décidé. Évangéliste Aïlé, ce ne sont pas les Juifs qui ont décidé, je reprends. Ce ne sont pas les Juifs qui ont décidé. Parce qu'à l'origine, on part depuis Abraham, Moïse, etc. Depuis là-bas, le premier jour de la semaine, là, c'était dimanche. C'est ça, en fait. C'est pas que les Juifs ont décidé. Voilà.
2: On a écrit dans la Bible, les lits.
0: Dimanche.
2: Bon, je n'ai pas vu ça dans la Bible.
0: Donc, moi, je vous donne l'information, en fait. C'est dimanche qui est le premier jour de la semaine.
2: On a décidé, en Côte d'Ivoire, on a décidé que ça soit le dimanche. Non, je suis le sabbat.
0: Ah non, c'est pas en Côte d'Ivoire, c'est rectificatif. Je vais chaque fois expliquer. Ce sont les catholiques qui disent Jésus-Christ est ressuscité tel jour, donc jeudi. Donc, comme il y a eu le troisième jour, il a été crucifié le troisième jour, donc calculons vendredi, samedi, et donc dimanche, on décide donc à partir d'aujourd'hui, tous les dimanches, donc c'est du catholicisme qui sort les dimanches, c'est pas la Côte d'Ivoire.
2: Donc, comme on a choisi un jour pour le sabbat, et que nous sommes dans un pays où on n'a pas pu changer.
0: Adventiste, septième jour là. Adventiste, ils vont samedi. Hein. Il y a des églises qui vont samedi, ils ne vont pas dimanche. Donc, ce n'est pas toutes les églises évangéliques.
2: La majorité, comme on a choisi le dimanche, donc on prend le dimanche comme
0: D'accord. Donc, si on choisit donc le dimanche comme jour de sabbat, que le travail te demande peut-être d'aller dimanche, Aïlé lui dit non, ça c'est compliqué. Ça c'est compliqué. Non.
2: Je peux aller dans l'après-midi, mais l'heure du culte là, je ne peux pas jouer avec.
0: D'accord. Maintenant, évangéliste Aïlé, Bon, là, c'est une question pour vous en même temps pour ceux qui appelleront après. Aujourd'hui, à les réseaux sociaux, on peut suivre le culte en ligne.

0: Même si tu es au boulot, tu peux suivre le culte en ligne après, parce qu'il y a la possibilité de revoir la prédication sur YouTube, sur Facebook. C'est pas une possibilité, ça?
1: Bon, moi personnellement, quand je prêche, je n'aime pas qu'on prenne le portable pour me donner la Bible. Je veux
0: Non,
1: que ça soit la
0: je
1: vraie Bible.
0: reprends. Je reprends. Si par exemple le pasteur.
1: Moi-même, j'en viens
0: Oh,
1: là.
0: ok.
1: J'arrive. Pour dire que je préfère, des fois, regarder le live. Quand je vais à l'église,
0: Oui.
1: je fais mes offrandes, je participe au culte. Si c'est la délivrance, je fais côté délivrance. Si c'est truc. Bon, je suis actif, je dois être actif dedans, quoi.
0: Vous m'avez pas répondu, évangéliste Aïlé, je réponds à ma question. Je dis, pour une personne qui va au travail dimanche, puisque les cultes sont diffusés après, souvent c'est en direct même, pour qu'après tu puisses suivre. Donc il y a possibilité, même quand tu vas au travail, de suivre le culte en ligne. Voilà, avec ta connexion Internet, tu peux suivre là tout ce qui se fait dans ton église, tu peux suivre cela en ligne. Donc tu n'es pas totalement déconnecté.
1: Moi, je préfère
0: Être
1: aller au culte.
0: en présentiel.
1: Je
0: D'accord, en
1: préfère
0: présentiel.
1: aller.
0: Merci, évangéliste Aïlé. Présentiel, c'est mieux. 07 58 21 21 21. Une nuit sans ennui, on ne s'ennuie pas. Tu as cherché du boulot. Et finalement, il y a une entreprise qui t'appelle. Mais l'entreprise te dit, bon, nous, dimanche, ici, on travaille. Donc, peut-être ton jour de repos, ce sera mercredi. Est-ce qu'on valide ou on ne valide pas? 07 58 21 21 21. 07 58 21 21 21. En même temps, allô, allô.
1: Allô,
0: Apôtre
1: bonsoir,
0: Chantra Mani,
1: bonsoir.
0: bonsoir, bienvenue là. Ah, merci. Apôtre Chantra Mani, voici un boulot. On te dit dimanche, tu dois venir au travail. Tu fais comment? Tu valides ou tu ne valides pas?
1: Ciao Daniel. Ciao Daniel.
0: Oui.
1: Vous savez, non, non, on est chrétien.
0: Oui.
1: Quand on devient chrétien, il y a un ADN, on l'appelle un ADN, bien un ADN, qui
0: Oui.
1: vient rentrer en nous. Voilà. L'ADN, ça y est, dans notre sein. L'ADN du culte de dimanche est resté dans notre sein. Par exemple, c'est comme quand je lis la Bible du papier, et puis quand je prends la Bible sur
0: Sur
1: l'écran,
0: ton téléphone.
1: ça ne me dit pas. Je préfère papier là.
0: Ok.
1: Donc, regardez, ce n'est pas parce que je suis pressé du travail que je vais abandonner le culte. La Paul même a dit, nous ne devons pas abandonner notre assemblée comme les autres le font.
0: Oui, maintenant,
1: Donc on a
0: il n'a pas abandonné, hein.
1: ça aide, bon, écoute, ça aide dans notre ADN. Et puis, quand on devient chrétien, il y a des
0: Oui.
1: choses que les autres font, ils se sentent mieux. Mais comme notre ADN est devenu pour Christ, quand on le fait, on se sent mal à l'aise. N'est-ce pas?
0: Bon,
1: Donc, moi,
0: ça dépend de chaque individu.
1: en tant que chrétien, je vais poser une question. Les
0: Oui.
1: chrétiens de Côte d'Ivoire, surtout en Afrique, on mange pas kofu, non?
0: Oui.
1: Est-ce qu'en Israël, les Israéliens mangent pas? Bon.
0: Les évangéliques, oui. Mais pas
1: Non,
0: pas ceux du judaïsme.
1: pareil, quand on parle là, on n'a pas divisé, on n'a pas enlevé. Afin de Dieu la sécurité en Israël.
0: Oui.
1: Voilà, donc si on veut suivre les traces, à 100%, on est obligé de faire ce qu'ils font.
0: Oui, et
1: Mais
0: donc.
1: pourquoi on ne fait pas un peu? On coupe certaines choses qui nous arrangent pour nous.
0: Oui.
1: Donc si chez nous ici, ce dimanche, on va à l'église,
0: Et puis
1: bon,
0: samedi
1: quoi le
0: aussi.
1: problème? Moi, je suis chrétien, ça ne m'arrange pas. Ceux qui disent qu'ils vont partir là, c'est leur avis.
0: Oui.
1: Mais moi, je m'en vais adorer mon Dieu
0: OK.
1: parce que ça aide dans mon sang. C'est devenu comme un ADN dans mon sang.
0: D'accord. Ah oui, donc tu ne peux pas passer une semaine sans que dimanche au moins tu puisses partir à
1: Mais
0: l'église, c'est ça?
1: dimanche,
0: OK.
1: c'est un jour. Même si les enfants d'Israël, si c'est samedi qu'il y a le sabbat, mais chez nous, même sur les trucs, ceux qui les dimanches, c'est du férié. C'est jour férié, n'est-ce pas?
0: Oui.
1: Pourquoi ils ont fixé tous les dimanches jour férié?
0: Jour
1: Et
0: férié, où ça? C'est
1: ça.
0: où un jour férié, où ça?
1: Non, dimanche là, pourquoi les gens se reposent dimanche là? C'est vrai qu'il y a des gens qui vont en mission, mais
0: Oui.
1: dimanche c'est jour férié. Moi je travaille dimanche, c'est jour férié. C'est un jour férié, ce qu'on
0: D'accord.
1: connaît en Afrique, surtout en Côte d'Ivoire. voir.
0: D'accord, c'est pas tous les emplois en tout cas, c'est pas dans toutes les entreprises, Apo Chantramani. C'est pas dans toutes les entreprises aussi.
1: C'est ce que j'ai dit. Oui. Moi, en tant qu'enfant de Dieu, il y a un ADN dans mon
0: corps. Si. D'accord.
1: Je ne peux pas accepter. Est-ce que je ne travaille pas aujourd'hui? Je travaille.
0: Oui, maintenant, ma dernière question pour toi, Amani, j'ai dit, c'est Dieu là, c'est seulement que dimanche?
1: Non, mais merci. Je suis chrétien. Non,
0: non. Oui, non, j'ai pas de problème avec. Je demande juste, donc Dieu, c'est pas que dimanche. C'est ça. Donc, tu peux.
1: Parce que dimanche, même quand tu quittes à l'église, tu vas à la maison.
0: Tous les jours.
1: Parce qu'une lumière doit éclairer. Le ciel aussi doit donner sa faveur. Mais ce n'est pas parce que je suis coincé de travail qu'on va me proposer d'aller travailler dans 3 minutes. Je vais aller le faire. Donc, ça veut dire que si on me dit qu'on va venir travailler dimanche, je ne sais pas.
0: Okay.
1: Est-ce que c'est vrai, j'ai demandé à Dieu. J'ai demandé à Dieu. Dieu. Mais Dieu veut prouver. Dieu peut éprouver. Mais qu'est-ce qu'on cherche? On a besoin du travail. Mais est-ce que nous-mêmes, on ne peut pas créer du travail? On peut créer de l'emploi?
0: Ok, alors, d'accord. Donc, on a saisi, là. On a quelqu'un d'autre. Donc, Apôtre Chantramani dit non, dimanche, là, c'est compliqué. Allô, allô?
2: Allô?
0: Allô, bonsoir, bienvenue. Votre nom?
2: Je suis Madame Kouadio.
0: Madame Kouadio, d'accord. Vous validez ou ne validez pas, Madame Kouadio?
2: Oui, dimanche, là. Tous
0: ceux
2: qui sont
0: dit
2: que dimanche,
0: ce n'est
2: pas pour vivre
0: un
2: travail. Allô?
0: Oui, allô, Madame Kouadio.
2: Le travail dans la santé. Dans la santé, il y a les gaz. Tu dois aller au travail.
0: Ah oui, c'est vrai, merci. Attendez, Madame Kouadio. Je note ça. Lazare, Pasteur Niagne. En fait, c'est vrai, il y a les urgences aussi. Hein. Pardon, si les urgences sont fermées parce que tout le monde est parti à l'église, ça devient compliqué quand même. Ah oui, parce qu'on a des frères et sœurs qui sont dans l'église, qui sont médecins, qui sont chirurgiens. Donc, il y a les urgences là, ils sont là-bas.
2: Oui.
0: D'accord. D'accord. Maintenant, pour ajouter, quelqu'un disait que même le travail, le fait d'aller au travail, Dieu dit faites tout pour la gloire, enfin, faites tout pour sa gloire. Donc, le fait de partir au travail en tant qu'enfant de Dieu, tu dois travailler pour que ton père soit heureux, en fait. Donc, même quand tu vas au travail, tu es en train de servir Dieu.
2: Oui, je suis en train de servir Dieu aussi.
0: Ok.
2: L'adoration, c'est tous les jours. Donc, je vais aller là.
0: D'accord. Ouais. Maintenant, Madame Kouadio, on dit c'est dans l'ADN. On dit c'est dans notre ADN, dimanche là. Donc, dimanche là, c'est dans notre ADN. Donc, dimanche là, ne pas aller au travail là, c'est compliqué.
2: Non, je ne suis pas pour.
0: D'accord. Merci. Merci, Madame Kouadio. Voici une très belle question. La vie de Madame Kouadio. Elle dit, bon, il y a les urgences, il y a les hôpitaux. Il y a des frères qui sont médecins, qui sont docteurs. Imaginons donc, attends, dimanche, il y a une urgence. Non, tout le monde est parti à l'église. Et on va dire quoi, non? C'était le jour du Seigneur. Donc là, je ne pouvais pas aller à l'église. Et puis quelqu'un est mort. Attends, donc tu penses que Dieu sera content parce que tu as laissé peut-être cette urgence-là sauver une vie pour te retrouver à l'église. Merci, Madame Kouadio. On a qui d'autre? Bonsoir.
3: Oui, bonsoir, M. Tao.
0: Quel est votre nom?
3: C'est Didier.
0: Diner, merci d'être avec nous, Didier.
3: Oui, depuis Pamboué.
0: Pamboué, Abidjan. Alors, on t'écoute, Didier. Toi, tu valides ou tu ne valides pas?
3: En fait, pour ceux qui disent dimanche, ils ne peuvent pas. Moi-même, je les demande si les jours simplement d'enseignement, les mercredis ou soit jeudi, qui sont donnés dans les églises, est-ce qu'ils sont présents? Je parle de les ADN et autres. Est-ce qu'ils viennent d'abord?
0: Lazare,
3: vous parlez même des dimanches.
0: Lazare, voici une belle question de Didier. Hein. Ils sont à l'écoute. Là. Attends, je pose la question en même temps. Didier demande, passant, vous êtes acharné sur dimanche là-haut. Les cultes du soir là. Est-ce que vous participez au culte du soir? Parce que souvent là, vous restez à la maison, hein? Mais vous attendez dimanche.
3: Une fois à la maison, on n'a que 20 personnes ou bien 10 personnes dans les églises.
0: Si, les cultes du soir sont vides.
3: Mais c'est là, ils parlent des ADN. Hein? Pardon, respectons-nous un peu.
0: D'accord.
3: L'église là, partout, on adore le Seigneur.
0: Amen.
3: Et, Et la Bible nous enseigne de respecter nos autorités. Ceux pour qui on travaille, ils sont au-dessus de nous.
0: Oui.
3: Ils sont établis sur nous. Et si ils nous appellent à aller travailler, nous devons respecter, puisque la Bible même nous demande de respecter
0: si, si, les autorités. Ouais.
3: Vrai ou faux?
0: Vrai.
3: Alors, ce n'est pas parce que je vais au travail, donc ça, c'est un abandon total de ma foi chrétienne. Non!
0: Un sacrilège! Moi, c'est un sacrilège! Comment il n'est pas venu dimanche?
3: C'est un sacrilège! Mm. Mais eux-mêmes qui se disent chrétiens, quand ils s'en donnent à ce genre de choses, quel exemple ils donnent aux autres? Quel est le regard que les autres portent sur eux? Mm. Alors que de par leur comportement, ça peut impacter la vie des autres. Et cela peut vivre à cause de ce qu'ils font. Donc, moi aussi, étant chrétien, je peux exercer dans ce même domaine. Mm. Voilà un peu ce que je voulais
0: dire. D'accord. Daïda, avant de partir, oui. Puisque je parle avec toi en même temps, ceux qui m'écoutent, là, qui appelleront tout à l'heure, oui. quelqu'un disait que même quand Christ vient là, il dit le temple là, c'est toi ta vie. Hein. Ce n'est pas les quatre murs où tu t'en vas. Hein. C'est toi ta vie qui est le temple. Donc quand Jésus lui revient te chercher, il ne vient pas chercher ceux qui vont à l'église dimanche, il vient chercher ceux qui ont une réelle intimité avec lui, que ce soit à la maison, que ce soit au boulot.
3: Belle conclusion.
0: Aïe, merci Daïder. Abidjan, Bambé. 07-58-21-21-21. Est-ce qu'on valide ou on ne valide pas pour Didier? Il faut valider. Il faut valider. Attends, est-ce que vous-même, ceux qui disent dimanche, là, c'est dans leur ADN, ou dimanche, c'est dimanche, est-ce que les cultes du soir vous voient là-bas? Parce que les cultes du soir aussi sont importants. Allô?
4: Allô?
0: Oui, bonsoir, monsieur, bienvenue.
4: Bonsoir, mon frère.
0: Quel est votre nom?
4: JM de Debato.
0: Oh, JM! Hey! Mon frère, JM! Attends, JM, il était avec moi dans Imneo, hein, à Unissance en Nuit, il y a longtemps quand même. JM, merci d'être avec nous, là. Alors, JM. Voici, oui. Hein, t'as déjà cherché du boulot jusqu'à, et puis un jour maintenant, voici le boulot, là, Dieu te permet de l'avoir. Dis-nous, toi tu valides ou tu ne valides pas? Pour toi c'est une attaque, ou bien c'est...
4: Moi, je valide, tu viens m'expliquer, je valide.
0: Voilà, propre. Voilà, pourquoi?
4: Voilà, parce que d'abord, Dieu a dit que celui qui ne travaille pas ne mange pas.
0: Ouais, toi tu nous as parlé aussi, hein, celui qui ne travaille pas, qui ne mange pas.
4: Celui qui ne travaille pas, ne mange pas. Et puis un homme qui ne travaille pas, il est contre la loi de Dieu. Parce que le travail fait partie de Dieu.
0: Ok. Mais ils disent que pourquoi dimanche là? Ils peuvent travailler tous les jours, mais dimanche seulement là, c'est compliqué.
4: Je vais expliquer ce sujet-là. Tu as déjà eu ça une fois avec une soirée de femme qui s'est mariée et que son homme a interdit qu'il.
0: Ah oui, si.
4: Donc, le nom du sujet est là. Mm. Et la conclusion, je l'ai bien suivi. Mm-hmm. Je vais travailler.
0: Oui.
4: Parce que le travail fait partie de Dieu.
0: Ok.
4: Et puis, je vais prier Dieu. Mm. Pour qu'il touche le cœur de mon patron, mm-hmm. pour qu'il comprenne. Mm-hmm. Parce que Dieu incline le cœur des rois.
0: Oui.
4: Et si Dieu incline son cœur, que tu vas dans lui pour lui comprendre que vraiment, ce patron, je suis chrétien, voilà, il comprendra. Parce que okay. Dieu est Dieu. Mm-hmm. Maintenant, peut-être que toi, tu vis chez un cousin, tu vis très malheureux. Tu ne manges pas bien. Mm-hmm. Tu ne dors pas bien. Dieu t'offre un boulot pour que tu aies une vie un peu digne pour pouvoir mm-hmm. contribuer aux dîmes et aux autres,
0: fond, oui.
4: Et tu refuses parce que c'est peut-être tu es tellement le meilleur chrétien du monde que tu refuses. Et pour aller vivre la petite galère. Dieu n'aime pas, Dieu n'aime pas ça. Il faut travailler, faire partie de la voie de Dieu. Travaille, et puis tout ça, c'est Dieu du concours. Dieu, tu vas prier, Dieu va toucher le cœur de ce roi, et puis au fur et à mesure, Dieu lui-même va pouvoir.
0: Ok.
4: Voilà, donc il ne faut pas refuser le travail. Mm-hmm. Parce que si tu trouves le travail, tu ne mangeras pas.
0: Oui.
4: Et c'est parce que tu veux chez quelqu'un qui te dit que tu vas refuser le travail. Sinon, si lui, il te met à midi, là. Si tu n'es pas toi pour dormir, là, tu veux vraiment refuser. Donc, la vérité, il faut travailler. Il faut travailler.
0: D'accord. Voilà. Merci, JM. Merci, JM. Merci mon frère, 07-58-21-21-21, 07-58-21-21-21. On a Ania Pata tout à l'heure. 07-58-21-21-21, on ne s'ennuie pas, on a Zou Gervais, nous repartons à Abidjan du côté de Port-Bouillet. Bonsoir Zou Gervais.
5: Bonsoir Tao Daniel.
0: Merci de nous rejoindre ce soir dans l'ambiance d'une nuit sans ennui. Dis-nous, toi tu valides ou tu ne valides pas Zou Gervais?
5: Je valide proprement.
0: Aïe yeah. Zou Gervais, On est par terre ici, dire je valide proprement, donne-nous tes raisons.
5: Tout à fait. Aujourd'hui, quand on parle de l'avancement de l'œuvre de Dieu,
0: mm-hmm.
5: l'argent fait partie.
0: Oui.
5: L'argent fait partie. Maintenant, où on va chercher cet argent? D'abord, la dîme est biblique.
0: Oui.
5: Les offrandes sont bibliques.
0: Mm-hmm.
5: Et où on donne ces offrandes, où on donne ces dîmes, c'est dans nos églises.
0: Ok.
5: Et ce sont ces mêmes dîmes, ces mêmes offrandes qui vont contribuer à l'avancement de l'œuvre de Dieu.
0: Mm.
5: Maintenant, quels sont ceux qui déposent les dîmes et les offrandes? Ce sont ceux, ce sont les fidèles et qui ont de l'argent.
0: Oui.
5: Et comment on acquiert de l'argent? Aujourd'hui en Côte d'Ivoire, comment on acquiert de l'argent? C'est à partir du travail.
0: Du travail, oui.
5: À la fin du mois, par exemple, vous avez votre, une rémunération.
0: Oui.
5: Vous êtes commerçant.
0: Mm.
5: Vous avez vos bénéfices. Vous faites des affaires. Vous avez vos bénéfices. Donc, ce sont ces personnes qui donnent leur dîme et leurs offrandes et qui contribuent à l'avancement de l'œuvre. Donc, aujourd'hui, tu as eu du travail, comme Guillaume vient de le dire, mais tu ne peux pas cracher là-dessus et dire que, et comme je dois prier dimanche, je ne vais pas aller au travail.
0: Mais Jean-Gervais, souvent ils ont peur, ils se disent que s'ils ne vont pas, tu vois, c'est comme s'ils se déconnectent, ils peuvent rétrograder, ils peuvent abandonner la voie du Seigneur, qu'est-ce que aussi les autres diront, il y a tout ça, hein?
5: Non, tu sais, Taou Daniel, je vais te tester une petite anecdote.
0: Ok.
5: Moi, j'ai fait pratiquement 22 ans à la zone de Yopougo.
0: 22 ans?
5: 22 ans à la zone de Yopougo, avant que je ne parte de là-bas.
0: Ok.
5: Et quand il y a beaucoup de commandes, ces Libanais réquisitionnent un certain nombre de travailleurs.
0: Okay.
5: Et on travaille les samedis et les dimanches.
0: Mm.
5: Mais en temps, à l'époque, l'église dans laquelle je priais, là où je priais,
0: mm-hmm.
5: et jusqu'à présent, nous avons des cultes toute la semaine pratiquement.
0: Ouais. Ouais.
5: C'est vrai que maintenant, je vis sur mon mandat même. Mmh. Le prophétien, c'est là, mon ministère, c'est là, je prie.
0: Okay.
5: On prie pratiquement tous les jours jusqu'à dimanche.
0: Okay.
5: Mais à l'époque, quand je suis à la zone, ben non, moi je partais travailler et puis c'était, on nous payait cash, on nous payait bien. Ça veut dire qu'on fait les deux jours pour passer au consulat avec 25 000 francs.
0: Waouh, ouais.
5: Et ça me permettait de prélever ma vie,
0: si.
5: Et de prélever une offrande spéciale.
0: Mmh.
5: Écoutez, aujourd'hui, Dieu dit, celui comme l'a dit un buteur, celui qui ne travaille pas ne mange pas.
0: Oui.
5: Ça veut dire que Dieu te dit d'aller travailler et Dieu ne peut pas te permettre d'avoir du travail et tu dis, non, moi je ne veux pas dimanche. Bon, si on te renvoie, comment tu sais que tu es dit tes offrandes?
0: Mais il s'est dit qu'en refusant, c'est comme s'ils sont en train d'être agréables à Dieu. Donc ils vont retourner dans la prière pour demander à Dieu de leur trouver un boulot où ils n'iront pas dimanche.
5: Ils n'ont qu'à arrêter ça. Mais il peut même aller à l'église les dimanches et le jour de l'enlèvement, on peut ne pas les enlever aussi.
0: Ouais, c'est pas faux aussi.
5: C'est pas parce que tu vas à l'église dimanche que tu es un chrétien parfait.
0: Oui.
5: Donc moi je crois qu'il faut être raisonnable quand même. Vous avez eu du travail, allez-y travailler, payez vos dîmes, vos offrandes pour contribuer à l'avancement de l'œuvre de Dieu. Et Dieu même est là-bas, il est heureux, il est content parce que tu l'as prié. Il t'a donné du travail, mais pas au travail. Merci,
0: Taou
5: Daniel, que Dieu te garde.
0: Merci Sous-Gervais, merci mon frère, avec son témoignage, là, ça, il nous a aidé. 07 58 21 21 21. 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Allô? Allô? Il y a Toby Kofi qui nous dit, moi je valide. Allô?
6: Oui, bonsoir
0: Homo. Bonsoir Homo, bienvenue sur Fréquence Ville. Merci de nous rejoindre ce soir encore. Dis-moi, tu valides ou tu ne valides pas?
6: En fait, ça va dépendre. C'est-à-dire, si c'est un travail où je travaille tous les jours.
0: Non.
6: Et puis,
0: c'est un jour de repos en fait.
6: Non, je veux dire que je travaille de lundi au samedi et puis dimanche. On va me demander de travailler, là, ça pose un problème.
0: Ah, ok.
6: Maintenant, si c'est... Je travaille toujours, et puis au moins, bon, un dimanche, dans le mois comme ça, on me demande de travailler. Je peux aller le faire, il n'y a pas de souci. Parce que moi, par exemple, mon jour de repos, ce sont les lundis. Donc, il m'arrive à un moment de me dégager en allant dimanche au travail, c'est-à-dire après le culte, je finis mon culte tranquillement. Pour ne pas être chargé le mardi, je fais ce que j'ai à faire dimanche après le culte et puis je rentre à la maison. Ça, ça peut se comprendre. Maintenant, j'ai une proposition, Tao.
0: Bon, attends.
6: Oui, attends, tu vas m'écouter.
0: Ok.
6: Quand on fait les émissions, je pense que lorsque les sujets sont donnés, chacun est censé appeler et puis donner son avis.
0: Oui, avec le verset biblique. Si, si. D'accord. Merci. Moi-même, je vais réagir dessus. Maintenant, Homo, bon, ma question c'était qu'un jour dans la semaine, donc peut-être tu as mardi ou mercredi où tu ne travailles pas, mais tu penses que c'est bon de venir travailler. 0758 21 21 21 0758 21 21 21, on a quelqu'un. Allô, bonsoir.
7: Oui, bonsoir monsieur.
0: Bienvenue sur Fréquence Vie, vous êtes en direct là, votre nom.
7: Allô.
0: Oui, votre nom.
7: C'est monsieur Ange.
0: Ange, vous avez le même prénom que mon petit frère. Angelo, il valide ou il ne valide pas?
7: Excusez-moi, je voulais juste demander si je pouvais juste avoir le sujet.
0: Le sujet, c'est d'accord. Tu as cherché du boulot depuis et puis finalement il y a une entreprise qui t'appelle. Mais l'entreprise te dit, ton jour de repos peut-être c'est mardi ou bien mercredi, mais dimanche on travaille. Est-ce que tu valides le job ou tu ne valides pas?
7: Moi je ne valide pas.
0: Tu ne valides pas, pourquoi?
7: Parce que la Bible dit que nous devons respecter le jour du sabbat.
0: Ange, tu viens de te connecter,
7: oui.
0: Non?
7: Oui.
0: Le jour du sabbat, c'est samedi, c'est pas dimanche.
7: Ah, c'est samedi.
0: Ouais, selon la Bible, c'est samedi, c'est pas dimanche. Donc, dès que tu prends ce verset là, c'est déjà faux parce que dimanche, c'est pas le jour du sabbat.
7: Ah, ok.
0: Ouais, donc, faut me donner une autre raison.
7: Ok, donc, je voulais savoir, mais ceux qui prient dimanche, donc, là, c'est ceux qui sont dans le pot.
0: Non, Dieu n'a pas de problème. Même si une église ouvre une porte, qu'elle prie lundi, Dieu n'a pas de problème avec la prière du lundi. Dieu n'a pas de problème avec culte mardi. Il n'a pas de problème avec culte mercredi. Il n'a aucun problème avec un jour. Choisis n'importe quel jour, en fait. Mais ne t'appuie pas sur, non, c'est un jour du sabbat. Non, là, tu es en train de mentir parce que le jour du sabbat, c'est samedi. Tu comprends, non? Voilà, sinon, tu peux ouvrir ton église, tu pries tous les lundis. Dieu ne sera pas contre tant que tu es en train de faire son œuvre.
7: Ah, ok, ok. Voilà. C'est que je valide. Je valide.
0: D'accord, maintenant, ceux qui disent qu'ils ne valident pas, avant toi, disent en fait que pourquoi ils ne valident pas, parce que quand même dimanche, c'est le jour où on doit aller dans la présence du Seigneur. C'est pourquoi eux...
7: En principe, c'est pas dimanche.
0: Oui.
7: Parce que le premier jour de la semaine, c'est dimanche.
0: Voilà, le premier jour de la semaine, c'est dimanche.
7: Voilà, le premier jour de la semaine, c'est dimanche. Donc, en principe, le septième jour...
0: C'est samedi.
7: C'est samedi.
0: Oui.
7: Donc, si on veut respecter la logique, c'est samedi, tout le monde devait être à l'église.
0: Ouais.
7: Voilà, donc c'est mon point de vue.
0: D'accord. Donc si pour toi, si pour toi, l'entreprise disait, bon, samedi, comme samedi c'est le jour du sabbat, et samedi tu devais partir à l'église, que l'entreprise te dit samedi tu n'iras pas, là tu auras un problème. Tu vas dire non, c'est pas possible.
7: Oui, c'est là je dirais
0: ça. D'accord. Dernière question pour toi, Ange.
7: Je vais ajouter un truc aussi.
0: Dis-moi. Voilà,
7: le jour du sabbat, on voit des gens lorsqu'ils quittent à l'église, ils vont faire d'autres activités. Moi, en principe, c'est pas logique.
0: Oui, en fait, ce que les chrétiens doivent savoir aussi, c'est que Jésus a dit que c'est lui qui est désormais en fait notre sabbat.
7: Oui.
0: Donc, selon, si on s'appuie sur ce passage-là, pour Jésus, il y a plus jour de sabbat en fait, parce que c'est lui qui est le maître du sabbat. Donc, le maître du sabbat est ton, on va dire ton frère, puisque tu es enfant de Dieu. Donc, le maître du sabbat, tous les jours, il dit non, il n'y a plus jour de sabbat, non. Voilà, c'est quand quelqu'un veut rester dans tout ce qui est doctrine qu'il peut se parler de jour de sabbat. Sinon, selon Jésus-Christ, non, lundi, mardi, lui, il est là, il est en nous de façon permanente, il nous accompagne jusqu'à la fin du monde. Donc, tous les jours, tant que tu veux prier lundi, mardi, mercredi, c'est lui qui est le sabbat, le maître du sabbat. Voilà.
7: Ok, merci beaucoup.
0: C'est bon, merci donc à mon frère. Angelo, 0758 21 21 21 0758 21 21 21. On doit retrouver ce passage là. Hein. Allô.
8: Oui.
0: Allô.
8: Tao, bonsoir.
0: Oui, bonsoir monsieur, bienvenue. Votre nom?
8: Évangéliste Bénédiction.
0: Évangéliste Bénédiction, merci de nous rejoindre ce soir là. Alors, évangéliste Bénédiction, vous validez ou vous ne validez pas?
9: Ah ben, on valide, tu as déjà donné la réponse, on n'a pas besoin de te casser la tête.
0: Hein? Hé, hey, j'ai donné quoi comme réponse? Arrête la musique là. J'ai donné quoi comme réponse? Je parle même souvent, j'oublie mon cher.
9: Vous avez dit tout de suite que Christ est maître du sabbat.
0: Oui,
9: n'est-ce pas?
0: Oui, effectivement.
9: Voilà, on peut le vérifier dans Matthieu 12, 8.
0: Ah, voilà, je voulais chercher le passage, mais j'ai demandé, voilà.
9: Matthieu 12, 8, Christ est maître du sabbat.
0: Oui, voilà.
9: Et puis, on peut voir aussi dans les avertissements de Paul là. Mm-hmm. Voilà, avertissement contre les fausses doctrines. Mm-hmm. Je prends ici Colossiens 2, verset 16.
0: Ok.
9: Voilà, vous allez voir que, voilà, Colossiens 2, 16, on dit que personne donc ne vous juge au sujet du manger ou du boire, mm-hmm. au sujet d'une tête, d'une nouvelle lune ou des sabbats.
0: Okay.
9: C'est un nombre de choses à tenir. Mm-hmm. Mais le corps est en Christ. C'est tout. Que chacun dispose son esprit et puis il serve le Seigneur. Mm-hmm. On t'a donné du travail pour le faire. Alléluia.
0: Amen.
9: Voilà, il faut travailler. Matthieu 12, 8 dit que il s'est maître du tabac.
0: Oui.
9: Donc, on n'a pas deux maîtres. C'est que si nous on suit, mm-hmm. n'est-ce pas?
0: Oui.
9: Voilà, il faut travailler.
0: Mais ils disent que Christ en suit là. C'est lui-même qui veut qu'on soit dimanche à l'église pour la communion fraternelle, pour recevoir les bénédictions. Donc, se déconnecter du dimanche là, c'est comme si, tu vois, non, c'est pas dans notre. C'est comme si on est en train de pécher, quoi. C'est bizarre. Tu vois, évangéliste bénédiction.
9: Papa Tao, il n'y a pas de verset qui dit que si tu n'as pas fait le culte dimanche, tu es déconnecté du Seigneur. C'est pourquoi il a dit à la femme samaritaine, Jean 4, verset 22 jusqu'à 25, vous allez voir, voilà, à partir du verset 20, vous pouvez vérifier que il a dit à la femme que c'est venu sur cette montagne, on adorera le Seigneur.
0: Ah oui, alléluia. Oui, si, si.
9: Voilà, dans un cas, vous pouvez vérifier l'entretien entre le Christ et la femme samaritaine.
0: Si, si, il avait dit, donc, je crois, l'heure vient où les vrais adorateurs adoreront le Père en esprit et en vérité.
9: Ce sera mis en esprit en vérité.
0: Oui.
9: Et quelqu'un a parlé tout de suite, quelqu'un a répondu dès les premières heures que, voilà, on peut adorer Christ partout.
0: Mm-hmm.
9: Voilà, le chrétien, quand le voit, il va être disposé.
0: Amen.
9: Alléluia. Il va être disposé. Voilà. C'est pourquoi Jésus a montré à cette dame que ce ne sera pas sur la montagne. Les Juifs cherchaient à faire mourir Jésus parce qu'ils disaient qu'ils violaient le sabbat. Vous prenez Matthieu chapitre, vous lisez du verset 1 jusqu'à au verset 15. Vous allez voir. Vous allez voir. Voilà.
0: Mm-hmm.
9: Vous allez voir que les Juifs cherchaient à faire mourir les Juifs parce qu'ils violaient le sabbat. C'est pourquoi il leur a dit qu'il est maître du sabbat.
0: Okay.
9: Voilà. Donc on nous dit, Paul dit que personne ne nous juge. Donc, Colossiens 2, verset 16.
0: Mm-hmm.
9: Voilà, nous nous jugeons donc au sujet du manger ou du boire, au sujet d'une fête, d'une nouvelle lune ou des sabbats. C'est un nombre de choses à tenir.
0: Yeah.
9: Mais le corps est en Christ.
0: Mmh.
9: Donc si le corps est en Christ, il n'y a pas de problème.
0: Okay.
9: Voilà, nous sommes des pierres vivantes. Nous ne sommes pas des pierres mortes. Donc si nous sommes des pierres vivantes, la pierre vivante étant au travail, elle est vivante.
0: Mmh.
9: Elle est disposée pour le Christ. Le chrétien, là, ça va dire, elle est une pierre. Le chrétien est une pierre vivante. Alléluia.
0: Amen.
9: Le chrétien est une pierre vivante. Donc une pierre vivante, on t'envoie au travail le dimanche, tu vas. Tu travailles en esprit.
0: Yeah.
9: Tu dois être toujours disposé. Voilà. Daniel a été toujours dans la maison de son patron. Et il avait toujours l'esprit disposé.
0: Oui.
9: Pas l'esprit disposé, il refusait de manger le repas du roi. L'esprit disposé, il refusait de manger, de se conformer aux autres lui et ses compagnons. C'est pourquoi Dieu a donné un esprit supérieur, les révélations supérieures. Les génies, les visions. Voilà. Il travaillait chez quelqu'un qui mangeait des repas.
0: Si.
9: Il n'était pas le sien. Mmh. Il a refusé de manger.
0: Ouais.
9: Voilà. Il faut avoir toujours l'esprit disposé au travail. Tu peux même convertir des gens au travail.
0: Mmh.
9: C'est pas un. Ils veulent que tu portes au travail dimanche, tu peux les convertir. C'est pas une manière de bouger le corps du fils, les amis et autres. Voilà. Et puis le Seigneur reste disposé. Un jour, ton patron te donnera des jours. C'est déjà qu'on travaille 4 jours, 4 dimanches,
0: oui.
9: Année par année, ils ont eu 2 dimanches. Allez, travaille en France, c'est Jésus qui commande. Alléluia. C'est Jésus qui commande. Si l'esprit est disposé, vous allez voir qu'un jour, il va vous donner 2 jours pour que vous célébrez le Seigneur avec la communion fraternelle avec les autres. Mais pour le moment, tu as eu le travail, il faut travailler.
0: Okay.
9: Voilà, je ne travaille pas, c'est celui qui ne travaille pas, ne mange pas. À l'église de Thessalonique. Voilà, nous connaissons que c'est passé en Macédoine. Voilà, ça trouve la Macédoine. Donc, que le chrétien travaille.
0: Okay.
9: Que le chrétien travaille. À un moment, ils ont dit que si on n'a pas travaillé à Abidjan,
0: donc
9: il travaille. Mais c'est Dieu, il travaille sur le c'est Romain 8, est clair. Voilà, il ne faut pas t'arrêter dans la guerre. On te donne le travail, c'est le dimanche. Inclus, tu pries le Seigneur. Tu te prends trois jours de jeûne, une semaine, tu es disposé en esprit. Oui. Avant que le moment arrive, le Seigneur, tu es Dieu, il va te convaincre. Alléluia. Alors, il va te convaincre, tu vas aller travailler. Et je sais que Dieu même va permettre que tu travailles, parce qu'il ne va pas annuler le travail.
0: Merci.
9: Arrange d'appeler les filles de mercredi, les filles de vendredi. Comme quelqu'un l'a dit, les gens ne viennent pas. Voilà, chez nous, là-bas, même on fait adoration, on fait louange, on danse un peu, et puis on fait la prédication, l'exhortation, l'édification à l'église catholique. Chez nos frères, il y a des samedis, mais je peux faire des cultes. On fait le culte samedi. Oui. Et puis dimanche, c'est à la maison. Ça ne veut pas dire que la personne va en enfer.
0: Merci.
9: Et puis dimanche, on a la maison. Voilà. Moi, je veux que les chrétiens se réfèrent à Jean chapitre 4. Tu vas adorer Dieu en esprit et en vérité. Voilà, Christ là, il vient comme un voleur. Il ne vient pas dans l'église. Il peut te surprendre. On dit, c'est deux femmes qui mourront. Une sera prise, une sera laissée. On n'a pas dit deux chantres, ni deux prédicateurs.
0: Oui.
9: On dit deux femmes qui mourront. Vous voyez? Ça veut dire qu'on ne peut pas meule là à l'église.
0: Oui.
9: Les femmes sont en train de moudre à la maison.
0: Si.
9: Est-ce que vous voyez? Une sera prise et l'autre laissée. Voilà. Dieu vous bénisse.
0: Amen. Merci, évangéliste. Bénédiction. C'est le dernier, puisqu'il est déjà 22h.

0: Que dois-je ajouter encore, puisque l'évangéliste Bénédiction a tout dit, hein, il a tout dit aujourd'hui. Je crois que j'en parlais récemment, pour terminer. Alors, quand il est important de savoir, l'évangéliste Bénédiction vous a donné quelques passages bibliques qui pourront vous aider. Donc, moi, je vous encourage en tout cas à valider. Moi, je vous encourage à valider, que certaines personnes vous diront non. Moi, je vous encourage, les frères, à valider, parce qu'aujourd'hui, on a tendance à penser que Jésus, il est que à l'église. Soyons dépendants de Jésus-Christ. Développons notre intimité avec Christ. Parce qu'il y a des personnes qui te disent, si tu ne vas pas à l'église, c'est comme si tu as rétrogradé. Vous savez pourquoi c'est possible? Parce que toi-même, tu n'as pas ta relation personnelle avec Jésus-Christ chez toi à la maison. Parce que adorer Dieu, ce n'est pas que dimanche. C'est du lundi au lundi. C'est tous les jours. Quand Jésus reviendra, ce sera pour chercher ceux qui l'ont rencontré et qui marchent avec lui. Pas ceux qui partaient tous les dimanches à l'église. C'est important, hein, d'aller à l'église et à le culte du soir. Mais le plus important, c'est ta relation personnelle avec Dieu par Jésus-Christ et le Saint-Esprit. Ainsi, un travail dimanche, voilà, ça ne peut pas ébranler ta foi. Ce n'est pas comme si tu as rétrogradé, parce que l'église, la Bible dit, ton corps là, c'est le temple du Saint-Esprit. Donc quand Jésus dit, viens prendre l'église, il ne va pas prendre les quatre murs. Ta vie, analyse ta vie. Est-ce que tu as fait une rencontre personnelle avec le Seigneur en réalité? Ton corps est son temple. Donc peu importe, quand tu dis, va travailler dimanche, tu es content, tu pars. Tu travailles, tu adores, tu es en train de bénir. Quand tu as le temps, tu médites la parole de Dieu. En fait, c'est ça. Franchement, donc, si vous avez une offre d'emploi, on vous dit que vous travaillez dimanche, allez-y au travail dimanche. On vous paye, payez votre dîme. Il y a possibilité pour vous de suivre les cultes en ligne. Faites-le, d'accord? Si tu dois t'y rendre, vas-y. Tu peux suivre les enseignements, comme je le disais, là, en ligne. Mais n'oublie pas l'essentiel. L'Église ne sauve pas. Tu reçois les enseignements, mais ça ne sauve pas. Seul Jésus sauve. Donc, la personne avec qui tu dois rester toujours en contact, en connexion, c'est le Seigneur Jésus-Christ. C'est pourquoi il nous a dit, je vous envoie le Saint-Esprit. Donc, les amis, je vous encourage, validez, et puis n'oubliez pas, la vie chrétienne, c'est pas que dimanche, c'est tous les jours, du lundi au lundi, 24 sur 24, 7 jours sur 7, et développez votre intimité avec le Seigneur Jésus-Christ. C'est très, très important.
1: Et il y a quelque chose que je vous demande de remarquer. Il y a le culte mardi, il y a les cultes jeudi, il y a souvent des cultes vendredi, mais pourquoi on se focalise sur dimanche? Comme si dimanche est plus important que les cultes que nous avons en semaine. Non, non, et c'est ce qui est triste, c'est un triste constat. Regardez les cultes du soir, il y a combien de fidèles qui y vont, mais dimanche on est nombreux, comme si quelqu'un nous a fait croire que l'église, là, ou se rendre à l'église, c'est que dimanche. Si tu travailles dimanche, tu peux avoir un culte en semaine, culte du soir, tu passes. Parce qu'on va parler peut-être de communion fraternelle, c'est important, mais les amis, pourquoi vous ne vous dites pas, non, je vais au travail, un travail où je dois manquer le culte du soir du mardi, ben je refuse, je n'y vais pas. Non, un travail que je dois faire le jeudi alors que j'ai un culte le soir, non, ça ne m'arrange pas parce que cela me déconnecte du Seigneur. Pourquoi vous ne pensez pas comme ça? Vous pensez que le culte, c'est que dimanche et les autres jours là, mardi, jeudi ou vendredi, pourquoi? Pourquoi vous ne dites pas non, non, non, moi je veux un travail où je pourrais partir à l'église les mardis soirs, les jeudis soirs et les dimanches. Donc, si j'ai un travail où je ne peux pas partir à l'église pendant ces trois jours, ben basta. Pourquoi vous ne vous pensez pas ainsi? Ou bien, les cultes des autres jours là, ce ne sont pas importants. Je veux vous encourager à garder une chose. Jésus va venir chercher ceux qui marchent comme lui, ceux qui ont une intimité avec lui, pas ceux qui vont à l'église. Il y a plusieurs aujourd'hui qui vont à l'église, mais qui ont une vie différente de ce qui est écrit dans la parole de Dieu. Il y a plusieurs qui vont à l'église, mais quand tu vois leur réaction, leur comportement, leur façon de penser, tu te demandes, est-ce que cette personne-là, vous comprenez pourquoi je vous dis, c'est bon de partir à l'église, la communion fraternelle, mais quand tu as du boulot, quand on te dit tu travailles dimanche, frère, vas-y, organise-toi. Il y a des cultes du soir où tu peux prendre part à ces cultes du soir, ou encore suivre des cultes en ligne. Après, tu peux suivre des cultes en ligne. Le salut est personnel, hein. Quand tu vas mourir, là, c'est toi et Dieu. Ce n'est pas le boing que tu trouves les dimanches à l'église, là, non, non. Et même souvent, quand tu as des problèmes, chacun te cherche, hein. Donc, la personne la plus importante pour toi, c'est Jésus.
0: C'est tout pour moi ce soir. Ne partez pas. Une nuit sans dormir se poursuit dans quelques instants. On vous envoie peut-être la dernière chanson, là. Buisson ardent.

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Bonjour, chers sœurs, bonjour, chers frères, bonjour, bien-aimés dans le Seigneur, votre serviteur, révérend le Basile Hameller. Nous allons ce matin encore poursuivre notre thématique intitulée « Un grand homme, Ish Gadol, une grande femme, Isha Gedola ». Nous sommes sur le grand 2, quelques exemples de grands hommes ou grandes femmes dans la Bible. Nous venons de finir le premier exemple, la Tsunamite, une grande femme. Ce matin, nous allons aborder le deuxième exemple. Le deuxième exemple, je vous ai dit que nous allons toucher différentes classes sociales pour dire que, quel que soit le rang, la classe sociale, on peut être un grand homme ou bien une grande femme. Nous avons vu la Tsunamite, une femme au foyer, une épouse, et malgré le fait qu'elle soit au foyer, elle a été une grande femme. Nous allons ce matin voir un époux, chef de famille, qui a été aussi un époux exemplaire, un grand homme, un Ish Gadol. De qui il est question? Il s'agit de Elkana, l'époux exemplaire. Alors, quand on lit le texte de Samuel, on ne fait pas attention à ce personnage. Pourtant, c'est un grand homme. Elkana fut un grand homme. Je vous invite à lire son histoire dans le livre de 1 Samuel, chapitre 1, versets 1 à 11. On ne va pas lire tout le chapitre, c'est long. 1 Samuel, chapitre 1, versets 1 à 11. Et puis, les versets 20 à 23. 1 Samuel, chapitre 1, versets 1 à 11. Et puis, les versets 20 à 23. Il est dit ceci. Il y avait un homme de Ramathaim Sophim, de la montagne d'Ephraïm, nommé Elkana, fils de Jéroham, fils d'Eliou, fils de Tou, fils de Sout, Éphratien. Il avait deux femmes, dont l'une s'appelait Anne et l'autre Pénina. Pénina avait des enfants, mais Anne n'en avait point. Chaque année, cet homme montait de sa ville à Silo pour se prosterner devant l'Éternel des armées et pour lui offrir des sacrifices. Là se trouvaient les deux fils d'Eli, Ophni et Phidé, sacrificateurs de l'Éternel. Le jour où Elkana offrait son sacrifice, il donnait des portions à Pénina, sa femme, et à tous les fils et à toutes les filles qu'il avait d'elle. Mais il donnait à Anne une portion double, car il aimait Anne que l'Éternel avait rendue stérile. Sa rivale lui prodiguait les mortifications pour la porter à s'irriter de ce que l'Éternel l'avait rendue stérile. Et toutes les années, il en était ainsi. Chaque fois qu'Anne montait à la maison de l'Éternel, Pénina la mortifiait de la même manière. Alors elle pleurait et ne mangeait point. Elkana, son mari, lui disait, « Anne, pourquoi pleures-tu et ne manges-tu pas? Pourquoi ton cœur est-il attristé? Est-ce que je ne vaux pas pour toi mieux que 10 fils ?» Anne se leva après que l'on eut mangé et bu à Silo. Le sacrificateur Eli était assis sur un siège près de l'un des poteaux du temple de l'Éternel. Et l'amertume dans l'âme, elle pria l'Éternel et versa des pleurs. Elle fit un vœu en disant, « L'Éternel des armées, si tu daignes regarder l'affliction de ta servante, et si tu te souviens de moi et n'oublies point ta servante, et si tu donnes à ta servante un enfant mâle, je le consacrerai à l'Éternel pour tous les jours de sa vie. » Et le rasoir ne passera point sur sa tête. Le verset 20. Dans le cours de l'année, Anne devint enceinte et elle enfanta un fils qu'elle nomma Samuel, car, dit-elle, je l'ai demandé à l'Éternel. Son mari Elkana monta ensuite avec toute sa maison pour offrir à l'Éternel le sacrifice annuel et pour accomplir son vœu. Mais Anne ne monta point et elle dit à son mari, lorsque

nom composé de deux mots hébreux, El, Dieu. Vous savez que en hébreu, El veut dire Dieu, ou bien Elohim, ça veut dire Dieu. Et puis Kana, Kana acheté, le verbe Kana, acheté, acquérir. Donc El Kana, Dieu a acheté, ou bien Dieu a acquis. Marie Dan est père du prophète Samuel. Il est un lévite pieux qui pratiquait la polygamie avec une seconde épouse, Pénina, et joua un rôle important en tant que père du grand prophète, malgré sa présence discrète dans le récit de 1 Samuel. C'est vrai, sa présence est discrète dans 1 Samuel, c'est pourquoi le plus souvent les prédicateurs n'en parlent pas. Pourtant, il a joué un très grand rôle, et c'est ce que je veux relever ici. Bien qu'il aimait Anne, elle était stérile, tandis que Pénina avait des enfants, ce qui causait des tensions et de la tristesse pour Anne. Elkana se rendait chaque année à Silo pour adorer et offrir des sacrifices au Seigneur, montrant ainsi sa piété. Le point suivant, Elkana, un grand homme. Elkana, un Ish Gadol. Pourquoi est-ce que Elkana est présenté comme un grand homme? Elkana, un Ish Gadol. Alors, la piété dans la vie de l'enfant de Dieu doit être une quête perpétuelle, quelles que soient les circonstances. Et c'est ce qu'on voit dans la vie de Elkana. Il est un grand homme parce que c'était un époux qui assistait équitablement ses deux épouses. Elkana était un grand homme parce que c'était un époux qui assistait équitablement ses deux épouses. On va lire dans 1 Samuel chapitre 1, versets 4 à 8. 1 Samuel 1, 4 à 8. Il est dit, le jour où Elkana offrait son sacrifice, il donnait des portions à Pénina, sa femme, et à tous les fils et à toutes les filles qu'il avait d'elle. Mais il donnait à Anne une portion double, car il aimait Anne que l'Éternel avait rendue stérile. Sa rivale lui prodiguait les mortifications pour la porter à s'irriter de ce que l'Éternel avait rendue stérile. Et toutes les années, il en était ainsi. Chaque fois qu'Anne montait à la maison de l'Éternel, Pénina la mortifiait de la même manière, alors elle pleurait et ne mangeait point. Alors, il faut tout de suite noter que la polygamie était tolérée en ce temps-là. Ça, il faut le noter. Donc, en ce temps-là, la polygamie était tolérée. Mais elle n'était pas originellement dans le plan de Dieu. Dans le Nouveau Testament, elle est formellement interdite. Et Elkana a été un chef de famille classique, ayant le pouvoir de subvenir aux besoins de deux femmes et d'élever ses enfants en toute sérénité, ce qui souligne son rôle de chef de famille et de père. Elkana a montré une grande compassion et une attention émotionnelle pour sa femme, Anne, qui était stérile pendant de nombreuses années. Son soutien et sa présence apportent du réconfort et de la force à Anne, soulignant son rôle de soutien et dans la vie de sa femme. Ces éléments combinés montrent que Elkana a été un bon époux, un homme de foi, un guide, un soutien, un chef de famille et un homme de la région d'Éphraïm qui a joué un rôle important dans la vie de la femme et de sa famille, de sa femme et de sa famille. Donc, on souligne qu'il a été un bon époux. Deuxièmement, qualité qui fait de lui un grand homme, c'est que Elkana était un homme pieux dans un contexte d'apostasie. Elkana était un homme pieux dans un contexte d'apostasie. Il faut dire que Elkana a gardé la foi. Dans le contexte religieux, la piété, c'est le respect, l'amour pour les choses de Dieu. L'histoire racontée ici dans 1 Samuel 1 date de l'époque des juges en Israël. C'est la génération qui a succédé à celle de Josué. Celui-ci, Josué, n'ayant pas préparé de successeur, le peuple d'Israël se trouva abandonné à lui-même après sa mort. Et chaque fois que je suis en face des étudiants, que nous étudions les livres historiques, vous voyez que quand on étudie la théologie, il y a différents départements. Il y a un cours que je donne, les livres historiques. Alors, quand on arrive sur le livre de Josué, par exemple, on voit que Josué a été un bon leader, seulement qu'il n'a pas préparé de successeur. Moïse, par contre, avant de partir, il a préparé Josué. Et Josué, avant de partir, n'a pas préparé de successeur. Et après sa mort, on va voir que le peuple sera livré à lui-même. Donc, Josué n'ayant pas préparé de successeur, le peuple d'Israël se trouva abandonné à lui-même après sa mort. En conséquence, il n'y avait pas de leader ni de roi établi sur le peuple et chacun faisait ce qui lui semblait bon.
C'est le problème aux Juifs dans nos églises.

0: l'église où il y a un roi bien, un roi télé qui fait tout, il pense pas à la relève. Après lui, c'est lui. Après lui, c'est lui. Et le jour où il décède, le jour n'est plus là, l'œuvre prend fin. Il y a un leader comme ça qui disait que lui, il ne peut pas planter un arbre pour que quelques années plus tard, l'arbre puisse le dépasser. C'est quelle pensée ça? Vous voyez, c'est de la méchanceté. Alors, Josué n'a pas préparé de successeur et après lui, le peuple était livré à lui-même. Il n'y avait plus de leader ni de roi établi sur le peuple et chacun faisait ce qui lui semblait bon. Plusieurs passages bibliques tirés du Deutéronome mentionnent que Dieu choisira une ville où l'Israélite pourra se présenter et faire des sacrifices. Mais ici, la ville n'est pas encore trouvée. Et l'arche de l'Éternel, symbole de la présence de Dieu au milieu de son peuple, est déplacée de lieu en lieu. Dans le livre de Samuel, que nous venons de lire une portion, un chapitre, l'arche et la tente sont à Silo. Et Silo devient alors, pour un temps, la capitale religieuse d'Israël. Malheureusement, plusieurs personnes ne prenaient plus part aux différentes fêtes en l'honneur de l'Éternel parce qu'elles l'avaient abandonné. Oui, les gens ne partaient plus faire les célébrations. Et Josué, de son vivant, exaspéré par leur comportement, le comportement des enfants d'Israël, leur disait ceci: choisissez aujourd'hui qui vous voulez servir, mais moi et ma maison, moi et ma famille, nous servirons l'Éternel. Et les deux fils d'Élie, le sacrificateur et pas le prophète, les deux fils d'Élie, le sacrificateur, qui étaient ses assistants, n'étaient pas non plus des modèles pour le peuple. C'est dans ce contexte d'apostasie que vivait Elkana. Et ce nom qui signifie « Dieu a acquis », cet homme-là avait deux épouses, Anne qui était stérile et Pina qui avait des enfants. Sans tenir compte de l'apostasie, sans tenir compte de l'abandon de la foi et du péché des prêtres, Elkana, en compagnie de sa famille, se joignait chaque année aux compagnons, au petit nombre de fidèles qui montaient à Silo pour adorer l'Éternel. Que c'est merveilleux. Oui, bon, je ne sais pas le contexte dans lequel tu vis. Tu es peut-être déçu par le comportement de certains hommes de Dieu, certains serviteurs de Dieu. Mais fais comme Elkana. Parce que le salut est personnel. Ce n'est pas les hommes de Dieu qu'on va servir. C'est l'Éternel qu'on va servir. Malgré le contexte d'apostasie, malgré l'abandon de la foi, le péché des serviteurs de Dieu, mais Elkana et sa famille se déplaçaient chaque jour, chaque année, pour aller à Silo, pour aller adorer Dieu. Cela est très important. Pour aujourd'hui, nous allons arrêter là. Nous vous donnons rendez-vous pour la prochaine fois. C'était votre serviteur, Révérend Bleu Basile Hamelet. Shalom.
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5: Il n'y a personne qui donne à notre Dieu et puis notre Dieu ne lui donne pas. 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Il dit que il est fidèle en toutes choses. Venez et vous verrez. 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

0: Auditrices et auditeurs de la radio fréquence Vie Shalom, la nuit est là et avec elle, Matthieu 6, 33. Je déclare que la paix de notre Seigneur Jésus-Christ soit votre partage où vous nous écoutez, quoi que vous fassiez, et que aussi sa bonté soit manifeste dans vos différentes vies. Vous êtes donc à votre émission Une nuit sans ennui avec votre serviteur, le pasteur Étienne Niagne. Pour cette tranche de cette émission, vous la connaissez, vous connaissez le nom. C'est Matthieu 6:33. Matthieu 6:33, c'est votre émission qui, depuis un certain temps, vous fait, oui, rencontrer la volonté du Seigneur, vous amène à rechercher premièrement le royaume de Dieu et la justice. Ce soir donc, comme, oui, depuis le mois de juin-juillet 2026, je ne suis pas seul. Je suis en compagnie d'une très bonne équipe. Cette équipe est composée du missionnaire Philippe Macaulay et tous ces missionnaires venus d'ici et d'ailleurs. Homme de Dieu, bonsoir.
1: Bonsoir, le pasteur de Matthieu 6:33.
0: Ah, soyez béni.
1: Ça fait 2 jours. Hein.
0: Oui, je t'ai dit. Hein. Ouais, mais et celui qui est à ta droite là, alors, ça fait combien de temps? Pasteur Timothée.
2: Bienvenue. Shalom, pasteur Nia, et bienvenue. Shalom à mes auditeurs. Que la grâce et la paix du Seigneur soient avec vous. Nous sommes encore là aujourd'hui pour Matthieu 6:33 et découvrir la pensée de Dieu.
0: Oui, nous allons la découvrir tout de suite, mais bien avant cela, nous allons lire une portion de l'Écriture, comme d'habitude. Dans le psaume numéro 92, il est beau de louer l'Éternel et de célébrer ton nom, ô très haut, d'annoncer le matin ta bonté et ta fidélité pendant les nuits, sur l'instrument à 10 cordes et sur le luth, au son de la harpe. Tu me réjouis par tes œuvres, ô Éternel, et je chante avec allégresse l'ouvrage de tes mains, que tes œuvres sont grandes, ô Éternel, que tes pensées sont profondes. L'homme stupide n'y connaît rien, et l'insensé n'y prend point garde. Si les méchants croissent comme l'herbe, si tous ceux qui font le mal fleurissent, c'est pour être anéanti à jamais. Verset 9. Mais toi, tu es le Très-Haut, à perpétuité, ô Éternel. Car voici tes ennemis, ô Éternel, tous ceux qui font le mal sont dispersés. Et tu me donnes la force du buffle. Je suis arrosé avec une huile fraîche. Amen. Oui, auditrices et auditeurs de la radio Fréquence Vie, vous êtes nombreux à nous écouter, nous l'espérons. Si vous êtes encore, oui, réveillés, appelez un frère, une sœur à Bangourou et il va nous écouter sur les 100.2 FM. À Yamoussoukro, sur les 103.1 FM, à Boaké, 94.5 FM et à Mans, 99.2 FM. Et aussi, bien évidemment, à Abidjan et ses environs sur les 89.4 FM, bien sûr. Et aussi, au-delà de la Côte d'Ivoire, vous pouvez nous joindre, vous pouvez nous écouter. Simplement, si vous êtes connecté, vous tapez seulement Radio Fréquence Vie et vous allez voir notre joli loco qui va sortir et vous pouvez nous capter et vous serez en direct avec nous. Oui, depuis un certain temps, auditrices et auditeurs, nous luttons. Nous n'avançons pas comme nous le souhaitons. Nous faisons les choses, mais nous ne sommes pas satisfaits des résultats. Homme de Dieu, ce n'est pas vrai?
1: C'est ça, propre.
0: Quand nous nous engageons sur une affaire, nous échouons. Quand nous voulons voyager, rien. Nous entreprenons une activité, elle démarre, et puis il y a un échec. Et surtout ces temps-ci, nous sommes fatigués, nous sommes alités, nous sommes, oui, nous sommes malades presque. Nous nous interrogeons, nous nous inquiétons. C'est pour cela, ce soir, nous allons y revenir avec le missionnaire et son équipe pour vous demander, bien-aimé, depuis que tu es né de nouveau, avec quoi tu es en train de lutter? Alléluia! Avec quoi tu luttes, s'il te plaît? Ce soir, certainement, par le canal de la radio fréquente vie et de ses serviteurs, tu auras la voix pour en sortir. Le chemin te sera donné pour que tu t'en libères. Oui, le canal te sera orienté par l'esprit et certainement tu vas être libéré, guéri. Tu seras à un prochain carrefour. Tu seras à une prochaine grâce ouverte devant toi. 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Si tu le fais, je verrai et je saurai avec Dieu que tes limites, tes luttes seront anéanties, tes luttes seront brisées au nom de Jésus-Christ de Nazareth. Alors ce soir, comme je vous dis, nous sommes en direct, des studios B de la radio Fréquence Vie, la radio nationale des églises protestantes et évangéliques de Côte d'Ivoire. Donc, je rappelais ces deux opérations. 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

0: Auditrices et auditeurs, nous sommes ensemble jusqu'à 1h du mat. C'est parti. Donc, ce soir, nous allons ensemble être libérés, être délivrés, être guéris. Les luttes, les choses qui nous font pleurer, les choses qui nous amènent certainement à nous éloigner de Dieu, par la grâce de Dieu, à l'écoute de cette émission, à l'écoute de cette émission, cette nuit jusqu'au petit matin, tu vas y revenir dans la maison du Seigneur. Tu vas revenir dans la maison du Seigneur, dans la bergerie du Seigneur. Si tu crois, tu verras une grâce particulière dans ta vie ce soir. Homme de Dieu, encore une fois de plus, très ravi de vous retrouver.
1: Merci.
2: Merci bien, Pasteur Nien.
0: Pasteur Timothée, sois béni. Merci d'être revenu avec nous. Amen. Nous sommes habitués. Tu nous as habitués à travailler sans toi, mais Dieu t'a rattrapé aussi.
2: Amen.
0: Pour
2: amen,
0: nous ramener amen. Avec nous. Amen. Et nous sommes ensemble. Amen. Bon, mais je vais te laisser la parole, Pasteur Timothée.
2: Que le Seigneur te bénisse, Pasteur Nien, pour cette introduction ainsi très importante pour la radio. Je vais aussi un peu porter aussi ma voix pour dire que tout ce que le pasteur a dit est très important pour la radio, pour soutenir, afin que cette radio puisse encore émettre de plus belles et s'étendre au-delà de ce que nous avons comme limite. Alors, il a dit d'emblée pendant que nous entrions, depuis que tu es né de nouveau, avec quoi est-ce que tu luttes? Et ce soir, par la grâce de Dieu, le Seigneur va nous faire la grâce avec le prophète missionnaire Philippe Macaulay. Dieu va nous conduire dans cette atmosphère de compréhension afin que nous voyons ces écailles tomber et ces cuirasses-là tomber au nom puissant de Jésus-Christ de Nazareth.
0: Amen.
2: So, l'homme de Dieu, prophète Philippe Macaulay, prophète missionnaire, je veux me tourner vers vous ce soir encore avec cette inspiration. Depuis que tu es né de nouveau, avec quoi luttes-tu? C'est une question qui est quand même forte.
1: Rapidement, je veux saluer les auditeurs aussi. God bless all of you.
2: Que Dieu vous bénisse tous.
1: And some of you are English speaking who have the appointment to follow us also.
2: Certains qui parlaient l'anglais qui avaient aussi le rendez-vous à nous suivre.
1: God bless you.
2: Que Dieu vous bénisse.
1: Yeah, Father, in the name of Jesus, we thank you tonight.
2: Père, au nom de Jésus, nous te disons merci ce soir.
1: Lord, we bless you for this presence again.
2: Nous te disons merci et bénissons ton nom pour cette présence encore une fois.
1: We pray for your word to be delivered into the heart of those who truly need it for transformation.
2: Nous prions que ta parole soit libérée dans le cœur de ceux qui ont véritablement besoin de toi pour la transformation.
1: And we pray that your grace will enable us to be able to come out of any battle that we are in that is overwhelming us.
2: Et nous prions que ta grâce nous donne la capacité de pouvoir dominer toutes ces choses qui nous dominent depuis.
1: In Jesus name.
2: Au nom de Jésus. Amen. Voilà une prière très forte faite. Donc je disais tout à l'heure, depuis que tu es né de nouveau, avec quoi luttes-tu? Nous avons certaines personnes qui sont nées de nouveau, mais qui traînent certains fardeaux, qui traînent certains, on va dire, certains bobos, qui traînent certaines difficultés. Pourtant, ces difficultés-là ne vont pas les aider à arrêter le royaume des cieux. Et des péchés à répétition, c'est devenu comme chronique, c'est comme si ça fait partie d'eux. Et ils font tout. Pendant même qu'on en parle déjà, beaucoup de ceux qui nous écoutent sont conscients de ce qui leur arrive. Ça crée un peu de tristesse, mais comment m'en sortir? Et ils ont tendance à vivre avec, et pensant que le fait de vivre avec avait une conscience pas entièrement morte, mais ça fait rien, on y va. Avec quoi luttes-tu? Et si tu peux reconnaître au moins ce avec quoi tu luttes, reconnaître que tes forces sont limitées, c'est alors que l'intervention divine prendra. Bon. Alors, comment on peut expliquer que des chrétiens peut-être sont nés de nouveau il y a 15, 20 ans, mais qui encore traînent des choses avec lesquelles ils luttent?
1: I think to start with, we have to understand that Christian life is a lot of battle.
2: Alors, l'homme de Dieu dit, pour commencer, nous devons comprendre que la vie chrétienne est une vie de combat.
1: Yeah, you battle to the end.
2: Vous êtes en combat jusqu'à la fin.
1: Yeah. And the other thing that follows, do people want to overcome what they are dealing with?
2: Et l'autre question qu'on va se poser, est-ce que les gens veulent vraiment dominer ce avec quoi ils luttent?
1: Because there are many people who are not making the effort towards becoming the person of Christ. Why on earth?
2: Alors, on se rend compte que beaucoup de personnes ne font pas l'effort pour devenir, étant sur la terre, la personne que Christ veut.
1: Yeah. So the question is asked, since you have been born again, what are you battling with?
2: Alors la question est, depuis que vous êtes né de nouveau, avec quoi luttez-vous?
1: Now we came with that topic or that question not because what you are battling with have power over you, but to say that you have so much allow it to be around you.
2: Alors nous sommes venus avec cette question ou bien ce sujet par pour montrer combien de fois fort est ce que avec quoi tu luttes, mais pour te dire tu lui as donné assez d'espace longtemps.
1: Yeah. We are not just we have not come to say oh, we understand that you are 20 years with the same sin.
2: Alors, on n'est pas venu pour dire que nous comprenons qu'après 30 ans tu es encore avec le même péché.
1: Yeah. In our physical life,
2: dans nos vies physiques,
1: when you are born,
2: quand vous naissez,
1: your parents expect that you grow.
2: Vos parents s'attendent à ce que vous croissiez.
1: And God uses them to help you, to keep you in taking care of you when you are still a baby.
2: Dieu vous aide, Dieu les aide à pouvoir prendre soin de vous pendant que vous êtes encore bébé.
1: Yeah, there's a level in your life that your father or your mother will not be carrying you to go and pee or go to toilet.
2: Il y a un certain niveau de votre vie où votre père ou votre mère ne va pas vous emmener à faire pipi ou aller faire vos besoins.
1: As a matter of fact, it becomes very embarrassing to have a 15 years old child who is still wee on the bed.
2: Et donc pour se dire, ça devient embarrassant qu'on ait un enfant de 15 ans encore qui lutte avec fait pipi au lit.
1: What a time, the person is 21 years but he can't fully express himself or herself.
2: Ou par moment la personne a 20 ans mais il est difficile qu'elle arrive à s'exprimer.
1: And those things are anomalies.
2: Et ces choses sont des anormalités.
1: Now, bringing it back to Christian life.
2: Et ramenant la chose à la vie chrétienne.
1: Christian life, as you live the life of Christ on earth here, you're supposed to grow towards perfection.
2: Et tandis que sur la terre ici vous vivez la vie de Christ, vous êtes supposé croître vers la perfection.
1: Yeah. And growth is not defined by age, but I believe that growth is defined by willingness to.
2: Et la croissance en Christ n'est pas définie par l'âge ou la durée ou le temps passé, mais cela est défini par la volonté que vous y menez.
1: Yeah. So there are people who are in Christ 20 years, 30 years, but they are still in the elementary level of things.
2: Et il y a des personnes qui sont en Christ 20 ans, 30 ans, qui sont encore dans les choses élémentaires en tant que chrétien.
1: Now, when we ask the question, what are you still battling with? We are talking about those elementary things that you're supposed to grow away from.
2: Et donc quand nous demandons avec quoi depuis que vous êtes né de nouveau luttez-vous, nous parlons de ces choses élémentaires dont vous devez croître et abandonner, passer ce niveau depuis.
1: For instance, talking about anger.
2: Par exemple, parlant de la colère.
1: Is still with you.
2: Qui est encore avec vous.
1: Some lies.
2: Certains le mensonge.
1: Others are still drinking.
2: D'autres sont encore dans l'alcool.
1: You know those attitudes that being in Christ should be taken away from you.
2: Et vous savez que ces attitudes étant en Christ qui doivent donc être arrachées de vous.
1: But you are still in it. You are still creating mess.
2: Mais vous êtes toujours dans cela et vous ne faites que beaucoup de dégâts.
1: Now, for us to be able to come out of those dealings or those battles, of those sins that is still besetting us, we need to kill self.
2: Alors, pour que nous puissions être capables de dominer ces combats ou ces fardeaux ou ces péchés qui nous environnent si facilement, il nous faut alors traiter avec ce que nous appelons le moi.
1: Yeah, many people don't want that.
2: Et beaucoup de personnes ne veulent pas de cela.
1: Yeah, Timothy, beaucoup ne veulent pas ça.
2: Beaucoup de personnes ne veulent pas de cela. en effet, parce que on sent une certaine, un certain confort dans ce désarroi dans lequel les hommes se trouvent, en tant que chrétiens d'ailleurs. Et l'effort n'est vraiment pas mené. Et donc la question qui est, avec quoi luttes-tu? Je crois que cette question ce soir est pour ceux-là qui ont envie. Certainement, peut-être tu ne t'en rendais pas compte, mais ils ont envie, ils désirent vraiment que ce changement ait lieu, mais ils n'ont pas le momentum, ils n'ont pas la capacité de pouvoir y arriver. Soit d'autres aussi font l'effort, mais ils retombent. Là, on connaît ça dans la vie chrétienne, où on parle de la vie en dents de scie.
1: Mais tu vois, l'homme a cette tendance de, d'avoir son propre jugement, mais pas selon Dieu. Qu'est-ce que ça veut dire que tu fais l'effort, mais tu tombes?
2: Ah, on l'entend constamment, hein? J'ai essayé, j'y arrive pas, j'ai gêné, j'ai prié, j'y arrive pas.
1: Mais c'est un peu méchant.
2: C'est... Vraiment?
1: Ouais. J'ai gêné, j'ai prié, ça n'arrive pas. Est-ce que les choses-là échouent? Est-ce que prière, jeûne, échoue?
2: Donc, prophète, tu es en train de nous faire comprendre que la prière et le jeûne, les deux combinés, sont une force d'exaucement et d'accomplissement. Donc la question est, comment se fait-il que si vraiment vous priez, vous jeûnez, et que vous n'arrivez pas encore à sortir de là?
1: On a eu maman Malène qui dit que la prière ne pourrit pas.
2: Waouh! La prière ne pourrit pas.
1: Maintenant, si la prière est faite selon le standard biblique, et en Christ, tu ne peux pas dire j'ai prié, j'ai jeûné.
2: Wow.
1: Soit, mais le problème vient toujours à Dieu n'exauce pas la prière des pécheurs.
2: Oui.
1: La seule prière que Dieu exauce pour les pécheurs, c'est la prière de la repentance.
2: Alléluia.
1: You know, beaucoup sont dans le regret. Le regret n'est pas la repentance.
2: Vraiment?
1: Ouais.
2: Le regret n'est pas la repentance.
1: Non. La repentance, c'est de... Repentance is to turn away from.
2: Et la repentance, c'est de se détourner d'eux.
1: Yes. Mais beaucoup ont des regrets, mais n'ont pas détourné d'eux.
2: Ok. Ils ont des regrets, mais ils ne se sont pas détournés de ceux dont ils ont les regrets.
1: Mais parfois même, tu vois la personne, si on ne l'a pas attrapé, il est à l'aise. Hein.
2: Oh, ok.
1: C'est quand on a attrapé.
2: Il pleut un peu.
1: Il dit, oh, qu'est-ce que j'ai fait?
2: Le
1: diable. Mais quand on ne l'a pas attrapé.
2: Non.
1: Il a attrapé un élément deux jours là. Devant moi-même, il nous met dans un salade.
2: Hey.
1: Et moi, je suis quelqu'un que Dieu a pris dans la rue.
2: C'est ça.
1: Avec les frères, monsieur et aussi, ils étaient bandits. On savait que le frère, il était dans un mouvement, en train de faire un way avec nous comme ça.
2: Ok.
1: So, on a donné son mouvement. C'est après le frère est venu à... Que c'est mensonge. Vous voyez, somme, il a le regret que les gens montrent.
2: D'accord.
1: Parce qu'on les a attrapés. Parce que la chose est dehors. C'est là qu'il regrette. Si ce n'est pas dehors, si le pasteur n'est pas au courant, si ton père, ta femme, ton mari n'est pas au courant, est-ce que tu allais regretter?
2: La question reste posée.
1: People have not repented. They are not repented of a sin, and they are carrying the sin to say they are doing spiritual things.
2: Et les gens ne sont pas repentants. Ils ne se sont pas repentis d'un péché et ils prennent ce péché et disent qu'ils font les choses spirituelles.
1: Donc, vous voyez, quand Adam a péché, Adam a fui la présence de Dieu.
2: Ok.
1: Mais nous aujourd'hui, on pêche
2: et on reste là.
1: On reste là avec nos poitrines.
2: On parle la langue dessus.
1: On parle la langue aussi.
2: Et on dit, si tu connais mon alliance.
1: Tu connais mon alliance. Je suis un enfant précieux de Dieu. Le diable, Dieu l'a créé précieux aussi.
2: Ok.
1: Yeah. Tu vois, so si quelqu'un, if somebody say, I make an effort, I pray and this thing doesn't happen, what do you mean by that?
2: Alors, l'homme de Dieu demande, quand quelqu'un dit que j'ai fait l'effort, ça ne change pas. J'ai prié, j'ai fait tout là, ça ne change pas. Il dit, mais qu'est-ce que vous voulez dire par là?
1: Ne mentez pas sur Dieu. Arrêtez ça.
2: Mm.
1: Ne mentez pas sur Dieu.
2: ne mentez pas sur Dieu, c'est-à-dire que dans ta position, c'est que la jeûne, autant pour moi, le jeûne et la prière qui portent toujours des résultats, qui donc ont l'empreinte de Dieu. Quelqu'un ne peut pas dire qu'il use de cela et qu'il n'a pas des résultats. Ça veut dire qu'il rend comme si Dieu était inefficace.
1: Les gens pensent que promener dans les églises, c'est prier. Il y a beaucoup de choses, les chrétiens, there are many things that Christians have to understand.
2: Il y a beaucoup de choses que les chrétiens doivent comprendre.
1: The fact that you are gallivanting and butterflying churches.
2: Le fait que vous parcourez beaucoup d'églises et vous êtes ça et là.
1: It doesn't mean that you are in a prayerful mood.
2: Cela ne veut pas dire que vous êtes dans une attitude forte de prière.
1: Yes.
2: Ok.
1: Yeah, so for me, you are battling with something, yes.
2: Il est vrai que vous luttez avec quelque chose.

0: Yeah, it's true that you are battling with something, but you can't tell God or tell us that you make many efforts and the effort didn't bring you out.
1: Il est vrai que vous luttez avec quelque chose, mais vous n'allez pas nous dire ou dire à Dieu que vous faites l'effort et que cet effort ne produit pas d'effet.
0: We have seen the blind Bartimaeus.
1: Nous avons vu l'aveugle Bartimée.
0: Blind Bartimaeus was blind, but when he heard that Christ just passed by, he started shouting, and Christ responded to his efforts.
1: Bartimée était aveugle, mais quand il a entendu que Jésus passait, il a fait des efforts à crier et ses efforts ont porté du fruit.
0: The woman of the issue of the blood.
1: La femme qui avait la perte de sang.
0: We saw her efforts.
1: Nous avons vu son effort.
0: Did her effort fail? No.
1: Est-ce que l'effort a failli? Non.
0: Her effort didn't fail.
1: Son effort n'a pas failli. Now,
0: so which effort do you say you are making?
1: Alors quel effort dites-vous que vous faites?
0: And who are you making the effort to?
1: Et avec qui menez-vous cette vous faites-vous cet effort?
0: So what you are battling with is it as a result of God ignoring you? God is not able, or because you lack knowledge, or you are ignorant of certain things of the kingdom.
1: Alors, ce avec quoi vous luttez, est-ce à dire que Dieu n'est pas capable de vous visiter ou Dieu vous ignore dans certains des combats que vous avez?
0: Yes. So the question is, what are you battling with since you
1: Alors,
0: have been born again?
1: La question est, avec quoi luttez-vous depuis que vous êtes né de nouveau?
0: Yeah. So, man of God,
1: yeah.
0: C'est ça?
1: Wow.
0: On ne peut pas laisser ça partir comme ça, que la personne dit, j'ai fait les efforts, mais c'est quand même.
1: Il faut que quelqu'un s'implique dans ce qui se fait.
0: Mm. Wow. Tu vois, le péché ne va pas, le français, mais c'est quoi même. Sin will not fly away just because you have a desire that it should go.
1: Le péché ne va pas s'envoler loin de vous parce que vous avez simplement le désir qu'il s'en aille.
0: You know, desire alone does not push sin away.
1: Le désir seulement ne repousse pas le péché.
0: That's what the Bible says, resist the devil. It didn't say desire to resist the devil. It says resist him. You, it's an action word.
1: Et donc la Bible dit résister au diable. N'a pas dit désirer lui résister. Donc c'est un verbe d'action.
0: When you get yourself into a man's room for fornication, you will not be in the room say, I desire not to fornicate. You should run out.
1: Vous n'allez pas vous trouver dans la chambre d'un homme pour l'impudicité ou forniquer. Il dit non, je désire ne pas forniquer. La seule que vous devez faire, c'est de fuir et de sortir.
0: La sœur, le frère dit de venir chez lui. L'heure à quel état dit de venir là-bas. Tu sais.
1: Toi-même, tu es très bien informé.
0: Et maintenant, tu dis, Seigneur, si ce n'est pas ta volonté, il ne faut pas que le Yango là,
1: Viens.
0: Tu
1: auras quatre Yango même cadeau.
0: Regarde, ce n'est pas ta volonté.
1: Ce genre de prière, là-bas, il ne faut pas, il va être là.
0: Et ben là. Mais la personne t'a dit, dit rendez-vous là-bas. Seigneur, si ce n'est pas ta volonté qu'il y a tonnerre ou la pluie.
1: Pourtant, on a la saison pluvieuse. Et c'est vraiment, pasteur, prophète, c'est ces prières-là que beaucoup de personnes font. À la limite, on va carrément dire, avant même qu'on puisse étendre, parce que Dieu quand même va vous utiliser pour aider ces personnes, mais il faut qu'ils comprennent qu'il y a un non-effort qui est là. Il y a vraiment un non-effort qui est là. Mais puisque Dieu, il est compatissant, il a dit à Israël que je ne désire pas que le méchant meure, mais qu'il se repente et qu'il vive. Je pense que c'est ce qui va motiver même encore la porte de ce soir. Mais vraiment, avant que la porte n'arrive, il faut qu'ils comprennent qu'il y a un acte de non-effort qui est là.
0: Tu sais, Dieu n'est pas content avec beaucoup de gens. La vie de bébé being a child, the Bible says, as long as the heir is still a child.
1: La Bible dit aussi longtemps que l'héritier enfant, il diffère en rien du serviteur.
0: The serviteur of a slave.
1: De l'esclave, il diffère
0: so,
1: en rien.
0: It's God's desire that we should grow.
1: Et c'est le désir de Dieu que nous croissons.
0: What does growth means to God?
1: Qu'est-ce que la croissance veut dire pour Dieu?
0: Is it your big tongues that you speak?
1: Est-ce que le parler en langue grammaticale que vous parlez?
0: Is it your acrobatics dance that you make in church?
1: Est-ce vos danses acrobatiques que vous faites dans l'église?
0: Yeah. Growth is defined is seen through character. Maturity is seen through character.
1: La croissance et la maturité se voient au travers du caractère.
0: Now, a temptation resistance is a true proof of character.
1: Une tentation à laquelle vous résistez est la véritable preuve de votre caractère et de votre croissance, votre maturité.
0: Yes, you know, so people are just there, okay, God understand.
1: Ils sont là et disent Dieu comprend.
0: God on the cross, Jesus said, it is finished.
1: À la croix, Jésus a dit tout est accompli.
0: Now, look at this scripture. I don't know whether it makes sense to the topic. Luke chapter 13, 24.
1: On va aller dans le livre de Luc, chapitre 13, le verset 24. Luc chapitre 13, le verset 24. Yes, please.
2: Luc chapitre 13, le verset 24. Efforcez-vous d'entrer par la porte étroite, car je vous le dis, beaucoup chercheront à entrer et ne le pourront pas. Amen.
1: Amen. Yeah, it says strive to enter in at the straight gate, for many, I say unto you, will seek to enter in and shall not be able.
0: So the word is striving. Many people are not striving. They don't have a striving Christian life.
1: Et donc le mot clé ici c'est efforcez-vous. Beaucoup de chrétiens n'ont pas une vie où ils s'efforcent.
0: Yes. What did Shadrach, Meshach said?
1: Qu'est-ce que Shadrach, Meshach et Abednego ont dit?
0: You know, Christianity is a call to responsibility.
1: La chrétienté est un appel à la responsabilité.
0: So we know God delivered.
1: Ils ont dit, nous savons que Dieu délivre.
0: That is faith, we know.
1: Ça c'est la foi.
0: We experience it.
1: Nous l'avons expérimenté.
0: But we also know.
1: Mais nous aussi nous savons.
0: That God is sovereign.
1: Que Dieu est souverain.
0: If he decide not to deliver us,
1: s'il décide de ne pas nous délivrer,
0: we are ready to enter the fire.
1: Nous sommes prêts à entrer dans le feu là.
0: So are you striving? No, that it's a strive to enter. Are you making that striving movement in Christ?
1: Il a dit efforcez-vous d'entrer. Est-ce que vous faites cet effort de s'efforcer pour entrer ce mouvement?
0: Jesus met the man at the pool of Bethesda.
1: Jésus a rencontré l'homme à la piscine de Bethesda.
0: I believe he was there 30.
1: Il était là 38 years.
0: 38 years. And Jesus asked him a question.
1: Et Jésus lui a posé une question.
0: Do you want to be healed?
1: Veux-tu être guéri?
0: The thing you are battling with, do you want to be out of it?
1: Ce avec quoi vous luttez, est-ce que vous voulez en sortir?
0: Is it now that God is going to send Christ to die for that? No, Christ has died for it already.
1: Est-ce maintenant que Dieu va envoyer Christ mourir pour cela? Non, Christ est mort pour cela depuis.
0: The issue is that you love your condition. You love, you enjoy that sin.
1: Le problème c'est que vous aimez cette condition là et vous délectez de ce péché.
0: Ce péché t'arrange.
1: Yeah, ça vous arrange.
0: Yeah. Tu prends ça pour faire beaucoup de mouvements. Tu vois là, you know, beaucoup de chrétiens sont les voleurs. Aller dans leur travail, tu vas voir. Ils sont à l'hôpital, ils volent les médicaments à l'hôpital.
1: Ils vont voler seringues, vont voler compresses, vont voler gants, vont voler comprimés, même sparadrap.
0: Alcool, autant, liquide, là.
1: Alcool là aussi, ils vont voler.
0: Parastamol.
1: Hey.
0: On met chrétien dans le magasin de quelqu'un, ils volent la personne.
1: Oh.
0: Ceux qui sont enseignants ou quoi là. Si c'est bic ou quoi de l'école. Même les élèves chrétiens volent et la librairie à l'école. Si vous, les gens ne sont pas coupables ici, mais dans la radio là. Livre de l'école.
1: Oui, il y a des librairies dans les écoles.
0: Où les gens.
1: On appelle ça bibliothèque.
0: Bibliothèque.
1: Les livres sont là-bas. Normalement, tu vas là-bas, tu lis, tu déposes et puis tu sors. Mais les sacs à dos sont témoins de beaucoup de choses.
0: Les gens mettent ça dans leur moment pour sortir parachute. les feutres qui sont dans les chaussettes des gens. So ça t'arrange. You know, the sin you are dealing with, you are battling with, you are not really battling with it, you are using it.
1: Le péché avec lequel vous luttez, la vérité c'est que vous ne luttez pas avec, vous êtes en train d'utiliser ça même.
0: Because if you are battling with it,
1: parce que si vous luttez avec,
0: you should be out.
1: Vous devez en sortir.
0: But you are playing with it.
1: Mais vous jouez avec.
0: I think the topic should be, which sin are you playing with?
1: Je pense même le sujet du soir devait être, avec quel péché jouez-vous?
0: Because if you are truly battling with,
1: parce que si vous luttez avec,
0: the Bible says, resist the devil, you flee from.
1: La Bible dit résister au diable, il fuira loin de vous.
0: The Bible says, will not have dominion over you.
1: La Bible dit que le péché ne dominera pas sur vous.
0: Yeah.
1: Oui.
0: So are you having that striving Christian life?
1: Est-ce que vous avez cette vie chrétienne où vous vous efforcez?
0: I want to put this in to our knowledge.
1: Je veux porter ceci à notre connaissance.
0: The greatest battle.
1: Le plus grand combat.
0: It's not against the world.
1: Ce n'est pas
0: you,
1: contre le monde autour de vous.
0: But it's against the flesh within you.
1: C'est contre la chair à l'intérieur de vous.
0: The greatest battle is not against the world around you.
1: Le plus grand combat n'est pas avec le monde qui est autour de vous.
0: But it's against the flesh within you.
1: Mais c'est contre la chair qui est en vous.
0: You cannot fully follow Christ until you are willing to deny self.
1: Vous ne pouvez pas suivre Christ entièrement jusqu'à ce que vous ayez la volonté de renoncer au soi.
0: You cannot fully follow Christ.
1: Vous ne pouvez pas suivre Christ totalement
0: until you are willing to deny yourself.
1: Jusqu'à ce que vous soyez volontiers à renoncer à vous-même.
0: Now, the flesh call you, or the flesh want comfort.
1: La chair désire le confort.
0: So that's why people play with sin.
1: C'est pourquoi les gens jouent avec le péché. C'est ça.
0: But the spirit call you to obedience.
1: Mais l'esprit vous appelle à l'obéissance.
0: So if you are truly striving and battling,
1: et donc si vous êtes vraiment en train de vous efforcer et que vous luttez,
0: you know that something is wrong that you should correct.
1: Vous sauriez qu'il y a quelque chose qui n'est pas correct qu'il vous faut corriger.
0: Comme c'est un amusement, au lieu d'un combat, tu ne peux pas savoir que la faute vient de moi ou de qui.
1: Ok.
0: Et sinon, si vraiment tu es dans un combat spirituel et tu es engagé, tu vas chercher pourquoi ça.
1: C'est ça.
0: Pourquoi ça ne marche pas.
1: Tu vas chercher à comprendre pourquoi est-ce que la chose là ne marche pas.
0: That's right.
1: C'est comme quelqu'un qui est à l'école, il ne fait que faire des échecs. On se rend compte que les personnes vont s'asseoir pour dire, mais comment j'ai échoué? Quand vous retirez votre bulletin, quand vous retirez votre colonne, quand vous voyez là où vous avez échoué, vous travaillez pour pouvoir surmonter encore cet échec. Et moi-même qui parle, on connaît cela. Donc en réalité, le chrétien devait pouvoir identifier ce qui lui fait entrave et pouvoir travailler là-dessus. Puisque Christ nous a appelé déjà à la victoire, donc quand on travaille dessus, il va de soi que la victoire soit notre portion.
0: Yeah.
1: Donc sur à quoi, avec quoi tu luttes, la véritable question est, veux-tu vraiment en être délivré?
0: Veux-tu vraiment?
1: Parce qu'on a vu Jésus, tous ceux qui se sont approchés, à part Bartimée. Bon, à Bartimée, il a demandé, mais la femme qui avait la paix de sang, je crois que c'est avec les lépreux, c'est ceux à qui il n'a pas demandé, que voulez-vous que je fasse pour vous? Mais tous les autres, il leur a toujours demandé.
0: Yes. You need your response.
1: Il a besoin de votre réponse.
0: You know, Jesus have paid all the price.
1: Vous savez, Jésus a payé tout le prix.
0: The ultimate price has been paid by Christ.
1: Le prix ultime a été payé par
0: But
1: Christ.
0: You must walk in it.
1: Mais vous devez marcher en cela.
0: That is the side of your responsibility.
1: C'est là le côté qui est de votre responsabilité.
0: C'est comme tu as faim, tu es venu à la maison, ta maman a fait la cuisine, on t'a servi dans ton plat.
1: Dans ton assiette.
0: Dans ton assiette. Et tu es assis et tu regardes la nourriture dans l'assiette.
1: Espérant que,
0: ça va rentrer dans ta bouche.
1: Comme de l'air que tu respires.
0: Si même on t'a aidé pour mettre ça dans ta bouche,
1: tu dois marcher ça.
0: Si tu marches ça même, tu dois avaler.
1: Okay,
0: si donc, même on a rendu ça en bouillie, pour mettre dans ta bouche.
1: Tant que tu n'as pas avalé, voilà, ça a été aussi ta langue.
0: Il y a toujours quelque chose à faire.
1: Waouh. Waouh.
0: So, veux-tu être libre? Do you want to be free from that sin?
1: Est-ce
0: that
1: que vous voulez être libre de ce péché et de cette condition?
0: Yes.
1: Wow.
0: Now, what happened at time that when people have take long time with some sins, they propagate a theory that God understand, and at time they think everybody is like that.
1: Le problème que nous avons, c'est que quand les gens sont, ont demeuré longtemps avec un péché, il y a cette propagande et cette, ils se font à l'idée que certainement tout le monde est ainsi ou tout le monde fait la même chose.
0: Beaucoup de chrétiens sont les avocats, l'avocate du diable. Tu vois, chrétien qui dit, mais tout le monde a quelque chose qui... Everybody have something is dealing with, eh?
1: Les chrétiens m'ont dit, mais chacun a quelque chose à laquelle il lutte. Hein?
0: Mm. Mm. Somebody says, so you are there, you don't lie.
1: Toi, tu es là-bas, tu ne mens pas. Vous êtes en train d'ouvrir mon esprit ici, quelque chose. Mais ça fait quand même, pour moi, ça fait peur. Ça fait peur que quand un chrétien parle à un autre chrétien de tout ce qui est de la justice et de la pureté, il va lui dire que... donc tu veux dire que tu pêches pas. C'est-à-dire que je pêche, tu pêches. Donc on n'a qu'à laisser péchons. C'est Dieu seul qui sait qui va être sauvé. Donc péchons.
0: Now many people think that for the fact that many are committing a sin, God will tolerate it.
1: Il y a beaucoup de personnes qui pensent que le fait que beaucoup de personnes pêchent, ça va amener Dieu à tolérer le péché.
0: C'est une théorie. Which is a religion of the devil.
1: C'est une théorie qui est une religion du diable.
0: There are some people who fully, consciously, giving their life to the devil, thinking that if they can win everybody to the devil, then God will be out.
1: Il y a beaucoup de gens qui ont choisi de se donner entièrement et totalement au diable, pensant que s'ils gagnent tout le monde pour le diable, Dieu sera obligé de se
0: retirer.
1: Mais n'oubliez pas que la Bible dit il y a beaucoup d'appelés mais peu d'élus.
0: The Bible also said that the broad way many are on it, but the narrow is for the few.
1: La Bible aussi dit que sur la voie large, il y a beaucoup de personnes là, mais sur le chemin étroit.

0: pour vous qui nous écoutez, il est déjà 23h24 minutes. Dieu est en train de donner la provision pour une délivrance parfaite. Il est en train de donner la provision pour une délivrance complète. Et je crois que ce dont il y a besoin, je ne dirais pas ce dont nous on a besoin, mais par manque de mots, parce que nous sommes en train de parler à l'antenne, ce dont nous avons besoin de votre part, c'est cette prise de décision.
1: That's right.
0: Une prise de décision de dire cette chose-là, je l'arrête. Est-ce que quand tu n'as pas envie de manger quelque chose, tu te forces à prendre ça? Tu ne manges pas. C'est la même chose. Et l'apôtre Paul nous a dit que le péché n'aura pas la domination sur notre corps mortel. Dans le livre de Romains 6.
1: Même dans Hébreux, regarde ce que la Bible dit. Il dit, vous n'avez pas résisté
0: contre le péché. Il dit, vous n'avez pas résisté jusqu'au sang en luttant contre le péché.
1: Regarde, ça veut dire que il a un travail à faire. Et c'est à Satan, you have not resisted sin to blood. Is it the verse 4?
0: Yeah.
1: Hébreux
0: 12, verset 4.
1: Yeah.
0: Voilà, c'est Hébreux 12, verset 4.
1: Let's read it.
0: Faut lire le français pour nous rapidement.
2: Hébreux 12, verset 4. Vous n'avez pas encore résisté jusqu'au sang en luttant contre le péché. Voilà. Amen.
0: You have not yet resisted to bloodshed, striving against sin.
1: Tu es où en ça là?
0: L'homme de Dieu demande dans ce qui est en train de dire Hébreux 12, 4, dans quelle partie de ce verset vous vous trouvez?
1: Tu es où en ça?
0: Jesus.
1: Il a dit jusqu'au sang, hein?
0: Yeah, jusqu'au sang.
1: So, les excuses là, ça tient pas. On relit le texte.
0: Yeah.
1: Très fort.
0: Très fort.
2: Hébreux 12, le verset 4. Vous n'avez pas encore résisté jusqu'au sang en luttant contre le péché. Bah. Amen.
1: En luttant contre le péché.
0: En luttant contre,
1: hein?
0: Yeah.
1: Pas en désirant.
0: En luttant contre le
1: péché.
0: C'est-à-dire se séparer du péché coûte quelque chose.
1: Effectivement. Tu ne vas pas arrêter à regarder les fesses des filles là. Si tu n'as pas pris une décision comme Job l'a pris dans Job 31, verset 1.
0: Yeah.
1: Il a fait l'alliance avec ses...
0: Avec ses yeux, il dit de ne pas regarder la vieille deux fois.
1: Garçon, au lieu de lire la Bible, tu es sur les statues des filles. Tu finis, tu vas taper à Wuko, masturbation.
0: Prophète, tu as dit quelque chose un jour. Je le dis chaque fois que je révis beaucoup de tes prédications. Et souvent, tu peux dire des choses même dans la prédication qui n'ont pas forcément à voir, mais qui sont des clés. Je ne sais pas où je me trouvais ces deux jours-là, certainement quand j'étais dans mon voyage. Et cela sonnait dans mon esprit. Comment les chrétiens peuvent convoiter le monde? Tu dis que tu es quitté dans le monde, mais tu convoites les choses qui sont restées dans le monde.
1: Le chrétien de Jésus, c'est une race intéressante. God is so shocked to see this kind of.
0: Dieu est choqué de voir ce genre de chrétien. Choqué.
1: C'est plus que la folie. Everything is chaka chaka. Mais ça merde ou ça donne maux de tête. Ça fait peur.
0: Très peur.
1: Ça fait peur.
0: Et je pense que c'est ce qui a coûté le martyr des premiers chrétiens.
1: Yes.
0: Nous n'allons pas démordre de marcher à la lumière de Christ, peu importe ce qui advienne.
1: Parfois, je demande, vous voyez, le silence de 400 ans là.
0: Yeah.
1: Parfois, je demande, est-ce que Dieu ne fait pas ça avec nos générations là? Le péché n'est pas frappé en même temps. C'est comme c'est les faux qui sont justes. Mais c'est une prophétie dans Ésaïe aussi.

0: Yeah.
1: Que malheur à ceux qui
0: appellent
1: le bien le mal,
0: le mal le bien.
1: Mais nos générations, si tu ne, si tu ne, if you don't deal with self, even we will be out.
0: Dans notre génération, si nous ne traitons pas le moi, nous-mêmes qui sommes en train de parler à la radio ici, nous ferons partie de ceux qui tombent.
1: La Bible dit que si le juste sera sauvé avec pain,
0: regarde
1: ces paroles.
0: Si le juste est sauvé avec pain, quand sera-t-il?
1: Avec vous, les pains. Ça veut dire qu'il a un travail à faire.
0: Donc la vie chrétienne en marche comme ça là, c'est pas cadeau comme on pense là-haut.
1: Quand ton papa t'amène à l'école, on a payé scolarité, on a acheté fourniture, on t'a donné nourriture. Tu es dans grande école selon toi.
0: Selon toi, hein.
1: Ah.
0: École de renom.
1: Maintenant,
0: on s'attend.
1: On va fendre ta tête pour mettre les calculs là-dedans.
0: On peut pas.
1: Non, tu as ta part. Ton papa a fait ta part, sa part. Tu dois apprendre.
0: Alléluia.
1: Même la femme enceinte, quand le 9e mois vient là,
0: elle a un effort à faire.
1: C'est moins 2 semaines ou plus de 2 semaines. Tu connais un moment là. Quand le moment vient là,
0: il y a des choses à
1: on
0: faire.
1: On dit push.
0: Jesus.
1: Hein? Elle pleure, mais on dit push.
0: Push. Tu y es presque. C'est le mot là en lui.
1: Ah. Elle doit pousser. Au bout, l'on est devenu de la tame now. Hein?
0: Ça là, ne demande pas interprétation. L'esprit est en train de parler. Wow.
1: So there's something to do.
0: Il y a quelque chose à faire. Oh, homme de Dieu, que le Seigneur vous bénisse. Je crois qu'il y a un auditeur qui est béni par ce qui est en train de se passer. Et déjà là, à l'intérieur de toi, parce que l'onction est déjà dans cette atmosphère. Dans le studio, la présence de Dieu est là. Et les, quiconque nous suit, que tu sois en ligne, que tu sois à la radio en train d'écouter, la présence de Dieu est là. Prends cette décision à l'intérieur de toi. Prophète, je ne sais pas si tu as encore des mots à dire sur cette question, mais je crois que nous sommes à la radio pour pouvoir les aider, puisque nous sommes dans l'émission Matthieu 6:33, où nous demandons de chercher premièrement. Oui, Dieu a disposé tout, mais les hommes restent ce qu'ils sont. Et c'est pourquoi le Seigneur a mis les bergers devant eux. Et je crois qu'en tant que berger ce soir, tu as déjà fait sortir le bâton. Le bâton est tapé. Certainement, ils sont en train de se tourner la tête. Et certainement, à un moment précis, tout à l'heure, le téléphone sera ouvert, les gens vont appeler. Déjà, c'est pour leur dire que n'ayez pas honte de confesser ça d'un premier temps. D'un premier temps, confessez cela. Quand vous le confessez, et c'est biblique, le problème avec beaucoup de chrétiens, hommes de Dieu, c'est que quand on dit prions pour demander pardon à Dieu, tu les entends. Seigneur, pardonne-moi. Si la prière a fait 5 minutes, ils sont là-bas. Aie pitié de moi. Seigneur, nous avons péché contre toi. Sans toutefois mentionner, c'est pourquoi ils ont péché, ils demandent pardon. Et c'est pourquoi on se relève sans être pardonné.
1: Ça l'est sometimes.
0: Si vous ne connaissez pas ce que sometimes veut dire, on dit que c'est des gens qui ne sont pas véridiques. Ceux qui nous suivent sur YouTube, là, partagez, envoyez ça à un frère, envoyez ça à une soeur, envoyez ça à un membre de famille. On va venir à vous tout à la mise auditeur. Nous entrons dans cette atmosphère.
1: Mais pasteur, quels sont les péchés que, what are the sins that people battle with?
0: Quels sont les péchés avec lesquels les gens luttent? Je crois que la question, là, homme de Dieu, c'est à eux de nous appeler. Non, et de nous dire, mais
1: parfois, mais c'est bon de leur dire. Tu vas voir, les gens vont nous appeler, ils vont dire, oh, j'ai un commerce, j'ai un business.
0: Ils vont laisser. C'est, comme, oh Seigneur.
1: Jeune soeur.
0: Jeune soeur.
1: Tu as perdu ta virginité. Tu es tombée enceinte. Tu as avorté. Ton père, ta mère, jusqu'à maintenant, il ne sait pas.
0: Tu as attaché pain là-dessus comme s'il n'y a rien.
1: Propre.
0: Mais là aussi, il y en a qui disent qu'eux, ils ont demandé pardon à Dieu, c'est fini. C'est entre eux et puis Dieu là-bas.
1: Ton père qui te nourrit, tu es tombé enceinte, avorté sans le dire. On va voir comment tu vas aller au ciel.
0: Aïe.
1: Maintenant, frère,
0: frère,
1: la servante de la maison, tu couches avec lui. À huis clos.
0: font ça cacher, regarder.
1: Maintenant, parfois, c'est le papa de la maison.
0: Hein.
1: Quand la madame n'est pas là,
0: la servante le sait.
1: Le sait. Là, quelqu'un qui me disait, son patron l'a dit, il n'a qu'à venir le masser dans la chambre.
0: Hey.
1: So, la maman est sortie, elle allait appuyer le dos de monsieur, comme crocodile. Le crocodile
0: s'est retourné. Le dos est trop dur, il sent rien. Par ici, il est sur le dos, il est dangereux. Mais il sent rien. Donc, le crocodile s'est tourné pour être très souple. Hey! Hein?
1: So, quel est le péché qui est dans ta vie là-bas? Tu traînes avec ça. Tu traînes avec ça comme coco dans l'anus de quelqu'un.
0: Hey! Quand on dit coco là, c'est pas la noix de coco. On parle de hémorroïde là. Hémorroïde là. C'est des
1: sacs. Quel est le péché que tu s'amuses avec? Ça s'amuse avec toi. Tu vois un DG respectueux. Tu le vois en rue, on le voit dans leur voiture climatisée.
0: Ça comme ils sont salués.
1: Il a une petite fille qui joue avec
0: lui. Lui là-bas.
1: La fois dernière au Ghana, on a vu un de notre nom là-bas. La petite l'a fait danser. On l'a enregistré. La petite dit tout.
0: Et lui aussi, il veut twerker.
1: Marie des gens.
0: Rempli d'un mari, c'est papa de quelqu'un.
1: C'est papa de quelqu'un.
0: Toute la nation voit tes reins en train de faire chaud.
1: Là-bas. Son visage est sur.
0: Jesus.
1: Papa des gens.
0: Le péché est méchant.
1: Et vous, les filles là aussi, là. Fille Jézabel, fille Pharaon, je vous appelle. Laissez Marie des gens.
0: Laissez-les tranquilles.
1: Maintenant, il dit au papa des gens de tourner. Il faut voir le bêtise que le monsieur aussi dit. Vous ne dites pas à vos femmes, je t'aime. Vous êtes dû sur vos femmes. Mais les petits djandou, là. Faut voir les mots qu'il donne là-bas.
0: Il est devenu poète.
1: C'est grave, hein?
0: Le péché.
1: So, what's the sin you are dealing with?
0: Alors, quel est le péché avec lequel vous luttez?
1: Il y a des gens qui peuvent célébrer l'anniversaire de leur masturbation.
0: Oh!
1: Masturbation a grandi avec toi 15 ans, 25 ans.
0: Il connaît la date à laquelle il a commencé.
1: Propre.
0: À chaque année, il fait une célébration authentique.
1: Toi, masturbation, vous célébrez votre date de mariage.
0: Jesus.
1: Le savon, c'est lui, le pasteur Antoine Masturbation.
0: Jesus.
1: Tu connais mon mal là.
0: Hein, tous les types de savons.
1: Savon. So, quand je pose la question, quels sont les péchés que les gens luttent avec là? C'est ça? Quels sont les péchés?
0: Il y en a qui sont tellement avides de gains qu'ils sont esclaves de l'argent.
1: Parfois.
0: C'est tout ce qui est même malsain à faire pour avoir l'argent.
1: Toi qui as quitté Boissé, Yamsokro ou quelque part pour venir fréquenter Abidjan, tes parents, ils ont barra. Travailler pour louer maison pour toi. Au lieu d'apprendre, tu vois les voix, le garçon vient te prendre. Parfois, je finis la radio là, je vois certains mouvements dans la cour ici.
0: Ok. Hein?
1: Ah.
0: Ok.
1: À demander, on va te dire. C'est grave. Quels sont ces péchés? Là, maintenant, la fois dernière, j'étais où même? Quel pays? Togo. On a vu une prostituée. On fait évangélisme. Tu sais que les prostituées vont, ils vont loin pour prostituer. Leurs familles ne sont pas au courant. Mais la personne chante à l'église. Hein.
0: Ok.
1: Maintenant, elle a djandou professionnel. Ouais. C'est bien habillé. Comme on commande Yango, tu peux le commander.
0: Frère, soeur, sors de là. Sors de là.
1: So, la soeur me dit que non, elle habite pas ici. Un d'eux, ils ont un nom de la rue, quoi. Un nom de Djandou. Si la personne s'appelle Sylvie, il peut dire que son nom est Zenabou. Hein. Tu l'appelles Zenabou, mais il a son nom même qui est calé. Là-bas. Quels sont ces péchés qui luttent avec toi, qui veulent t'avaler? Il y a un garçon qui tape garçon. Quand il tape, tu connais.
0: Oui, un garçon frappeur. Oh, Seigneur, pitié de nos générations.
1: Qui désire garçon. Ils sont dans notre église, nos églises. En salle la même, et la femme qui aussi désire femme. Le serpent est en vous. La sirène des eaux assis. Il y a quelqu'un qui est assis calmement. Pasteur, tu m'écoutes. Soit tu vas éteindre radio là-haut. Tu couches avec tes fidèles. Toi qui as souffert, et la grâce de Dieu t'a élevé. Regarde ce que tu fais avec la grâce. Regarde ce que tu fais. Regarde ce que tu fais avec la grâce. Look at what you are doing with the grace of God.
0: Regardez ce que vous êtes en train de faire avec la grâce de Dieu.
1: So what are those sins?
0: Alors quels sont donc ces péchés?
1: We have a singer here.

0: TV en ligne, que ce soit sur YouTube ou qui nous suit à la radio en direct. Ce cantique est en train de passer. Commencez à le déclarer. Commencez à le déclarer.
1: Je ne suis plus.
0: Cette déclaration fait tomber les chaînes de l'emprisonnement, de l'ensevelissement.
1: Je suis.
0: Les liens sont rompus.
1: De Dieu.
0: Ce vêtement de honte est en train d'être cassé.
1: Je ne suis plus.
0: Pendant que tu déclares, je ne suis plus esclave du péché. Je ne suis plus esclave du péché.
1: Je suis
0: enfant de Dieu. Oui, voici ce que tu es. Voici qui tu es.
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2: Yes.
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0: chair.
1: Yeah, yeah.
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0: Daddy, je peux sentir un secours. Ce qui est en train de passer, c'est qu'il y a une personne qui nous suit, mais tu commences à sentir depuis un certain moment, la régression est en train de tomber, taper à ta porte. Et cela va arriver par un péché que tu connais. Alors, tu vas tomber dans l'essence du rétrograde au fur et à mesure jusqu'à ce que tu sois endurci. Mais pendant que nous étions en train de chanter, la main des secours, ce soir est un soir de secours pour toi. Toi, tu n'as pas encore, cette personne de qui je parle, papa, elle n'a pas encore commencé, elle n'est pas dans la classe de ce qu'on dit, il lutte avec un péché.
1: Okay.
0: Mais la chose est en train de taper à sa porte. Et elle est consciente de cela. Mais il y a une main d'intervention qui se fait maintenant.
1: Je te parle, la sœur. Vas-y.
0: La main d'intervention est en train de se faire. Non, n'accepte pas ça pour que demain tu sois inscrit sur la liste de ceux qui luttent avec un péché.
2: Jésus, viens dans mes profondes.
0: Yes.

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0: singing 1 minute or more. I see
1: je veux plus vivre caché.
2: Oui, je vois quelqu'un qui est en train de enregistrer ce qu'elle est en train de chanter. Yeah. Parce que ça parle à la personne.
1: Dans mes profondes. Mm.

0: Dieu est à l'œuvre par son esprit. Parce que cette onction, cette atmosphère qui est dans le studio s'est transportée jusqu'à vous là où vous êtes. Certainement pour nos auditeurs qui nous suivent, il y aura un temps où le téléphone va être ouvert pour que vous appelez. Mais comprenez une chose, on va lire une écriture qui va vous aider pendant que vous appelez pour ne pas appeler. S'il vous plaît, aujourd'hui, il n'est pas question de « je vends mes tomates, ça ne marche pas ». Alléluia. Quand on lit dans Jacques chapitre 5, le verset 16, il y a la clé de beaucoup d'exaucements là-bas. Souvent, on se rend compte, la raison pour laquelle quand tu pries et tu penses que ça ne marche pas, la chose tarde, la réponse se trouve dans le verset. Et ce soir, ce avec quoi que tu penses lutter, si tu as vraiment le désir d'en sortir, tu auras alors cette réponse en ce jour au nom de Jésus. Jacques chapitre 5, le verset 16. Jacques 5, verset 16, et ce sera notre boussole qui va nous aider afin que nous puissions ouvrir le téléphone et que Dieu puisse encore même ministrer en votre faveur. Jacques 5, le verset 16.
1: Jacques 5, le verset 16. Confessez donc vos péchés les uns aux autres et priez, et priez les uns pour les autres afin que vous soyez guéris. La prière fervente du juste a une grande efficacité.
0: Alléluia. Voilà, parce que Dieu n'exauce pas la prière de pécheurs. La seule prière qu'il exauce, c'est celle de la repentance. Ce soir, dans peu de temps, nous allons ouvrir le téléphone. Et vous allez certainement appeler. Ayez ce désir-là de vous voir entièrement libéré de ce qui vous entrave, vous assert depuis. Et le numéro de téléphone, il est unique. Nous n'en avons pas deux. Donc, on connaît ce numéro de téléphone, il est unique. Voilà. Et tout à l'heure, quand vous allez appeler pour nos auditeurs, ceux qui nous suivent sur YouTube, si vous voulez écrire quoi que ce soit, vous pouvez écrire dans les commentaires, on est là, on va les voir. On peut jauger entre l'appel téléphonique et les commentaires dans le live sur YouTube. Alléluia. Le numéro, vous le connaissez, le 07 58 21 21 21. 07 58 21 21 21. Nous sommes avec le pasteur de Matthieu 633, pasteur Nien, qui est là avec nous depuis. Que Dieu te bénisse, homme de Dieu. Voilà, que Dieu vous bénisse abondamment. Invite Jésus dans tes profondeurs. Je vais encore rappeler le numéro pour ceux qui nous suivent sur on a un auditeur déjà qui est en ligne. Bonsoir auditeur. Vous nous appelez d'où? Voulez-vous décliner votre identité ou bien garder l'anonymat? Avant de parler, veuillez diminuer le volume de votre poste récepteur, s'il vous plaît.
2: Allô?
0: Oui, allô?
2: Bonsoir, monsieur.
0: Bonsoir. Comment vous vous appelez? Si vous voulez garder l'anonymat, vous êtes libre et vous nous appelez d'où?
2: Oui. Je vous appelle Dajami,
0: d'accord. Vous gardez l'anonymat, c'est ça? Oui. D'accord. Nous vous écoutons.
2: Ce que vous venez de dire... Je suis dedans. Il faut dire que quand je me suis mariée, j'étais encore jeune, je ne savais pas que ce que je faisais, c'était de la masturbation. Parce que quand tu n'es pas dans le Seigneur, tu ne sais pas que ce que tu fais là, tu ne connais pas les noms. Donc, dans le Seigneur, j'ai vu que ce que je faisais, je me masturbais. Je me masturbais parce que quand mon mari m'a laissé, j'étais partie chez mes parents, quelque part là-bas. Donc, je me masturbais avec caillou. Et j'étais même lesbienne. Quand j'étais petite, je faisais ce truc-là avec les filles de mon âge. Donc, j'ai un fils qui voulait devenir docteur. Le papa de mes enfants Lui, je m'attivais, mais je ne savais pas que ce qu'il faisait là, c'était aussi motivation. Parce que quand je ne suis pas propre et puis il voulait faire ces trucs comme ça, il faisait ça et puis il jugeait. Là, c'est aussi une motivation, je ne savais pas. Donc, on a un fils qui devait devenir docteur. Aussi, il a commencé à se fatiguer et il a eu la dépression. Le troisième année de médecine, après le tronc commun, et ça fait 9 ans, 9 ans, ils ont pu à l'école.
0: Wow.
2: Et puis j'ai fait. Et après cette masturbation, je ne savais pas. Et je dis, c'est comme si moi-même, j'ai la dépression. Je ne pense pas aux choses qui font bien. Je pense à ma mort. Je pense à la mort de mes enfants, aux accidents. Que mes enfants sont bas, chez moi. C'est-à-dire, les pensées que je fais, c'est ce qui vient en moi. Si je suis troublé, je n'ai pas la joie.
0: Yeah.
2: Je manque de soucis. Et quand je vois mon enfant souffrir, je ne peux pas dire à mes enfants, voilà, je pense à moi, je pense à moi. Je pense à vos enfants, à vos morts, aux morts de vos enfants. En tout cas, je pense comme une sorcière. Et j'en souffre, je ne peux pas dire, et j'ai tellement souffert pour chaque grossesse. Les enfants, donc vraiment, je voulais que vous vous souteniez dans la prière.
0: Amen.
2: Dans tout ce que vous venez de dire, c'est ma vie.
0: Oh.
2: Et ce enfant qui s'est mis dedans, voilà, la dépression est venue. Il va faire l'école. Donc, vraiment, monsieur, c'est ma vie.
0: Le Seigneur Jésus.
2: Vraiment.
0: Le Seigneur Jésus va entrer dans vos profondeurs. Et cette purification va apporter la délivrance. Prophète, voici... Non, vous n'avez même pas besoin de dire votre nom. Restez en ligne avec nous. On va vous donner un canal de rencontre pour une prière beaucoup plus approfondie et des échanges. Mais... Homme de Dieu, voilà le cri d'une âme.
3: Et c'est déjà bon, vous voyez. La force du diable ou du péché, c'est le secret. Vous voyez. Surtout avec cette radio qui est une radio mature, bien orientée.
0: C'est ça.
3: Nous prions.
0: Amen.
3: Avec un même accord.
0: C'est ça.
3: Sur cette montagne-là. Que la grâce de l'Éternel te visite.
0: Amen.
3: Je reprends tout esprit de perversion. Cessez.
0: Au nom de Jésus.
3: Tout démon qui est en charge de la masturbation.
0: Au nom de Jésus.
3: Sois reprimandé au nom de
0: maintenant
3: Jésus.
0: Maintenant même au nom de Jésus.
3: Sois reprimandé au nom de Jésus.
0: Nom de Jésus.
3: Sois reprimandé au nom de Jésus.
0: Au nom de Jésus.
3: Sois reprimandé au nom de Jésus-Christ. Nous invoquons le sang de Jésus sur ta maison.
0: Le sang de Jésus.
3: Sur ta personne, ton mari, tes enfants.
0: Le sang de Jésus.
3: Que la miséricorde de Dieu localise ta maison.
0: Au nom de Jésus.
3: Que la chose qui est volée est détruite.
0: Détruite.
3: Par cette entité qui est derrière la masturbation.
0: Au nom
3: soit réprimandée au nom de Jésus-Christ.
0: Amen.
3: Que le Saint-Esprit te comble.
0: Yes.
3: We commit you to the saving knowledge of our Lord.
0: Nous te